0: baleine bleue ou le chinchilla.
1: Bon, déjà, ce n'est pas le cas partout, hein.
0: C'est vrai. En Asie, c'est plus souvent l'éléphant ou le tigre qui sont considérés comme les rois des animaux. En Amérique, c'est l'aigle qui règne aux côtés de l'ours, du jaguar ou du puma. En Afrique, le rhinocéros et le léopard sont aussi dans la place aux côtés, c'est vrai, du roi lion. Et en Europe, eh bien avant le lion, c'était l'ours qui était considéré comme le roi des animaux, mais tout va changer au Moyen-Âge. En gros, ce sont des histoires de symboles. Au Moyen-Âge, on se passionne pour la mythologie grecque, dans laquelle Hercule, qui était méga fort, a tué le lion de Némée, dont la peau était pourtant censée être impénétrable. Et puis, la crinière du lion est vue comme une sorte de couronne, ce qui fait bien plaisir aux souverains du continent, d'autant que, bon, l'Afrique, c'est méga loin et que personne n'ira vérifier.
1: Et bon, un roi, c'est très humain, alors comment un animal peut-il être le roi de quoi que ce soit, quelque part, Arnaud ?
0: Là encore, vous marquez un point, mais ce qualificatif de roi des animaux, depuis qu'il s'est débarrassé de sa symbolique royale, est plutôt là pour qualifier ce qu'en zoologie on appelle les super-prédateurs. Ces animaux qui sont tout en haut de la chaîne alimentaire et qui sont relativement imprenables à la baston contre les autres espèces du coin. Et même dans ces cas-là, on devrait dire que ce sont les lionnes qui sont les reines, parce que ce sont elles qui chassent, mais seulement les reines de la savane. Bah oui, si on va par là, chaque type de terrain a son roi. Celui de la jungle amazonienne, ce serait plutôt le jaguar, et celui de nos forêts à nous, eh bien ce serait plutôt le cerf. Mais au fond, une grosse feignasse qui laisse les autres combattre à sa place, qui se fait nourrir et qui prend la lumière, est-ce que ce serait pas ça, la définition d'un roi ? Bon bah, je retire tout ce que j'ai dit alors.
1: Retirez tout. Merci beaucoup Arnaud.
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3: Les petits bonheurs, généralement, ce sont des sourires qui se récoltent tous les jours au hasard des rencontres. Il suffit d'un micro ici, de ne surtout pas prendre de rendez-vous et de ne pas se présenter. Ça marche très bien à Megève, par exemple. Nous sommes donc en Haute-Savoie, sur les hauteurs de Megève, au Mont d'Arbois, pendant que des chevaux sont en train de monter dans une bétaillère.
4: Bonjour.
3: Matin de bonheur, venez vous occuper des bêtes.
4: C'est ça, on vient les mettre au chaud, ouais.
3: Ah, c'est-à-dire que là, ils quittent la montagne ?
4: Ouais, ce coup-ci, ouais, c'est bon. Ce coup-ci, on va les ramener, on va les mettre en pension pour cet hiver, ouais. Ils ont passé tout l'été en montagne, donc ce coup-ci, ça y est. Ils vont aller se mettre au chaud pour l'hiver.
3: Ah oui, ils font toute la saison,
4: là,
3: ici ?
4: Ouais, ceux-là, ils font toute la saison ici. Il y en a qui sont là pour la monte, il y en a qui sont là pour l'attelage, et puis vu que nous, on est élevage, il y en a, ils sont juste là pour grandir.
3: Vous, c'est pas juste un loisir, c'est votre métier ?
4: Ouais, moi, c'est mon métier, ouais. Je suis cocher palefrenier. Ouais.
3: Quand vous dites pour l'attelage, c'est les calèches qu'on peut voir à Megève, par exemple ?
4: Exactement, c'est ça.
3: Donc, les chevaux, quand ils sont pas attelés, on les voit ici, sur les hauteurs de Megève ?
4: Ouais, c'est ça. Nous, on en a à l'Alpette, comme là en face, en haut de la côte 2000. On en a aussi au Mont d'Arbois, là, juste derrière. Et puis, après, au fur et à mesure de la saison, on les fait descendre petit à petit. Puis là, ils atteignent leur point le plus bas sur Megève. Puis après, on les change de département et puis voilà.
3: Donc là, ils montent dans le bus.
4: C'est ça, ouais. Ils montent dans le bus. Là, je vais en mettre 4. Là, après, j'ai mon patron qui va arriver. Il va prendre le reste. Et puis après, on va prendre un camion et une remorque. Puis on y charge tout dedans. Puis lui, il part cet après-midi.
3: Et là, ils partent où, hein, en résidence d'hiver ?
4: Ils partent dans l'Allier, ceux-là. Ils partent dans l'Allier. Ils ont des gros champs de plusieurs hectares où c'est qu'ils ont du foin, des abris pour eux, de l'eau à volonté. Puis voilà.
3: L'Allier, donc en Auvergne, si je ne m'abuse, il fait pas beaucoup plus chaud qu'ici l'hiver.
4: Non, il fait pas beaucoup plus chaud. Mais par contre, ils auront plus d'herbe qu'ici, on va dire. Ils auront moins de neige, ils auront un peu plus de foin, un peu plus d'eau. Parce que nous, ici, c'est qu'on est tout de suite dans la neige. Et puis nous, on n'a pas assez de foin pour tous les nourrir l'hiver. Donc on préfère les mettre en pension. C'est beaucoup plus agréable pour eux. Puis pour nous, l'hiver, on a déjà bien assez de boulot comme ça. Donc au moins, ils sont un peu tranquilles aussi de leur côté.
3: Alors justement, vous faites quoi l'hiver si vous avez plus de chevaux ?
4: Alors c'est pas qu'on en a plus, c'est qu'on en a moins. Toute la partie élevage en fait part tout en pension et en fait l'hiver nous on fait énormément de calèches sur Megève. On a des grosses calèches qui montent jusqu'à 12 personnes. C'est qu'on fait les fondus en calèche en soirée ou le midi et on fait juste des balades en calèche.
3: Bon, vous, j'imagine que le cheval c'est une passion, on fait pas ce métier là par hasard.
4: Mon grand-père était déjà éleveur de chevaux. Là maintenant je bosse chez un ami de mon grand-père. Puis voilà, après on fait ça par passion. De toute façon, c'est pas par l'argent qu'on va le faire, hein, comme dans tout métier agricole.
3: Même à Megève.
4: Même à Megève, l'agricole, ça reste l'agricole, à Megève ou pas.
3: Je peux vous demander votre prénom ?
4: Moi, c'est Mathieu, moi.
3: Et c'est quoi le dernier petit bonheur de Mathieu, s'il vous plaît ?
4: Mon dernier petit bonheur, c'est d'avoir fait un galop sur les crêtes de la côte 2000 en plein été avec le soleil couchant. Et ça, je pense que je m'en souviendrai jusqu'à ma mort.
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6: Il était une fois une légende à Santenay. Nous sommes en territoire viticole, toujours en Bourgogne. Cette histoire s'appelle « Les teux blancs de Centenay ». Un conte de Sandra Amani de l'ouvrage « Légende du vignoble » édité chez l'Escargot Savant. Bonjour Sandra.
7: Bonjour Charlotte.
6: Les teux blancs de Centenay, c'est un rapport avec le vignoble ?
7: Oui, vous allez le comprendre en écoutant cette histoire. Nous sommes le 16 juillet 1919. C'est un grand jour à Centenay. Des milliers de fleurs ont été accrochées aux portes et aux fenêtres du village. Les cloches de l'église carillonnent à toute volée et les dames portent de longues robes claires et de beaux chapeaux. Lucille, la fille d'un des plus riches fermiers du village, épouse Norbert. Un ancien soldat, issu d'une famille plus modeste, qui s'est joliment distingué durant la guerre. Mais à présent, il a décidé de déposer les armes et de renoncer à cette noble fonction pour demeurer près de sa belle. Le travail ne manque pas à la ferme. Le père de Lucille possède aussi de beaux hectares de vignobles. Norbert est certain de ne jamais s'ennuyer.
8: Oh, quelle chance d'être au bras de Lucille, une fille aussi belle et aussi riche. Oh, mais qu'elle était longue cette messe. J'ai cru qu'elle n'en finirait jamais.
7: Norbert n'a qu'un seul défaut. Il ne croit pas en Dieu. Il faut dire que les horreurs de la Grande Guerre ne l'aident pas à retrouver la foi. Lucille, elle, par contre, est très pieuse.
8: Mon jeune époux accepte au moins d'aller à la messe le dimanche.
7: Les jours passent. Lucille est heureuse. Norbert est devenu un fermier travailleur. Mais certains matins, il revoit du sang jaillir de la terre. Cependant, bien vite, il oublie les bombes et fait repartir ses magnifiques bœufs tout blancs dans son champ. Le soir, il peste auprès de sa jeune épouse, toujours en train de prier pour un oui ou pour un non.
8: Si ton Seigneur existait, il n'aurait pas permis tous ces morts dans les tranchées. Il n'aurait pas toléré les larmes de toutes ces pauvres femmes qui pleurent aujourd'hui, un mari, un fils, un frère.
7: Lucille ne répond plus. Elle préfère garder son calme. S'énerver pourrait nuire au bébé qui va arriver prochainement. Nous sommes le 10 juin 1920. Il fait un soleil superbe à Centenay. C'est la fête Dieu. Sur les coteaux, les vignes se prélassent dans leurs jolies robes vertes. Les villageois se préparent à assister à la grande messe. Mais dans la ferme de Lucille, le climat est loin d'être aussi serein. Norbert ne veut rien entendre. Il n'ira pas à l'église. Au lieu de cela, il travaillera dans les champs.
8: Je t'interdis formellement d'atteler les bœufs ce matin. Au moins, si tu ne le fais pas pour moi, fais-le pour ton âme, mon chéri.
7: Norbert sort de la maison en claquant la porte. À midi, de retour de l'église, Lucille ne trouve pas son mari et décide de partir à sa recherche.
8: Oh, je vais aller voir au champ. Il doit y être avec les bœufs, pourvu qu'il ne soit rien arrivé. Tiens, quel est le plaisantin qui a amené ces trois rochers dans mon champ ? Bon, ils ne gêneront pas le labour, c'est déjà ça.
7: Le soir tombe, Norbert ne revient pas.
6: Mais où peut bien être le jeune époux de Lucille ? Pourquoi ne revient-il pas dans sa ferme à Centenay ?
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6: Quelques mois après la fin de la Grande Guerre, un jeune couple s'est dit oui pour la vie à Centenay. C'est la légende des teux blancs de Centenay, de l'ouvrage « Légende du vignoble » édité chez l'Escargot Savant et écrit par Sandra Amani.
7: Norbert, ancien soldat traumatisé par la guerre et jeune marié, est toujours absent. Lucille, sa femme, est enceinte, mais garde espoir depuis ce fameux dimanche où Norbert a préféré aller labourer son champ plutôt que d'aller à l'église. Dans le village, la rumeur de sa disparition prend de l'ampleur.
8: Ah, quel salaud ce Norbert ! En plus, il est parti lâchement en emmenant les bœufs et la charrue.
7: Un matin, un sentiment étrange pousse Lucille, sur le point d'accoucher, à se rendre dans le champ sous la roche fendue de son village, Centenay. Nous sommes en mars. Son gros ventre la gêne un peu pour marcher. Courageuse, elle lutte pour son enfant. Arrivée dans le champ, elle est saisie d'une violente douleur au ventre.
8: Appuie-toi contre moi.
7: Lucille a si mal qu'elle ne prête pas attention à cette voix lointaine d'homme. Machinalement, elle s'assied au pied du plus petit des rochers qui se trouve à côté d'elle. La douleur cesse et Lucille finit par s'endormir.
8: Repose-toi, tendre Lucille. Ton mari veille sur toi. Je ne t'ai jamais abandonnée. Je suis là, près de toi, avec nos bœufs et la charrue. Le Seigneur s'est vengé de mon impiété et m'a sévèrement puni. Ces trois rochers que tu vois là, c'est nous, les bœufs et moi. S'il te plaît, prie pour mon âme et tu me délivreras pour l'autre monde.
7: À son réveil, Lucille comprend pourquoi son mari n'est jamais revenu. Elle regarde un par un ces trois rochers.
8: Mon amour, bientôt tu ne souffriras plus. Je vais prier nuit et jour pour sauver ton âme.
7: Lucille se lève péniblement. Les contractions sont de plus en plus intenses. Le bébé sera là ce soir, elle en est certaine. Elle quitte le champ. Bientôt, elle reviendra près de ses rochers avec son fils ou sa fille. Et elle lui parlera de Norbert avec tendresse.
6: Aujourd'hui, on peut encore voir les trois blocs de pierre situés en dessous de la roche fendue. On les nomme les teux blancs de Santenay.
7: Eh oui, Charlotte. Le mot teux signifie roche dans les régions viticoles de Bourgogne. Il peut aussi désigner la falaise.
6: Heureusement, l'âme du pauvre laboureur n'est plus prisonnière de la pierre de Santenay depuis longtemps déjà. Malgré tout, si vous tendez bien l'oreille, vous pouvez encore entendre Norbert guider ses bœufs à travers champs et Lucille qui l'accompagne joyeusement en chantant.

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1: Bonjour, je suis Romain Rongiras.
2: Bonjour Romain. Alors votre nom de famille, on l'entend beaucoup en Dordogne, car le stade de Périgueux porte depuis l'année 2009 le nom de Francis Rongiras. C'était votre papa. Est-ce que je peux vous demander quels souvenirs vous gardez de lui ?
1: Alors des souvenirs, j'en ai très peu. Et les souvenirs que j'ai, étrangement, liés au rugby, notamment quand il jouait à Pau. Moi, d'aller sur des matchs et notamment aussi de jouer un peu sur le stade qu'il y avait à côté à Pau, à la Croix du Prince. Après, les souvenirs, avec le temps, peut-être se sont construits aussi, mais parce que j'ai pu entendre. Il avait démarré à Périgueux lorsqu'il était au lycée. Après, il est parti à Pau, dont il a été capitaine. Et il est revenu après sur Périgueux. Il n'était pas du tout professionnel. Donc non, il travaillait à côté, que ce soit à Pau ou à Périgueux. Il était technicien, notamment à l'office HLM à Pau. Il s'entraînait beaucoup moins régulièrement que ne le font les joueurs de première et deuxième division, voire troisième maintenant. Oui.
2: Alors Francis Rongiras est décédé lors d'un match de rugby, d'un problème de santé en 1991. Vous étiez tout jeune, vous aviez 9 ans. Est-ce que 34 ans après, on vous parle encore de Francis Rongiras, Romain, quand vous allez faire votre marché ou...
1: Oui, ça arrive, comme on parle encore, des fois des personnes que je n'ai pas connues ou que je ne connais pas forcément, mais qui l'ont connue. Après, c'est vrai que étant dans le milieu du rugby toutes ces années, c'est sûr que j'en ai très souvent entendu parler.
2: Vous aussi, vous avez joué au rugby avec Hugo, votre frère. Est-ce que ce qui est arrivé avec votre papa, ça aurait pu aussi totalement vous dégoûter de ce rugby-là ?
1: On était très jeunes. Moi, j'avais 8 ans, j'allais avoir 9 ans. Mon frère, 4 ans. Et on commençait dans le rugby. Et à vrai dire, de mes souvenirs, on ne s'est pas du tout posé la question. On a continué à jouer au rugby et puis s'est créé le Challenge Rongiras, qui est une manifestation sportive pour les jeunes, qui avait été créée à l'époque par des coéquipiers de mon père, notamment François Robert et d'autres, de l'école de rugby, Philippe Verger, voilà, toute une bande qui avait créé cette manifestation. Et j'ai eu l'occasion d'y participer sur ces premières années. Donc non, je me suis jamais posé la question de la pratique du rugby. J'ai fait du foot, du tennis de table, de l'escrime. Voilà, j'ai essayé beaucoup de choses à côté, du tennis aussi, et avec un fil conducteur qui était toujours quand même le rugby.
2: Quand vous passez à côté du stade Francis Rongiras maintenant, est-ce que vous y faites encore attention au nom du stade ou plus maintenant ?
1: C'est une bonne question pour laquelle j'aurais pas forcément une réponse tranchée. Oui, à chaque fois, c'est vrai qu'on va dire il y a beaucoup d'événements qui arrivent au Rongiras, pas forcément sur le rugby. Vous voyez, moi, je vais dire le Rongiras quand je parle du stade et je vais demander aux jeunes où est-ce que vous jouez, ou alors je vais dire au Rongiras, c'est vrai. Donc, c'est un petit peu ambigu. Oui, ça me marque, mais je suis aussi, j'y suis habitué maintenant depuis toutes ces années.
2: Merci Romain.
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8: Ça veut dire lunettes. 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
9: Quand j'étais petit, on me disait toujours d'enlever mes lunettes avant de faire le sport. Et un jour, Udi n'est pas tirat la miyash cluc. Je les ai pas enlevées. Et Balou qui aimait ce yaribat en cap. Et un miyash cluc qui est son copat. Il y a eu un ballon qui est arrivé dans ma tête et elle se

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4: Salut Thomas Aubry.
5: Salut Quentin, bonjour à tous.
4: Ouvrons une nouvelle page de
5: c'est
4: ton livre.
5: Parti.
4: Les mille raisons.
5: La raison 616, la plaine du Var. Alors c'est un terme que l'on utilise pour désigner l'immense vallée creusée par le fleuve Var, juste avant qu'il ne se jette dans la Méditerranée. Et vous allez voir que ce fleuve est fascinant. En fait, il prend sa source au nord-ouest du département, à Estaing, à 1800 mètres d'altitude. Pour arriver jusqu'à la mer, il traverse une centaine de communes, dont 87 dans les Alpes-Maritimes.
4: Mais alors Tom, je ne pense pas être le seul à m'être posé la question. Pourquoi est-ce qu'on a un fleuve entre Saint-Laurent-du-Var et Nice qui porte le nom d'un département voisin?
5: Alors tout d'abord, on doit le nom de ce fleuve à l'astronome antique Ptolémée. L'ouvrage des hommes et un fleuve nous dit que ce cours d'eau est capricieux et qu'il peut vite sortir de son lit, pas comme moi le matin tout. Alors c'est pour ça qu'il tire son nom du verbe latin var iare, qui veut dire changer.
4: Voilà, et pendant des siècles, le Var était en fait une frontière.
5: Et oui, ce fleuve était une barrière naturelle entre le royaume de France et le comté de Nice. Mais en 1790, lorsque l'on crée les départements français, on va assembler dans le sud-est de la France des villes comme Toulon, Grasse, Cannes et Saint-Laurent-du-Var. Mais Nice n'en fait pas partie. Et ce nouveau département, on va lui donner le nom du fleuve qui marque la limite du territoire national. Le Var.
4: Bon, jusque-là, ça a l'air logique, c'est normal.
5: Oui, mais sauf que lorsque Nice devient française, définitivement française en 1860, le comté est rattaché à l'arrondissement de Grasse pour former les Alpes-Maritimes. Le Var ne borde plus le département auquel il a donné son nom, ce qui en fait un cas unique en France.
4: Ah, et donc ce fleuve va rythmer quand même la vie des habitants locaux pendant des siècles?
5: Alors pas vraiment. Jusqu'au XVIIe siècle, la plaine du Var, c'était surtout un endroit où l'on promenait son troupeau. Et pendant très longtemps, si l'on voulait traverser le fleuve, eh bien on devait le faire à pied. En 1792, on construit le premier pont en bois, mais comme le fleuve est capricieux, les structures sont souvent endommagées.
4: Est-ce que le Var a souvent été en crue?
5: Et oui, au cours de son histoire, ce fleuve a débordé un bon nombre de fois. En 1857, une digue est emportée au niveau du vallon de Saint-Isidore. En 1930, le quartier Saint-Augustin et la promenade des Anglais sont sous l'eau. Et plus proche de nous, on se rappelle de la violente crue de 1994. L'aéroport de Nice et la préfecture des Alpes-Maritimes étaient complètement inondés. Cette crue, elle avait causé des dégâts estimés à 1 milliard de francs, soit 187 millions d'euros aujourd'hui.
4: Et on pense aujourd'hui aux dernières tempêtes aussi qui ont frappé le département.
5: Et oui, le Var et sa plaine sont donc des lieux que l'on doit aborder avec une grande humilité. Si pendant des siècles, personne ne construisait ici, c'est bien pour une raison. Alors gardons en tête que l'homme ne fait pas ce qu'il veut avec la nature, et ce fleuve capricieux, millénaire et parfois féroce nous le rappelle.
4: Et c'est aussi une bonne raison d'aimer la Côte d'Azur.
5: En plein dans le mille.
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6: Dans Toujours à la page, je vous emmène dans une forêt extraordinaire. Extraordinaire et inquiétante à la fois. Celle de Chimères tropicales, un dernier livre de Corinne Morel d'Arleux, paru chez Dalva. Femme politique repentie, écologiste convaincue, Corinne Morel d'Arleux a d'abord écrit des essais pour transmettre ses convictions, mais depuis quelques années, c'est aussi à travers le roman que cette drômoise a choisi d'exprimer sa fascination pour la nature. Et c'est en Inde du Sud, lors d'une résidence d'écriture, que l'autrice a imaginé cette histoire, l'histoire d'Ariane, infirmière en psychiatrie qui n'a jamais quitté ses montagnes, mais rêve de jungle. Alors le jour où un double accident d'avion improbable se produit dans une forêt tropicale éloignée, Ariane trouve l'occasion de rejoindre cet univers fantasmé. Un univers de moiteurs, de crocs, de mystères, de magie, où elle croisera un homme jaguar, des chamans, des morts inaccomplis et l'inquiétant Cadillac qui la poursuit comme une ombre. Vous l'aurez compris, la place de l'imaginaire dans le livre de Corinne Morel-Darleux est centrale. Alors je lui ai demandé quelle était pour elle la place de l'imaginaire, son importance dans la vie.
7: Ouais, j'ai l'impression que c'est un sujet d'une actualité brûlante, cette question de la place de l'imaginaire. D'abord parce que j'ai l'impression qu'on est nombreuses et nombreux à avoir de plus en plus besoin de se réfugier dans l'imaginaire pour de temps en temps échapper au réel qui semble de plus en plus dystopique et difficile à affronter. Et ensuite, parce que l'imaginaire, c'est aussi ce qui nous permet éventuellement d'imaginer autre chose. Comment le monde pourrait être de manière différente, de cultiver une forme d'empathie aussi, de pouvoir se mettre à la place de l'autre, d'envisager qu'il puisse y avoir des réalités multiples et pas une seule manière d'aborder la vie, d'aborder les événements, les faits. Toute ma question, moi, c'est de savoir comment on nourrit nos imaginaires, qu'est-ce que ça nous permet de produire qui n'est pas encore là, qu'est-ce que ça peut faire advenir dans nos vies.
6: Alors, dans ce que vous nous racontez, il y a de l'extraordinaire, il y a du magique, il y a cette jungle qui est presque hantée.
7: Oui, cette forêt tropicale, elle est à l'image de la symbolique de la forêt qui est à la fois dans l'imaginaire collectif, un endroit, un milieu qui attire et en même temps qui a souvent provoqué aussi la peur, la crainte, parce que c'est un lieu mystérieux, étrange, sombre. Parce que finalement, je trouve que c'est beaucoup à l'image de notre époque, de nos vies, d'apprendre à cheminer sur cette ligne de crête entre émerveillement et inquiétude. Et donc, c'est finalement assez logique que ça se soit retrouvé dans mon écriture et dans l'histoire de Chimère tropicale.
6: Chimère tropicale, c'est un objet littéraire étrange, un roman organique qui nous enlace, nous emporte, sans laisser voir ce qui relève de la réalité ou de l'illusion. C'est sûrement pour cela qu'il est présélectionné pour le prix Ouest France Étonnant Voyageur, verdict attendu le 24 mai 2026. En attendant, à vous de vous plonger dans ces chimères tropicales parues chez Dalva.
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8: La cabine minute sur Ici Picardie, votre chronique de la joie et de la bonne humeur. Comment ça va les amis? Est-ce que parmi vous, il y en a qui regardent des séries télé? Moi j'adore les séries. Aujourd'hui, je vais vous parler d'un fléau moderne. Un truc qui nous bouffe la vie, qui nous use la patience, qui nous fait vieillir plus vite que le temps qui passe. Les séries qui prennent trois plombes à sortir la saison suivante. Non mais sérieux, on vit à une époque où on peut envoyer une fusée sur Mars avec un drone qui filme en 4K. Et il filme en 4K la fusée sur Mars. On a des voitures qui conduisent toutes seules, des robots qui font le ménage. Mais on n'est toujours pas foutu de sortir la saison 2 d'une série avant que ton neveu passe le bac. À la fin de la saison 1, il avait 12 ans, le frérot. Les séries télé, comment vous faites? Vous disparaissez comme ça sans prévenir? Ils te mettent la tête dans une saison, dans une série, t'es à fond, tu attends la saison 2 pendant 4 ans. Et toi, comme un con, tu les attends vraiment pendant 4 ans. Il y a des gens qui meurent durant les 4 ans. Ils ne voient même pas la fin de la série, c'est dégueulasse. Et nous, la génération années 80-90, on a assez attendu. Par exemple, avec Beverly Hills, c'était un peu notre HPI à nous. Tout le monde regardait Beverly Hills. Et quand une saison se terminait, pendant 2 ans, TF1, ils te rediffusaient les vieux épisodes. Et ils mentaient sans honte dans les publicités. Hein. Ils te disaient, la semaine prochaine, des nouveaux épisodes inédits de Beverly Hills. Alors toi, t'es à fond, là. Le samedi, tu t'assois avec tes frites, ton hamburger fait maison pour mater Beverly Hills. L'épisode commence, tu te dis, mais j'ai déjà vu ça. Pas lui, bien sûr. Après, il va embrasser Kelly. Des escrocs! Et de nos jours, ça recommence. Sur des séries sur Netflix, Amazon Prime, t'es là, t'es à fond, tu mates la saison 1, tu mates la saison 2, t'as pas dormi depuis 3 jours, t'as des cernes de panda en dépression, et là, boum, dernier épisode, gros cliffhanger, t'as le cœur qui bat à 200, et là, paf, l'épisode est fini. Mais il est mort ou pas le mec? Non mais à la fin de l'épisode, là, il est mort ou pas? Et là, Netflix te répond, rendez-vous en 2029 pour la suite. Il y en a marre, c'est beaucoup trop long. Moi, je vous dis la vérité. Aujourd'hui, on a 1000 plateformes, 1000 séries, mais on a toujours le même problème de lenteur. Les gars, on parle en ce moment d'intelligence artificielle, de deep learning, de robots qui écrivent des scénarios en 2 secondes. Moi, je vous le dis, si un jour, les séries faites par l'IA, elles sortent plus vite que les autres, je vous lâche.
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9: Et pour cette nouvelle saison, au parc Argonne Découverte où nous sommes aujourd'hui, quatre grands prédateurs présents naturellement dans la région sont mis à l'honneur. Bonjour Nicolas Villerette.
10: Bonjour Olivier.
9: Responsable zoologique et directeur adjoint du parc Argonne Découverte, quels sont ces quatre grands prédateurs?

0: Le lynx, lui, arrivera plus tard, même s'il est déjà présent à l'état sauvage dans la région. Parlez-nous un peu du lynx, justement.
1: Alors, effectivement, ici au Parc Arnon Découverte, nous n'avons pas encore de lynx, mais on y travaille. Le lynx est un animal très discret. Alors, c'est un bon prédateur, notamment de chevreuils. C'est un animal forestier, un peu comme les loups. Mais autant les loups, quand ils font leur retour dans un secteur, c'est compliqué parce que c'est un animal qui va, quand il s'approche des fermes, poser des problèmes au niveau des troupeaux de moutons, au niveau des veaux, par exemple. Autant le lynx, ça reste un animal très discret, qui va chasser des proies comme le chevreuil, qui va en plus manger sa proie jusqu'à la dernière bouchée. Et vraiment un animal solitaire, contrairement aux loups qui vont vivre en meute, donc on peut les repérer plus facilement. Dans les Ardennes, il y a eu quelques lynx observés, mais pour autant, nous, on veut quand même sensibiliser au fait que les gens, bah, potentiellement, en rentrant d'une soirée, vont, pourquoi pas, croiser un lynx un de ces jours. C'est tout à fait possible.
0: Le lynx, c'est un félin, un gros chat. Décrivez-nous, pour ceux qui sont présents dans les Ardennes à l'état sauvage, à quoi il ressemble?
1: Alors, c'est un animal qui a les oreilles pointues, avec un petit pinceau noir au bout des oreilles. Vraiment, on va dire, un chat haut sur pattes. Alors, quand même de couleur marron, avec des petits spots de taches plus foncées, qui va faire 20-25 kilos. Et c'est un animal qui va volontiers, en fait, se cacher, se poser, laisser les gens passer. Même, parfois, lorsqu'il y a des chasses, il ne va pas forcément s'enfuir. C'est pour ça qu'il est difficile à voir. Il va aller se cacher contre un arbre, attendre que la battue passe et sortir ensuite.
0: D'autant plus que des fois, pour dormir, il peut se mettre en hauteur.
1: Hein. Ah oui, bah oui, c'est, on va dire qu'on en parlait, c'est un gros chat, on va dire ça comme ça. Donc il a
0: un gros arbre à chat avec un gros arbre, du coup.
1: Exactement, c'est ça. Donc un arbre accessible dans lequel il va pouvoir trouver refuge. Et après, il ne va pas se réfugier uniquement dans les arbres. C'est un animal qui va volontiers aller se cacher. Un arbre tombé, une souche qui a soulevé un peu de terre, de roche, il va aller se mettre là-dessus. Surtout les femelles, quand elles ont des jeunes, elles vont aller trouver ce genre de petite caverne pour aller y mettre leurs jeunes en sécurité.
0: Une population qui avait totalement disparu, qui est en train de revenir. Pourquoi elle avait disparu?
1: Il y a une centaine d'années, les empoisonnements ont fait beaucoup de dégâts sur ces derniers maillons de la chaîne alimentaire. Les empoisonnements maintenant qui ont beaucoup, beaucoup moins lieu qu'avant. Et donc, du coup, petit à petit, ils commencent à regagner du terrain. Un animal discret, forestier, et donc les forêts des Ardennes s'y prêtent très bien pour son retour.
0: Et là où il y a de la forêt, les lynx sont de retour en Champagne-Ardenne. Merci Nicolas Villeretz, responsable zoologique.
1: Merci Olivier.
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1: 6h20, c'est votre rendez-vous, les gens d'ici. Tous les jours, nous mettons en lumière une personnalité qui fait briller notre région. Elle se confie au micro de Romain Bruno. Et aujourd'hui, direction la Tour Eiffel, à la rencontre d'une guide qui propose une visite immersive avec l'aide d'un casque de réalité virtuelle pour redécouvrir l'histoire de la Dame de Fer. Et depuis cette semaine, cette visite a été réactualisée pour plus de surprises. Romain, vous êtes bien devant la Tour Eiffel, elle est belle, hein?
2: Oh, qu'est-ce qu'elle est belle. En plus, je la regarde, cette Tour Eiffel, face à moi, en effet. Et j'ai à mes côtés, c'est Vladina, les cofondatrices et guide chez Viality Tour, qui propose... Ah, j'en dis pas plus, tiens. Elle va nous expliquer. Bonjour, Vladina.
3: Bonjour, Romain.
2: Vous nous proposez une expérience immersive.
3: Absolument, puisqu'on propose une expérience au pied de la Tour Eiffel, mais à une autre époque. On la connaît, la Tour Eiffel du 21e siècle, mais est-ce qu'on connaît la Tour Eiffel du 19e siècle? Eh ben non, c'est ce qu'on vous propose de voir avec nos casques de réalité virtuelle.
2: Donc, on est avec vous, on enfile un casque, on s'arrête de temps en temps et on découvre quoi dans ce casque?
3: Alors d'abord, on découvre le chantier, la construction, et après on découvre l'exposition universelle et la Tour Eiffel dans son écrin d'origine, au cœur de cette exposition qui a marqué les esprits à l'époque.
2: Alors, si nous sommes aujourd'hui ensemble, c'est qu'il y a de la nouveauté.
3: Absolument, puisque c'est une visite qu'on a créée il y a déjà quelques temps et qu'on met à jour à chaque fois au fur et à mesure des remarques et des évolutions technologiques. Et là, c'est encore plus immersif avec des meilleures qualités d'image, avec plein de petits détails aussi qu'on rajoute au fur et à mesure, pour les petits, pour les grands, pour les goûts de tous.
2: Et ce qui est intéressant, c'est que vous êtes à nos côtés, vous en tant que guide, pour nous expliquer ce que l'on voit à travers le casque.
3: Tout à fait, je vous explique un petit peu ce que vous voyez autour de vous, à quoi correspondent les différents bâtiments, ce que sont en train de faire tous ces personnages qui forcément ont des réactions très différentes de celles que nous on a au 21e siècle. Et les gens posent des questions, réagissent, interagissent. Donc c'est vraiment une visite interactive aussi avec le guide et avec les autres participants du groupe.
2: Vladina, elle vous est venue comment cette idée de visite immersive avec un casque de réalité virtuelle?
3: C'est une idée qu'on a eue donc avec Michel, le cofondateur, parce que moi je suis guide à la base conférencière, je fais des visites plutôt traditionnelles. Et lui est une personne qui a toujours beaucoup de mal à se projeter. Comme il est plutôt à l'aise avec toutes les nouvelles technologies, on s'est dit qu'on allait combiner nos compétences. Moi, la guide, lui, voilà la réalité virtuelle. Et ça a donné Viality Tour.
2: C'est officiel, on peut voyager dans le temps grâce à vous et grâce à la technologie que vous avez mise comme ça à la portée de tous. Et je sens qu'on se reverra parce qu'au-delà de la Tour Eiffel, vous proposez une autre destination, ça s'appelle le Louvre.
3: C'est une autre aventure, voilà, c'est une autre histoire qu'on découvrira ensemble plus tard.
2: Merci beaucoup, Vladina.
3: Mais de rien, avec grand plaisir, et je vous attends sur le Champ de Mars.
2: Voilà, venez tous, franchement, visiter et découvrir, redécouvrir la Tour Eiffel autrement.
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4: Wikizef, petit guide à l'usage des étrangers du sud du péage d'Arras en vacances dans notre belle région.
5: Dimanche matin, levé avant le soleil, vers 9h, vous descendez prendre un café que vous pensez amplement mérité. 8 heures de sommeil, franchement, on mérite une pause café. Et devant la cafetière, votre cousin regarde attentivement le café couler. Ça s'appelle une sentinelle de cafetière. Et là, il se retourne et dit « Bon, t'es déjà debout? Il fait corps noir, t'as qu'est de ta lit ou quoi ?» Ne paniquez pas, Wikizef est là pour vous aider. T'as qu'est de ta lit. C'est une réflexion semi-désagréable, parce qu'il y a plusieurs niveaux de réflexion désagréable. Ça dépend de l'heure qu'il est, du temps qu'il fait. Admettons, il fait 27 degrés à l'ombre, et c'est l'heure de « fais pas chier ». Ou alors, il y a 3 grammes à quart. Et c'est pas la peine de se demander pourquoi il est désagréable d'un seul coup, c'est parce qu'il n'y a plus de canette.
4: Exemple.
5: Vous avez la réflexion désagréable qui serait « t'es déjà debout ? Ah, retourne te coucher, c'est pas le jour à me faire quiller du côté de la cafetière. Hein. » La réflexion pas désagréable, t'es déjà debout. « Oh, alors, j'ai fait du café pour un régiment de soldats, t'inquiète, assis-toi, je te ramène un jatte. » Réflexion semi-désagréable, t'inquiète, t'as lit ou quoi ? Petite phrase qui présuppose que pour que vous parvinciez à vous lever tôt, il faille forcément que vous fûtes tombé du lit. Vu que vous n'êtes pas totalement du nord et que forcément tout ce qui est au sud du péage d'Arras possède un degré de fainéantise qui augmente au fur et à mesure qu'on s'approche de la Côte d'Azur. Ou là-bas, pour se lever tôt, faut pas qu'ils quittent leur lit, hein, mais qu'ils descendent en rappel. Allez, au revoir hein, et anne baisse à marraine.
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6: Ce sont les jumeaux les plus connus des pays de Savoie, Philippe et Jean-Noël de Paris. Ils partent depuis des années à la rencontre des Savoyards, des Hauts-Savoyards avec leurs caméras. Et chaque jour, ils nous racontent leur anecdote croustillante dans la place du village. Et c'est Philippe qui est avec nous. Bonjour.
7: Bonjour Laurent.
6: Alors aujourd'hui, pour la place du village, comme vous, beau et fort, on va parler d'un jeune agriculteur passionné à Beaufort-sur-Doron.
7: Merci Laurent, je vous renvoie le compliment. Nous nous dirigeons dans le Beaufortin et plus précisément sur la commune de Beaufort et même le village d'Arèche. Et là, on s'arrête sur la route du Planet. On est à 1100 mètres d'altitude et on rencontre Rémi Gachet, un tout jeune agriculteur en Gaec, comme on dit, Gaec de l'Argentine. C'est le nom du torrent qui coule derrière la ferme. Et Rémi est associé dans la ferme avec sa maman et son frère. Il possède une quarantaine de vaches, toutes de race tarine.
6: Et les vaches sont encore à l'étable.
7: Eh oui, l'hiver est particulièrement long, nous dit Rémi. Et on vous rappelle qu'on est le 25 avril. Les vaches de Rémi sont rentrées depuis les premières neiges au début du mois de novembre et elles ne ressortiront qu'au début du mois de mai, soit 6 longs mois à l'étable. Et l'étable de Rémi a une particularité. Elle est toute récente. Elle possède carrément une baie vitrée, comme dans les beaux chalets de montagne, qui donne beaucoup de lumière et beaucoup de soleil aux bêtes. Source, nous dit-il, de bien-être, de bonne santé pour les bêtes.
6: Et puis là, il va vous décrire la particularité physique de la race tarine.
7: Évidemment, il les aime, ces vaches, et il nous rappelle que les tarines sont toujours les yeux fardés. Il nous dit que ce sont les plus belles vaches, on veut bien le croire. Il nous explique aussi que la couleur noire autour des yeux est une protection contre le soleil en montagne, et qu'elles n'ont pas les yeux irrités. Autre particularité, elles ont toute la langue grise. C'est une caractéristique de la tarine. Et chez les tarines, toutes les extrémités sont noires ou grises, le bout des cornes, autour des oreilles, le bout du nez, le museau, la langue, on l'a dit, et même le bout des pieds, le bout des sabots est noir, nous dit-il.
6: Et à Beaufort, on pense forcément au fromage.
7: On reconnaît Laurent le gourmand ici, et oui, avec ce brûlé, Rémi fait bien sûr les bons fromages de Beaufort, un lait qui est transformé par la célèbre coopérative de Beaufort, juste à côté. On rappelle qu'il s'agit là d'un des meilleurs fromages de France, appelé le prince des gruyères. Et c'est incontestablement un lait qui est le mieux valorisé de toute la France. Rémi est également moniteur de ski pendant l'hiver, uniquement pendant les vacances, 15 jours à Noël, un mois en février, double actif pendant la saison. Il nous dit, voilà, vache le matin, ski la journée, vache le soir, sans oublier quelques descentes au flambeau. Et ce jour-là, il est 16h quand nous quittons Rémi. Rémi va attaquer le travail et nous, on sentait bien que les vaches avaient qu'une envie, c'était d'aller brouter l'herbe fraîche dehors, mais il était encore assez tôt pour le faire, il fallait attendre encore un petit peu.
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1: Pluie, neige, canicule, brouillard, la météo décide si on va râler ou si on va râler autrement, si vous voyez ce que je veux dire. Mais dans le fond, qui décide des prévisions météo? Qui observe? Qui calcule? Qui c'est qui tranche à la fin? Et surtout, pourquoi ils disent qu'il va y avoir du soleil alors qu'on se prend une rincée? Eh bien, réponds tout de suite dans les coulisses de Météo France Alsace que je teste pour vous aujourd'hui. Je suis à Ilkirch-Grafenstaden. Ici, on estime, on calcule le temps qu'il fera demain. Et à côté de moi, voici Simon. Simon, c'est le technicien météo. C'est lui qui surveille des capteurs, des antennes, des machines qui parlent. Bref, tout le langage, c'est des chiffres. Entre le vent, la pression, l'humidité, tout est mesuré en continu avec des stations météo basées un peu partout en Alsace, à des endroits stratégiques, en altitude, dans les vallées, en plaine ou encore en ville, au nord, au sud, bref, un peu partout. Et à cela, on peut ajouter aussi d'autres outils comme les radars, les satellites. Et chaque jour, c'est des millions d'observations qui arrivent dans les ordinateurs de Météo France Alsace. Et avec des équations très, très, très complexes. Et cette complexité est en lien avec notre prochaine découverte. Direction le bureau des modèles météo. Ça, c'est avec Théo. Théo, il est météorologiste et il m'explique qu'on ne prédit pas le futur. Mais en revanche, on calcule des scénarios et leurs probabilités. Certains modèles, par exemple, simulent l'atmosphère avec comme résultat, écoutez bien, 350 prévisions possibles chaque jour. Ah bah oui, hein, la machine, elle calcule tout ce qui est possible. Hein, et c'est l'humain, enfin, qui va trancher. Parce que oui, la météo, en bout de ligne, c'est pas juste une machine. Hein, c'est aussi un cerveau. Il y a un cerveau qui tranche. Et en parlant de cerveau, en voici un autre bien rempli. C'est celui de Cédric. Il est climatologue. Et Cédric, lui, va nous emmener littéralement dans un autre monde. Parce qu'avec ses analyses à Cédric, on ne regarde pas demain. Non, on va regarder 100 ans en arrière. Car Météo France, conserve en quelque sorte la mémoire du climat depuis plus de 150 ans. Parce que le passé, il nous permet quoi? De comprendre l'avenir. Surtout avec les notions du dérèglement climatique qui nécessite une véritable expertise. Alors, après ce dévoilage d'outils, de calculs, d'équations et d'expertises en tout genre, comment se fait-il qu'en 2026, on puisse encore se tromper dans les prévisions? J'ai posé la question et la réponse de mes spécialistes est claire. Prévoir la météo, c'est comme essayer de prédire la forme exacte des vagues dans une soupe qu'on remue en permanence, sauf que la casserole fait la taille de la planète et que la cuillère tourne toute seule. Et en plus de ça, il y a quelqu'un qui joue avec le feu. On continue. Bref, vous l'avez compris, impossible d'être parfait, seulement de se rapprocher de probabilités, mais avant tout, le rôle de Météo France Alsace, c'est d'anticiper au maximum les risques.
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2: Hier, vous étiez supporter du MUC 72, aujourd'hui vous êtes supporter du Mans FC, bravo Vincent Malère. Et comme vous, Vincent Malère, qui se partage entre la France et l'Autriche, est parvenu à se constituer une incroyable collection de maillots authentiques de joueurs de l'équipe sartoise. Vincent Malère, légende ici.
3: Bonjour, je m'appelle Vincent Malère, j'ai 45 ans, je suis né au Mans. Je me partage aujourd'hui entre le Mans, où j'ai une maison, et puis l'Autriche. Mon métier, c'est vice-président pour un grand groupe logistique français, où je m'occupe de tous les entrepôts en Europe. Et ma particularité, c'est que j'ai réuni une collection de maillots du Mans FC MUC 72 de plus de 100 pièces. Et moi, j'étais à l'école au Mans, j'ai fait Bellevue, j'étais pas un très très bon élève. Et puis, j'ai financé mes études avec de la logistique. J'étais préparateur de commandes pendant les week-ends. Aussi chez Ouest France, où j'ai travaillé 10 ans sur le circuit en animateur commercial. J'ai fait pas mal de courses. Comment je suis arrivé à mon poste de vice-président avec un effectif de plus de 30 000 personnes? Par la base, petit à petit, j'ai augmenté donc mes effectifs, mes fonctions, pour arriver maintenant à être à gérer une équipe en Europe. Toutes les semaines, je prends l'avion. J'ai réussi à constituer une collection de plus d'une centaine de maillots du MUC 72, puis ensuite du Mans FC. C'était pas intentionnel au départ. Quand j'étais enfant, je faisais des revues de presse. Je collectionnais tous les articles de journaux. Et puis j'ai eu l'idée de faire une revue de presse pour chacun des joueurs que je distribuais en fin d'année. J'ai reçu un jour de la part d'un joueur, Aziz Alouali, je m'en souviens comme si c'était hier, son sac de sport à la fin du dernier match de l'année contre l'Olympique de Marseille, avec son maillot que j'ai gardé précieusement. Ça m'a donné l'idée en fait de continuer, d'aller à la rencontre des joueurs de foot qui étaient pour moi intouchables à l'époque. J'étais très jeune, de fil en aiguille, un maillot, deux maillots, 10 maillots, et puis cette collection de maillots qui est la collection des marques des années 90, j'avais 10 ans à l'époque, jusque dans les années 2010, quand je suis parti du Mans pour des raisons professionnelles. Aujourd'hui, ma collection, donc c'est plus d'une centaine de maillots du Mans. Ce que j'aimerais faire de la collection, ça c'est une vraie question. Je suis en lien avec la ville du Mans, avec le département, pourquoi pas, et j'aimerais beaucoup la mettre à disposition pour pouvoir en faire profiter un maximum de personnes. Voilà, c'était Vincent Malher. J'ai été heureux de vous parler de mon parcours, de mes passions, et je voudrais vous dire que l'important dans la vie, c'est de vivre chaque jour des choses magiques.
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3: C'est toujours un bonheur de vous avoir ici en direct parce que, bah, déjà, on vous adore, je l'ai dit, mais en plus, vous semblez si heureuse de ce qui vous arrive.
4: Oui, mais complètement. Ouais. Ben déjà, merci de me recevoir. C'est toujours un plaisir de se voir. Mais c'est vrai que dans les six derniers mois, il y a plein de choses qui se sont passées dans ma carrière et je suis très, je suis reconnaissante, en fait, de faire ce que j'aime dans la vie, de faire plein de belles rencontres, de partager ma musique avec plein de monde. Donc oui, non, c'est une très belle période pour moi.
3: Ouais. Est-ce que, quand on lit les chiffres, mon Dieu, on a des palpitations pour vous. Votre tube Feel Good, qui est devenu le titre francophone le plus diffusé en radio en cette année 2025. 100 millions de streams à l'échelle mondiale. Enfin, nous, ça nous paraît énorme. Vous qui avez fabriqué cette chanson avec vos petites mains, qu'est-ce que ça vous fait?
4: Ben c'est fou aussi, c'est vrai que quand je lis le data comme ça, ouais. ça donne un petit vertige, mais ce qui me plaît vraiment du parcours de cette chanson, c'est que ça s'est vraiment pas fait du jour au lendemain. C'est une chanson qui, déjà, elle est sortie il y a plus de 2 ans, cette chanson-là. Alors, ça a été assez long, si on veut. Ça a pris 1 an et demi avant que vraiment elle rayonne auprès de beaucoup de gens. Et en plus, ben, avant même de sortir cette chanson-là, elle a eu plusieurs vies dans mon ordinateur, dans l'ordinateur des producteurs avec qui j'ai travaillé. On a fait plein de maquettes, plein de versions de cette chanson-là. Puis on n'arrivait jamais à trouver vraiment la version qui nous plaisait assez pour la sortir. On a décidé de ne pas la mettre sur la version initiale de mon album 99 Nights pour finalement y revenir et la traduire en français, en faire une version bilingue qui est celle qu'on connaît maintenant. Mais j'ai eu l'impression qu'elle a eu plein de vie, cette chanson-là, et c'est chouette, ça donne espoir un peu en la longévité de la musique. Oui. Dans une période où tout va tellement vite, on sort de la musique sur les plateformes de streaming par milliers à chaque jour. Et donc, c'est un beau parcours qu'a eu cette chanson et que j'ai aussi grâce à cette chanson-là au final.
3: Ouais, et c'est très intéressant ce que vous dites sur la durée de vie d'une chanson, de dire voilà, ce sont des objets artistiques, alors oui, qui durent 3 minutes, 4 minutes, mais il faut leur laisser le temps, de grandir et voilà, pas se dire au bout d'une semaine, si ça n'a pas marché, allez, on passe à autre chose. C'est beau,
4: exact,
3: ça.
4: Exact, mais c'est vrai, puis en plus, je pense que la musique et l'art, de manière générale, a besoin d'un contexte précis pour rejoindre les gens de la bonne façon. Puis c'est pas parce que moi, j'étais prête à la sortir, cette chanson-là, il y a 2 ans, que c'était nécessairement le bon contexte pour que les gens aient envie de la recevoir, cette chanson-là. Et donc, c'est chouette de se rendre compte de ça d'une si belle façon, qu'en fait, ben, c'est une chanson très légère et c'est peut-être à un moment où on avait besoin de légèreté et c'est à ce moment-là qu'elle a réussi à toucher les gens et ça me fait très plaisir.
3: Ah, et alors vous, comme dans un jeu vidéo, ça vous a débloqué le niveau suivant puisque votre nouveau single, il est aussi en français, Tant pis pour elle, ça vient de sortir. Et alors, avant qu'on vous fasse, nous, notre cadeau pour vous dire à quel point on vous aime, vous avez tenu, Charlotte Cardin, et ça nous fait tellement plaisir, à nous faire un cadeau puisque vous allez nous offrir une version live, là, dans le studio de Décibel, de Feel Good, parce que vous savez qu'on est trop fan et qu'on veut la chanter très fort dans les voitures, partout où on écoute Décibel, et aussi de Tant pis pour elle, la toute nouvelle chanson.
4: Oui.
3: Et c'est la première fois que vous allez la faire en live.
4: C'est la première fois que je la fais en version acoustique en live. Ouais. Donc, oui, une petite primeur.
3: Place au live, chère Charlotte, merci d'être là.

0: Merci Charlotte, c'est sublime. C'est incroyable de vous voir chanter cette chanson-là à quelques centimètres de nous. Et je suis sûre que les auditeurs et les auditrices ont l'impression que vous leur susurrez à l'oreille. Avant qu'on écoute Tant pis pour elle, peut-être avez-vous envie justement d'introduire cette chanson, de nous donner deux, trois clés sur cette histoire que vous racontez. C'est pas une histoire banale, hein?
1: Ouais, c'est vrai que c'est une histoire qui est dans un registre très différent des thèmes de la chanson Feel Good. C'est, pour moi, Tant pis pour elle, c'est une chanson qui est tout en contradiction, en intensité, en crescendo émotionnel. C'est un peu ce triangle amoureux qui est des émotions de compétition, de jalousie. C'est un peu toutes ces émotions qui sont un peu moins nobles, qu'on garde un peu tout bas, mais qui pour une fois sont dites tout haut à travers cette chanson-là.
0: Ça, et ça fait du bien d'entendre quelqu'un le dire, le chanter. Mmh. Oui, ça existe. Tant pis pour elle, Charlotte Cardin, rien que pour vous sur votre radio. Ici, l'émission C'est Décibels et la chanson toute nouvelle, Tant pis pour elle.

0: Bravo! Oh là là, et on est déjà fan de cette chanson, même si bon, les triangles amoureux sont rarement confortables. J'avoue que chanter comme ça, ça donnerait presque envie. Puis bon, bah, on a compris que c'est la gentille qui gagne à la fin, en plus, ça fait plaisir. Bravo Charlotte Cardin.
1: Merci.
0: Bravo, bravo, et merci pour ce moment en direct. Hein, il est 20h13, voilà, je ne sais pas si vous êtes chez vous, sur votre canapé, ou en voiture, en train de râler dans les embouteillages, mais là, c'était un moment suspendu grâce à Charlotte Cardin. Et vraiment, je vous en remercie. Alors, ma chère Charlotte, pour vous remercier d'être là et pour vous remercier aussi de tout le plaisir que vous nous avez donné à nous, aux auditrices, aux auditeurs, depuis des mois, notamment avec votre chanson Feel Good, mais en vrai avec tout l'album 99 Nights, qui est vraiment génial. On a décidé ce soir de vous remettre très officiellement le prix Talent Ici 2025. C'est parce qu'Ici aime la chanson en français, qu'on soutient les nouveaux talents et qu'on croit très très fort en vous et pour votre avenir. Et ce n'est pas moi qui vais vous remettre ce prix, non, car on a trouvé quelqu'un qui vous connaît bien, Charlotte, et qui vient remettre le prix.
1: Oh,
0: bonsoir, cœur de pirate.
2: Oh mon dieu, je suis tellement contente d'être là.
0: Ici, le prix Ici Talent 2025 de Charlotte Cardin, remis par cœur de pirate.
1: Bonjour. Je suis toujours tellement contente de voir Béatrice, mais c'est vrai que ça fait longtemps en plus qu'on
0: s'est
1: vu. Donc là, my god, je suis très excitée de cette surprise. Merci.
3: C'était beau. C'est parce que je l'avais pas entendu au piano, j'avais juste entendu les snippets, puis là j'étais comme yes, une version acoustique. À chaque fois qu'il y a une version acoustique de tes chansons, je suis genre enfin un ange récupérer ses ailes.
0: Alors ça, Charlotte, en plus venant de cœur de pirate, qui est quand même la reine du piano voix.
1: Vraiment, vraiment. C'est tout un honneur. Mais oui, je travaille sur une version acoustique qui peut-être un jour sera.
3: C'est ce que le peuple réclame.
1: Oui.
0: Et ça, on va en parler. Mais avant, mesdames, pour expliquer, ce n'est pas simplement une histoire de Québec qui vous lie, c'est aussi une histoire de clip.
1: Oh non.
0: Charlotte.
1: Oui. Il fallait que ça refasse surface à un moment.
0: Ouais. Écoutez, cette chanson, vous la connaissez.
1: C'est fou, en fait.
0: La chanson Adieu, donc de Cœur de Pirate que nous connaissons, avait un clip. Et dans ce clip, il y avait vous, Charlotte.
1: Il y avait moi, et non seulement il y avait moi, il y avait aussi le frère de mon fiancé, et je lèche le visage de Neil Schneider de haut en bas. Donc, il y a vraiment beaucoup de choses bizarres.
3: De strates à ce clip.
0: Puis Alyosha était dans mon clip aussi. Le visage de votre beau-frère.
1: Ah, Alyosha était dans un autre de tes clips. Ouais. C'est vrai, non, mais
3: c'est le multiverse Schneider dans les trucs de cœur de pirate avec Charlotte.
1: Exactement.
0: Bon, alors, Charlotte, ce prix, donc, Talent Ici 2025, parce qu'on croit en vous, parce qu'on sait que ça va devenir stratosphérique, cette histoire. Vous en avez eu beaucoup des prix dans votre carrière?
1: J'en ai eu quelques-uns, mais c'est vrai que ça fait toujours plaisir. Ah, je crois qu'en fait, c'est mon premier prix en France.
0: Hey!
1: Donc j'en ai eu beaucoup au Québec. Ouais.
0: Ah ouais.
1: Mais là, c'est mon premier.
0: Ben là, félicitations.
1: Mon premier trophée français, si je ne m'abuse.
3: Parce qu'elle a vraiment beaucoup de prix, beaucoup
0: au Canada.
3: Au Canada, ouais.
0: Les Juno,
3: tous les prix,
0: tous les
3: chaque année. C'est incroyable. Non, mais c'est mérité aussi. Donc c'est ton premier ici.
1: Mais c'est mon premier ici. Regarde, ça le dit ici. Voilà.
0: Wow.
1: Non, mais c'est très chouette. Merci beaucoup.
0: Félicitations.
1: Ça fait toujours plaisir.
0: Bah, nous aussi, ça nous fait très, très chaud au cœur. En vrai, c'est chouette de vous avoir aussi toutes les deux pour parler de ce rapport entre le public français et les artistes québécois. Et aussi, vous ressentez notre amour à nous. C'est pas pareil. Bon, vous avez des carrières dans plein de pays et tout, mais qu'est-ce qu'il y a de spécial ici?
1: Est-ce que toi, tu as remarqué qu'en France, une différence que j'ai notée, c'est que les gens tapent vraiment des mains pendant le show, un peu sur le rythme des chansons.
0: Ouais,
1: on fait pas ça au Québec, c'est comme une façon de recevoir la musique qui est différente.
3: Ouais, puis même sur les chansons très calmes. Les gens vont taper dans les mains, mais j'admire l'enthousiasme, c'est vraiment, on le salue, on est content. Mais c'est vrai qu'ils tapent dans les mains souvent.
1: C'est génial. C'est comme une façon de recevoir. Là où, par exemple, dans d'autres pays, ça va peut-être plus chanter avec les...
3: C'est vrai.
1: C'est vraiment, il y a un truc de... On participe en tapant des mains sur le rythme des chansons, mais c'est vrai que des fois, c'est à plein de moments.
3: Ouais.
1: Mais moi, je trouve ça toujours chouette parce que c'est vrai que c'est une façon de le public s'engage un peu dans la chanson de cette façon-là. Mais ça, c'est une différence que j'ai notée, qu'on ne fait pas ailleurs qu'en France, en fait.
4: C'est drôle.
1: Ouais.
4: Oh là là.
0: Vous ferez un jour un duo? Peut-être avez-vous déjà fait ça sur des plateaux télé ou radio au Québec?
3: Je suis venue à un de tes concerts, puis toi, t'es venue à mon concert. Fait qu'on fait des échanges déjà comme ça, mais écoute, si tu me réinvites, je vais venir.
1: Ben oui, anytime. Mais pareillement, moi, je suis... Ben, Béatrice
3: Lessé. Peut-être ici maintenant, fait que...
1: Oui, mais je suis encore quand même entre les deux. Mais c'est sûr qu'on va réussir à s'attraper. Moi, j'adore chanter. Béatrice sait comment je suis fan depuis toujours. Puis c'est toujours un plaisir de chanter ensemble. Donc, j'espère qu'on va make it happen encore quelques fois.
0: Bravo. Bravo. Merci beaucoup.
3: Merci, ça m'a fait plaisir
1: Béatrice,
3: de crasher ça.
1: C'était trop une belle surprise. My God.
0: Ma chère Charlotte Cardin, maintenant que vous êtes auréolée de ce prix Talent ICI 2025, vous dire que c'est un prix, alors évidemment, qui est remis par une radio ICI, qui s'appelait France Bleu avant, une radio qui, évidemment, passe tout type de musique, mais qui est très attachée à la chanson française. Vous, dans votre répertoire, il y a eu du français assez tôt, je me souviens d'une chanson qui s'appelait Les Jupes.
1: Oui.
0: Voilà. Mais c'est vrai principalement en anglais. Là, vous revenez au français, j'allais dire, à pas de loup, parce que vous n'êtes pas un loup, à pas de biche. Est-ce que, quand on est comme ça une compositrice, mais aussi une autrice, le français est une langue compliquée à aborder, surtout quand on est fan peut-être de grandes plumes françaises, et est-ce que vous vous soignez pour ça?
1: Ben, c'est vrai que moi, ça m'aura pris plus de temps à me sentir confortable à écrire en français. Mais je l'ai toujours fait. Oui. C'est-à-dire que sur mes albums, il y avait toujours un ou deux titres en français. Il y avait juste vraiment plus de chansons en anglais. C'est peut-être aussi, je sais pas l'expliquer. Je pense que c'est une langue qui est tellement, qui est plus proche de moi que l'anglais. Même si j'ai grandi de façon très bilingue. J'ai toujours parlé et français et anglais à la maison. Français avec ma famille, mais anglais beaucoup avec mes amis, à l'école, tout ça. Et donc, écrire en français, c'est comme s'il y avait une petite part peut-être de vulnérabilité de plus. Et donc, je parle pas tout à fait des mêmes thèmes dans mes chansons en français et en anglais, mais là, je me plonge un peu plus profondément dans l'écriture en français, puis ça me fait beaucoup de bien. Je pense que je suis peut-être rendue là dans mon processus créatif, et je vais faire un album qui n'est pas tout en français. Il y a beaucoup d'anglais sur mon prochain album, mais quand même, j'ai beaucoup de plaisir à écrire plus en français, en tout cas.
0: Je vous adore, Charlotte, parce que vous avez déjà en partie répondu à ma prochaine question qui était, mais justement, avec toutes ces sollicitations en ce moment, et puis cette grosse tournée, et notamment les très grandes salles en 2026, avez-vous le temps de préparer un nouvel album? Donc oui, vous êtes en plein dedans maintenant.
1: En plein dedans. Mon rêve serait de le terminer cet automne c'est sûr qu'il va sortir en 2026, mais je sais pas encore quand. On est en train de terminer certaines maquettes, de finaliser l'écriture de certaines chansons aussi. Donc on est comme, je dirais qu'on est peut-être à 70% du processus, mais il reste quand même un gros 30% de travail ardu. Donc c'est en partie ce que je vais faire cet automne.
0: Vous travaillez de la même manière en France et au Canada, ou bien il y a un lieu pour chaque chose?
1: C'est-à-dire qu'en ce moment, je travaille plus sur mon album au Canada parce que mon producteur, Jason Brando, qui a fait d'ailleurs, c'est lui qui a produit Tant pis pour elle, et tous mes autres titres aussi avant sur mes albums. Jason est basé à Montréal. Donc quand je retourne à Montréal, on travaille beaucoup ensemble en studio. Moi, je fais de l'écriture des fois ailleurs qu'à Montréal. J'ai pas besoin d'être là pour écrire, mais c'est vrai qu'on aime beaucoup écrire ensemble, en studio, puis on peut un peu s'isoler puis se mettre dans cette bulle créative, parce que c'est vrai que des fois, je trouve ça difficile d'écrire un peu comme ça sur un coin de table, aller en promo, après faire un concert, après... C'est comme des parties de mon cerveau qui sont très différentes, qui ont besoin d'être stimulées pour ces activités-là. Et donc, j'aime m'isoler en studio, et ben là, pour cet album-ci, c'est à Montréal pour la plupart des chansons, en fait.
0: Et alors, cette nouvelle chanson, justement, Tant pis pour elle,

0: qu'elle nous donne, cette chanson, des indices sur le prochain album?
1: Oui, en tout cas, stylistiquement, ouais. Oui. Complètement, c'est une petite fenêtre sur certains éléments de cet album qui est comme je l'ai mentionné encore en train de se concrétiser. Oui. Mais il y a beaucoup de chansons sur lesquelles j'ai travaillé dans les derniers mois qui ont un côté très cinématographique, plus électro aussi que peut-être que j'ai fait.
0: Les sonorités avant, sont impressionnantes, très, je veux dire un mot anglais, je vais me faire disputer, mais très fat quoi.
1: Oui.
0: Boum, cette chanson, elle est très puissante, très. J'ai pas les mots en français, j'ai honte. Mais je suis Jean-Claude Van Damme.
1: Non, mais fat, ça me plaît.
0: C'est fat, merci, Charlotte.
1: C'est fat. Mais j'aime beaucoup cette chanson-là. Puis effectivement, bon, on est pas seulement dans ça pour l'album, mais oui, c'est quand même une bonne petite fenêtre sur ce que cet album va être.
0: Il y a aussi les couplets qui sont à la limite du murmuré comme ça, ou du parler, chanter. Alors, on sait que vous savez chanter. On vient d'entendre là deux chansons. Vous poussez la voix sans problème, piano-voix, vous êtes hyper à l'aise. Vous faites parfois ce choix de murmurer comme ça, parce que vous pouvez. Comment vous jouez justement avec le fait d'utiliser à fond votre voix ou au contraire de la brider?
1: Ben, j'adore jouer avec ma voix dans toutes ses formes, dans ses subtilités. Et pour moi, raconter des histoires, ben ça peut se faire de plein de façons différentes. Mais pour cette chanson-là, je trouvais que l'histoire était plus puissante si elle était tout en retenue jusqu'à la fin, où là, vraiment, sur la version, bon, qui n'est pas la version acoustique que je viens de vous faire, mais sur la version produite, vraiment, là, je laisse aller ma voix vraiment plus en puissance. Tout en legato, il y a vraiment un truc où ce crescendo émotionnel de ce que raconte l'histoire, je trouvais, se prêtait bien aussi à être exploré vocalement. Et j'adore faire ça. J'ai toujours aimé être plus en retenue sur certaines chansons, plus en puissance sur d'autres. C'est un plaisir pour moi de faire des petites gymnastiques vocales quand il le faut, mais pas tout le temps non plus. Ouais. J'ai pas envie de toujours pousser ma voix. J'aime cette idée de parfois chanter avec un peu plus de pudeur, puis après vraiment plus lâcher ma voix sur d'autres morceaux quand je sens que ça se prête bien à l'histoire que je raconte.
0: Bah ça, c'est ce que vous avez fait d'instinct. Et je ne sais pas si vous avez vu cette interview de Céline Dion qui est passée à la télé française il y a une dizaine de jours sur l'album 2.
1: Donc... Je ne l'ai pas encore vu, mais je veux trop voir cette...
0: C'est l'album donc, le plus vendu de tous les temps en France. Et Céline Dion explique face caméra que Jean-Jacques Goldman, qui a fait l'album avec elle, lui a demandé d'arrêter de chanter, lui a appris presque à déchanter.
1: À déchanter, oui, j'ai vu cet extrait-là. Où vraiment, il lui dit « raconte ». L'histoire, voilà. Plus en retenue, plus en pique.
0: Ouais. Et ça m'a fait penser à votre murmure dans la chanson, quoi. Ouais. C'est-à-dire, bien sûr, elle peut exploser, elle peut, mais choisir de ne pas le faire, c'est déjà faire un choix artistique.
1: Oui, mais carrément. Puis c'est vrai que c'est très touchant dans cet extrait que j'ai vu, en fait, avec Céline et Jean-Jacques Goldman, où. Et ça devient vraiment meilleur. On la voit le faire en live où elle en fait une première version plus chantée, parce qu'évidemment Céline, s'il y en a une qui sait chanter comme une déesse, c'est elle. Mais elle le fait tout en retenue, presque un parler comme ça, et ça devient deux fois plus touchant parce que on sent cette retenue qui ajoute au storytelling.
0: Donc ça, c'est beau. Chère Charlotte, on est très fiers de vous remettre ce prix. Talent ici, 2025. On croit en vous, on vous aime.
1: Merci beaucoup. Merci. Ça fait plaisir. Merci de m'avoir reçue encore.
0: À la prochaine.
1: À bientôt.
0: Merci Charlotte.
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4: Bonsoir.
5: Bonsoir. Oh,
0: bon anniversaire, les gars.
4: Merci.
5: Merci.
0: 30 ans de Matt Mata. On peut fêter ça en live. D'ailleurs, votre dernier album live le prouve bien. Brest, il y a du monde, il y a du bruit, il y a de la fête, tout le temps.

0: qu'à tout moment, vous l'avez compris, hein, l'ambiance peut devenir latino au milieu d'une chanson. Tout peut se passer à un concert de Matmata.
1: Oui, c'est vrai que bon, c'est bien aussi d'essayer des langues un peu différentes et de donner une couleur différente.
0: Oui, moi, j'ai bien aimé ce petit côté salsa.
1: Ok.
0: C'était très bien. On passait du chouchen à la tequila, hein, pour rester dans l'ambiance. Mais voilà, non, ça fonctionnait drôlement bien. Ce que je veux dire avec ce live à Brest, c'est que c'était déjà dingue de jouer, voilà, dans une énorme salle à domicile. Mais là, l'anniversaire, les 30 ans de Matmata à l'Accor Arena, Bercy. Là aussi, potentiellement, il peut tout se passer. Vous pouvez faire des instants zouk. Enfin, est-ce que vous avez prévu?
1: Non, pas zouk. Ça, on fait pas. Non. On évite le zouk et la funk, en fait.
0: D'accord.
1: Parce que c'est pas compatible. Ça n'a jamais été tellement compatible avec ce qu'on faisait. Je sais pas pourquoi.
0: Alors que la salsa, oui, peut-être.
1: Quoique l'apologie, c'est un peu zouk, quand même.
0: L'apologie, ouais, c'est la petite flûte, là.
1: Ouais.
0: Ah, ouais, oui, remarque, c'est pas faux. Non, mais en vrai, vous préparez ce concert depuis un moment. En tout cas, vous l'avez annoncé il y a un moment. Vous l'avez aussi calé un samedi soir pour que toutes celles et tous ceux qui vous aiment partout en France puissent faire vraiment le voyage jusqu'à Paris. C'est vraiment la teuf. Donc, j'imagine, vous organisez un anniversaire. Il y a forcément des petites...
1: Ah, il y a des surprises.
0: Petites surprises.
1: Dont on ne parlera pas, évidemment.
0: Voilà. Non, je sais. Merci d'être venu, maintenant. C'était très sympa. Non, mais voilà, ce que je voulais dire en passant ce petit extrait salsa de Lambeandro, c'est que vous n'êtes pas les derniers pour la gaudriole et que là, voilà, ça va être une fête quand même particulière et avec aussi évidemment des moments de douceur. C'est également la spécialité de Matmata.

0: Voilà, c'est très beau. Alors, Matmata, c'est quand même 6 albums studio depuis 1998. Est-ce que vous êtes mis d'accord sur la setlist?
1: On n'y a pas encore pensé.
0: Si, si. Qu'est-ce que vous avez foutu pour ce concert? Bon, j'ai très peur. Je sais pas.
1: Si, quand même. Ouais, on s'est mis d'accord. C'est bon, tu.
2: On est à peu près calé là. On est à peu près raccord là.
1: Voilà. Mais ça va être quelque chose de particulier. Voilà. Donc, c'est un concert qu'on ne fera qu'une fois.
0: En vrai, il y a 30 ans, si on vous avait dit, quand vous avez démarré le groupe, que ça allait se terminer en énorme teuf dans la plus grosse salle de Paris, vous auriez dit quoi?
1: Honnêtement, je crois qu'on se l'est dit pour déconner à la fin du tout premier concert. Si, bah, le premier, c'était dans un bar, il y avait 10 personnes, mais on était contents parce que ça y est, on avait un groupe. Et je crois qu'à la fin du concert, on dit, bon, c'est bon, on a un groupe, bon, un jour, on jouera à Bercy, bon, voilà. Et puis, merde, ça arrive.
0: Ça arrive, ça y est. Matmata a fait ses 30 ans à l'Accor Arena, on continue à en parler dans Décibel. Mais avant, il faut qu'on écoute Au Conditionnel. Je vous expliquerai après pourquoi.
1: Ah bon? C'est étrange.

0: d'anciens tubes, parce qu'encore une fois, 30 ans de carrière, ça fait un sacré paquet de chansons que les gens attendent. Est-ce que parfois, il y en a certaines, on se dit, bah non, tiens, sur cette tournée-là, celle-là, elle reste à la maison?
1: Ah, c'est difficile à faire, ça.
0: Ouais.
1: Et enfin, pour certaines chansons, on ne peut pas le faire.
0: Tu peux pas ne pas faire l'Ombéandro.
2: Non, parce que là, on se prend des pierres, donc.
0: Des menhirs.
1: Des menhirs, du granit.
3: On l'a fait, on avait fait une tournée, je crois que c'était en 2004, un truc comme ça, et on avait décidé de virer Lambé, par exemple. Quoi.
0: Bon, qui a eu cette bonne idée, Tristan?
3: Je ne sais pas. Et au bout de trois concerts, on a refait Lambé parce que c'était pas possible. Non, mais c'est vrai que c'est toujours, voilà, et plus ça va, bah, plus on a beaucoup de chansons, donc on se prend un petit peu la tête à savoir lesquelles on doit virer, parce qu'on peut pas tout jouer non plus. Enfin, surtout, même sur des festivals, on joue qu'une heure et quart. Bon, bah, il faut faire un choix, donc on en met certaines en vacances de temps en temps, voilà.
0: Et c'était pas juste pour vous embêter que j'ai passé au conditionnel, c'est aussi parce que, mine de rien, c'est une des plus belles chansons d'amour, je trouve, du répertoire français, voilà, bah, puisque vous avez 30 ans de ces 30 dernières années, disons-le. Et que, en fait, quand on gratouille un peu dans votre discographie, il y a plein de chansons d'amour, mais avec toujours un petit pas de côté. Donc, au conditionnel, l'idée, c'est de parler d'amour comme on fait les news. Il y a aussi Les Inpas qui parlent d'un amour qui s'en va, mais qu'on veut retenir, qu'on veut sauver.

0: que la majorité des chansons de Matmata, c'est des chansons d'amour en fait. Un peu déguisées parce que rock, parce que rapide, mais en fait ça parle que de ça.
1: Il n'y a pas beaucoup de thématiques dans la chanson en général. On parle toujours un peu de la même chose. Voilà, on change le décor, la manière de le dire. Mais bon, ouais, la chanson d'amour, c'est presque un pléonasme en fait.
0: Oui.
1: Voilà, donc c'est pas toujours le cas, mais c'est vrai que voilà, c'est une manière de dire les choses qu'on ne dirait pas simplement autrement par pudeur. Donc ouais, on se planque un peu dans une chanson et on cache des choses là-dedans.
0: Et est-ce que quand on fait des chansons, c'est pour être aimé? Alors, de qui, de quoi, ça c'est votre histoire, mais est-ce que justement, quand vous avez commencé il y a 30 ans, c'était aussi pour être aimé?
1: Oui. Enfin oui, on s'est jamais dit qu'on allait faire des chansons pour les écouter nous seulement.
0: Oui.
1: On avait quand même envie que les gens les écoutent et les aiment éventuellement. Donc évidemment, il y a toujours une petite dose de narcissisme nécessaire de toute manière quand on écrit des chansons et qu'on les propose aux gens. Et puis quand certaines finissent par appartenir aux gens et à leur vie, à la BO de leur vie, c'est cool quoi.
0: Il y a une chanson, Brest même, sur l'album précédent, mais c'est une chanson d'amour pour une ville. Alors encore, hein, comme c'est une chanson d'amour un peu spéciale, avec des petits pas de côté, c'est-à-dire que vous faites votre déclaration à Brest, tout en disant tout ce qui est moche à Brest, parce que c'est comme ça, et c'est ça qui est beau.

0: cela, ça vous a fait quoi la première fois que vous l'avez joué à Brest? Je rappelle que votre dernier album live s'appelle Brest, vous l'avez joué là-bas. Ça vous a fait quoi? Ça vous a fait des frissons comme il y a 30 ans au premier concert?
1: Alors la première fois qu'on l'a vraiment joué, c'était en Nouvelle-Calédonie.
0: Ah.
1: Voilà, mais on a quand même entendu deux, trois mecs gueuler « Ici, c'est Brest ». Donc, c'était quand même un bon essai.
2: Oui, il y avait même des drapeaux et tout.
0: Il y a les drapeaux bretons en Nouvelle-Calédonie.
1: Bah, évidemment. Enfin,
0: ils sont partout. J'adore. Et à Brest, alors, ça s'est
1: passé comment? La première fois à Brest, c'était à la Carène.
0: Ouais.
1: Bon, c'était la première date de la tournée, donc de toute façon, on était un peu sur des œufs, mais pour toutes les chansons, parce que bon, la première date, voilà. Et puis la seconde fois, c'était à l'Arena, justement, donc cette version-là
0: de l'album.
1: Et bah ouais, on se dit ouais, faut pas se rater là. Parce que même si on l'a joué déjà 100 fois en tournée, bon, on se dit bon là, faut pas se rater. Et c'est vrai que ouais, c'est un petit moment suspendu, quoi, parce que là, on chante. Parce que c'est pas une chanson sur Brest, c'est une chanson sur les Brestois, en fait. Et là, on les a en face de nous, et il s'est passé quelque chose, ouais.
0: Comment vous faites avec l'émotion, justement? Vous avez de la bouteille maintenant, ça fait de nombreuses années que vous faites des concerts. Vous les avez comptés ou pas, les concerts de Matmata?
2: Ouais, 1000 ans.

0: on doit pas être loin des 1500, un truc comme ça.
1: Ouais. Ouais.
0: Oui.
1: Et ça arrive parfois d'être submergé par l'émotion parce qu'une chanson, je sais pas, vous rappelle un souvenir, un truc où vous chopez les yeux de quelqu'un dans le public, ça vous bouleverse. Comment
2: c'est
1: vous faites ?
2: Pas forcément les mêmes émotions au même moment ou sur les mêmes chansons.
1: Ouais.
2: Il y en a après. Après, c'est assez, c'est furtif. C'est-à-dire qu'effectivement, on est dans un, c'est pas un trip, mais bon, ouais, une certaine émotion. Puis de toute façon, on est aussi dans le fait de bah le déroulé du concert, le déroulé des chansons.
0: Dans la concentration en fait.
2: Ouais, ouais. C'est une bonne question en fait.
0: Moi j'avais un
1: merci. Ça fait 30 ans que je fais des interviews de mathématiques, c'est le premier compliment qui non, me
2: mais
1: c'est font.
2: Vrai. Mais ça demanderait un peu plus de temps pour y répondre
1: oui,
2: en fait.
1: Oui, c'est vrai.
0: Moi j'avais un peu.
1: Je te reposerai la question la prochaine fois.
0: Ouais, j'avais un peu flippé, je me rappelle de la première fois qu'on a joué Emma, juste piano, Yulon Pipe, ouais. Donc c'était au Vieille Charrue. Et avant de le faire au Charrue, quand on répétait, je dis waouh, je pourrais craquer. Parce qu'il y avait quand même quelque chose qui se passait. Donc je dis bon, en même temps, si elle sera fragile, en même temps, c'était un peu le but de la faire comme ça. Et puis en fait, bon, quand on se retrouve au Charrue, il y avait de l'émotion, mais on est tellement concentré et puis on a une telle dose d'adrénaline en fait que ouais, on tient le choc. Donc ça va. Mais je me suis posé la question. Oui.
2: Et d'ailleurs, par rapport à ce moment-là, parce que moi, sur cette version-là, donc je ne la joue pas. Je suis pas à la batterie. Donc effectivement, je crois que moi, je profite de ouais. l'émotion parce que sur le côté de scène, je les vois faire. Je peux assister à tout le spectacle. Également, je vois le public. Et là, pour le coup, ouais, j'en profite et je suis pas dans l'action. Donc, je sais pas. Peut-être que c'est plus facile
1: ouais.
2: quand on regarde les autres faire.
1: C'est sûr. Bah tiens, là, on va écouter les autres faire puisque dans la série Validée, la chanson Lambéandro a été chantée par les Enfoirés. Au spectacle, le village des Enfoirés, et c'est Jean-Jacques Goldman qui chante votre chanson ouais. avec son poteau Michael Jones. Là, c'était Jones, et là, c'est Goldman. Changer les paroles, bon, parce que voilà, c'est des enfoirés. Mais ça fait un choc, ça, de se dire, mais merde, il y a Goldman qui chante ma chanson.
0: Ouais, bah, pour la petite anecdote, le premier disque que j'ai acheté dans ma vie, c'était Quand la musique est bonne. Donc, non, mais en fait, c'est marrant parce qu'un jour, j'ai reçu un coup de fil de Michael Jones qui me dit « Oui, est-ce que tu peux me dire ce que tu dis au début de Lambé, là ?» Donc, c'est « Mais là, ouais, je fange. » Je dis « Ouais, mais là, ouais, je fange. » Je dis « Mais pourquoi tu me demandes ça ?»« Oh, non, parce qu'on va la reprendre avec Jean-Jacques aux Enfoirés. » Je dis « Ok, d'accord. Bon, écoute, moi, comment s'appelle ton batteur ?»« Damien. » Moi, tu dis « Mais là, ouais, Damien. » Voilà, ça passera. Voilà. Et ce jour-là, en fait, je suis allé voir l'émission chez mon ancien colocataire de Lambé. Il n'était pas au courant. Donc, on a pris l'apéro devant la télé. Il dit « Ah, cool. » Et là, j'ai dit, on va regarder les Enfoirés. Il dit quoi ? Si, on va regarder les Enfoirés. Et c'est vrai qu'il a vu le truc. Il a la mâchoire qui s'est décrochée parce qu'on avait toute la variété française qui chantait notre histoire en fait d'étudiant, notre appart en fait.
1: 30 ans de carrière, Mathmata, 30 ans ensemble, c'est toute une vie. Ça veut dire que dans votre vie, vous avez passé plus de temps avec Mathmata que sans Mathmata. Je vous ai donc préparé un petit questionnaire pour le meilleur et pour le pire. Mathmata, attention, quel est le meilleur album de Mathmata ?
2: Le prochain.
1: Hey ! Il est fort,
2: ouais,
1: il est fort. La pire chanson de Mathmata.
2: La suivante.
0: Bon, il y en a quelques-unes. Non, mais on va. Ouais. Non, mais on garde ça pour nous, en fait. Mais c'est comme les gamins, quoi. C'est quoi le gamin que tu détestes le plus ?
1: Tu peux pas dire, non, le petit dernier, pas, il est un peu moche.
0: Ouais, bon.
1: Tu dis, je l'aime quand même.
0: Voilà.
1: Okay. Le meilleur souvenir de concert ?
0: Charrue 2001. Voilà. Il y en a plein d'autres, hein, voilà.
1: Mais Charrue 2001, ça reste dans ton cœur.
0: Ouais.
1: C'est sur YouTube.
0: Oui, mais là, c'était, le spectacle était vraiment pour nous, là. C'était à perte de vue, 180 degrés, de la poussière. Voilà.
1: Trop beau. Pire catering de concert, pour ceux qui ne fréquentent pas les backstage, ce sont les cantines de concert. Parfois, on nourrit mal les musiciens.
2: C'est une question délicate, là.
1: C'est pas les charrues.
0: Non, parce qu'on tient un classement en tournée, en fait.
1: C'est vrai.
0: Ouais, mais je me souviens plus trop du nom, mais on tient un classement. C'est vrai que des fois, c'est. Bon, en général, on est bien accueilli, mais quand t'as des patates, t'as l'impression de manger du plastique, bon, c'est un peu dur, en fait. Hein, voilà.
1: C'est vrai. Il y a la promo aussi en 30 ans de carrière. Quelle a été votre meilleure émission de télé ?
0: On n'en a pas fait beaucoup des émissions de télé.
1: Non, c'est pour ça que je me demande.
0: Je ne sais pas. Alors, je pense que ce n'est pas en France, c'est au Québec. On nous avait demandé, c'était une émission, je crois que c'était un peu pour des gamins, je crois. Et on nous avait demandé de faire des bumpers, et on savait pas ce que c'était. Et c'était des séquences de 3 secondes de musique pour lancer des séquences. Donc, on dit, bon, on va faire les intros des morceaux, quoi. Ouais. Voilà. Donc, et on a fait les intros de tous les morceaux de l'album,
1: trop
0: en fait.
1: Drôle.
0: Et, ouais, c'était marrant, en fait. C'était une émission pour les gamins, en fait.
1: Pire article sur vous dans la presse?
2: On l'a oublié.
0: Il y en a eu quelques-uns, ouais, mais c'était plus, c'était pas des articles qui critiquaient, c'était plus des trucs un peu insultants, en fait, qui s'attaquaient personnellement à nous, on se faisait insulter, voilà.
1: Mais quelle horreur!
0: Et oui. Non, mais la mauvaise critique, ça fait jamais plaisir, mais quand ça passe à l'insulte, c'est un.
1: Oui, je comprends.
0: Mais bon, il faut être pour passer au-dessus de ça.
1: Pire look choisi pour monter sur scène. Ce que vous
2: regrettez. J'étais pas là.
0: Non, c'est vrai qu'il était pas là. Il a évité le pire au début.
2: Je ne suis pas responsable.
0: Le premier anniversaire du premier bar où on a joué, on était en drag queen. Voilà.
1: C'est sur YouTube.
0: Non. Mais il y a des photos
2: c'est
0: qui traînent
2: pire,
0: quand même. Voilà.
1: Et c'est pas le pire.
0: Ah, il y avait une soirée plage aussi. Enfin bref, voilà.
1: Et allez, je termine. Meilleure décision prise pour le groupe.
0: Peut-être de reprendre finalement.
2: Ouais, j'allais dire la reformation.
1: J'espérais que vous alliez dire ça. Bah oui, revenir. Parce que bon, on dit 30 ans, mais à un moment, vous nous avez laissé tomber, mais vous êtes revenu.
0: Ouais, mais c'était bien. En même temps, on a fait une pause, on a rechargé les batteries, ça a été salutaire.
1: Ah, donc c'était une bonne décision.
0: Voilà.
1: Bah voilà, pour le meilleur, pour le pire, 30 ans de Matmata.
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1: On a dit tout à l'heure que vous parliez beaucoup d'amour dans vos chansons, mais pas que. Il y a quand même des sujets un peu différents qui font que vous êtes un des groupes les plus chouettes en France. Il y a la Cerise, par exemple, qui parle de religion et de pourquoi on croit, et est-ce qu'on a bien raison d'y croire, et puis qu'est-ce qu'on fait quand on croit un peu trop, tout ça, quoi.
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0: Est-ce que ça fait partie des chansons quand même? Alors, pas quand vous êtes en train de la jouer, j'ai compris que quand vous êtes sur scène et que vous la jouez, vous êtes concentré et tout, mais quand vous l'entendez, quand on vous en parle, vous en êtes fier.
1: Ou alors la fierté, j'en sais rien.
0: Oui, mais elle est quand même excellente.
1: Oui, on en est content. Oui, c'est vrai. Et puis elle vieillit pas trop mal en plus, donc c'est.
0: Ah, c'est toujours dans l'actu, hein, tout ce qui est extrémiste religieux, ça va pas se démoder.
1: Oui. Et puis, mais même à l'époque, quand elle est sortie, on est tombé sur des trucs quand même sur le net des extrémistes qui étaient tombés sur le texte, qui démontaient le texte, qui nous expliquaient que tout était faux dans ce qu'on avait dit. Et ça, c'est assez sympa en fait. Bon, c'est cool, ça laisse pas indifférent. Donc.
0: C'est ça. C'est-à-dire que non seulement tu passes un message à des gens qui potentiellement sont d'accord avec toi, mais si en plus tu fais rager les rageux.
1: Oui, voilà.
0: C'est double délice.
2: Ça ouvre le débat.
0: Oui, c'est ça.
1: Et il est pas prêt de se refermer. Hein.
0: C'est ça. Tiens, en parlant de débat, je vous ai parlé de l'apologie, mais non, pas encore, c'est maintenant.

0: Alors c'est ça où tout à l'heure Tristan disait, il y a quand même un petit côté zouk
1: ouais.
0: dans Matmata, ce petit instant de flûte. Cette chanson, mine de rien, c'est une chanson totem de Matmata. Elle vous a attiré plein d'emmerdes, un procès même.
1: Oui.
0: Vous avez dû payer 15 000 francs.
1: Ouais, gros, c'était un bras par rapport à tout le,
0: oui, oui.
1: La cacophonie, voilà, c'est un procès pour pas grand chose au final.
0: Bah pour apologie, mais comme la chanson s'appelle l'apologie, effectivement.
1: Oui, mais bon, bref, c'est bon, faut pas se limiter à un titre. Mais en tout cas, le débat est toujours actuel.
0: Donc, oui, et c'est ça aussi que je voulais dire, c'est que finalement, c'est toujours le cas avec Matmata. C'est chouette de lire vos paroles parce que c'est pas une bête apologie, c'est pas juste de dire que c'est super de fumer des pétards parce que ça n'a pas de sens de dire ça, mais d'expliquer l'addiction dans la société, faire la comparaison avec l'alcool et tout, c'était quand même hyper bien vu, hyper finement amené.
1: Ah, c'était surtout le sujet de la chanson, voilà.
0: Ouais,
1: c'était comparer certaines drogues légales qui sont taxées contre d'autres moins légales qui ne sont pas taxées. Voilà, c'était ce débat-là. C'était le sujet de la chanson. C'est pas vraiment une apologie.
0: Non. Mais comme ça s'est appelé l'apologie, bah, bim.
1: Oui, voilà. Bon. Bah.
0: Bon. Est-ce que vous êtes en train d'en écrire des chansons en ce moment?
1: On écrit quelques trucs, ouais. Ouais, on n'a pas, parce qu'on a fait une petite pause quand même estivale, parce qu'on a quand même bien bossé pour le rendez-vous de Bercy, et on a fait une petite pause estivale, mais on a continué de travailler un petit peu, et d'écrire des nouveaux trucs, d'enregistrer des nouveaux trucs. Bon, maintenant on se reconcentre sur la kermesse du 11 octobre.
0: C'est ça, la NIF, les 30 ans de Matmata. Bon anniversaire en avance, les gars.
1: Merci. Merci.
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4: Bonjour la France, j'espère que tu vas bien. La France, il y a la France qui joue ce soir.
5: Exactement,
4: allez les Bleus. Bon, alors,
5: Suède.
4: Je vous rappelle que toute la semaine, nos candidats chéris s'affrontent pour se sélectionner pour la finale de vendredi. Et puis, il y a des trucs un peu sympas à gagner, j'aime mieux vous le dire. Parce que le premier prix, c'est un séjour pour 4 adultes à PortAventura World. Et là, trois jours de nuit en pension complète dans un hôtel 4 étoiles. Hein, c'est quand même PortAventura World, c'est quand même énorme. Vous avez un accès illimité pendant 3 jours à PortAventura Park. Vous avez un accès à Ferrari Land. Et évidemment, vous allez. Ça, c'est la Ferrari. Attends, il y a Enzo Ferrari qui vient de se retourner. Il a fait un flip-flap.
5: C'est la vieille de chevaux, quoi.
4: Ah, c'est ça. Évidemment, c'est vous qui choisirez votre période de séjour. Et en plus, comme votre radio ici est hyper sympa, on vous donne 100 euros de carburant pour aller dans ce petit paradis. Voilà, ça, c'est le premier prix. Le deuxième prix, c'est quoi?
5: Qui c'est qui, toute l'année, vous a fabriqué une cafetière 32 dosettes et 6 verres en verre?
4: C'est
5: Joe Malongo.
4: Olé,
5: qui c'est le meilleur? Qui c'est le meilleur?
4: Olé,
5: c'est Joe Malongo.
4: Voilà.
5: Une cafetière à gagner vendredi.
4: Eh ben c'est magnifique, on accueille nos deux candidats du jour, Daniela et Stéphane.
5: Olé.
4: Comment ça va les amis?
5: Bonjour.
6: Bonjour Eric et Valérie.
5: Bonjour Daniel et Daniela et Stéphane, pardon.
7: Bonjour Eric et Valérie.
4: Ça va Daniela?
7: Ça va très bien, oui.
4: C'est magnifique, tu joues avec Ici oui. Nord.
7: Oui.
4: Tu habites à... Alors, comme on dit Canfin ou Camphénon?
7: Oui.
4: Comme on dit Canfin en Carambeau.
7: C'est bien ça.
4: Alors, tu as 75 ans, tu habites donc Canfin. Comment ça s'appelle les habitants de Canfin en Carambeau?
7: Les Canfinois.
4: Tu es une petite Canfinoise, voilà.
7: Oui.
4: Eh ben voilà. Tu es mariée à Christian, tu as 3 enfants, tu as plein de petits-enfants. Tu en as combien des petits-enfants?
7: 7.
4: Oh la vache! Ah oui, quand même! Hop, hop, hop!
7: Et oui, enfin, j'en ai 5 garçons et 2 petites filles rapportées, quoi, on va dire.
4: Eh ben, c'est pas mal. Et, oui. Et alors, par contre, au niveau des animaux, on est sur quoi? Est-ce que t'as des animaux chez toi?
7: Oui, attendez, j'ai encore aussi une arrière-petite fille. Hein.
5: Oh là là!
4: Oh là là! Ah oui, tu es arrière-mamie! Hop, hop, hop, hop!
7: Oui, oui, oui.
4: Et que, attends, comment ils s'appellent, comment ils t'appellent tous ces petits-enfants et ces arrière-petits-enfants-là? C'est mamie, c'est quoi?
7: Nani.
4: Oh, c'est mignon, Nani. C'est très mignon. Alors, oui, il paraît que oui. Tu as des pigeons de concours.
7: Oui, c'est ça, oui. Enfin, mon mari a des pigeons de concours. C'est chiant.
4: Et qu'est-ce que c'est, des pigeons de concours?
7: Ah, bah, des pigeons, c'est le sport comme au beau film. Bon, ils jouent plutôt court, hein, parce que, bon, en vieillissant, c'est plus difficile. C'est-à-dire qu'on met des pigeons, bah, on les porte dans un siège, on les bague, ouais. Et les pigeons sont transportés à 150, 200, des fois 500, 600 kilomètres, et sont relâchés le lendemain matin ou 2 jours après, et ils reviennent au pigeonnier.
4: Et c'est donc celui qui... Ah bah oui, c'est celui qui revient qui a gagné, quoi.
7: Après, là, il faut, ben, on enlève la bague, on constate, on repart au siège, et puis ben, premier arrivé à gagner. C'est tout est calculé, hein, parce que les distances sont pas pareilles partout.
4: Bah, c'est pas mal, oui. Ça, dis donc.
7: Oui.
4: Alors, tu es retraité et tu avais un métier exceptionnel que beaucoup oui. auraient eu envie de faire. Tu emballais les bonbons, tu étais mécanicienne en confiserie.
8: Je vous ai apporté
7: oui.
8: des bonbons.
7: Oui.
4: Mon Dieu. Et tu travaillais pour la pie qui chante. Oh là là.
5: Oh, la pie qui chante, c'est vieux ça.
4: Oh, oh là là là là. Ma passion.
5: Oh, les bonbons.
7: Oui.
4: Ah bah ça.
5: Pie qui chante.
4: Oh là là là là, ça c'est magnifique. Bon, alors, nous allons tout de suite marquer le premier point. Parce que je sais que tu me bien sûr, Daniela, je te fais confiance. Alors, tiens, on va... Petite ambiance.
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4: Et voilà, le chat de la voisine qui fait des gros ronrons. On va parler des chats.
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4: poules. Écoute bien cette question. Les chats sont les animaux de compagnie les plus nombreux en France. Est-ce que c'est vrai ou faux? Top chrono, 5 secondes.
7: Bon, je vais dire vrai, je crois.
4: Eh ben, tu as raison. Oui, c'est les chats qui... Alors, les chiens aussi sont populaires, mais...
7: Oui, vraiment.
4: Eh oui, en France, il y a 16 millions de chats et 8 millions de chiens. Donc, quand même, voilà, les chats sont majoritaires. Bravo, premier point.
5: Voilà, on apprend des choses, on s'amuse. C'est comme ça tous les jours dans Au Taquet. Stéphane avec ici, Loire-Océan. C'est donc dans le 44, c'est en Loire-Atlantique. Salut Stéphane.
8: Oui, rebonjour.
5: Rebonjour. Où est-ce que tu habites, Stéphane, exactement ?
8: Alors, j'habite à Corcouët-sur-l'Ogne.
5: Oh là là ! Et qu'enfin, Carambeau, Corcouët-sur-l'Ogne. Comment on appelle les habitants de Corcouët-sur-l'Ogne ? Attends, laisse-moi deviner, les Corcouéens. Hein.
8: Exactement.
5: C'est vrai ? Oh, pas mal.
8: Oui.
5: Corcouéens, ouais, hein. Corcouéens.
4: Et l'autre, il s'auto-congratule. Oh, c'est pas mal.
5: Hey. Voilà, je m'auto-embrasse. Tu es mariée à Bernadette. Comment elle va, Bernadette ? Aujourd'hui.
8: Madame va bien.
5: Madame va bien, impeccable, tant mieux. Vous avez eu deux beaux enfants, comment s'appellent-ils ?
8: Thomas et Alexandre.
5: Ouais, et j'ai cru comprendre, Stéphane, que tu étais devenu papy, là, il n'y a pas longtemps.
8: Ah, il y a un bon mois, on est devenu papy et mamie.
5: Oh, alors comment c'est, une petite fille ? Petite fille, c'est ça ?
8: Une petite fille.
5: Comment s'appelle-t-elle ?
8: Elle s'appelle Talia.
5: Talia, voilà, qui a un mois. Et pas du don. Qu'est-ce que ça fait d'être papy, Stéphane ? Parce que, bon, 60 ans, voilà... Papy, quoi.
8: Bah, c'est bien, c'est ce qu'il faut.
5: C'est ce qu'il faut. Deux chats, oui, Tornade et Roussette. Ah, c'est l'animalerie, parce que c'est pas tout. Il y a quoi d'autre à la maison ?
8: Ah, j'ai des moutons, j'ai des oies, j'ai des poules.
5: 5 quoi ? 12 moutons ? Attends, mais tu fais quoi dans la vie pour avoir 12 moutons et des poules ? T'es agriculteur, tu fais quoi ?
8: Ah non, je suis bientôt en retraite, donc je m'occupe.
5: Mais tu fais quoi comme métier ?
8: Je suis mécanicien poids lourd et j'étais chaudronnier soudeur avant.
5: Ok, chaudronnier soudeur, mécanicien poids lourd. Et alors, il nous parle de la retraite. Bah, figurez-vous qu'il est à la retraite officiellement, notre Stéphane, demain.
4: Ba-la-la-la-la, c'est la quille.
5: Hé hey Stéphane, c'est demain ta retraite, c'est ça hein?
8: Oui, exactement.
5: Bon, ça va, tu le vis comment de dire que demain c'est fini quoi. Après,
8: bien,
5: c'est...
8: Bien.
4: Bah, 60 ans la retraite, c'est le bonheur.
5: Ouais. Ah oui, non, c'est bien, là, il va pouvoir profiter.
8: Ah, j'ai un peu plus de 60 ans. Hein.
4: À quel âge ?
5: Moi j'ai marqué 60. Hein.
8: J'ai 60 ans et 5 mois.
5: Oh,
4: il va jouer sur 5 mois celui-ci.
5: Fais son coquet, alors Stéphane. Ouais. Bon, on y va ? On joue ?
8: On joue.
5: Allez, c'est parti, on va jouer avec les Rolling Stones. Qui ont choisi leur nom suite à un pari perdu avec un groupe de jazz appelé les Pierres qui roulent. Est-ce que c'est vrai ou faux ? Top chrono, 5 secondes. Les Rolling Stones, ils s'appellent les Pierres qui roulent parce qu'ils ont perdu un pari.
8: C'est faux.
5: C'est faux, t'as raison, le nom du groupe est inspiré de Rolling Stone. Morceau de Muddy Waters.
4: Ah, oh là là.
5: Muddy Waters.
4: J'adore quand il prend
5: Muddy
4: les accents.
5: Muddy Waters.
4: J'ai envie de crever.
5: Bah oui.
4: Je demande pardon à la Grande-Bretagne. Je répète.
5: Muddy Waters. Considéré comme le père du blues de Chicago et dont les Stones sont des fans ultimes.
4: Mais... Allez, ça fait un point Daniela, un point Stéphane.
5: Muddy
4: et
5: Waters.
4: Là, tout de suite, Belle-Île-en-Mer.
5: C'est plus facile à prononcer.
4: Belle-Île-en-Mer, Marie-Galante, Laurent, vous écoutez ici, on vous aime, à tout de suite mes chéris.

0: oui, parce qu'il faut boire.
1: Oui, et vous laissez à boire. Vous et vous laissez à boire. Voilà. Vous refaites les paroles, quoi.
2: Écoutez.
1: Ah, pauvre Laurent, vous le dites.
2: Et alors, c'était comment ça s'appelait? Belle-Île-en-Mer.
3: Allez,
2: jingle, Vincent, vas-y.
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1: C'est la Bretagne, Belle-Île-en-Mer.
2: Oui, bah oui, bah. Oh, dis donc, hey, redécouvrez vos départements et les régions de France avec Tonton Bastien. Alors, Stéphane, ici Loire-Océan, affronte Daniela, ici Nord. Ils ont un point chacun. Daniela, je le rappelle, habite à Canfin, en Carambeau. J'adore ce nom. Hein. Ça me fait penser à Carambole. Bon, je sais pas pourquoi. Alors.
1: Oui, ou à Confiné.
2: Non, enfin, à Carambole. Oui. Alors, il paraît qu'on fait de la gym douce et du stretching.
4: Oui, c'est bien ça, oui.
2: Oh, quel courage, j'aimerais bien avoir ton courage, j'y arrive pas moi. Je...
4: Oh, c'est pas facile,
2: hein,
4: c'est vrai, mais bon, il faut faire quoi.
2: Ah, oui, il faut. Alors, tu bricoles pas, mais tu jardines un petit peu avec ton mari, vous faites. Toi, tu fais les fleurs et lui, il fait le potager, c'est ça?
4: Oui, bah, c'est bien ça, c'est bien ça.
2: Mais t'as quoi comme fleurs dans ton jardin?
4: Ouf, il y a des géraniums, il y a un petit peu de tout, je saurais pas dire, je suis pas très, il y a des roses, il y a des œillets, il y a,
2: c'est
4: fleurs qui me plaît, j'achète, et puis,
2: Alors, tu adores cuisiner et comme ta maman était italienne, tu nous fais beaucoup de la sauce bolognaise. Tu adores faire ça, la sauce bolognaise.
4: Oui, bien sûr.
2: Ah là là là.
4: Pas aussi bonne que celle de maman, mais elle est bonne quand même, quoi.
2: De toute façon, rien n'est aussi bon que le truc de maman.
4: Non, c'est vrai.
2: Ben oui, moi ma mère faisait la blanquette. J'essaye pitoyablement de lui arriver à la cheville. Alors, qu'est-ce que tu aimes faire en dessert, Barry? Très bonne en dessert aussi.
4: Ah non, je suis vraiment bonne en dessert, c'est ce que j'avais dit. Je fais de la tarte à la crème, de la tarte aux huit bouillies. C'est les tartes de Ducasse du Nord.
2: Ouais.
4: Bon, ça, souvent, on me demande quand on fait quelque chose, une fête, on fait une tarte comme ça.
2: Ouais.
4: Du tiramisu. Bon,
2: oh, aussi, c'est pas mal ça.
4: Tiramisu. Oui.
2: Des clafoutis, dis donc, il paraît que tu fais des clafoutis.
4: Ah, des clafoutis aux cerises, oui, bien sûr, oui.
2: Ah bah t'es bonne, hein. Ça veut dire que tu fais des desserts, ma chérie. Voilà, je suis.
4: Oui, cerise, nectarine, avec des nectarines aussi, c'est très bon.
2: Oh. Oui. Oh là là.
4: Oui.
2: Bien. Alors, est-ce que tu vas marquer le deuxième point? Oui, bien évidemment. C'est la deuxième question, vrai ou faux? Attention, petite chanson.
5: Connaissez-vous, monsieur le maire, de fouiller les cantaloupes?
1: On a du très très jeune hein, depuis midi. Hein.
2: Eh ben moi j'adore. Alors, est-ce que nous allons parler des mères, les mères de village, hein, pas les mamans. Le salaire d'un maire en France, eh bien, il paraît que ça varie en fonction du nombre d'habitants de la commune. Est-ce que c'est vrai ou faux? Top chrono 5 secondes. Est-ce que le salaire d'un maire varie en fonction du nombre d'habitants de la commune?
4: Vrai ou faux? Moi, c'est vrai.
2: T'as raison, c'est totalement vrai. Et oui, l'indemnité d'un maire peut aller d'un peu plus de 1100 euros dans les villages de moins de 500 habitants à plus de 6000 dans les grandes villes. Bravo, deuxième point.
1: Stéphane, qui a marqué ou qui n'a pas marqué? Je me souviens
2: il
1: plus.
2: Il a un
1: Stéphane.
2: Point.
1: Ah oui, il a déjà
2: c'est
1: un point.
2: C'est
1: vrai
2: que le gars.
1: Je n'avais pas noté. Non, je ne note pas. Non, je t'ai concentré sur la retraite de Stéphane. Hein. Officiellement, c'est demain, ici, Loire-Océan, à Courcouët-sur-Logne. Alors, puisqu'on parle de cuisine avec Daniela, j'ai cru comprendre que tu étais quand même un bon petit cordon bleu, mais du niveau de Top Chef, tu dirais, Stéphane, pas que c'est quand même pas mal, hein.
6: Non, pas au niveau de Top Chef.
1: Ah, et ta femme adore quand tu cuisines. Qu'est-ce que tu aimes faire? Qu'est-ce que tu prépares?
6: Ah ben, je fais des cassoulettes de dinde ou des tartes au fromage et champignons et tomates.
1: Ah oui, des plats un peu au feeling, hein, suivant ce que t'as dans le frigo, c'est souvent un peu la bonne façon de faire, généralement.
6: Voilà.
1: Et alors, tu fais des quiches à l'ail, l'ail des ours.
6: Avec des ours.
1: C'est-à-dire
6: quand c'est la saison, de l'ail des ours à la campagne.
1: D'accord, ok. Ah ok, d'accord. Et ça t'en mets partout. Et tes proches en ont un peu marre, c'est ce qu'on
6: va dire. Voilà, quand c'est la saison, ils en ont un peu marre.
1: Stéphane, tu t'investis dans la vie de ton village. On parlait des villages justement avec le salaire des maires. Toi, qu'est-ce que tu fais en termes d'investissement? Tu donnes des coups de main?
6: Voilà, je donne un coup de main. Ce que je disais à Gwenaël au téléphone l'autre jour, j'ai inventé un nouveau nom. Le village, je me promène dans le village et je leur donne un coup de main.
1: D'accord.
6: Le matin, je prends le café, puis l'après-midi, c'est une petite bière.
1: Et en quoi tu donnes un coup de main en prenant un café et en buvant une bière? J'ai pas compris.
2: Bah, il soutient les troupes.
6: Bah, j'ai du temps à perdre, donc je vais
1: voir. Ah, d'accord. Avec modération, tout ça, bien sûr. Non, mais voilà, tu participes à toutes les fêtes de village, pour la galette des rois, pour les moules frites de l'été, voilà. Il se passe plein de choses chez toi. Mais oui, Stéphane. Jouons avec ta question qui arrive, elle vaut un point. Et nous retournons en Espagne.
2: Espagne.
1: Ah bah c'est là qu'on compare, hein, c'est un séjour en Espagne qu'on vous offre cette semaine.
2: C'est la compa, ouais, c'est la compa.
1: C'est la compa, que nous partons.
2: Ah ouais, c'est mieux, ouais.
1: Vous insinuez que je parle mal, c'est ça?
2: Absolument pas.
1: Je ne parle mal de la France.
2: Je ne me permettrai absolument pas de critiquer, la France jugera d'elle-même. Allez, pose ta question.
1: L'Espagne recrute 10 000 volontaires pour boire du vin tous les jours pendant 4 ans. Est-ce que cette info est vraie ou faux? Top chrono, 5 secondes.
6: C'est vrai.
1: L'Espagne recrute 10 000 volontaires pour boire du vin, tous les jours, pendant 4 ans. T'as raison. C'est l'Université de Navarre en Espagne qui a lancé une étude pour déterminer si une consommation modérée et régulière de vin lors des repas est plus bénéfique que l'abstinence. C'est fou, ça.
2: J'en connais qui vont y aller.
1: Ah oui.
2: Et qui vont après être malades. Allez, modération. Ça fait 2 points pour Daniela, 2 points pour Stéphane. Et là, tout de suite, oh là là, c'est le moment de... c'est le moment de bouger vos petits bodies. Ouh. Parce que c'est Kenny Williams, Come Back To Me. Vous écoutez ici, on bouge son boule, là, tout de suite, mes chéris.

0: Non,
1: ah, j'ai la même voix grave que lui.
0: Non, non, je n'ai pas du tout la voix de Tony Williams. En plus, c'est une bombe atomique, le gars.
2: Et alors? Et alors? Qu'est-ce que t'insinues?
0: Rien, pas du tout. T'es très beau. Voilà, jingle. Allez, hop, hop, hop.
2: C'est une honte. Cette femme est une honte.
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0: Excusez-moi, tapez Kenny Williams sur les internets, vous allez voir.
2: Pas taper Eric Bastien sur les internets.
0: Oui, voilà, bah justement, et puis vous ferez la comparaison.
2: Pense à ma mère, qu'est-ce qu'elle pense de tout ça?
0: Bah, ta mère, elle t'aime.
2: Au monde.
0: Oui, bah, elle
2: c'est
0: t'aime.
2: La seule d'ailleurs.
0: Oui, voilà. Allez, nous sommes avec Daniela qui a deux, Stéphane qui a deux. Alors, comme ça, Daniela, on aurait aimé déjeuner avec Serge Gainsbourg.
4: Oui, j'adorais.
0: Alors, est-ce que tu connais cette chanson, la javanaise? On adore, non? En dansant la javanaise.
4: Oui.
0: On adore.
4: Oui, c'est vrai, c'était un artiste complet pour moi.
0: Ah bah oui, c'est des magnifiques chansons. Magnifiques chansons. Alors, ma petite chérie, c'est l'heure du quiz musical. Je t'explique.
4: Aïe, aïe.
0: Non, non, pas aïe, aïe, aïe. Écoute bien. C'est... Non, non, je te jure, chérie, il faut que tu écoutes bien les chansons. En fait, je vais te faire écouter trois chanteurs, enfin, trois extraits musicaux. Il y a deux fois le même et il y a un intrus.
4: Oui.
0: Alors, si tu écoutes bien les voix, tu dois reconnaître l'intrus et tu devras me dire qui est l'intrus. Attention.
4: D'accord.
0: Écoute bien.

0: Ah, ça vous a plu, ça?
1: Ah, j'adore, j'adore ces chanteurs.
0: Ah,
1: allez, qui est le petit intrus qui ne chante qu'une fois? Top chrono, dispo.
2: Si je vais bien reconnu, ça doit être Jacques Dutronc, non?
1: Eh bien... Je vais m'étouffer.
0: Oui, ne mourrez pas tout de suite.
1: Eh bien, bien sûr que c'est Jacques Dutronc avec les cactus. Il vient des cactus. Oh, yeah. Moi, je me pique de le savoir. Et les deux autres chanteurs, enfin les deux autres chansons, c'était qui le chanteur? Tu l'as reconnu?
2: C'était Michel, non?
1: Eh oui, bien évidemment. Tu tu marques 2 points. Ça fait 4, ma chérie. Bravo.
0: Bon, Stéphane, elle était pas mal, hein. Elle était pas mal du tout.
1: Non, elle était
0: très bien.
1: Elle était exceptionnelle.
0: Mais vous, qui a gagné hier?
1: C'est vraiment...
0: déjà un candidat. N'oubliez pas que j'ai déjà
1: on
0: un candidat.
1: On appelle ça le félin de ta maman.
0: Oui,
1: mais bon,
0: c'est
1: allez.
0: Ça, voilà. Stéphane, n'écoute pas, elle n'est que fiel et courroux encore.
3: Oui.
0: Elle est en train de s'étouffer. Stéphane, on parlait de déjeuner. Bon, Daniela a dit qu'elle aimerait bien déjeuner avec Serge Gainsbourg. Toi, on t'a posé la même question. Avec qui tu aimerais déjeuner à 13h?
3: J'avais répondu François Hollande.
0: Mais oui, mais pourquoi? Alors
3: j'ai dit que je voulais le dissuader de se présenter aux élections l'année prochaine.
0: Ah oui.
3: Il vaut mieux qu'il reste à livrer des croissants puis à vendeur de scooter.
0: Bon, bien écoute, ce propos n'engage que toi. On s'attendait pas à ça, mais effectivement, bon, d'accord. Next, hein, on va passer au truc.
3: Pendant qu'il a été président, non, il n'a pas fait grand-chose.
0: Non, ça va aller, Stéphane, ça va. Ça
1: peut, ce qu'on va faire, c'est qu'on va écouter le quiz musical.
0: Oui, on va jouer au quiz. Non, mais on a le droit de s'exprimer.
3: Oui,
0: on va jouer au quiz. Allez, quizons.
1: Il y a de pareil, hein, il y a un intrus, tout ça.
0: Et ça, c'est fait. Voici donc ton intrus. Il y a 3 artistes, il y en a un qui n'a rien à faire dans ce mix. Mais de qui s'agit-il?

0: Et oui, et oui, et oui, Stéphane, top chrono. Qui est l'intrus?
1: Amel Bent.
0: Amel Bent, pour toi, on ne l'a écouté qu'une seule fois.
1: Oui.
0: Et qui a-t-on écouté avec Amel Bent?
1: Dalida.
0: Voilà. L'intrus était Amel Bent. Bravo.
2: Ça ne me fait pas peur.
0: Effectivement, c'était bien Dalida avec Laissez-moi danser. Et mourir sur scène.
2: Et mourir sur scène, ouais.
0: Oui, bah, oui, oui, bah oui, oui, oui.
2: Tu les avais, toi, Daniela?
3: Oui, mais bon, je l'ai reconnu, mais j'aurais pas su dire son prénom.
2: Bon, bah ça tombe bien, tu l'as pas eu.
0: Voilà.
2: Alors,
0: voilà.
2: Ça nous. Eh, dites donc, les gars, vous vous suivez de près, hein, parce qu'il y a oui. Daniela à 4, Stéphane à 4 aussi. Pop, pop, pop, ça va être chaud, hein. Vous êtes forts, les
0: ça
2: petits
0: va être
2: amis.
0: Pour moi, surtout, je le sens bien.

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2: Et je vous rappelle que toute la semaine, nos candidats s'affrontent pour se sélectionner pour la finale de vendredi. Premier prix, un séjour pour 4 adultes à PortAventura World, avec évidemment 3 jours, 2 nuits en pension complète dans un hôtel 4 étoiles. L'accès illimité pendant 3 jours à PortAventura Park, un accès à Ferrari, j'arrive même pas à le dire, Ferrari Land, 100 euros de carburant pour y aller, et évidemment le deuxième prix, une machine expresso Malongo, et
3: oui,
2: 32 dosettes, 6 verres en verre, bref, le bonheur. Allez, jingle, on reprend la compète.
3: Ça part rebondi sur Nadine Mousselet quand même.
2: Ah bah attends, tu plaisantes. Le puzzle macabre.
3: C'est terrible.
2: Mais c'est magnifique. Laura va-t-elle résoudre le puzzle macabre ?
3: Qui sera le tueur ?
2: Qui sera le tueur ? Qui seront les tués ?
3: Elle dit que Laura devra comprendre la logique du puzzle macabre.
2: C'est magnifique. Moi, Nadine Mousselet, c'est ma petite passion.
3: Ah, moi,
2: ça,
3: c'est mon livre
2: et
3: d'été, ça.
2: Lucinda, là.
3: Lucinda Riley.
2: Mais évidemment.
3: Évidemment.
2: Oh là là,
3: c'est beaucoup mieux que Château-Ballon, tout ça.
2: Évidemment.
3: Bon, ah, c'est, alors, pour les, c'est la saga de l'été.
2: Daniela, est-ce que tu lis Daniel Mousselet ? Non, Nadine Mousselet, je suis fatiguée.
3: C'est son cousin.
4: Comment ?
2: Est-ce que tu lis les romans de Nadine Mousselet ?
4: Non, pas vraiment. Pourtant, je lis beaucoup, mais je ne connais pas vraiment.
2: Oui, ben c'est normal parce que tu lis beaucoup, donc tu as d'autres livres intéressants à lire. Alors, nous allons parler de ta rencontre avec Christian.
4: Oui.
2: Vous étiez du même village, vous aviez tous les deux 17 ans. Christian, il était copain avec ton voisin. Et alors, vous papotiez tout le temps sur le perron. Mais ton papa, voilà, il était hyper sévère. Donc, qu'est-ce qu'il a dit à Christian ?
4: Il a dit à Christian, si tu veux voir Daniel, il faut que tu rentres à la maison. Il faut officialiser, quoi. Voilà.
2: Oh là là, et alors, qu'est-ce qui s'est passé ? Ça a été officialisé comment, ça ?
4: Bah, disons qu'il est venu, il est rentré dans la maison. Donc, on était presque fiancés sans s'être seulement embrassés, quoi.
2: Ah oui, d'accord. Vous n'aviez même pas fait le bisou, vous étiez déjà fiancés.
4: Voilà.
2: Oh, petit ton. Et alors, ça fait combien de temps que vous êtes ensemble ?
4: Oh, ben maintenant, ça fait, on va voir, 55 ans de mariage, le 17 juillet.
2: Oh, 55 ans de mariage, mon Dieu. Alors, Maître Coupez a regardé, ce sont les noces d'orchidées, figure-toi.
3: Ah, dis donc.
2: Ah là. Ouais. Eh ben voilà. Ouais. Eh oui, 50 ans, c'est les noces d'or.
4: Oui.
2: Bon, puis après, plus on se marie, plus c'est des trucs moins bien. Les orchidées, on s'en fiche un peu. On aurait voulu des noces de rubis, nous, voilà. Bon. Écoute. Hein, bon. Hein? Eh ben, comme quoi, hein, c'est même pas embrassé, à peine fiancé, et 55 ans de mariage, moi je dis, c'est beau.
4: Oui, ben oui, bien sûr. Bien
2: bon,
4: sûr.
2: Ben
4: oui.
2: Voilà. Alors, il paraît que si tu avais pu être un animal, tu aurais été un oiseau.
4: Oui.
2: Et oui, parce que t'aurais bien aimé voler, c'est ça, voir un petit peu ce qui se passe.
4: Oui.
2: Et ben
4: oui.
2: Voilà.
4: Et
2: voilà.
4: Et être libre vraiment, quoi.
2: Ah bah oui, c'est sûr que l'oiseau, il décolle, il s'en va quand il veut. Alors, tu es exactement à 4, comme Stéphane. Donc là, je te propose de marquer 3 points de plus avec la question à choix multiples. Je vais te poser la question, te proposer des réponses et tu auras 10 secondes pour me donner ta réponse. Tiens, je te mets Angèle.
5: D'accord. Tout est devenu flou. Un peu trop fou.
2: Alors, on va parler de la vision. Quand tu as une vision floue et déformée, de près comme de loin, tu es myope, presbyte, astigmate ou Éric Bastien.
3: Oui.
2: Alors, quand tu as une vision floue et déformée, de près comme de loin, tu es myope, presbyte, astigmate ou Éric Bastien. Top chrono, 10 secondes.
4: Je pense que c'est astigmate.
2: Eh bien, figure-toi que c'est une bonne réponse. Oui, tu es astigmate. Eh ben, c'est le trouble le plus fréquent après la myopie. Hein, voilà.
4: Oui.
2: Bravo.
4: Ma fille est astigmate.
2: Eh ben,

0: du puzzle macabre. Vous le saurez en lisant le nouveau Nadine Mousselet.
1: Oh Nadine Mousselet, Nadine on t'aime.
0: Préface de Lucinda Riley, c'est un mix. Il y a tout. C'est un bon roman ça Stéphane. Hein
2: ouais mais je suis pas très lecteur.
1: Mais Nadine Mousselet, c'est plus que de la lecture.
0: Ah, oui,
1: c'est une ambiance.
0: Oh, c'est une angoisse. Moi on adore. Alors parlons de la rencontre avec Bernadette. Alors ça, pour ceux qui aiment le foot, c'était il y a 28 ans, France-Brésil, la première fois qu'on inscrit une étoile sur le maillot, que la France gagne la Coupe du Monde, 3-0 face aux Brésiliens. On écoutait ça en 98, c'est l'année de rencontre avec Bernadette.
2: Exactement.
0: Alors c'était un soir de 31 décembre.
2: Oui.
0: Et alors, t'étais en boîte?
2: Eh ben, sorti en boîte.
0: Ouais.
2: Et moi et madame n'allons jamais en boîte, mais pour une fois, on y était.
0: Et c'est toujours comme ça, pas prévu d'y aller, on y va. Du coup, Bernadette était là avec ses cousines. Et la voisine t'a présenté aux trois cousines. Et t'avais le choix entre Riri, Fifi et Loulou.
2: Ouais, c'est un peu ça.
0: T'as choisi Bernadette qui te plaisait, t'as récupéré le numéro de portable. Ouais.
2: J'ai galéré, mais je l'ai récupéré quand même.
0: Bah, t'as galéré, c'est-à-dire, comment t'as fait pour l'avoir?
2: Ben, j'ai demandé à la voisine d'appeler sa copine.
0: Ah, à Riri, quoi, finalement, pour avoir Loulou, j'ai bien compris.
2: C'était pas facile.
0: Eh non, c'était pas facile, mais ça fait 28 ans que vous êtes ensemble. Bravo, c'est chouette quand même, cette histoire. Eh oui. Alors, vous êtes partis.
2: 28 ans, deux enfants.
0: Eh oui, je sais, et une petite fille, rappelons-le, qui a un mois, qui s'appelle Talia. Et puis, vous êtes parti au Gabon également. T'as fait un peu de la jungle.
2: Oui, on est parti en 2007 au Gabon et on y retourne dans le 17 juillet.
0: Ah, génial, c'est vos vacances cet été. Mais pourquoi vous êtes amoureux du Gabon?
2: J'ai mon filleul qui s'est marié avec une Gabonaise.
0: Ah bah oui, ça explique. Du coup, il paraît que t'as goûté du
2: croc... La belle famille.
0: Et ok, j'ai bien compris. Et t'as goûté du crocodile. Alors, je voudrais bien savoir, ça a quel goût le crocodile?
2: Ça a un goût de poulet.
1: C'est un peu plus
2: goûteux que le poulet, mais ça ressemble, la chair est à peu près identique.
0: Ok, ouais, quand même, je sais pas. Tu mangerais toi du crocodile, Valérie?
1: Bah non, parce que moi, tu sais bien que c'est pas mon truc, la viande, mais pourquoi pas. Hein.
0: Bon, Stéphane, voici ta question. Et nous partons à Hawaï. Quel terme hawaïen, on laisse les crocodiles de côté au Gabon, quel terme hawaïen peut vouloir dire à la fois bonjour, bienvenue et au revoir? Il y a un mot qui veut dire tout ça.
1: Ah bah dis donc, c'est pratique.
0: Je sais pas
1: moins.
0: Comment on comprend la différence entre bonjour et au revoir, mais bon. Bonjour, bienvenue, au revoir, ça se dit. Aloha. Hakuna Matata. Mahalo. Damido Damida. Top chrono. 10 secondes. Aloha. Hakuna Matata. Mahalo. Damido Damida.
2: Aloha.
0: T'as raison, bien plus qu'un simple mot, Aloha exprime l'idée de partage, d'affection, de lien avec les autres. Et selon l'étymologie, ça veut dire partager son souffle de vie. Aloha à tous.
1: Allez, ça fait 7 partout, dites donc. Vous vous suivez de près, les amis. Mais là, tout de suite, vous écoutez ici. Je vous demande toujours de bouger un petit peu vos petits bouboules. Mais là, je vais vous dire. Et si on chantait? Si on chantait? Si on chantait? La la la la. Allez, Julien Clerc, fais-nous chanter. Vous écoutez ici, on vous aime. À tout de suite. D'accord.

0: c'est ce qu'on fait tous les jours dans le taquet, hein, sur
1: ah
0: le chantier.
1: Oui, non,
0: je suis bien
1: chante.
0: Clair, bien sûr.
1: Jingle.
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0: Il est 12h43.
1: Et ici, nous sommes avec Stéphane qui joue avec ici, Loire-Océan, et Daniela qui joue avec ici, Nord. Ils ont 7 points chacun, ils sont très forts. Hein. Très, très forts, nos candidats. Alors bon, quand même, Daniela, elle a plein de qualités, mais il paraît qu'elle a un défaut. Il paraît qu'elle parle trop et qu'elle est têtue. Qu'est-ce que ça veut dire, ça?
3: Oui, c'est vrai.
1: Mais alors, parle trop de quoi? Ça veut dire quoi? T'es bavarde?
3: Oui, enfin bon, c'est Christian qui dit ça, hein, qui dit que je suis bavarde, mais bon.
1: T'es têtu?
3: Hein? Oh, oui, têtu, oui, ça, je crois que c'est dans la famille, mes frères et sœurs, on est tous convaincus d'avoir raison, quoi.
1: Ah, voilà. D'accord. Bon, oui. Et alors, il n'est pas têtu, Christian?
3: Non, ça va, lui, ça va.
1: Ah, lui, ça va, ok, d'accord. Bon, oui. Okay.
3: Bah, enfin, c'est parce que moi, j'ai toujours raison quand même. Hein.
1: Évidemment que tu as toujours raison, t'es une
3: bien
1: femme.
3: Sûr.
1: Évidemment. Oui. Alors, il paraît que toute ta vie, t'as été travailler en mobylette.
3: Oui.
1: Et oui. Et oui, t'as passé ton permis de conduire à 53 ans.
3: Oui, c'est ça.
1: Et alors ?
3: Il m'a été offert par mes amis, puis j'ai eu mon permis conduite du premier coup, le code deux fois. Voilà.
1: Bah dis donc, c'est bien, mais alors pourquoi t'as attendu si longtemps ? Tu préfères la mobylette, toi ?
3: Bah disons que ça m'intéressait pas vraiment, quoi. Et maintenant je suis bien contente de l'avoir. Quoi.
1: Ah bah oui, là
3: tu... Oui, je faisais tout avec ma mobylette, bon, je faisais même mes courses, tout ça. Puis bon, bah, avec Christian, je conduisais aussi, bien sûr, pour les courses. Mais bon, je n'en voyais pas trop l'intérêt. Et puis pour mes 50 ans, mes enfants, mes amis m'ont offert l'inscription au permis de conduire.
1: Eh ben voilà.
3: Mais la première leçon, on m'a dit, surtout, je te préviens, si tu ne passes pas, tu rembourses. Donc, ben voilà quoi.
1: Eh ben tu l'as eu. Eh ben bravo.
3: Oui, je l'ai eu.
1: Eh ben bravo. Oui. Eh ben c'est sûr.
3: Et j'en suis bien contente maintenant, bien
1: sûr.
3: Tu
1: m'étonnes. Alors, oui. Nous allons essayer de nous envoler. Je te propose de marquer 5 points d'un coup.
3: Oui.
1: C'est la question cash. Écoute bien la question. Dans quelle émission de Canal+, Jamel Debbouze s'est-il fait connaître du grand public ? Comment s'appelait l'émission de Canal dans laquelle Jamel Debbouze s'est fait connaître du grand public ? Top chrono, 10 secondes.
3: Non, je ne sais pas.
1: Oh, il n'y a pas beaucoup d'émissions sur Canal+. Rappelle-toi de toutes les émissions, il y en a, une emblématique. Et c'était nulle part ailleurs.
3: Oui, voilà.
1: Avec le cinéma de Jamel, là. Bon. Eh oui, il racontait les films à sa façon, c'était très drôle. Bon, tu restes à 7.
0: Ah, malgré tous les efforts de Valérie d'essayer d'aider sa candidate en lui donnant des indices.
1: Quels indices ?
0: Vas-y que je te dis que c'est une émission emblématique de Canal.
1: Bah, il n'y en a pas eu 50 sur Canal.
0: C'est un indice quand tu lui dis ça.
1: Oh là là,
0: ah,
1: mon
0: Dieu. Elle n'a pas marqué. Non, mais je serai tout aussi indulgent, Stéphane. Et surtout, je te donnerai des indices.
1: Tu donneras rien du tout, sinon
0: Tu quoi ?
1: Bah, tu verras bien.
0: Hein ? Par ta gueule à la récré,
1: voilà.
0: Toi, hein ? Attention. Stéphane, alors on est râleur.
1: Eh ben.
4: Oui. Je suis bon français.
0: Ah oui.
1: Ouais, bah c'est un mec en plus, hein. Donc.
0: Mais c'est-à-dire, bon, qu'est-ce qui te met dans un état de râlerie, de râlage, de tout ça, quoi?
4: Ben, quand ça va pas comme je veux.
1: Ah.
4: Quand ça se met en travers de mon chemin, des fois.
0: Oulala, oui.
4: Ah oui, mais je suis un bon français.
0: Oui, non, j'ai bien compris, ok. Oui. Qu'est-ce que tu as d'autre de bon français? C'est intéressant, ça.
1: Et il aime la bouffe.
0: Oui, la bonne cuisine.
4: J'aime la bouffe.
0: Ouais.
4: J'aime le bon vin.
0: Le bon vin, l'itération, ouais.
4: Voilà.
0: Bon, bah, t'es un bon français, ouais.
4: Voilà, c'est déjà pas mal.
0: Oui, c'est pas mal. Petit côté grand blond, quand même. J'ai découvert, Stéphane, que tu as tendance à poser des objets n'importe où. Seulement, t'es un peu distrait. Et du coup, tu les perds.
4: Voilà.
0: Et ouais.
4: Et je les perds.
0: Ah bah c'est embêtant, ça.
4: Je les retrouve, mais avec du temps.
0: Mais oui, mais alors du coup, quand tu les retrouves, tu les reposes.
4: Voilà.
0: Et tu les repères à nouveau.
4: Voilà.
0: Ouais, non, mais ça va loin parce que...
4: Et bon, avec madame, je ne demande plus où sont mes clés. Hein.
0: Oui, parce qu'il y a des choses que tu as, comme les clés de voiture, effectivement, tu les as retrouvées, mais un an après. Ça me paraît fou, comment on retrouve ces clés de voiture? Enfin, qu'on met un an pour les retrouver.
4: Mais on a retrouvé, j'ai retrouvé les clés après, c'est...
0: Ah oui, mais elles étaient où ces clés de voiture?
4: Ben, elles sont à la maison, mais elles étaient tombées derrière...
0: Ah, derrière un meuble.
4: Derrière un meuble.
0: Ah, d'accord, ok. Ah, il t'avait pas. Oui, bah, si tu pousses pas les mains, oui, forcément. Un an d'attente pour récupérer avec les voitures, et je comprends. On t'appelle parfois Robocop.
4: Oui.
0: Pourquoi?
4: C'est mes enfants, des fois, qui m'appellent comme ça. Non, parce que j'ai eu pas mal d'accidents.
0: Ok. Ah oui, t'as eu le fémur cassé, je crois.
4: J'ai été opéré une vingtaine de fois. Et, wow. Et demain, je me fais réopérer pour la 21e fois.
0: Demain?
4: Oui, demain.
0: Mais demain, c'est le jour de la retraite.
4: Et c'est le jour de la retraite, mais je passe sur la table.
0: Ok, t'as tout concentré sur le 1er juillet, toi, en fait. Hein, tu fais tout en même
4: voilà,
0: temps.
4: Voilà, ouais, exactement.
0: Ok, donc retraite. Mais c'est quoi comme opération? C'est un truc, ça va aller?
4: C'est rien de grave, c'est l'épaule.
0: D'accord.
4: On appelle ça la coiffe rotateur.
0: Ouh là là, oui. Bon, bah, je te souhaite...
4: Il y a un ligament qui est touché.
0: Ouais, ouais, j'ai bien entendu. Allez, écoute, prends soin de toi.
4: J'ai dit à l'anesthésiste, au cas où que ça se passe mal, il ne fasse pas de zèle.
0: Il fasse pas de zèle, d'accord. Ah bah c'est ok, très bien. C'est rock'n'roll, toi. Hein. Bon, allez, on va jouer avec une question cash. Tu sais que tu es à 7 points. Notre ami n'a pas répondu précédemment.
4: Oui.
0: Notre ami Daniela, ce qui fait que ce serait peut-être l'occasion, tu vois ce que je veux dire, Stéphane, de prendre 5 points et de prendre la tête. Parce que là, pour l'instant, vous êtes à égalité 7 partout dans le jeu. Voici ta question. On a un petit extrait. Wow, babaloum.

0: Richard avec le Tutti Frutti, le fruit. Bon, comprendre le lien. Oui, exactement. On parlait de fruits. De quel fruit la guigne est-elle une variété? De quel fruit la guigne est-elle une variété? On y va, top chrono, 10 secondes.
1: La cerise.
0: Tu vois, moi, j'ai même pas besoin de te donner des indices. Eh oui.
2: Oui, bon, c'est plus facile, hein, pardon.
0: C'est ça la différence.
2: Ouais, excuse-moi, la guigne, on le sait.
0: Stéphane, 12 points à présent, bravo. Okay. Bonne réponse.
2: Allez, c'est pas grave parce que Daniela a 7, mais elle va se rattraper avec le bingo. Et tout de suite, vous écoutez ici, on va écouter une nouveauté, on va écouter Vita. Ça fait mal. Vous écoutez ici, on vous aime, à tout de suite.

0: Il n'arrive pas à des annonces. Je sais pas, il prend un fou rire, donc je vous le dis, c'était.
1: C'était vita avec ça fait mal.
0: Qu'est-ce que
1: je voulais faire une vanne qui est nulle, donc j'ai pas voulu la faire. Je voulais savoir si elle avait la carte. Vita. Mais elle est nulle.
0: Charlotte, je te demande pardon.
2: Ici, à midi, on est au taquet.
0: Nous sommes au taquet avec Daniela qui a 7. Puis nous sommes au taquet avec Stéphane qui a 12.
1: Ouais, il est plus au taquet qu'elle. Hein.
0: Oh, oh, oh. Tu commences pas à décourager ma candidate, s'il te plaît. D'accord ? Ok, voilà. Alors, comme ça, on a fait de la figuration dans la série Fabien Cosma, ma petite Daniela ?
3: Oui, oui, oui, oui.
0: Ça t'a plu ?
3: Oui.
0: Ça t'a plu ?
3: Oh, super, c'était super, oui. C'était très bien.
0: Eh ben ça, c'est bien. Voilà. Moi, j'aime bien quand nos candidats, ils font plein de choses différentes. Alors, pour t'encourager, pour que tu gagnes, pour que tu remportes le bingo, je vais te mettre une chanson que tu adores.
4: Ne me quitte pas.
3: Oui.
4: Il faut tout.
0: On aime bien.
1: Ah oui, ça met de bonne humeur, c'est toujours.
0: Oh là là, ça va, on n'est pas obligé de faire toujours des trucs rigolos. C'est une très belle chanson.
3: Ah
0: oui. Et oui, Daniela, elle aime bien aussi Bienvenue chez les Ch'tis. Il paraît que tu l'as vu 3 fois, Bienvenue chez les Ch'tis.
3: Bien sûr, bien sûr.
0: Ah voilà, ben voilà, tu vois, donc ça c'est drôle, Bienvenue chez les Ch'tis. Voilà.
3: Ah oui.
0: Voilà. Alors écoute, ma chérie, voici ton bingo.
1: Ne me quitte pas.
0: Ne me quitte pas, ouais.
1: On aurait pu écouter ça aussi. Allons-y, hein, je veux dire, soyons fous aujourd'hui.
0: Non, c'est pas qu'elle. Elle a dit qu'elle aimait Jacques Brel, elle a pas dit qu'elle aimait Serge Lama.
1: Ah, c'est Serge Lama, ça. Bien,
3: mais bon.
1: Je mettais une série de chansons qui donnent le sourire, quoi.
0: D'accord, allez. On clôt son petit bec pendant que je fais mon bingo. Écoute bien, Daniela. À mon top chrono, tu vas avoir 10 secondes pour me donner un maximum de noms de magasins de décoration. Toutes les enseignes qui vendent de la déco. C'est simple, il y en a pour 10 secondes. Attention, top chrono, un maximum de magasins de déco.
3: Le Roi Merlin. Castorama.
0: Bon, ça fait 2, c'est bien. Alors, ça fait 2. C'est trop. Et il y avait évidemment Ikea, il y avait Maison du Monde, il y avait Alinéa, Monoprix, Zara, H&M, Conforama, tu l'as dit, Habitat, Roche et Beaubois, Jiffy, Beau Concept, enfin bref. Tu m'en as donné 2, c'est pas mal.
1: Je reconnais que Valérie avait proposé un très beau bingo qui permettait de donner plein de bonnes réponses. C'est dommage.
0: Et alors ?
1: Il n'y en a eu que 2, c'est dommage.
0: Oui, mais c'est déjà pas mal 2, il y en a qu'on fait 0, hein, je te rappelle.
1: C'est vrai, c'est vrai. Alors, tu l'as compris, mon Stéphane, il faut faire 3. Déjà, t'es en tête, hein, 12-7, je rappelle. Oui, 10 points, c'est ce que coûte le bingo, c'est celui qui marque le
0: ça
1: plus.
0: Ça coûte
1: de...
0: pas, ça rapporte.
1: Oui, ça rapporte. C'est vrai, il m'énerve.
0: Je l'aurai un jour. Non, mais écoute, je sais pas, t'as eu ton bac, toi ?
1: Oui.
0: T'as eu combien en français ?
1: Français.
0: Ouais, voilà.
1: C'est plus, c'était pas terrible.
0: Ouais, voilà.
1: Voilà. Bon, Stéphane, je me fais déstabiliser par Valérie. Elle sait faire, elle sait. Voilà, je reviens à toi, je me concentre et on va lui mettre un petit tacle à Valérie. Parce qu'on va écouter l'un de tes chanteurs préférés. Et Valérie, elle adore aussi. C'est pas une folle passion entre Valérie et Michel, tu vois.
0: Alors moi j'aime Johnny, chacun sa
1: vie. Ah oui, elle est team Johnny, toi t'es team Michel Sardou alors.
5: Ben j'aime bien Michel Sardou. Non déplaise à Juliette Armanet.
1: Toi t'es à fond de... Toi t'as décidé de nous faire de la polémique un peu aujourd'hui, hein. François Hollande, Juliette Armanet.
5: Non, je ne fais pas de polémique, je dis ce que je pense.
1: Bien sûr, je vois ça, t'es cash, tu as raison. Oui, parce qu'il y avait une petite histoire.
0: Oui, moi je la connais l'histoire, voilà. Mais moi j'aime Johnny. Voilà. Allez, hop.
1: Mais lui aussi, hein, il aime Johnny.
0: Ah, c'est bien.
1: Quand même, hein. Il est team Eddie Mitchell aussi, il aime les trois. Stéphane, 10 secondes pour être avec nous vendredi. Ce qui me ferait 2 candidats. Alors que nous sommes à peine mardi.
0: Bah c'est normal, un candidat lundi, un candidat mardi.
1: C'est assez logique.
0: Voilà.
1: Un maximum de marques. Je vais y arriver. Un maximum de marques de grande distribution. Voilà ce que je te demande dans ton bingo. Grande distribution, 10 secondes, top chrono.
5: Istemu, Carrefour, Intermarché, Leclerc.
1: Lui, il s'est dit, j'en ai assez, je m'arrête là. Oui, Coxy Market, Franprix, Proxy, Viva, il y en avait plein. Il y a suffisamment de points, on est d'accord, Valérie. Voilà. C'est gagné.
0: Voilà, donc c'est...
1: Bravo Stéphane.
0: C'est Stéphane qui sera en finale avec nous vendredi. Daniela, tu as très bien joué, mais voilà, c'est pas très grave, ma chérie. Je te souhaite une très belle journée. Et puis Stéphane, eh bien, tu essaieras de gagner le séjour pour 4 adultes à Port Aventura World, avec 3 jours de nuit dans un hôtel 4 étoiles, 100 € de carburant pour y aller, ou bien... bien la machine à café Expresso Malongo, 32 osettes, 6 verres en verre.
1: Absolument.
0: Voilà. Bien, bah c'est super. Hein.
1: On est parti, il y a deux candidats.
0: Voilà, j'ai envie de chialer.
1: Oui.
0: Bien, je remercie Céline à la Réal, Vincent à la Technique, Maître Coupez au savoir, Yanis au standard, Éric Bastien.
1: Il a fait ce qu'il a pu, mais.
0: Éric Bastien, ouais.
1: Il a gagné quand même aujourd'hui. Non. Mais c'est du dossier pour vous, ça, Éric Bastien. Vous en souviendrez.
0: De quoi?
1: Attends-moi, m'oublierez pas comme ça.
0: Oh. Ça dépend. Allez, je vous embrasse tous. Je t'embrasse, la France. Prends soin de toi. Je vous aime et on se retrouve demain. Il est 5h, Paris s'éveille. C'était ici, c'était au taquet.
1: Ah, c'était bien surtout.
0: Et alors là, maintenant, ça va swinguer, ça va rock'n'roller.
1: Exactement, parce que les petits matins arrivent sur ici avec Johan Rock'n'Roll qui vous accompagne une bonne partie de l'été, le coquin. Hein.
0: Oh yeah.

0: Ariane Chopos au matin, soyez les bienvenus, vous êtes ici.
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0: Bienvenue en cette nouvelle journée du mois de juillet, une journée qui s'annonce chaude, très chaude sur une grande partie du pays. Ici, dès 5h à vos côtés pour vous accompagner tout au long de l'été avec les infos pratiques et utiles au quotidien. Quelques bonnes chansons également. Ces prochaines minutes, Paul McCartney et Stevie Wonder et puis forcément toute l'actualité au plus près de chez vous. Bonjour Cyril Ardo-Redon.
2: Bonjour Yoann Roch, bonjour à tous.
0: C'est dans l'actualité ce mardi.
2: On saura aujourd'hui si Marine Le Pen peut se présenter ou non à la prochaine présidentielle. L'arrêt de la cour d'appel de Paris est attendu en début d'après-midi.
0: Comment trouver une tenue de mariage sans se ruiner ? À cette question, Paris City des économies répondra efficacement dans moins de 10 minutes. 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
0: Nous sommes le mardi 7 juillet, il est pile 5h. Le journal présenté par Cyril Ardo-Redon et cette question, qui sera le candidat du Rassemblement National à la prochaine présidentielle ?
2: Marine Le Pen saura aujourd'hui si elle peut se présenter ou si elle devra passer la main à Jordan Bardella. L'arrêt de la cour d'appel de Paris dans l'affaire des assistants d'eurodéputés sera rendu à partir de 13h30. 5 ans d'inéligibilité et 1 an de prison ferme sous bracelet électronique ont été requis lors du procès en appel en début d'année. Et Pierrick Bonneau, Marine Le Pen se prépare donc à passer la main.
3: Le trou de souris existe, mais il est vraiment étroit, reconnaît un proche de la triple candidate à la présidentielle. Si Marine Le Pen écope d'une peine inférieure ou égale à 2 ans d'inéligibilité et qu'elle est libre de faire campagne sans bracelet électronique, alors elle se présentera en 2027. Mais dans tous les autres cas, elle passera le relais dès ce soir à son dauphin. La chorégraphie est déjà actée. 2 slogans de campagne prêts à être dégainés en fonction du candidat. Marine Le Pen doit rejoindre Jordan Bardella à l'issue de l'audience cet après-midi. Réunion au siège du parti avec les principaux au cadre, puis la patronne des députés du RN sera l'invitée du journal de 20h de TF1. C'est là qu'elle doit annoncer sa décision. La campagne sera alors lancée. Si Jordan Bardella est candidat, une déclaration en bonne et due forme est prévue d'ici la fin de la semaine. Hier soir, le patron du RN se disait serein et prêt à assumer les conséquences du jugement.
2: Explication de Pierrick Bonneau. En première instance, Marine Le Pen avait été condamnée à une peine de 5 ans d'inéligibilité avec exécution immédiate et à 4 ans de prison, dont 2 avec sursis, assorti de 100 000 euros d'amende.
0: Un autre procès était aussi très attendu cette année.
2: Le procès en appel de Cédric Jubilard dans la mort de son épouse Delphine. Il est prévu pour le moment en septembre, après sa condamnation en 2025 à une peine de 30 ans de prison. Mais après les aveux hier du plaquiste de 39 ans, la question du report de l'audience forcément se pose, Mathilde Lemaire.
4: Les juges de Toulouse ont découvert, comme tout le monde hier, dans la presse, les aveux de Cédric Jubilard. C'est à ses avocats qu'il avait destiné sa lettre, non à la justice. Et ses conseils n'avaient fait aucune démarche encore auprès de la cour d'appel pour transmettre ce courrier. La justice n'est donc pas officiellement informée. Hier, Maître de Buisson, père et fils ont estimé qu'il était impossible que le procès en appel de leur client se tienne à partir du 21 septembre, comme c'est prévu. Un report semble évident pour eux, le temps que la justice entende Cédric Jubilard, notamment ses indications sur le lieu où il a dissimulé le corps de sa femme. Des fouilles devront avoir lieu, puis peut-être de nouvelles auditions, expertises, reconstitutions. Tout cela prend du temps. Ses aveux changent la perspective. On voit se dessiner la nouvelle ligne de défense de Cédric Jubilard. Son avocat parle de crime passionnel, cette notion controversée qui viendrait justifier ses actes par un amour fou. Avocat qui insiste, mon client n'avoue pas un meurtre, il avoue être à l'origine de la mort de sa femme. On devine le souhait de plaider, les coups et blessures ayant entraîné la mort sans intention de tuer.
2: Explication de Mathilde Lemaire sur votre radio ici.
0: Ici, 5h03, plusieurs incendies sont en cours encore ce matin.
2: 4900 hectares parcourus par les flammes dans les Pyrénées-Orientales. 800 pompiers sont mobilisés et 8 avions bombardiers d'eau supplémentaires doivent arriver sur place aujourd'hui. Aujourd'hui, à Die, dans la Drôme, un incendie a parcouru 750 hectares de végétation. Il a débuté en fin de semaine dernière. Aujourd'hui, Météo France place l'Essonne, les Deux-Sèvres et le Vaucluse en rouge pour un risque très élevé de feux de forêt. 61 départements sont en orange pour un risque élevé. 61 départements également, pas forcément les mêmes, sont aujourd'hui en alerte orange canicule. Hier, c'est dans l'Hérault et les Landes qu'il a fait le plus chaud avec localement 40,7-40,8 degrés relevés.
0: Le mondial de foot entaché par des injures racistes d'une responsable politique paraguayenne.
2: Des injures d'une extrême violence visant Kylian Mbappé après la victoire française face au Paraguay. Cette sénatrice d'opposition l'a traité notamment d'idiot qui têtait des noix de coco. Le capitaine des Bleus a répondu et les condamnations se multiplient, Xavier Monferrand.
5: Il ne pouvait pas laisser une telle diatribe sans réaction. Depuis les insultes racistes qu'il avait subies après l'élimination contre la Suisse à l'Euro en 2021, Kylian Mbappé ne transige pas. Sur ses réseaux sociaux, le capitaine des Bleus a répondu à la sénatrice paraguayenne. Une femme méprisable et indigne de sa fonction, écrit Kylian Mbappé, qui donne la pire image possible de son pays. Les Bleus qui font corps avec leur capitaine, à l'image de l'entraîneur adjoint Guy Stéphan.
6: En trois mots, c'est indigne, abject, scandaleux. Et évidemment que je partage ce qui a été dit par la fédération et par Kylian, évidemment.
5: La ministre des Sports, Marina Ferrari, elle aussi est montée au créneau, dénonçant des propos abjects, indignes, inacceptables. Elle s'attaque à tout ce que notre pays défend, poursuit la ministre. Le président de la fédération française, Philippe Diallo, parle lui de propos délictueux et condamnables et annonce vouloir poursuivre en justice la sénatrice paraguayenne.
2: Et le président de la République, Emmanuel Macron, apporte lui aussi son soutien à Kylian Mbappé. Le chef de l'État a écrit au président du Paraguay. La Coupe du Monde avec les résultats de la nuit, le Portugal de Ronaldo éliminé après sa défaite 1-0 face à l'Espagne. La Belgique écrase les États-Unis 4-1. Place ce soir aux deux derniers matchs de huitième, Argentine-Égypte à 18h et Suisse-Colombie à 22h. Et puis le Tour de France, quatrième étape aujourd'hui entre Carcassonne dans l'Aude et Foix en Ariège. 191 km et un parcours taillé pour les sprinteurs baroudeurs. Tadej Pogacar est en jaune. La météo, Johan, et la troisième vague de forte chaleur de l'année s'intensifie donc aujourd'hui.
0: Un dôme de chaleur qui s'étend ce mardi dans l'ouest et le sud-ouest. Un ciel bleu, plein soleil, donc sur toute la carte de France. Alors qu'on respire encore un peu ce matin à l'est et à la frontière belge. Ça donne pour les températures 19 ce matin à Strasbourg, 15 à Charleville-Mézières. Sur le reste du pays, le mercure affichera 16 à Bordeaux, 23 dans la capitale, 23 à Nice. Et puis quelques nuages en prime. Et puis cet après-midi, le soleil va cogner dur sur la majeure partie du pays avec des températures très élevées. 36 à Paris, 39 à Nantes, 37 à Dijon et jusqu'à 41 degrés entre Bordeaux et Toulouse, la région de France où il fera le plus chaud aujourd'hui. Et chez vous, comment ça se passe? Vous nous l'écrivez sur la page Facebook d'ici. Le nom de votre commune, une température, une photo. Ici, on fait la météo ensemble.
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0: Ici, tous les matins, votre radio locale vous accompagne dans les tout premiers instants de votre journée en musique avec France Gall. C'est toujours un plaisir de vous savoir de l'autre côté. 5h07.

0: Après ça, votre journée forcément va bien rouler. Merci d'être des nôtres, il est 5h10 ici.
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0: Et alors que le prochain match des Bleus à la Coupe du Monde, c'est ce jeudi 22h face au Maroc, dimanche dernier, dans un village de la Haute-Vienne, un café-restaurant a connu un record d'affluence en organisant une bourse d'échange de cartes Patini. Vous savez, c'est célèbre.
2: Oui.
0: Petite vignette.
2: Petit stickers.
0: Vous en aviez, vous, gamin? Peut-être
2: encore aujourd'hui. Oui. J'ai une petite collection, effectivement, que je garde précieusement.
0: Alors, j'étais plus trop au courant des tarifs, mais enfin, pour info, les 8 paquets de 7 cartes Panini coûtent 12 euros. Donc, avec les doublons dans chaque paquet pour finir sa collection, ça coûte vite une fortune.
2: Quand d'où... on aime, on ne compte pas.
0: Ah ouais, mais enfin, d'où le succès de cette bourse d'échange dimanche à Saint-Priest-sous-Aix. Donc, en Haute-Vienne, des habitants de tout le département se sont déplacés pour l'occasion et échanger leurs doublons exactement comme on le faisait quand on était gamin dans la cour de récré. Sauf que là, c'était des adultes qui étaient au café et la star de cette journée, c'était un Argentin installé dans la région depuis quelques temps, qui est arrivé avec une valise remplie de dizaines de milliers de cartes Panini accumulées depuis des années, tout mondial confondu. Dans son pays, des bourses aux vignettes Panini, il y en a toutes les semaines. Quand il a vu l'annonce, il s'est dit, il faut que j'en sois.
2: Bingo.
0: Ça a très très bien marché et visiblement, au café-restaurant, ils vont remettre ça avant la fin du mondial. En attendant, le journal de la Coupe du Monde, c'est tous les jours, ici à 13h20 sur votre radio locale. Il est 5h12, en ce début de mois de juillet, on reparle de l'affaire Jubilard.
2: Oui, nous serons à Cagnac-les-Mines, dans le Tarn, dans quelques instants. C'est là que s'est déroulée l'affaire Jubilard. Et donc, nous serons dans cette commune après les aveux de Cédric hier.
0: Et ici, la musique ne s'arrête jamais. À suivre, Paul McCartney, Stevie Wonder. De la tendresse, du câlin. En attendant, quelques économies à faire avec Valère Coréard. Bonjour Valère, tous les matins avec vous, un bon plan pour requinquer notre pouvoir d'achat. Aujourd'hui, vous nous parlez mariage.
3: Oui, parce qu'on est en pleine saison des mariages. Hein, et si vous êtes invité, il y a de fortes chances que vous soyez déjà en train de regarder la fameuse tenue. Sauf qu'entre le costume, la robe, les chaussures, les accessoires, la facture peut vite grimper à plusieurs centaines d'euros pour une journée. Alors j'ai une bonne nouvelle. Aujourd'hui, il existe plein de solutions pour être très bien habillé, sans exploser votre budget. Par contre, il va falloir vous y mettre rapidement parce que, comme souvent, ça va vous demander de vous investir un petit peu.
0: Ah, bonne nouvelle. Alors, on commence par quoi ?
3: Déjà, pensez à la seconde main. On trouve aujourd'hui des costumes, des robes quasiment neuves sur des plateformes comme Vinted, Vestiaire Collective, Le Bon Coin, parfois à moins de la moitié du prix d'origine, voire même encore mieux. Autre solution qui se développe beaucoup, c'est la location. Pour une robe de soirée, un costume que vous ne porterez peut-être qu'une fois, c'est souvent beaucoup plus rentable que l'achat. Alors là, vous avez des plateformes comme My Golden Closet, les prêteuses et même des marques qui proposent de la location. C'est le cas de Maje, par exemple. Et puis n'oubliez pas les outlets, hein, les ventes privées, les collections de l'année précédente. On peut facilement économiser 30 à 70% sur des vêtements de grandes marques. Dernier conseil, si vous avez plusieurs mariages cet été, achetez une tenue sobre et changez simplement les accessoires, la chemise, la cravate, les bijoux. Personne ne s'en rendra compte, bien sûr, mais votre portefeuille, lui, verra vraiment la différence. Alors, est-ce que vous avez déjà acheté ou loué une tenue pour un mariage sans vous ruiner ? Moi, je suis preneur de vos astuces. Mon mail, c'est paricideseconomies@radiofrance.com.
0: Ici, tous les matins, on prend soin de votre budget. Demain, Valère, vous nous parlerez d'un site internet qui permet de gérer le budget de la famille. En attendant, c'est mardi. Vous écoutez ici, il est 5h14.
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0: C'est un très grand rebondissement dans l'affaire Jubilard, Cyril.
2: Cédric Jubilard a reconnu dans un courrier adressé à ses avocats sa responsabilité dans la mort de sa femme Delphine. On l'a appris hier matin. Cédric qui a nié les faits pendant plus de 5 ans, malgré sa condamnation l'an passé à 30 ans de prison. Un procès en appel est prévu en septembre et dans sa commune de Cagnac-les-Mines, près d'Albi, dans le Tarn, les habitants espèrent désormais passer à autre chose. Romain Vito.
6: Les habitants croisés dans le centre-bourg n'ont pas envie de parler, lassés par plus de 5 années d'affaires. On tend le micro.
7: Qu'est-ce que vous voulez que je vous dise ? Rien, j'en sais rien.
8: Allez, bonne journée.
6: Pas plus d'avis au bureau de tabac. D'où sort Chantal, avec un journal sous les bras, en colère.
9: C'est inadmissible. Ah non, mais là, sa réaction, c'est du n'importe quoi. Elle a quoi dans sa tête réelle ? Non, je comprends pas du tout.
6: Elle part se réfugier dans sa voiture, en s'enfonçant dans le bourg, à côté du boulodrome. On se rapproche de l'ancienne maison des Jubilards. Les Cagnacois se livrent plus, comme Graziella, heureuse d'apprendre la nouvelle.
9: Je suis satisfaite parce que moi, je pensais qu'il était coupable dans ma tête. Je me disais, bon, après, il n'y avait pas les preuves. Et là, ça confirme les dires et les preuves que je m'étais fondée. C'est-à-dire, il a avoué, c'est point final. L'affaire est conclue, c'est que c'est lui.
6: Soulagé également, l'ambiance à Cagnac était pesante.
9: C'est des débats sans fin. Tout le monde a des doutes parce que tant qu'on n'a pas avoué, on a toujours des doutes. On voit, c'est lui, c'est pas lui. On s'imagine que c'est lui, mais il n'y a pas de preuves. Alors vous êtes dans le doute et le doute n'existe plus.
6: Plus de 5 ans de suspicion, de doute refermé. Mais maintenant plane une nouvelle question. Est-ce que Cédric Jubilard va bien donner des informations pour retrouver le corps de Delphine? Denis a bon espoir.
8: La famille puisse se recueillir, faire son deuil, quoi. Il serait temps, on va le savoir. Maintenant, maintenant il a commencé à parler. Maintenant, bon, on va y venir l'être. Bon.
6: Et enfin, passer à autre chose pour Christophe, commerçant à deux pas de la mairie. Il y a urgence.
10: Cette grande tache noire, pourvu qu'elle disparaisse, mais très vite, parce que le village n'a pas besoin de ça. Il faut la tourner, la page.
6: Ça passera aussi par un hommage. La paroisse de la petite commune réfléchit à organiser une messe spéciale.
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0: 5h16, ce mardi, le Tour de France est au programme des coulisses télé avec la voix du Tour qui commente la course sur France Télévisions. C'est à venir après ce duo mythique. Paul McCartney, je vous présente Stevie Wonder à ses côtés. Ebony and Ivory ici.

0: ici tous les matins. Dès 5h, on chante au son de vos artistes préférés. C'est mardi et c'est un 7 juillet qu'ils sont nés. Ce matin, on souhaite un joyeux anniversaire à Julien Doré qui fête ses 44 ans. C'est pas de lui ça, hein. Image.
1: Et c'est sa voix.
0: Et c'est son anniversaire, il fait ce qu'il veut, Julien Doré. S'il veut reprendre Image, il reprend Image. Julien Doré, qui ne prend pas de vacances cet été, puisqu'il fait le tour des festivals, comme le week-end prochain, ou dimanche, il se produira à Terre du Son, à Mont, en Indre-et-Loire. Ce mardi, c'est aussi l'anniversaire de la comédienne Bérénice Bejo, du youtubeur McFly, du duo McFly et Carlito. Et puis 85 ans aujourd'hui pour Ringo Starr, l'un des deux derniers Beatles en vie, Ringo, qui était le batteur des Fab Four. Lui, il était le batteur du groupe Téléphone. Richard Kolinka souffle ce mardi ses 73 bougies. Anniversaire à vous surtout qui êtes né à cette date. On vous souhaite de profiter au maximum de cette journée de mardi. Il est 5h21. Chaque matin ici, on parle télévision et ce mardi, je vous emmène dans les coulisses du Tour de France. Aujourd'hui, Carcassonne fois 4e étape de la plus grande course cycliste au monde avec la voix du Tour, Alexandre Pasteur.
2: Deuxième attaque de Tadej Pogacar. Tadej Pogacar qui arrive très très vite dans ce virage, mais Vingegaard est là à l'intérieur en plus.
3: Très fort Vingegaard, il est très fort.
0: Pendant 3 semaines que dure le Tour, à chaque étape, ils sont 6 à se partager l'antenne sur France Télé. 2 envoyés spéciaux sur leur moto, les consultants Marion Rousse et Laurent Jalabert, Franck Ferrand, l'historien, pour la partie patrimoniale, et Alexandre Pasteur, lui, c'est le chef d'orchestre de cette petite bande. Je lui ai demandé comment il se préparait à ce marathon télévisuel qui est la grande boucle.
4: Moi, le Tour de France, j'y pense tous les jours de l'année et j'y pense même 30 fois par jour, tous les jours. Il y a toujours quelque chose qui me ramène au Tour de France, donc c'est une passion dévorante. Je regarde toutes les courses, une par jour, ça tombe bien, pour rester connecté à l'actualité du peloton. Je regarde beaucoup les réseaux, je lis énormément. C'est pas quelque chose que je m'impose, c'est quelque chose qui vient à moi naturellement. Je me nourris du Tour de France tous les jours, en fait, j'y pense sans arrêt.
0: Il y a cette anecdote qu'Alexandre aime à raconter. Passionné de vélo, il a 14 ans, lorsque le Tour passe pour la première fois chez lui à Pontarlier. Et plutôt que d'aller au bord de la route, voir les coureurs passer, ce jour-là, il préférera les regarder devant sa télé.
4: Si c'est à refaire, je pense que je ferai la même chose aujourd'hui, parce que la télévision, surtout maintenant, permet de ne rien manquer du Tour. On diffuse toutes les étapes en intégralité. Aller sur le bord de la route, évidemment, c'est se nourrir du Tour de France, c'est se nourrir de l'ambiance, c'est prendre un bain de foule, d'émotions exceptionnelles, mais les coureurs, on les voit passer 10 secondes. Donc, moi, ça me frustrerait trop, quoi. Moi, je veux tout voir, je veux rien manquer du spectacle, mais j'ai envie de tout voir, j'ai envie de tout savoir. Aller sur le Tour, c'est me couper de trop de choses.
0: Et c'est vrai que lorsqu'on suit le Tour à la télé, on voit tout, grâce aux moyens techniques qui ont considérablement évolué ces dernières années. Tout ou presque, puisqu'il manque encore une chose que le téléspectateur ne perçoit pas lorsqu'il est devant sa télé.
4: Il manque la dimension sonore, je trouve encore, dans la retransmission du vélo et du Tour de France, en particulier la télévision.
0: Qu'est-ce qu'on entendrait justement?
4: On entendrait les coureurs s'engueuler, on entendrait des noms d'oiseaux, on entendrait des coureurs chanter pour passer le temps, parce que les coureurs s'ennuient des fois sur le vélo, pas quand il se passe pas grand-chose. On entendrait toutes ces choses-là, moi ça me ferait vraiment marrer. Malheureusement, on n'a pas encore des capteurs, des micros sur chaque coureur.
0: Et en attendant ce jour-là, le Tour, c'est chaque jour sur France Télé, jusqu'au 26 juillet prochain. 5h23. Et si on se parlait maintenant, chaque matin, vous êtes ici chez vous, sur l'antenne de votre radio locale. Venez donc nous raconter comment se passe votre début d'été. 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Le temps d'écouter cette nouveauté, Oria, soirée mondaine, sur votre radio locale, 5h24.

0: vous écoutez ici, juste avant les infos de 5h30, on apprend des choses tout en souriant. Bonjour Stéphane Bern, ce mardi en votre compagnie, on remonte au temps où un ministre français tellement détesté donnait son nom au mot silhouette.
1: Un ministre annonce des économies drastiques. Pléonasme, me direz-vous, c'est un peu le principe du métier. Les Français se moquent de lui et inventent, sans le savoir, un mot qui fera le tour du monde. Versailles, 1759. La France est en guerre. La guerre de 7 ans coûte une fortune. Les caisses du royaume sont presque vides. Louis XV appelle alors un homme pour remettre de l'ordre dans les finances. Étienne de Silhouette, un nom prédestiné. Avec lui, les dépenses vont vite perdre quelques rondeurs.
2: Vous voulez mincir ? J'ai la solution.
1: Silhouette devient contrôleur général des finances. Son but, faire des économies. Beaucoup d'économies. Il taxe, supprime certaines dépenses, veut même contrôler les objets de luxe. Autant dire qu'il devient rapidement très impopulaire.
3: Faut que tu craches, faut que tu payes, pas possible que t'en échappes, nous sommes les frères qui rassent tout.
1: Certains ont les oreilles qui sifflent. Lui, c'est carrément un concert de flûte à bec dans les tympans. À Paris, les caricatures fleurissent, car la satire, elle, ne coûte pas un sou. On se moque de ce ministre qui veut tout réduire, surtout la taille des tirelires. On parle de meubles à la silhouette, c'est-à-dire bon marché, de vêtements à la silhouette, simples et sans fioritures. Et puis apparaissent des portraits découpés dans du papier. Un profil rapide, sans détail, juste une ombre, sans retouche ni filtre Instagram. Une silhouette, quoi. Un portrait économique, presque gratuit comme les politiques du ministre. Étienne de Silhouette n'officie que quelques mois au pouvoir, mais son nom lui reste au point d'en faire ce matin. Une chronique. Comme quoi, une politique économique peut laisser des traces inattendues, parfois dans les comptes publics, parfois dans les dictionnaires. Après tout, qui dit garder la silhouette, dit aussi se serrer la ceinture.
0: Le voyage dans le temps et son guide Stéphane Bern, beaucoup plus rock'n'roll que ce qu'on trouve dans les musées. Un rendez-vous à retrouver en podcast et en replay sur le site de votre radio locale, ici.fr. Ce matin, l'invité de la Une de la Presse a donné de sa personne puisqu'il a mené une grande enquête sur l'envers du décor des chaînes de fast-food en France. Et dans quelques minutes pour l'heure, il est 5h30, l'info en France et dans le reste du monde. C'est l'heure du 90 secondes présenté par Cyril Ardo-Redon.
4: L'heure de vérité pour Marine Le Pen, elle sera fixée en début d'après-midi dans l'affaire des assistants parlementaires du FN. Après avoir été condamnée en première instance à une peine de 5 ans d'inéligibilité et d'1 an de prison ferme sous bracelet électronique, a été requise en appel. Si elle ne peut pas se présenter à la présidentielle, elle passera la main à Jordan Bardella. L'Essonne, les Deux-Sèvres et le Vaucluse placés en rouge par Météo France pour un risque très élevé de feu. 61 départements sont en orange pour un risque élevé. Plusieurs incendies sont en cours. Le plus important a parcouru 4900 hectares dans les Pyrénées-Orientales. Des flammes aussi dans la Drôme et en Lozère. La troisième vague de chaleur de l'année est bel et bien là. Météo France place aujourd'hui 61 départements un peu partout en France en alerte orange canicule. La pression monte pour les 730 000 candidats au bac. Les résultats sont dévoilés aujourd'hui. Ils seront publiés sur notre site ici.fr avant les résultats du brevet qui seront révélés entre demain et vendredi selon les académies. La Coupe du Monde de foot, on connaît une nouvelle affiche des quarts de finale. Ce sera Espagne-Belgique. L'Espagne a éliminé cette nuit le Portugal 1-0. La Belgique a écrasé les États-Unis 4-1. Place ce soir aux deux derniers matchs de huitième. Argentine-Égypte à 18h et Suisse-Colombie à 22h. Et puis Tadej Pogacar en jaune. Aujourd'hui sur la quatrième étape du Tour de France, 191 km taillés pour les sprinteurs baroudeurs entre Carcassonne dans l'Aude et Foix en Ariège.
0: 5h31, l'info d'ici ce mardi, c'est trois départements qui sont ce matin en rouge pour un risque très élevé de feu.
4: Il s'agit de l'Essonne, des Deux-Sèvres et du Vaucluse. 61 autres départements sont en orange pour un risque élevé. Plusieurs incendies sont en cours en ce moment. Le principal est dans les Pyrénées-Orientales. 4900 hectares parcourus par les flammes, 800 pompiers mobilisés et les habitants de 26 communes qui ont été évacués. Et même si Marek Keta, certains habitants, 10 sur tête, ont décidé de rester.
5: Ce qui frappe en arrivant à Isle-sur-Tête, ce sont les rues désertes, les rideaux de fer baissés.
6: C'est un village fantôme, il n'y a plus personne, il y a tout le monde qui a des guerpilles.
5: Cédric, qu'on croise dans la rue avec sa trottinette, a lui choisi de rester, même s'il a reçu ce SMS avec une alarme.
6: On a préféré rester, voir comment ça se passait. On m'a toujours dit de partir en masse, c'est souvent des problèmes, des bouchons et tout ça. Du coup, dans l'attente de savoir qu'est-ce qu'il en est, et si vraiment on sera en sécurité ou pas, quoi.
5: Toujours là, malgré le choc de la fumée dans la ville.
6: Les fumées, c'était horrible. On se promenait dehors, on pouvait même pas respirer avec les masques et tout. Donc vraiment, heureusement que c'est beaucoup de maisons qu'il y a ici. Il n'y a pas excessivement de verdure dans le village en lui-même. Sinon, on aurait pu avoir beaucoup de casse.
5: Sa maison, Pedro, s'y sent bien. Il observe l'évolution de l'incendie depuis le pas de sa porte.
7: Moi, j'ai resté ici déjà. Je ne m'en vais pas. Non. Le problème, il est là-bas. Et ici, il a passé. Le problème, c'est la personne qui est handicapée, ou la personne qui a des problèmes respiratoires, la personne déjà à l'ancienne. Comment il va faire pour sortir de la maison?
5: Justement, on a vu les allers et retours de deux voitures du centre communal d'action sociale venues récupérer des personnes âgées. À la salle de spectacle, plusieurs habitations ont été touchées à Isle-sur-Tête, mais on n'a pas encore le détail.
4: Le reportage Jessie Roussillon de Marek Keta est sur cet incendie dans les Pyrénées-Orientales. 8 avions bombardiers d'eau doivent arriver sur place aujourd'hui en provenance de nos voisins européens. On jette un coup d'œil justement à notre ciel et la canicule, la troisième de l'année, s'intensifie aujourd'hui, Johan.
0: Forte chaleur attendue dans l'ouest et le sud du pays. Aujourd'hui, le soleil qui va dominer sur la majeure partie du pays. Toutefois, dans la région Grand Est, des nuages ce matin et un peu de fraîcheur également à la frontière belge. 19 ce matin à Strasbourg. On relèvera en milieu de matinée 15 à Charleville-Mézières. Sur le reste du pays, le mercure affichera 16 à Bordeaux, 22 à La Rochelle. En milieu de matinée, 23 dans la capitale et 21 à Toulouse. Et puis cet après-midi, le soleil va cogner sur la majeure partie de la France. 36 à Paris, 31 à Ajaccio, 39 à Montélimar. Et la maximale, c'est 41 degrés entre Bordeaux et Toulouse, la région de France où il va faire le plus chaud ce mardi. Et chez vous, comment ça se passe? Vous nous postez vos petits messages comme vous avez l'habitude de le faire sur la page Facebook d'ici, comme l'a fait Sandra, qui nous écrit

0: 5h38, c'était la reprise d'Edith par Étienne Dao. Étienne Dao, pour bien débuter la journée, merci d'être des nôtres, il est 5h38.
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0: Et à cette heure-ci, tous les jours, vous avez rendez-vous avec un moment qui vous facilite la vie, un moment de vie pratique pour éviter les arnaques. Cyril, aujourd'hui, on va parler des faux climatiseurs.
2: Ah oui, on y reviendra dans la chronique avec Valentin Bertrand dans un instant. La chronique, c'est pas vrai.
0: On va démêler.
2: Voilà, avec des promesses mirobolantes de faux climatiseurs.
0: Il y a des gens qui arrivent. Voilà, si je vous dis par exemple, je vous vends un faux climatiseur, qu'est-ce que vous me dites ?
2: Je vous dis non.
0: Bah non, je vous dis qu'il est faux.
2: Ah oui, et
0: bah vous n'écoutez pas aussi, Cyril. Enfin, voyons. Johnny Hallyday arrive.
3: J'ai
0: et lui, c'est le vrai.
2: C'est vrai ?
0: Eh oui, c'est vrai. Enfin, c'était le vrai. Il a oublié de vivre. Début de carrière de Johnny Hallyday, une chanson qu'on va écouter dans un instant sur votre radio locale. Pour l'heure, il est temps d'accueillir Aline. Bonjour Aline.
4: Bonjour Aline.
5: Oui, bonjour.
0: Aline, vous nous appelez d'où ce matin ?
5: Eh bien, en fait, j'habite à La Palma. Et donc, dans l'Aude, à La Palma, dans l'Aude, en effet.
0: Et, aujourd'hui, vous apprêtez à partir où ça, dites-nous ?
5: À Carcassonne, sur l'étape du Tour de France. Donc, pour faire un peu l'animation avant dans la fan zone, avant le départ des coureurs, des cyclistes.
0: Aline.
5: On va faire l'animation, oui.

0: C'est la première fois que vous vous rendez sur le Tour de France ?
1: Non, j'ai déjà fait ça l'an dernier.
0: Bon, qu'est-ce qui vous plaît
1: voilà,
0: plus
1: parce alors, que on...
0: Là, vous y allez pour oui. travailler, mais bon, il y a quand même l'effervescence.
1: Exactement.
0: Il y a l'effervescence du Tour, vous n'y êtes pas insensible,
1: oui,
0: j'imagine.
1: Tout à fait. Oui, tout à fait. L'an dernier, j'avais suivi l'étape, justement, jusqu'à Nîmes, et c'était génial. J'étais avec dans un véhicule des pompiers, on a suivi... En fait, on n'a pas suivi parce qu'on était devant les cyclistes, donc voilà,
0: bon.
1: On a précédé. C'était super, franchement, c'est une super ambiance. C'est génial.
0: Bon, si je suis devant ma télé cet après-midi, comment je peux vous reconnaître ?
1: Oh, ma foi, au stand
0: Ah oui, d'accord, on serait autour. Oui, d'accord,
1: voilà,
0: on serait pas plein cadre.
1: Au stand d'animation, on sera pas, non, on suivra pas la caravane, hélas.
0: On vous souhaite bon courage, voilà. Bonne étape,
1: merci.
0: La quatrième étape, et puis pour vous remercier d'être passé sur l'antenne ce matin, vous repartez avec le paqueté, c'est un sac aux couleurs d'ici, avec plein de choses à l'intérieur, notamment le roman de la semaine, celui de Franck Tillier, un roman noir, et puis les lunettes pour observer l'éclipse le 12 août prochain, des lunettes aux couleurs également d'ici. Je vous souhaite une belle journée en attendant.
1: Si, à vous aussi, merci beaucoup, au revoir.
0: Ça se passe comme ça tous les matins. Ici, il est
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0: 5h42, chaque matin ici, c'est le moment de votre rendez-vous anti-arnaque avec vous, Valentin Bertrand. Aujourd'hui, la chaleur est de retour et vous nous alertez sur les promesses mirobolantes des faux climatiseurs.
4: On les voit partout, sur les réseaux sociaux, les forums, les publicités des plateformes de vidéos comme YouTube.
5: Imaginez si vous pouviez rafraîchir n'importe quelle pièce en 90 secondes, sans la machine, sans installation et sans dépenser une fortune en facture d'électricité. C'est exactement ce que nous avons créé.
4: La promesse d'un produit à la fois révolutionnaire, compact, haut de gamme, mais pourtant à prix imbattable, à peine une centaine d'euros. C'est 4 à 6 fois moins cher que la majorité des climatiseurs sur le marché, avec un autre gros avantage. Là, pas besoin de gros travaux pour créer une évacuation. Non, ces mini-clims se suffiraient à elles-mêmes. Et alors là, gros coup de bol, beaucoup d'annonces s'accompagnent d'une promotion. Ça tombe à pic, pile poil, quand on en a besoin.
0: Sauf que c'est trop beau pour être vrai, Valentin.
4: Beaucoup de clients déchantent, arnaques grossières, publicités mensongères. Ce n'est qu'un ventilateur. Voilà quelques-uns des derniers avis publiés sur Trustpilot, l'un des sites de référence pour les produits du e-commerce. La note globale en dit long aussi. Hein. À peine 1,2 sur 5, ça jette un froid. Mieux vaut donc toujours y jeter un œil avant de passer la commande, car il n'y a pas de miracle. Refroidir 51 mètres carrés en 90 secondes avec un petit moteur, c'est tout simplement impossible. Et puis de toute façon, l'air chaud doit pouvoir s'évacuer. Il faut donc forcément un tuyau vers l'extérieur pour que ce soit efficace. Problème, si vous le réalisez trop tard, il est difficile, voire impossible de renvoyer le produit. Entre le service après-vente injoignable, les frais de port exorbitants pour renvoyer le produit, la mini-clim finit souvent en attrape-poussière. Alors que faire ? Déjà, alerter ses proches, ça leur évitera la même mésaventure, et alerter les autorités sur Signal Conso, le site de la répression des fraudes.
0: Et pour retrouver tous les liens utiles de C'est pas vrai, rendez-vous sur le site de la radio ici.fr à l'arnaque, à l'onglet arnaque. Ce matin, dans le monde merveilleux du vivant, il sera question des cachalots. Vous allez voir, ils ont une vie incroyable. Babysitter, crèche et nounou. Benoît Prospero s'est fait un nouveau pote, un cachalot. Il arrive dans un instant dans le monde merveilleux du vivant. Juste après Pink, ici, 5h44. Bon réveil.

0: Ce mardi matin, ici, vous écoutez votre radio locale et c'est tant mieux. Il est 5h47, il est temps de se rapprocher de Dame Nature. Soyez les bienvenus dans le monde merveilleux du vivant. Aujourd'hui, trois choses à savoir sur le cétacé qui peut atteindre les 20 mètres pour plus de 40 tonnes avec une tête qui représente un tiers de son corps. Bonjour Benoît Prospero.
1: Aujourd'hui, le cachalot. Bonjour à toutes et tous. Au programme allaitement, crèche et horizontalité. Et donc d'abord, première chose à savoir, chez le cachalot, l'allaitement est absolument hors norme. Pour nourrir un nouveau-né de 4 tonnes, il faut d'abord un lait très riche en graisse. Mais contrairement à d'autres mammifères, chez les cachalots, les petits ne têtent pas leur mère. Ce sont ces dernières qui injectent le lait dans la gueule de leur bébé. Comment ça marche exactement? En fait, lorsqu'il a faim, le petit vient se positionner sous le ventre de sa mère, au niveau des mamelles. Et en les tapotant à plusieurs reprises, il stimule la sécrétion de lait et déclenche ainsi le processus d'allaitement.
0: Et autre fait remarquable, Benoît, il arrive également que les femelles, autres que la mère biologique, nourrissent les jeunes.
1: Eh ben oui, et c'est ce que l'on appelle l'allo-nursing. Et à ce sujet, deuxième chose à savoir, chez les cachalots, nom d'une citrouille en tutu, il y a des crèches et des nounous. Là aussi, comment ça marche? En fait, des femelles partent chasser dans des grandes profondeurs les céphalopodes dont elles raffolent, et les jeunes, ne pouvant pas les accompagner sur de si longues et profondes apnées, eh bien restent en surface, sous la surveillance de nounous, dans des crèches, comme des baby-sitteuses qui peuvent être des mères ou des femelles non matures sexuellement. On pense en fait que ce serait pour ces dernières une manière d'apprendre à s'occuper des petits, une sorte de training à devenir maman.
0: En clair, c'est comme le babysitting, sauf que le bébé est un petit peu plus gros que par chez nous.
1: C'est vrai que c'est déjà du beau bébé, hein. Et alors, troisième chose à savoir, chez le cachalot, la prise de décision suit un modèle de démocratie horizontale et décentralisée au sein des clans familiaux matrilinéaires. Plus clairement, en fait, pour coordonner leurs déplacements, les cétacés privilégient un consensus collectif plutôt qu'un leadership imposé. C'est-à-dire un processus lent qui peut nécessiter plus d'une heure, parfois pour un simple virage, garantissant ainsi l'adhésion de tous les membres. Le monde vivant est merveilleux, et pour le partage de ses connaissances, un énorme merci au docteur en éthologie cognitive et cétologue Fabienne Delfour, autrice du livre publié chez Tana Édition, La sensibilité du cachalot, les émotions des cétacés, une biologiste engagée à l'écoute.
0: Passez une belle journée, Benoît Prospero, en compagnie de vos nouveaux amis, les cachalots. On vous retrouve ici, même heure, même antenne, sur votre radio locale.
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0: 6h10, à l'heure du petit déjeuner entre tartines et croissants, ce mardi, on vous emmène au fast-food.
3: À l'occasion d'une grande enquête menée par le magazine Que Choisir sur les différentes chaînes de restauration rapide.
0: Bonjour Elsa Abdoun.
4: Bonjour.
0: En quelques mots déjà, de quelle manière avez-vous mené cette grande enquête sur les fast-foods?
4: On a visité 6 enseignes, 3 restaurants par enseigne. Et dans chaque restaurant, on a commandé un menu sur place, un menu à emporter. Et puis, on a analysé plus de 400 Nutri-Score de produits servis. On a envoyé des questions aux enseignes. On a pesé les emballages. On a vraiment fait le tour de tout ce qu'on pouvait en termes de critères de durabilité, c'est-à-dire respect de la santé du consommateur et de l'environnement.
0: Je disais dans votre dossier qu'il y a 25 ans, en France, on comptait 4 fois moins de fast-food qu'aujourd'hui. Comment vous expliquez la multiplication de ces enseignes?
4: Clairement, c'est la praticité, hein. C'est très rapide, effectivement, de consommer dans un fast-food. C'est peu cher. Maintenant, on a quand même beaucoup de fast-food qui proposent des menus à 5 euros. C'est relativement imbattable. D'autant plus que ce prix, il est aussi à mettre en regard de la quantité de gras. Beaucoup de calories pour peu cher et rapide. Et puis, en plus, il y a quand même, depuis une bonne dizaine d'années maintenant, la livraison qui se développe énormément et qui rend la consommation en fast-food encore plus simple.
0: Ces fast-food, ils sont plus présents à certains endroits que d'autres sur la carte de France?
4: Oui, malheureusement, il y a une très forte concentration de fast-food dans les villes et les quartiers les plus pauvres. Les chercheurs spécialistes du sujet appellent même ça des bourbiers alimentaires. C'est vraiment l'idée pour les populations qui vivent dans ces villes, dans ces quartiers, avec une prédominance de fast-food, il est très difficile de mieux manger. C'est vraiment un sujet d'étude important, ce qu'on appelle les environnements alimentaires, c'est-à-dire que le consommateur, il n'est pas libre totalement. Ça renforce les inégalités de santé. On sait que les populations les plus pauvres en France sont plus touchées par l'obésité. Il y a des études qui suggèrent que la prédominance des fast-food dans l'environnement favorise justement ça, l'obésité et toutes les maladies associées.
0: De toutes les chaînes de fast-food que vous avez testées, quelle est celle qui a obtenu la plus mauvaise note ?
4: C'est Otakos. Alors, on n'en a testé que 6, mais Otakos, qui est une chaîne française d'ailleurs, hein, qui se développe vraiment, justement, bah, c'est là qu'on trouvait les apports caloriques les plus élevés dans un menu. Vraiment, ce que nos analyses montrent, c'est quand même que ça n'est pas inévitable.
0: On l'aura compris, Elsa, vous avez donné de votre personne à l'occasion de ce dossier. Quand est-ce que vous rentrerez à nouveau dans un fast-food ?
4: Je ne sais pas, mais c'est pas impossible. J'y suis allée quelques semaines récemment.
0: Ça n'est pas rédhibitoire, malgré le fait qu'effectivement...
4: Non, il faut bien choisir son menu.
0: Il y a quelques feux rouges. Vous retrouvez cette grande enquête sur les fast-foods dans le numéro juillet-août de Que Choisir. Merci à vous, Elsa. Passez une belle journée.
4: Merci, bonne journée.
0: À 5h52, vous êtes ici. Je vous pose une petite question, vous qui nous écoutez. Est-ce que vous avez des enfants qui vont à l'école ? Alors sûrement que vous êtes dans un groupe WhatsApp de parents d'élèves. C'est à la mode, donc c'est tendance à suivre. Après Johnny Hallyday, au début de sa carrière, il chantait « J'ai oublié de vivre ». Bon réveil, 5h53.

0: n'oublie pas de vivre ici. Bientôt, il sera 6h avant le retour de vos infos locales. Muriel Jordan décrit pour nous chaque matin un phénomène de société. Et Muriel, aujourd'hui, apparemment, en ce moment, les groupes WhatsApp de parents d'élèves sont de plus en plus tendance.
1: Oui, en ce début de mois de juillet, je pensais en être débarrassée, mais... Ah, pardon, je viens d'apprendre que les parents de la classe de mon fils organisaient un pique-nique. Ok, alors je disais, il y a quelques semaines, j'ai compté, j'avais 189 messages WhatsApp non lus dans le groupe de parents d'élèves. Non, mais attendez, dont la plupart concernaient surtout des cagnottes pour... Ah pardon, ça c'est un message d'une maman qui me demande quoi quand ont lieu les inscriptions pour la cantine. Ok, bon, j'ai reçu 189 messages en 10 jours dans le groupe WhatsApp des parents d'élèves de l'école de ma fille et j'ai deux enfants. Alors multipliez le tout par deux. Ah, heureusement c'est les vacances. Devoirs, prof absent, sortie scolaire, cette année j'ai eu ma dose. Vous aussi madame, hein, j'ai l'impression.
2: J'ai horreur de ça, d'être dérangée absolument dans des groupes ou à des discussions où je m'en fous total.
3: Alors vous quittez les groupes sans...
2: Complètement.
3: Même si vous vous affichez qu'on se dit « Ah, celle-là, elle a quitté le groupe »,
1: on sent que c'est un sujet qui peut vite mettre en tension.
0: Et ces groupes de parents d'élèves ont tendance à nous agacer autant qu'ils nous sont utiles au quotidien.
1: Oui, c'est super pour les devoirs, pour les dates à retenir, mais parfois, bah, y a trop de blabla. Et il y a des parents qui demandent les devoirs à faire chaque soir. Dès la fin août, attendez-vous à un retour en force des groupes WhatsApp.
4: Le groupe du cours de yoga.
5: Celui des parents du CM2.
6: Le pot de départ à la retraite de Bernard.
7: Le groupe WhatsApp de la famille.
8: Oh, celui du réveillon du jour de l'an.
9: Le groupe de la belle famille.
10: Du centre de loisirs.
11: Oh, les groupes WhatsApp, mais je malheureusement je fais partie de groupes WhatsApp, mais on m'y a collé à mon insu ou contre mon plein gré.
3: C'est-à-dire combien à peu près dans votre portable?
11: Ah, je sais pas, je dirais 4, 5 comme ça, mais entre ceux que je mets en sourdine, ceux sur lesquels je décide de disparaître discrètement, je crois que les pires c'est quand même ceux des parents d'élèves. J'ai malheureusement fait le mauvais choix une année de m'inscrire en tant que délégué parent d'élèves, c'est insupportable. En fait, on reçoit 25 messages par jour. L'atelier éducation à la couture n'a pas lieu ce soir, c'est une honte.
1: Je le trouve sacrément remonté contre les groupes WhatsApp, ce monsieur.
11: Après,
1: vous n'avez pas fini.
11: Il y a les groupes, vous savez, quand pour les enterrements de vie de garçon ou vie de jeune fille, on se retrouve tout de suite à beaucoup trop nombreux, 30 ou 20, 30, 40, je ne sais pas. Enfin,
1: vous semblez être un spécialiste. Alors comment on fait pour quitter un groupe WhatsApp incognito et sans vexer personne? Moi, par exemple, je voudrais quitter le groupe de l'association des passionnés de joints de culasse ou le groupe de yoga du jeudi midi. Je veux quitter le groupe, mais sans que ça se voit trop. Alors je fais comment?
11: Est-ce que je l'ai déjà fait? Je sais pas. En général, j'attends longtemps. J'attends que certaines personnes aient commencé à le faire pour me dire « Ah, il y a un petit vent de départ, j'en profite !»
1: Bref, les groupes WhatsApp de parents d'élèves, ok, c'est utile, mais permettez-vous de temps en temps l'école buissonnière.
0: On va se permettre et on vous retrouve demain. Muriel Jordan, ses tendances à retrouver en podcast et en replay. C'est un plaisir de commencer cette journée en votre compagnie. Tiens, tant que j'y pense, cet après-midi, 4e étape du Tour de France à suivre en direct. France-Carcassonne, un point complet sur la course toutes les demi-heures. En attendant, vous êtes ici, toute l'équipe d'ici matin, à vos côtés. Excellente journée.
12: Merci beaucoup Johan, une journée avec des températures qui vont grimper au-dessus des 30 degrés. On fera un point complet dans un instant, juste après les informations de 6h.
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12: Excellente journée, bon réveil à l'écoute d'Ici Lorraine, il est 6h. Nous sommes le mardi 7 juillet. Le journal est présenté par Mathieu Barbier. Bonjour Mathieu.
14: Bonjour.
12: Les pompiers volontaires lorrains vont être plus facilement mobilisables pour lutter contre les feux de forêt.
14: Il faut dire que la situation est inquiétante alors que le principal foyer dans les Pyrénées-Orientales est stabilisé mais pas complètement fixé ce matin. Le danger de départ de feu est presque généralisé en France avec cette chaleur de retour. En Meurthe-et-Moselle, le risque est élevé. Par exemple, il est modéré dans les Vosges. Face à ce danger, les administrations vont donc devoir libérer les pompiers volontaires, mais le syndicat de la profession aimerait aussi davantage de souplesse dans le privé. Alban Febvet est secrétaire général adjoint du syndicat des sapeurs-pompiers volontaires de France. Il est par ailleurs engagé dans les Vosges depuis 33 ans.
15: Il y a énormément de freins. Alors c'est vrai qu'on a plusieurs pistes. Hein. Alors on a déjà la disponibilité et puis il faut que les salariés, que l'entreprise elle fonctionne, hein, donc elle tourne. Donc des fois il est très très difficile de remplacer un sapeur-pompier qui puisse se libérer pour partir. Et puis après il y a peut-être aussi un frein financier hein, parce que l'entreprise n'a pas de contrepartie. Donc elle libère un salarié, elle peut perdre en certains cas du chiffre d'affaires. Donc elle a peut-être un petit peu de mal à libérer ses sapeurs-pompiers. Ce qu'il faudrait c'est que l'État surtout comme en ce moment, hein, sur le dramatique incendie qu'on a en ce moment, ce serait que l'État prenne en charge éventuellement le salaire et les charges, ou qu'il y ait une baisse de charges sociales. Je pense que s'il y avait une compensation financière, ça pourrait inciter les employeurs à libérer les sapeurs-pompiers volontaires.
14: Et pour le moment, 9 sapeurs-pompiers meurthe-et-mosellans sont déjà partis dans le sud, à Narbonne, pour renforcer les casernes locales. Une colonne de renfort doit aussi partir d'ici la fin de la semaine. Ce risque de feu de forêt risque encore de monter d'un cran aujourd'hui avec la troisième vague de canicule en l'espace de 60 jours. 61 départements de l'ouest, du centre et du sud-est sont en vigilance orange. Alors notre Lorraine n'est pas concernée en raison de températures nocturnes plutôt fraîches, mais en journée ça va quand même taper très fort. Hein. Avec des températures supérieures à 30 degrés à l'ombre, ce sera 35 ce week-end, hein, selon Météo France.
12: Ces fortes températures et cette sécheresse ont des conséquences directes sur nos cultures.
14: Et notamment sur notre vignoble, Nathalie, à Toul. Les vendanges devraient commencer un mois plus tôt que prévu. La récolte de raisins pourrait débuter début septembre, voire fin août, pour les vins pétillants. Thomas Colson est viticulteur à Lucé et Brûlé. Il est par ailleurs co-président de l'AOC Côte de Toul.
4: La moyenne sur les 40 dernières années, c'est le 20 septembre. Si on prend la moyenne des 10 dernières années, on serait plus entre le 10 et le 15 septembre. Donc oui, clairement, les vignerons s'adaptent. On est clairement conscient que les dates de vendange sont de plus en plus précoces. C'est pas pour nous déplaire, parce qu'on a toujours plus facile à avoir du beau temps début septembre que début octobre, parce que ça nous est arrivé aussi de vendanger au mois d'octobre. Hein. Et je pense que si les anciens m'écoutent, ils peuvent témoigner qu'il y a même eu des vendanges au mois de novembre dans les Côtes de Toul, où on démarrait les vendanges mi-octobre et puis on les terminait au mois de novembre. Des fois sous la neige. C'est arrivé, j'ai entendu des anciens témoigner qu'ils vendangeaient sous la neige parce que les raisins n'étaient pas mûrs et qu'il avait fallu attendre assez longtemps et puis de temps en temps voir des flocons tomber.
14: Des propos recueillis par Isabelle Baudrier. Nous reviendrons hein, sur ces conséquences de la canicule et de la sécheresse sur les vignobles lorrains à 7h30 dans l'info d'ici.
12: Marine Le Pen pourra-t-elle se présenter à l'élection présidentielle au printemps prochain?
14: Réponse en début d'après-midi avec le rendu du jugement très attendu de la Cour d'appel de Paris dans l'affaire des assistants d'eurodéputés du RN. Si les trois juges confirment une peine d'inéligibilité supérieure à 2 ans, comme en première instance, la patronne du parti laissera sa place à son dauphin Jordan Bardella. Le parti extrême droite dans la tourmente aussi en Lorraine, en raison de la démission d'un élu de la commune mosellane de Saint-Avold, filmé dans sa voiture en train de chanter « Maréchal, nous voilà !» Maréchal Pétain, évidemment. Le jeune homme de 20 ans dit regretter une erreur de jeunesse. Il annonce quitter le parti. Un automobiliste allemand interpellé hier dans les Vosges. Il est en garde à vue après avoir percuté une caravane alors qu'il roulait à vive allure. L'accident s'est produit sur l'A31 à hauteur de Saint-Ouen-les-Parais, sans permis, sous l'emprise d'alcool. L'homme de 33 ans a tenté de prendre la fuite avant d'être rattrapé par des témoins de la scène. Un militaire en poste à Écrouves, dans le Toulois, n'avait plus donné de signe de vie à ses proches depuis plusieurs jours. Le corps de cet homme a été retrouvé dimanche. La thèse du suicide est privilégiée. Elle doit être confirmée par une autopsie à l'Institut médico-légal de Nancy.
12: Les détenus nancyens lancent une action judiciaire.
14: Oui, ils sont une dizaine de détenus placés en quartier d'isolement à Nancy à dénoncer des conditions de vie indigne. Fouilles intégrales répétées, réveil nocturne permanent, insalubrité des cellules. Le référé doit être examiné avant la fin de la semaine par le tribunal administratif de Nancy. Charlie Salkazanov est leur avocat.
5: Les conditions au quartier d'isolement sont particulièrement difficiles parce que c'est de la détention au sein de la détention. C'est-à-dire que les personnes détenues ne voient personne d'autre que les agents pénitentiaires. Ils subissent un cumul de mesures sécuritaires avec des fouilles avant et après chaque parloir. Ils ont également régulièrement des fouilles de cellules où on leur prend des effets personnels. Et surtout, ils ont des conditions de détention indignes du fait de l'insalubrité et de la vétusté des lieux. Ils me parlent des cours de promenade dans lesquels il y a des pigeons, des cadavres, une odeur pestilentielle, des sols de douche qui sont abîmés. Certains me parlent également de réveil nocturne, c'est-à-dire qu'ils ne peuvent même pas avoir de nuit en détention paisible. On vient les réveiller à des heures régulières, on frappe à leur porte. Alors qu'il y ait des contrôles de sécurité, c'est normal, mais qu'on impacte et qu'on attente au sommeil des personnes détenues sur le long terme, ça ne l'est pas.
14: Des propos recueillis par Mohan Chibani, rappelons que la prison de Nancy est surpeuplée avec un taux d'occupation de 120%. Stage de macramé, balade goûtée en forêt, cinéma en plein air, visite guidée ou encore concert. La ville d'Épinal joue la carte du tourisme de proximité cet été. Un guide édité de 44 pages les répertorie sous le slogan « Épinal bouge l'été ». Son maire, Benoît Jourdain.
6: L'épinal bouche d'été, ça existe depuis des décennies. Elle est restée sur ce qui se faisait les années précédentes, c'est-à-dire des concerts de la place des Vosges, des spectacles familiaux de plein air, puis du cinéma de plein air. C'est dans le parc de la Maison Romaine. Après, c'est tout ce qui permet aux touristes de découvrir notre territoire avec toutes les animations et toutes les activités sportives. Et c'est vrai qu'on a un certain nombre d'équipements qui ont... Et là, on est au Spina Park, hein, donc on est sous des arbres parfois très, très anciens. On est vraiment quelques degrés de moins que ce qu'on peut connaître quand on n'a pas... On n'a pas d'ombre, donc c'est vrai qu'on a, avec nos forêts, avec un certain nombre d'équipements sportifs, on a la possibilité, avec aussi nos parcs, hein, on a aussi des atouts qui nous permettent effectivement de vivre en plein air avec un peu plus de fraîcheur que dans certaines autres contrées, et je pense que c'est un atout pour notre territoire.
14: Le maire d'Épinal depuis quelques mois, Benoît Jourdain. Quatrième étape du Tour de France cet après-midi entre Carcassonne et Foix. Hier, le grand favori Tadej Pogacar s'est imposé au sprint dans les Pyrénées-Orientales. Il prend pour quelques dixièmes de seconde le maillot jaune à son rival, le Danois Jonas Vingegaard.
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14: Évidemment, toujours pas de pluie et évidemment, toujours beaucoup de soleil.
12: On a des nuages quand même aujourd'hui, quelques petits nuages de décoration qui vont s'épaissir au fur et à mesure de la journée. Les températures, vous l'avez dit dans votre journal Mathieu, jusque 34 au meilleur de la journée. On sera au-dessus de 30 hein, partout, entre 31 et 34, nous dit Météo France. Et la nuit, une belle baisse des températures, 14 à 17 degrés. Il fait frais la nuit, donc on aère nos logements. Demain, les températures continuent de grimper, 34 à 35 degrés. On arrivera à 36 degrés pour ce week-end, toujours sous le soleil. Merci à tous ceux qui nous mettent des petits mots sur notre post Facebook Météo, avec une très très jolie photo ombragée de forêt. Voilà, on a été chercher l'ombre et la fraîcheur. Pascal, qui est à Baccara, nous dit qu'il fait 16 degrés, un petit peu plus ce matin sur Baccara avec un ciel nuageux et pas de vent. Merci beaucoup à Sylvie qui est à Bons-sur-Meurthe-Clefcy qui a déjà 17 degrés 6, presque 18 degrés à 6h ce matin. Continuez à nous mettre des petits bons, on aime bien ça. 03 83 36 20 20, vous êtes sur la route, vous avez repéré quelque chose, un petit coup de fil voilà pour nous le dire. Pour l'instant, pas grand chose à vous signaler, si ce n'est une zone de travaux sur la commune de Marinville. On n'est pas très loin de Lunéville. Les travaux ont démarré et la circulation, la traversée du village sur la D400 est fortement impacté. Vitesse limitée à 30 km/h et vous ne circulez que sur une voie. On va alterner la circulation. Donc prudence sur la commune de Marinville en Meurthe-et-Moselle à côté de Lunéville.
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12: Il se rapproche petit à petit de l'Angleterre, Renaud. Il n'habite plus dans le sud de la France, à Lille-sur-Sorgue. Il est aujourd'hui à Nantes, dans une belle maison toute colorée. Miss Maggie, voici Renaud. Très bon réveil. Vous écoutez ici Lorraine, il est 6h09.

0: revisité par Renaud, c'est Miss Maggie. Vous l'écoutez sur Ici Lorraine.
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0: À 6h13, les réveils sont parfois un peu compliqués hein, en ce moment avec la Coupe du Monde. Vous avez peut-être suivi Espagne-Portugal avec la belle victoire 1-0 de l'Espagne. Mais voilà, il faut se lever ce matin, il faut aller au boulot. Et pour vous accompagner, vous avez ici Lorraine, ça tombe bien. 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Il arrive d'ici quelques instants sur Ici Lorraine. On ira faire un petit tour au jardin avec Roland Mott. Les hibiscus rustiques, des hibiscus qui poussent dans notre région. Oui, c'est possible. Et il nous le dit tout de suite.
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0: Des hibiscus, il y en a en Lorraine. Des hibiscus rustiques, on en parle ce matin avec Roland Mott et Maxime Verrier.
5: Il connaît les secrets du jardin, mieux que certains connaissent leur code de carte bancaire. Bonjour Roland Mott.
6: Bonjour Maxime.
5: On va s'occuper des hibiscus rustiques. Ça va nous permettre de travailler notre prononciation. Si on le dit très vite, hibiscus rustique.
6: Hibiscus rustique, oui, c'est pas facile.
5: C'est pas facile.
6: Oui.
5: Et encore moins entretenir.
6: Ça va, entretien. On parle d'hibiscus rustique, hibiscus syriacus, les altéas qui poussent en pleine terre chez nous, alors qu'il y a un hibiscus qui peut pousser à l'intérieur et qu'il faut rentrer l'hiver. On le considère comme une plante d'intérieur. On peut le sortir l'été, mais on le rentre l'hiver. Les feuilles sont légèrement différentes, la floraison également. Mais là, chez nous, on a ces altéas, on a tendance à l'appeler altéa, qu'on va pouvoir planter en pleine terre et qui vont fleurir pendant l'été. Alors, en fonction des variétés, c'est assez étalé, mais ça va vous donner une floraison qui ressemble étrangement à cet hibiscus d'intérieur ou hibiscus entre guillemets tropical.
5: Surtout qu'ils sont spectaculaires en été.
6: Ah oui, parce que on a un paquet de floraisons et un paquet de couleurs de fleurs. Donc là, vraiment, vous avez du choix. Vous avez du rose, du rouge, du bleu, bien sûr, du blanc. Et donc, ces fleurs arrivent pendant l'été. Et quand ça arrive, là, il y en a partout. L'arbuste est totalement couvert. Donc, c'est assez impressionnant.
5: Où est-ce qu'on peut les installer pour qu'elles réussissent bien?
6: Alors, plein soleil, y compris à la montagne, parce que l'hiver,
5: ah
6: ça
5: bon
6: tient, ouais, ça tient sans problème. On dit des fois à l'abri du vent parce que ça peut faire tomber les fleurs un peu précipitamment, mais sinon, non, on arrose à la plantation et puis après, on est tranquille.
5: Ça fait quoi comme couleur pour ces fleurs?
6: Ben, il y a, je vous l'ai dit, il y a de tout. On a même un rose, je vous ai parlé de rose, de rouge, de bleu, de blanc. On a même un rose très prononcé qui est plutôt sympa.
5: C'est celui qu'on met dans le thé, c'est ça? Parce que
6: c'est pas le même, c'est l'autre d'intérieur dont je vous parlais tout à l'heure, donc c'est l'hibiscus tropical. C'est pas du tout le même que notre altéa, celui que nous avons chez nous.
5: Donc
6: voilà la différence.
5: Surtout à ne pas mettre dans son thé, si je comprends bien le discours.
6: C'est pas nécessaire.
5: Non, c'est pas nécessaire. Quel est le conseil vert du jour?
6: Eh ben, on peut, quand on plante, eh bien, ça sera pour l'automne. On va essayer de bien pailler le pied ensuite. Comme ça sera plus facile à arroser par la suite.
0: Merci Roland. Et si vous voulez voir des hibiscus, il y en a dans les collections tropicales du jardin botanique Jean-Marie Pelt. 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Tiens, ça c'est une chanson très estivale, Paolo Conte, l'Italie, Via Con Me. Bon réveil, il est 6h17.

0: la chanson la plus connue de Paolo Conte, Via Conte, mais vous l'écoutez sur Ici Lorraine. On va faire un petit tour dans la zone industrielle de Toul ce matin, 6h20 avec Véronique Laure pour Il était une fois des Lorrains. Elle s'intéresse aujourd'hui à des Lorrains, des Lorraines qui travaillent en famille, et c'est le cas de la carrosserie Francis. Elle est aujourd'hui, Véronique, en bonne compagnie.
1: Bonjour madame.
2: Bonjour, j'ai rendez-vous avec trois générations de carrossiers.
1: Vous
2: c'est
1: Stéphane.
2: Stéphane, monsieur.
3: Francis.
2: Tout ça à cause de vous.
3: Oui,
2: hein, bon. Hein, c'est à cause de vous tout
3: oui,
2: ça.
3: Oui, c'est hein. Ça.
2: Et le petit-fils, il est où alors?
1: Romain, il est dans l'atelier.
3: Allez, dans l'atelier.
2: Ah, il bosse. Les anciens sont là et les jeunes, ils bossent.
3: Ah bah, il faut qu'ils bossent un peu quand même.
2: Vous avez tout compris. Quoi.
3: Oui, c'est ça.
2: On va le saluer quand même ou pas?
1: Faire le tour des camions, mais ils doivent être sur un camion.
2: Ah bah voilà, c'est vous le dernier.
1: C'est ça.
2: Quel âge vous avez?
1: 21.
2: Et alors, vous êtes content d'être là?
1: Oui, très content. En ce moment, je suis sur un montage d'un plateau avec une grue.
2: Ouais. Venez voir tous les trois, l'un à côté de l'autre. Là. Ouais, il y a quand même un air de famille. Hein. On peut pas le nier, ça. Hein.
1: C'est ça.
2: Et alors, Roméo, vous êtes devenu carrossier par passion, pour reprendre entreprise.
1: Alors au départ, j'étais parti pour faire vendeur, ça m'a pas plu. Du coup, j'ai commencé pendant mes vacances à l'atelier, puis ça m'a plu. J'ai demandé pour venir, on m'a accepté.
2: Ah, vous avez accepté?
1: Ah, j'ai accepté.
2: Ouais. Stéphane, le papa, donc.
1: C'est voilà, exactement. Clairement, il est hors de question qu'il reste à rien faire. Donc,
2: D'accord, mais vous, à la base, vous vouliez pas forcément qu'il vienne ici, qu'il reprenne, quoi.
1: Si, mais plus tard. Qu'il n'est pas la solution, entre guillemets, de facilité de trouver un travail, et voilà.
2: Bon, si je comprends bien, c'est un peu à la dure, alors, ici. C'est pas si facile que ça. Le papa, il est pas cool, hein.
1: C'est comme un patron, c'est pas papa, c'est patron.
2: C'est patron, oui, puis en plus vous êtes le fils du patron, donc c'est pas forcément facile à gérer au sein des équipes, non?
1: Ah
2: non,
1: c'est pas, encore pire.
2: Pour faire sa place.
1: Ah oui, c'est encore pire, parce que tous les collègues nous voient comme le fils du patron et
2: le
1: pas
2: fils
1: comme un
2: à papa.
1: Collègue.
2: Donc ils ont été un petit peu rudes avec vous?
1: Oh oui.
2: Plus exigeants?
1: Ah oui, oui, plus exigeant, bien sûr. Ça, c'était la condition. Hein. S'il venait, c'était attention, t'es le fils du patron, t'auras pas le droit à l'erreur, et en clair, je vais pas te rater.
2: Donc vous, vous avez repris de votre papa, et oui. Vous vouliez le faire au début, vous étiez d'accord ou vous vouliez faire autre chose?
1: Alors moi, j'ai commencé par un BTS en alternance que j'ai fait au sein de la carrosserie. Mon père m'a dit, tu vas commencer à prendre un balai et nettoyer l'atelier, tu vas comprendre comment ça marche. C'est comme ça que la fête s'est faite.
3: Il y en a un qui a dû comprendre aussi. Hein.
2: Ouais, c'est ça, c'est vrai, vous avez fait la même chose bien avec sûr. Lui. Quoi,
3: ah hein. Ben, ouais, moi j'ai eu la même chose aussi hein, au départ.
2: C'est-à-dire, votre père, vous a dit, tu viens, mais je te préviens, ça va être dur. Quoi,
3: hein. Ah ben n'importe comment, moi j'avais pas le choix. Parce que j'étais tombé dedans étant petit, quoi. C'est un peu comme Obélix, c'est pareil. C'est, ça, c'est le même topper. Mon papa a démarré son entreprise, j'avais 4 ans. Ma mère était au bureau. Donc pour un oui, pour un non, j'allais dans l'atelier. Ouais. Alors bien sûr, à 8-10 ans, on essayait de gratter une baguette de soudure, on essayait... Bon, voilà. Donc après, il n'y avait pas le choix.
2: Ouais, c'est ça, petit à petit, effectivement...
3: Oui, on s'intéresse à tout ça, puis voilà.
0: La carrosserie Francis à Toul rencontre avec trois générations, Stéphane, Francis et Romain, le petit-fils. Tiens, il y a une page Facebook de la carrosserie Francis avec des offres d'emploi. Donc si vous cherchez dans le secteur à travailler dans une carrosserie, n'hésitez pas à aller faire un petit tour. La carrosserie Francis, c'est à Toul. C'est le joli cadeau que nous a fait Céline Dion il y a quelques jours. Deuxième chanson qui annonce certainement un album à l'automne. Cette chanson-là est signée Icar, elle s'appelle Bonjour, Pardon, Merci. On l'écoute sur votre radio ici Lorraine. Très bon réveil, il est 6h23.
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0: chanson de Céline Dion. Céline Dion qui a ouvert hier sur la plateforme YouTube sa propre station entièrement consacrée à ses vidéoclips. Ça s'appelle Céline Dion The Station. Si vous voulez aller faire un petit tour, vous verrez en continu la diffusion de vidéoclips de la diva de Charlemagne au Québec, au Canada. Céline Dion, bonjour, pardon, merci.
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0: C'est l'été, on prend le temps, 6h27 à l'écoute d'Ici Lorraine. Nous sommes le 7 juillet, bon anniversaire à Julien Doré qui fête aujourd'hui ses 44 ans. Sincèrement, il est fait par un 44 ans, on le connaît depuis bientôt 20 ans puisque c'est en 2007 qu'il a participé au télécrochet Nouvelle Star. Donc 44 ans aujourd'hui pour Julien Doré. Bonne fête au Raoul, à la Saint-Raoul. Le soleil brille, c'est le moissonneur qui grille. L'horoscope de Catherine Viguier, tout s'accélère aujourd'hui.
10: Avec une lune au bélier, c'est l'intention. Mais bon, Saturne s'en mêle, alors ça freine.
11: Bélier, quelque chose vous empêche, mais c'est pour mieux avancer, éviter de faire des bêtises.
12: Taureau, acceptez que tout ne soit pas comme vous le souhaitez, c'est temporaire.
13: Gémeaux, eh bien, une belle journée, tout vous est facilité. Par exemple, on vous aide, on vous conseille.
14: Cancer, vous pourriez vous sentir malmené par la vie, par quelqu'un, mais aussi par la pression que vous vous mettez.
15: Lion, super journée, vous avez tout pour remporter une victoire bien méritée évidemment.
16: Vierge, vous êtes contraint de faire avec les autres, ça vous ennuie, mais vous n'avez pas le choix.
17: Balance, journée idéale pour ouvrir des yeux tout neufs sur celui ou celle qui vous accompagne et sur ceux qui vous entourent.
18: Scorpion, vous ne vous sentez pas libre d'agir, cela ne vous empêche pas de préparer le terrain pour demain.
19: Sagittaire, vous êtes, comme hier, très apprécié, on fait avec vous, pas sans vous.
20: Capricorne, vous pourriez être un brin pessimiste, mais pas découragé, ça ira mieux demain.
21: Verseau, une belle journée, pleine d'énergie, voyez du pays, voyez du monde.
22: Poisson, vous êtes super sensible et ce monde qui va et pense trop vite vous demande du courage.
23: Et pour nous tous, un peu partout, on a des alliés.
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0: Il est 6h29, dans quelques minutes on fera un point complet sur notre météo avec des nuages aujourd'hui dans le ciel de Lorraine. Et dans un instant nous irons à plein fin dans les coulisses de la confiserie des Hauts-de-Vosges, Mathieu.
24: Avec un nouveau bâtiment pour accueillir les 300 000 visiteurs par an. Vous allez voir que tout a été pensé pour eux. Nous l'avons visité en avant-première, reportage à suivre d'Alexis Arad dans 2 minutes à peine.
0: Je peux vous dire que Véronique Laure nous a ramené pas mal de bonbons. Donc on est tous en train d'en manger, ils sont délicieux. L'info nationale et internationale en 90 secondes, c'est avec Cyril Ardo-Redon. Il est 6h30.
25: Les juges suivront-ils les réquisitions Marine Le Pen fixées aujourd'hui dans l'affaire des assistants d'eurodéputés du FN? 5 ans d'inéligibilité et 1 an de prison ferme sous bracelet électronique ont été requis lors du procès en appel en début d'année. Si elle n'est pas en mesure de se présenter à la présidentielle, c'est Jordan Bardella qui sera candidat. Après les aveux de Cédric Jubilard, l'un de ses avocats estime qu'il n'a jamais eu l'intention de tuer son épouse. Il laisse aussi entendre que la défense va contester la notion d'homicide pour privilégier privilégier celle de coups mortels. La peine encourue est moins lourde. 4900 hectares de végétation parcourus par un incendie en Lozère et 700 hectares dans la Drôme. Aujourd'hui, l'Essonne, les Deux-Sèvres et le Vaucluse sont placés en rouge par Météo France pour un risque très élevé de feu. 61 départements sont en orange pour un risque élevé. 61 départements également, mais pas forcément les mêmes, placés aujourd'hui en vigilance orange canicule par Météo France. C'est la troisième vague de chaleur de l'année. C'est synonyme de fin de lycée et de début dans les études supérieures. Les résultats du bac tombent aujourd'hui pour les quelques 730 000 candidats. Ce seront ensuite les résultats du brevet qui seront publiés entre demain et vendredi selon les académies. Dans tous les cas, c'est à retrouver sur ici.fr. Et puis Emmanuel Macron apporte son soutien à Kylian Mbappé après des injures racistes de la part d'une sénatrice du Paraguay. Ça fait suite à la victoire des Bleus en 8e de finale. La Fédération française de foot a fait un signalement au parquet à des fins de poursuite judiciaire.
24: Merci Cyril Ardo-Redon, on vous retrouve tout à l'heure à 7h30. Nous prenons donc la direction de Plainfin, cette commune vosgienne rendue célèbre par sa confiserie. Elle fête ses 40 ans cette année et pour les célébrer, elle va dès mercredi prochain ouvrir un nouveau bâtiment tout entier tourné vers les visiteurs, plus de 300 000 par an quand même. Espace interactif, scénographie, atelier, tout est pensé pour ravir les fans de bonbons, curieux de savoir comment ils sont fabriqués. Alexis Arad est allé voir ce bâtiment avant qu'il n'ouvre au grand public.
1: C'est désormais un immense coucou qui accueille les visiteurs.
2: Parce que mon arrière-grand-père collectionnait les coucous.
1: Fabienne Picard est la présidente de la confiserie des Hautes-Vosges.
2: Et si la famille Claude-Pierre fait des bonbons, c'est grâce à mon arrière-grand-père, qui était donc un Italien, venu d'Italie pour travailler en France et qui a démarré dans les bonbons, à fabriquer des cacahuètes grillées sur Strasbourg, puis après qui est venu à Plainfin. Donc là, on a le petit clin d'œil à nos racines.
1: Entre héritage et modernité, c'est tout le sens de ce nouveau bâtiment. Le site historique devenu trop petit pour gérer à la fois la production et les visites, composantes essentielles de l'activité.
2: Nous sommes arrivés à notre capacité maximale d'accueil sur le bâtiment d'origine avec 300 000 visiteurs par an. Et également notre capacité maximale de production, parce que l'année dernière, on a fabriqué 480 tonnes de bonbons. Donc l'idée, c'était de recréer un bâtiment pour répondre à la demande, mais également améliorer notre visite.
1: C'était donc l'occasion pour Fabienne Picard de laisser libre cours à son imagination.
2: J'avais beaucoup d'idées et j'avais surtout envie d'apporter de la magie, de la féerie, de la pédagogie et toute une partie ludique, et puis mettre en avant le site Les Hautes-Vosges également.
1: La confiserie des Hautes-Vosges a donc créé des espaces immersifs et interactifs.
2: Je vous invite à entrer dans la zone 1.
1: On y découvre les Vosges, les matières premières comme le miel, le goût, les odeurs de bonbons.
2: Ça, c'était incontournable dans notre métier. Bon oui, on a mis des parfums de bonbons.
1: Bien sûr, les ateliers sont toujours là pour y voir la fabrication des bonbons des Vosges.
2: Quand vous êtes dans cet espace-là, vous êtes au cœur de nos trois ateliers de fabrication, puisque derrière nous, donc, on a l'atelier Rose Bonbon, là on a l'atelier Vert Sapin, et ici l'atelier Lilas Fleuris, où bien sûr tout va fonctionner cet été.
1: La confiserie des Hautes-Vosges a créé une sorte de cité du bonbon pour, au-delà du bonbon des Vosges, faire découvrir l'univers tout entier de la confiserie.
2: Avec des vieux outils qu'on va exposer, hein, et on a la cuisson du sucre derrière nous, qui explique aussi que, en fait, chaque recette a une cuisson du sucre différente.
1: Le tout dans une ambiance un peu à la Charlie et la chocolaterie. Décors de forêt enchantée, carrousel qui sauront ravir les petits comme les grands.
24: Mais ce nouveau bâtiment ouvrira le 15 juillet, donc mercredi prochain, le lendemain de la fête nationale.
0: On a hâte. À 7h, vous reviendrez sur cette action judiciaire, Mathieu, de détenus nancéens.
24: Oui, c'est pas courant. Une dizaine du quartier d'isolement réclament des conditions de détention meilleures. Ils les jugent indignes en ce moment avec des horaires de coucher où ils sont réveillés en permanence, des cellules qui ne sont pas adaptées pour eux. Bref, nous en discuterons avec leur avocat tout à l'heure à 7h. Côté ciel, justement, on parle des détenus en prison, on va encore avoir chaud aujourd'hui. C'est pas la clim.
0: On va avoir très très chaud, effectivement, des températures qui devraient dépasser les 34-35 degrés au meilleur de la journée. Le pire est à venir, hein, le plus chaud ce sera ce week-end. Alors, comme vous le disiez, Mathieu, pas de vigilance canicule chez nous parce que la nuit fait frais. Donc on arrive à faire descendre...

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2: Bon, on en profite, c'est une chanson qu'on ne peut diffuser que le matin au moment où le soleil se lève. Pour diffuser ça, le soir, c'est impossible. Voici Téléphone, le jour s'est levé. Vous l'écoutez sur Ici Lorraine à 6h36.

C'est la dernière chanson de Téléphone en 86, au moment où ils se sont séparés. Le jour s'est levé. Vous l'écoutez sur Ici Lorraine. Merci Thomas pour le petit coup de fil. 03 83 36 20 20. Thomas qui nous signale un contrôle de vitesse au niveau des baraques. On est sur l'A31 dans le sens Nancy-Toul. Merci Thomas pour l'information.

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1: Les petits plaisirs de l'été, on en a tous, hein. Ça peut être une sieste, ça peut être un apéro, un barbecue avec des amis. Et vous, c'est quoi vos petits plaisirs de l'été? C'est la question que vous pose tous les jours Anaïs Anton-Royer. Aujourd'hui, elle a rencontré Hakim.
2: Les villes-greniers, les concerts. Je m'appelle Hakim, alors mes plaisirs pour l'été, comme on m'a posé la question, en place Stanislas comme beaucoup, et le parc de la Pépinière actuellement. Sinon, voilà, il y a d'autres attractions sur Nancy, comme même aux alentours Saint-Max, les villes-greniers, les concerts. Bon, il y a aussi le Lido, vers Tomblaine, la piscine. Et en été, les deux rives, voilà, c'est un peu Nancy-plage, comme il se passe à Metz, hein, comme Metz-plage, voilà.
3: C'est votre petit moment pour vous rafraîchir, vous aimez bien y aller?
2: Non, il y a les jets d'eau aussi à la pépinière. Moi, je vais sous les jets d'eau à la pépinière.
3: Vous faites comme les enfants, en fait.
2: Les familles, bon, c'est beaucoup aux deux rives. Il y a les piscines aménagées. Vous savez, c'est des grosses bouées gonflables. Mm-hmm. Plus un bar qui fait un peu, comme dans le sud, des plages un peu avec musique le soir et DJ. Et puis voilà. Et sinon, il y a Nancy Thermal, hein. Nancy Thermal, avec la piscine et puis ses alentours, cafétéria, sauna, détente, voilà.
3: Ah, il y a tout ce qu'il faut à Nancy Thermal.
2: Il y a tout ce qu'il faut. Après, voilà, Nancy, voilà, pour les gens qui, en plus, la vieille ville, les musées, ici, le musée moderne, et le musée de la vieille ville aussi, qui est intéressant à faire les dimanches, hein, quand par mauvais temps.
3: Est-ce que je peux vous demander un petit mot pour les gens d'ici, nos auditeurs, pour qu'ils passent un bel été?
2: Petit mot, venez à Nancy, c'est le top. Et puis buvez votre petit café Plastane et allez vous balader, comme ça vous donne envie.
1: C'est vrai que c'est la plus belle place du monde et de l'univers, la place Stanislas. Merci beaucoup à Hakim. Des petits plaisirs de l'été. Peut-être regarder l'éclipse, c'est possible avec des lunettes. Et on vous en fait gagner des lunettes spéciales pour protéger vos yeux tout au long de l'été dans les jeux. D'ici Lorraine, ce sera dans un instant le calendrier de l'été au 03 83 36 20 20. Tiens, si vous allez vous promener aujourd'hui, attention à vos animaux à quatre pattes, vos chats, vos chiens. Vous savez qu'ils marchent pieds nus, ils marchent pattes nues et ça peut être très très chaud avec les températures attendues cet après-midi. On en parle dans un instant avec notre docteur, notre vétérinaire Pierre Fabin.
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1: Il est 6h44, l'été rime avec les repas en extérieur et les barbecues, mais ces moments de fête cachent de très graves dangers de brûlures. Pour les pattes de nos animaux, docteur Pierre Fabin, comment surviennent ces brûlures sous leur coussinet?
7: Alors on pense souvent à tort que le coussinet d'un chien ou d'un chat est une semelle en cuir invincible. C'est faux, c'est un tissu très sensible. Le grand classique du dimanche midi, c'est la saucisse ou la braise incandescente qui tombe de la grille du barbecue. Le chien se précipite pour manger la viande et marche directement sur le charbon ardent ou la saucisse brûlante. Chez le chat, le danger est en général à l'intérieur. Il saute sur la plaque de vitrocéramique encore brûlante. Le résultat est immédiat, une brûlure grave au deuxième ou au troisième degré. La peau du coussinet va blanchir, cloquer, puis se décoller complètement pour laisser la chair à vif. La douleur est absolument atroce pour l'animal qui se met à boiter ou refuse carrément de poser la patte au sol.
1: Et face à un coussinet à vif et un animal qui hurle, que faut-il faire pour le soulager sans aggraver sa blessure?
7: Première chose, il ne faut jamais mettre de glace. Le seul bon réflexe, c'est d'appliquer la règle des 15 minutes. Emmenez-le dans la salle de bain et rincez sa patte sous un jet d'eau tempéré autour de 15 degrés. Pendant 15 minutes chrono. C'est le seul moyen de stopper la propagation de la chaleur dans les tissus profonds. Ensuite, n'appliquez aucune recette de grand-mère. Pas de beurre, pas d'huile, pas de dentifrice. Tamponnez très doucement avec une compresse stérile ou un linge en coton propre, sans jamais frotter, et enveloppez la patte sans serrer pour la protéger.
1: Et une fois ces premiers soins d'urgence effectués à la maison, est-ce qu'on doit obligatoirement foncer chez le vétérinaire? Est-ce qu'on peut gérer la cicatrisation nous-mêmes au fil des jours?
7: La consultation en urgence est non négociable. Un coussinet brûlé, c'est une porte d'entrée béante pour les infections, car le chien va inévitablement marcher par terre ou se lécher de manière compulsive. Le vétérinaire va d'abord gérer la douleur en lui administrant des antalgiques puissants, et ensuite il va retirer les tissus morts et réaliser un pansement spécifique qui va amortir le poids de l'animal pour lui permettre de remarcher. De votre côté, la prévention est vitale. Imposez un périmètre de sécurité d'au moins 2 mètres autour du barbecue. Et pour les propriétaires de chats, prenez le réflexe absolu de laisser une casserole d'eau froide sur la plaque de vitrocéramique tant qu'elle n'a pas totalement refroidi.
1: Donc attention au barbecue avec vos animaux de compagnie. Dans un instant, on ouvre notre calendrier de l'été. Des lunettes pour regarder l'éclipse du 12 août. Et puis surtout, la possibilité de gagner 500 € en carte cadeau. C'est dans un instant après Weezer, Island in the Sun.

Une chanson de publicité pour la Banque Postale, hein. Ça c'est le groupe Weezer, Island in the Sun. Vous l'écoutez sur Ici Lorraine. Il est 6h49. L'heure de se donner quelques bons plans pour l'été. Tiens, si vous habitez du côté de Vézelise, le relais familial du Saint-Ouen tient cette semaine une collecte de denrées non périssables et de produits d'hygiène au profit des Restos du Cœur. Alors ça a démarré hier lundi et ce sera le cas jusque vendredi entre 9h et 17h. On se donne rendez-vous aux 2 rue Jean-Baptiste de la Salle, pardon, à Vézelise. Donc grande collecte de denrées non périssables et de produits d'hygiène. D'ailleurs, c'est pas la seule chose que le relais famille du Saint-Ouen organise au profit du Resto du Cœur. Ce week-end, ce samedi, on vous propose un concert et du cinéma en plein air. Alors le concert, ce sera 19h45 avec la chanteuse Émilie Christie. Et puis, sera projeté à partir de 21h45 à la nuit tombée. Un petit truc en plus, le film Le Carton au cinéma d'il y a 2 ans, ce sera au Stade Rouge de Vézelise. Il y aura une buvette et de la petite restauration. Et tous les bénéfices de cette petite restauration sera reversé également au Resto du Cœur. Ça se passe cette semaine à Vézelise. On va filer à Oudemont où cette semaine vous croiserez peut-être de jeunes Oudemontais, des minots de 13 à 17 ans, des ados qui s'investissent dans les chantiers loisirs jeunes aux côtés des services techniques de la ville. Alors à la fois ils rendent service aux habitants puis ils découvrent le monde professionnel. Alors si vos jeunes ne se sont pas inscrits à cette première session cette semaine, sachez qu'il y en aura une seconde au mois d'août du 17 au 21 août. Et si vous voulez vous inscrire ou les inscrire avec un formulaire de préinscription, c'est possible sur le site de la mairie oudemont.fr. Ce week-end à Oudemont, il y aura pas mal de choses également. Entre 9h et midi, on vous propose un petit marché de producteurs locaux sur le parking de la Ronchère. Et puis dans le parc de la Ronchère, dimanche à partir de 11h30, une petite guinguette pique-nique. On mange avec un pique-nique tiré du sac ou avec les food trucks qui seront présents. Et puis à partir de 15h, un grand concert avec le groupe West Ocean Select. C'est à Oudemont ce week-end. L'ouverture de notre calendrier de l'été avec à l'intérieur vos lunettes pour regarder en toute sécurité l'éclipse du 12 août prochain. 4 paires, il y en a pour toute la famille. Ça, c'est la première chose. Et puis, si vous nous appelez, on vous met sur la liste qu'on ressortira le 24 août prochain et on choisira, on tirera au sort un gagnant qui repartira avec 500 euros en carte cadeau. C'est plutôt sympa pour la rentrée. 500 euros en carte cadeau le 24 août. La première étape, c'est maintenant 03 83 36 20 20. Bonne chance. Un album de duo annoncé pour la rentrée. Et puis des souvenirs avec le parking des Anges. Voici Marc Lavoine, vous l'écoutez sur votre radio ici Lorraine, il est 6h52.

0: Lavoine qui est en vacances actuellement avec sa chérie Adriana Carambeu. Ils sont à Tahiti. Alors, c'est pas vraiment non plus des vacances pour Adriana Carambeu parce qu'elle a fait partie du jury de l'élection de Miss Tahiti 2026. Ils sont, pour ceux qui connaissent un petit peu la Polynésie française, ils sont sur l'atoll de Rangiroa. On irait bien faire un petit tour sur l'atoll de Rangiroa, hein, Joël?
1: Oh, croyez-vous.
0: Oh, moi, je serais bien. Ce serait vraiment sympa. Bon. Mais on est bien en Lorraine aussi. Vous êtes à Jarville, c'est ça, Joël?
1: Oui, c'est ça.
0: Dans quel coin de Jarville?
1: Bonjour, Nathalie.
0: Bonjour, Joël. Vous êtes dans quel coin de Jarville? Plutôt la Malgrange? Plutôt.
1: Plutôt côté Parc des Expos.
0: À côté, donc près de la Malgrange, près de l'établissement. Oh. Du lycée, c'est ça?
1: Près oui.
0: Du...
1: Ouais. C'est non, pas mal. Plus près des Sourds.
0: Plus près des... Ah, effectivement, avec le Grand Parc. J'ai un de vos voisins exact. En face de moi, parce que j'ai Marco qui réalise cette émission, qui habite aussi à Jarville, dans ce secteur-là. Joël, vos lunettes pour l'éclipse, ça c'est la première chose?
1: Oui. Oui.
0: Vous ne les avez pas encore?
1: Pas du tout.
0: 12 août.
1: Non, j'aurais pas appelé.
0: Voilà, notez la date, et puis on vous met sur la petite liste pour le 23 août prochain, participer au tirage et remporter, qui sait, 500 euros, ce serait bien?
1: Ce serait parfait. Ouais,
0: ce serait... Bon, ça nous permettrait pas d'aller en Polynésie française, mais ce serait
1: non,
0: déjà.
1: Non, non, bon. On n'aurait même pas le prix du billet.
0: Ah là là, bon billet. Qu'est-ce que vous faites aujourd'hui, Joël?
1: Rien de spécial. Peut-être bon. Un petit tour en ville ce matin.
0: Oui, alors ce matin, parce que cet après-midi, il va faire chaud, hein, donc au frais.
1: Ah non, l'après-midi, je ne sors pas, moi, je lis.
0: On vous embrasse, Joël. Quelle est la radio qui vous offre vos lunettes pour l'éclipse?
1: Ici Lorraine.
0: Merci
1: bien sûr.
0: Beaucoup. Bonne journée à vous.
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0: La quiche des champions reviendra en septembre. Hein. Si vous voulez vous inscrire, il faut faire une équipe de 3 avec des amis, des collègues. Par exemple, Mathieu et moi, on pourrait y aller. Ça ferait que 2. Mais on en vaut bien 3, vous et moi.
5: Il faudrait qu'on passe du temps ensemble.
0: Voilà, tout à fait.
5: Pas gagné.
0: N'hésitez pas à vous inscrire. En attendant septembre, on rigole avec Jérôme Prud'homme.
6: Première question. On va pas pétouiller. On va prendre l'habitué. Yolande.
0: Oh
6: Yolande contre Isabelle.
7: Oups.
6: Ok, dis-moi la bonne réponse.
7: Oui.
6: Bon. Ambiance. J'ai mis une petite ambiance vénitienne, histoire d'être un peu dans le trip. C'est la musique d'un film que j'avais adoré, moi. Il s'appelait Le Jeune Casanova. Vous regarderez, ça existe peut-être encore en DVD. Enfin bref, c'est sur la vie de Casanova qui, rappelons-le, est natif de Venise.
8: Et justement, autorisé au moins de 18 ans, bien sûr.
6: Celui-là, oui, oui, mais pas tous. Hein. Dans quel... Alors écoutez bien la question, parce qu'elle est un peu vache. Dans quel département français se trouve la ville de Venise? On en a une.
8: Colmar.
6: Non.
8: Quel département?
6: Alors, dans quel département? Prenez le temps de la réflexion. Toute réponse est définitive. Je ne le compte pas pour Yolande, si tu l'as habitué, mais... Bon, alors, vous pouvez souffler, réfléchir. Elle est en train d'essayer de regarder ma feuille, Isabelle. Alors, attends.
8: Le Nord.
6: Alors, le département du Nord pour les comités et pour les bénévoles. Donc, l'Alsace, vous disiez, vous?
8: L'Alsace.
6: L'Alsace. Et la réponse, c'est le Doubs.
0: Et donc c'est tout faux, mais on a le droit de tricher, voilà, dans la quiche des champions, avec Jérôme Prud'homme, l'émission qui revient à partir de septembre, entre 11h et midi.
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0: Excellente journée à l'écoute d'Ici Lorraine, il est 7h. elle est présentée par Mathieu Barbier. Bonjour Mathieu.
5: Bonjour.
0: Une sécheresse, une canicule avec des conséquences directes sur nos vignobles et notamment ici chez nous dans le Toulois.
5: Avec les vendanges, elle devrait commencer un mois plus tôt que prévu. La récolte de raisins pourrait même s'ouvrir début septembre, voire fin août pour les vins pétillants. Philippe Levenbruck, dont le vignoble se situe essentiellement à Domgermain et Blénaud-les-Toul, observe d'ailleurs au fil des ans des vendanges de plus en plus précoces.
7: Depuis une bonne quinzaine d'années. De toute façon, la plupart du temps, c'est des vendanges de septembre. Alors, plus ou moins tôt, mais de plus en plus souvent, début septembre, quoi. Aujourd'hui, il n'y a plus du tout de vendanges d'octobre, alors qu'il y a encore 30 ou 35 ans en arrière, c'était régulier, quoi. Donc, on a pris entre 15 jours et un mois d'avance, quoi, en l'espace d'une trentaine d'années, quoi. C'est assez dingue, quoi. Donc il y a un véritable effet, enfin nous les viticulteurs, le changement climatique, on y croit quoi, ça, on est dedans quoi, on le vit de plus en plus.
5: Et ces vendanges précoces dans les côtes de Toul, nous y revenons dans l'info d'ici à 7h30 avec Isabelle Baudrier. Des photos sont d'ores et déjà disponibles sur notre site ici.fr. Plus de 11 000 hectares de forêts brûlées depuis le début de l'été en France, c'est deux fois plus que l'an dernier. À la faveur de cette chaleur et de cette sécheresse, le danger ne fait que s'accroître jour après jour. Pour faire face, les administrations doivent libérer les sapeurs-pompiers volontaires qui souhaitent aller aider leurs collègues dans le sud et notamment dans les Pyrénées-Orientales où le méga-feu est ce matin stabilisé mais pas fixé. Le syndicat de la profession souhaite maintenant la même souplesse dans le secteur privé. Son vice-président engagé dans les Vosges depuis plus de 30 ans, Alban Febvet, sera notre invité pour en parler à 7h45. J'ajoute que la Meurthe-et-Moselle est ce matin en vigilance élevée aux feux de forêt. Les Vosges sont un cran en dessous. Vigilance modérée selon Météo France.
0: Des détenus nancéens lancent une action judiciaire.
5: Oui, ils sont une dizaine à dénoncer des conditions de vie indignes dans le quartier d'isolement. Leur référé doit être examiné d'ici la fin de la semaine par le tribunal administratif de Nancy. Les explications nous sont données par Mohand Chibani.
9: Sur les 12 détenus placés dans le quartier d'isolement, 7 ont décidé de saisir le tribunal administratif et dans leur courrier adressé à leur avocat, Charlie Salcazaneuf, ils racontent tous à peu près la même chose.
10: Privation d'activité, privation de correspondance, des fouilles abusives, intrusives.
9: Pour dénoncer ces pratiques, l'avocat s'appuie sur un rapport du contrôleur général des lieux de privation qui, lors d'un contrôle inopiné, avait déjà pointé du doigt la prison de Nancy.
10: L'isolement est une forme de torture blanche et malheureusement, à la prison de Nancy-Maxéville, les prisonniers en font les frais. Dans son précédent rapport, le CGLPL avait déjà alerté sur les conditions de détention difficiles au quartier d'isolement à Nancy et visiblement, aucune mesure n'a été prise pour y mettre un terme.
9: Pour l'avocat, ces conditions de détention contreviennent à la Convention européenne des droits de l'homme qui stipule que nul ne doit être soumis à des traitements inhumains et dégradants.
10: Ce sont des atteintes inhumaines et dégradantes puisque les conditions de détention excèdent le degré minimal qui est acceptable pour une personne incarcérée.
9: En France, le quartier d'isolement doit rester une mesure exceptionnelle. Pourtant, selon le dernier rapport du contrôleur des prisons, son usage reste trop fréquent et parfois abusif.
5: Et rappelons que la prison de Nancy, et ce n'est pas la seule en France, est surpeuplée avec un taux d'occupation de 120%. En clair, il y a plus de prisonniers que de lits disponibles. Un automobiliste allemand n'a pas fait dans la demi-mesure hier sur l'A31 sans permis, sous l'emprise de l'alcool, mais aussi sous l'emprise de stupéfiants. Il a percuté à vive allure une caravane au niveau de Saint-Ouen-les-Parets. Mais ça ne suffit pas, hein. Donc pour alourdir son dossier, il a rajouté un délit de fuite. Avant d'être rattrapé par des témoins de la scène, l'homme est en garde à vue ce matin. L'accident a fait un blessé léger.
0: L'avenir présidentiel de Marine Le Pen se joue aujourd'hui.
5: Tous les regards sont tournés vers la cour d'appel de Paris. Les trois juges chargés du dossier des assistants parlementaires du RN au Parlement européen doivent rendre leur jugement en appel en tout début d'après-midi. Si, comme en première instance, la patronne du parti est condamnée à une peine d'inéligibilité supérieure à 2 ans, elle laissera sa place à Jordan Bardella.
0: Et le Rassemblement national également dans la tourmente en Lorraine.
5: Oui, c'est une polémique de plus pour le parti d'extrême droite qui affirme pourtant avoir fait le ménage, visiblement non, avec la démission d'un jeune élu de la commune de Saint-Avold, filmé au volant d'une voiture en train de chanter « Maréchal, nous voilà !» Maréchal Pétain, bien sûr, une action condamnée par le maire de la commune, lui aussi RN, Hervé Simon.
11: C'est une erreur très très grave que je ne pardonne pas, donc je sanctionne immédiatement. Donc, il a donné sa démission immédiatement et, et je l'ai accepté. Donc voilà, il a fait un communiqué avant que je lui demande sa démission et il quitte le Rassemblement National. Ça n'a pas la place dans ma majorité ni au Rassemblement National. Et s'il doit y avoir des fautes de la part du conseil municipal, hein, ce qui est déjà arrivé à droite, à gauche, je pense, eh bien, sanction il y a, et ça, je ne tolère pas les comportements qui pourraient nuire aux Naboriens, à la majorité, et puis au Rassemblement National. Donc, je reste intransigeant et on continue à travailler. Et certes, voilà, c'est un militant qui était sur le terrain, mais maintenant, voilà, il est écarté parce qu'il a fait une erreur.
5: Ouais, Hervé, sinon, on condamne un de ses élus, sauf que lui-même a été filmé le week-end dernier dans une Jeep dans lequel se trouvait un drapeau confédéré, symbole de l'histoire esclavagiste aux États-Unis. Ça a suscité l'émoi, évidemment, d'SOS Racisme. Ce dernier parle d'une polémique ridicule. La célèbre confiserie des Hauts-de-Vosges à plein fin fête ses 40 ans cette année. Et pour les célébrer, elle va dès mercredi prochain ouvrir un nouveau bâtiment tout entier tourné vers les visiteurs, plus de 300 000 par an. Ateliers, scénographie, espace interactif, tout est pensé pour ravir les fans de bonbons, curieux de savoir comment ils sont fabriqués, comme vous Nathalie. Une entière nouveauté sans perdre le charme de la fabrication artisanale, c'est le but Alexis Arad.
12: Rassurez-vous, tout est neuf, mais le procédé ne change pas. Pascal Georges, directeur de production de la confiserie des Hauts-de-Vosges.
13: Alors là, vous avez des chaudrons en cuivre, puisqu'on cuit toujours dans le cuivre. Nous avons décidé de conserver la cuisson à l'ancienne.
12: Les nouveaux ateliers sont plus spacieux, car on commence à être à l'étroit dans le bâtiment historique, confie Fabienne Picard, dirigeante de la confiserie.
14: Notre bâtiment d'origine a 40 ans, et puis 300 000 visiteurs par an, ça fait quand même pas mal de monde. Et puis, on s'est dit que ce serait bien d'apporter un côté culturel, pédagogique, magique et féerique à notre métier, qui est déjà un métier de rêve.
12: Une scénographie moderne et interactive pour faire de la visite de la confiserie une vraie cité du bonbon, qui met aussi en valeur le massif des Vosges et ses matières premières.
14: Là où tout commence, parce qu'on a besoin des agriculteurs, nous les confiseurs, pour fabriquer des bonbons. Il faut des gens qui fassent pousser de la betterave, du maïs. Si on n'avait pas nos sapins, on ne pourrait pas avoir une huile essentielle de sapin qui est nécessaire à la fabrication des bonbons des Vosges. Donc vraiment, la nature a toute son importance dans cet espace immersif.
12: Au-delà des capacités de visite, ce nouveau bâtiment va aussi permettre d'augmenter la production avec 3 nouveaux ateliers qui s'ajoutent aux 4 déjà existants qui resteront en service sur le site historique.
5: Alexis Arad.
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5: Encore connu aujourd'hui.
0: C'est vrai qu'on est la seule radio à parler comme ça. Et c'est à cause de la confiserie des Hauts-de-Vosges, parce qu'on a toujours un bonbon.
5: Parlez pour vous, moi je fais attention à ma ligne.
0: Moi j'adore, c'est ceux, la violette, mes préférés.
5: Ah la violette ?
0: Ah j'adore. Pas vous ?
5: Non.
0: Qu'est-ce que je voulais vous dire ? Je crois que j'étais là pour faire la météo. Ouais. Un petit peu oublié en passant. Il va faire chaud, il va faire très très chaud. 31 à 34 degrés cet après-midi. Ça va monter encore en cours de semaine. On attend 35, 36, voire 37 pour ce week-end. Les températures la nuit redescendent bien. Donc, du coup, la fraîcheur est possible tout de même. 14 à 17 au plus frais cet après-midi. Puis alors, aujourd'hui, quand même, petite chose à vous dire par rapport à hier et par rapport à demain, c'est qu'on a un petit peu plus de nuages. Des nuages ce matin et ça va se renforcer cet après-midi. Donc, on a un petit sentiment de couverture, de lourdeur. Aujourd'hui, restez bien au frais si vous le pouvez. Cet après-midi. Sur la route, en même temps, je regarde ma carte pour vous dire que ça roule bien. Pas de problème particulier sur les zones de travaux ce matin. Il n'y a pas grand monde, hein, j'ai l'impression. Si ce n'est Thomas qui nous a appelé tout à l'heure au 03 83 36 20 20 pour nous signaler un contrôle de vitesse au niveau des baraques. On est sur la 31 dans le sens Nancy-Toul. Si vous aussi vous avez une information, accident, zone de travaux ou radar, un petit coup de fil, vous êtes nos yeux sur les routes de Lorraine.
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0: Ça, c'est ce que tu dis quand tu manges un bonbon de la confiserie des Hauts-de-Vosges. Encore et encore et encore et encore. Bah oui, c'est un peu addictif. Voici Francis Cabrel. Excellente journée, bon réveil à l'écoute d'ici Lorraine.

0: Cabrel. Encore et encore, vous l'écoutez sur Ici Lorraine.
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0: On va jouer à la quiche aux chansons avant 7h30 sur votre radio ici Lorraine et à gagner des invitations pour aller dans le parc Argonne Découverte. C'est à la fois un parc animalier et puis c'est un endroit où on peut s'amuser avec les enfants. Ils ont entre autres quelque chose d'extraordinaire. C'est une aire de jeu géante suspendue dans les arbres. En fait, ce sont des filets et sur ces filets, il y a des trampolines, des toboggans, des tyroliennes. C'est vraiment un truc. Alors, c'est pour les petits. Mais les grands aimeraient bien y jouer également. Parc Argonne Découverte, des invitations à gagner dans un instant sur ici Lorraine. Et puis, Mathieu, quelque chose qui va intéresser pas mal de Lorrains, parce qu'on est concerné chez nous, sont les conséquences du changement climatique sur nos maisons.
2: Oui, parce qu'on parle beaucoup de nos forêts, mais il faut savoir que ces canicules à répétition, ces fortes températures, causent des fissures sur les maisons. 12 millions sont concernés en France à cause des mouvements des sols argileux, nous dira Delphine Gauthier dans Mon œil dans un instant.
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2: C'est l'une des conséquences du dérèglement climatique encore méconnu sous l'effet de sécheresse extrême et de chaleur étouffante, suivie parfois de pluies diluviennes. Eh bien, nos maisons se fissurent, Delphine Gauthier.
7: Oui, et quasiment plus aucune région n'est épargnée en France, selon la dernière carte du BRGM, le Bureau des Recherches Géologiques et Minières. 55% du territoire est désormais exposé moyennement ou fortement au phénomène de retrait-gonflement des argiles. C'est 7 points de plus qu'en 2019. Alors ce phénomène, qu'est-ce que c'est? En fait, lorsqu'un sol est argileux, il est très sensible aux variations de sa teneur en eau. Il réagit un peu comme une éponge. Il se rétracte en période sèche et il se gonfle lorsqu'il pleut. Avec l'accélération du changement climatique, c'est devenu le premier risque naturel sur l'habitat individuel. 12 millions de maisons sont aujourd'hui menacées par ce phénomène. Les alignements de portes qui se fissurent, les murs qui se décollent du plafond, la charpente qui s'écarte. Et ça pourrait doubler d'ici 25 ans. Des dégâts très mal indemnisés par les assurances. Un rapport de la Cour des comptes début juin révèle que ce phénomène de retrait-gonflement des argiles reste le plus mal couvert par le régime catastrophe naturelle, reconnu seulement dans la moitié des cas. En mai, le député Horizon de Haute-Garonne, Jean-François Portarieux, a demandé la création d'un régime spécifique pour indemniser les victimes de ce phénomène. L'élu parle de sinistré climatique avec des conséquences financières exorbitante, plus d'1 milliard d'euros sur les 5 dernières années. Il y a urgence à repenser notre habitat à la lumière de cet aléa.
2: On ne mesure pas à quel point le dérèglement climatique va profondément bouleverser nos sociétés. C'est le cas maintenant, mais encore plus dans les années à venir.
0: Et dans un instant, Mathieu, vous nous parlerez d'un projet de vente de légumes sous la bénédiction de l'Église.
2: Oui, dans un lieu particulier, le domaine de l'année. Je ne sais pas si vous connaissez, c'est magnifique à Villers-les-Nancy.
0: Sergio Mendes, Brésil 66, c'était l'année de sortie 66. Mas Canada, vous l'écoutez maintenant sur Ici Lorraine. Très bon réveil, il est 7h17, nous sommes le 7 juillet.

0: dirait pas cette chanson au brésilien. Un petit peu le moral dans les chaussettes après leur élimination en Coupe du Monde. Sergio Mendes, pardon, Brésil 66, Masquenada. Vous les écoutez sur Ici Lorraine. 20 zooms ce matin sur un projet de vente de légumes sous la bénédiction de l'église Mathieu.
1: À Villers-les-Nanciers, au splendide domaine de l'année qui appartient au diocèse, une AMAP va s'installer au cœur d'un domaine qui pour partie va se transformer en exploitation maraîchère, Étienne Cholaise.
2: Pour l'instant, ce n'est qu'une vaste étendue d'herbe légèrement en pente avec quelques arbres. Un hectare vierge de toute culture. Olivier Garnier va retourner la terre et devenir maraîcher au milieu de Villers-les-Nancy.
3: On a décidé de mettre le stockage en bas, les tunnels sûrement au-dessus du stockage. Et puis après, ça sera le plein champ avec différents jardins. Le but, c'est d'être le plus diversifié possible, d'avoir entre 40 et 50 espèces de légumes. Carottes, navets, les choux, les patates, pelés au chou rave.
2: Depuis 6 ans, Olivier était employé dans des exploitations maraîchères. Le voilà maintenant exploitant de terres louées par le diocèse de Nancy-Toul. D'un côté, vu sur des immeubles.
3: Donc je pensais plutôt être en campagne, moi, au départ. Ouais.
2: Et de l'autre, un château.
3: Ouais, et puis le parc est magnifique, en plus, donc ouais, c'est sûr.
2: C'est sûr que ce n'est pas banal, mais étant en pleine ville, il espère avoir des clients rapidement. Ces paniers de légumes seront vendus à partir de 10 euros.
3: Je vois de plus en plus les gens qui sont intéressés autour et tout ça, et je me dis que la vente, on va peut-être pas trop forcer, donc ça va être parfait, quoi. Et puis ce système d'AMAP aussi qui est génial pour nous, parce que ça attire quand même des gens qui sont intéressés justement par le local, ne pas traiter, etc. Et...
4: En fait, ça fait plusieurs années que c'est dans les tuyaux, cette idée-là.
2: Daman Richter, chargé de projet solidarité et écologie au diocèse.
4: Où on a dit, ce serait bien de ce grand terrain-là, qui pour l'instant ne sert entre guillemets à rien, puisqu'on ne produit pas de nourriture ici. Ce serait bien de le mettre à profit pour permettre aux habitants du quartier de bénéficier de fruits et légumes bio.
2: Une idée qui intéresse effectivement les voisins du domaine de l'année, comme Josiane, une retraitée.
5: Oui, il y a du terrain, c'est bien que ce soit utile quand même. Pour certainement les habitants, avoir des bons légumes, et c'est agréable.
2: Des habitants pourront d'ailleurs venir aider à l'installation du maraîcher dans le domaine. Les premiers légumes sont attendus pour le printemps 2027.
0: Cette AMAP qui ouvrira à l'été, au printemps pardon, 2027, avec des fruits et des légumes bio à partir de 10 euros. Le nom de l'AMAP, on la connaît, hein, c'est l'AMAP de la Salamandre, sur le domaine de l'année à Villers-les-Nancy.
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0: 7h22, on va jouer, c'est facile. Une chanson connue, Alizé, moi, Lolita. On enlève un mot, vous retrouvez le mot, vous nous appelez. 03 83 36 20 20. Vous repartez avec vos lunettes pour l'éclipse du 12 août. Et puis des invitations, ça c'est vraiment sympa, pour aller en famille dans le parc Argonne Découverte, qui est à la fois un petit peu le pendant du parc animalier Sainte-Croix-Rode, hein, c'est-à-dire qu'on a des animaux en liberté, en semi-liberté. Et puis il y a aussi des zones de jeu immenses pour les petits et pour les grands. Donc si vous voulez vos invitations, 4 entrées pour le parc Argonne Découverte, il faut nous appeler maintenant avec le bon mot. Attention, on écoute Alizée.

Qu'est-ce qu'elles sont les amours d'Elisa? Est-ce qu'elles sont torrentielles? Est-ce qu'elles sont persiennes? Est-ce qu'elles sont diluviennes? Vous l'avez ce mot? Bah, facile, hein, 03 83 36 20 20. Et le cadeau est pour vous, ce pack famille, ces 4 entrées pour le parc Argonne Découverte et les lunettes pour l'éclipse du 12 août. 03 83 36 20 20, on va se retrouver juste après Axel Red, ma prière.

0: ciel règne. Ma prière, vous l'écoutez sur Ici Lorraine.
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0: Avec Elodie qui est à Vitrimont. Bonjour Elodie.
4: Bonjour Nathalie.
0: Vous êtes en voiture?
4: Oui.
0: On part au boulot?
4: Oui, ça y est, c'est parti. Bonne journée.
0: Il est tôt, hein. Vous allez où, Elodie? C'est pas indiscret.
4: Sur Pont-à-Mousson.
0: Sur Pont-à-Mousson, vous faites quoi dans la vie?
4: Je suis approvisionneuse.
0: Qu'est-ce que c'est que ce métier? Approvisionneuse, qu'est-ce que vous approvisionnez, Elodie?
4: J'approvisionne des matières premières.
0: Ah, donc vous livrez des matières premières, c'est ça?
4: Je commande de la matière première, voilà, j'assiste mon acheteur industriel et puis je passe les commandes, voilà.
0: Je découvre des métiers, c'est super ça. Bon, Elodie, ouais, on est là pour jouer avec moi, Lolita Dalizet. Vous avez retrouvé le mot?
4: Oui, diluvienne.
0: On écoute.

0: gagné, ça c'est la première chose. Vos lunettes pour l'éclipse du 12, c'est gagné. Et puis des invitations pour le parc Argonne Découverte. Vous connaissez ou pas du tout, Élodie?
1: Non, pas du tout. Ça va être une grande première pour moi.
0: Je suis en train de regarder où ça se trouve. Je connais pas bien la région. Bon, on n'est pas très loin de Reims. Oh, voilà, on est pas très loin de la Meuse aussi, hein, d'Ain-sur-Meuse. On est vraiment à la frontière. Donc bon, voilà. Avec les enfants. Vous avez des enfants, Élodie?
1: Oui, deux.
0: Oh bah c'est parfait, 4 entrées, ce sera pour toute la famille. Bon, je vous souhaite une très bonne journée. Quelle est la seule radio qui s'occupe de vos loisirs de vacances, Élodie?
1: Ici Lorraine,
0: eh
1: évidemment.
0: Ouais, vous avez la bonne réponse, on vous embrasse et bon courage pour cette journée. Salut Élodie.
1: Merci.
0: Au revoir. Dans, allez, une heure maintenant, on va jouer de nouveau à la quiche aux chansons et je vous offrirai des invitations, si Mathieu ne les a pas piquées d'ici là, pour Walligator.
2: Ah non, non,
0: connaissez ce parc?
2: Oui, merci.
0: C'était les Schtroumpfs.
2: Oui.
0: Avant, ce sera d'ici une heure sur votre radio. Ici Lorraine.
2: Je trompe.
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0: On fera un point complet sur la météo d'ici quelques minutes, je vous rassure, on n'a pas de vigilance canicule sur notre région, même s'il fera chaud. Et puis on va s'intéresser justement aux vendanges qui vont commencer très tôt cette année, Mathieu.
2: Probablement dès la fin août pour les pétillants, c'est un mois plus tôt que les années passées en raison de la sécheresse et des canicules répétées, nous dira Isabelle Baudrier.
0: Il est 7h30, vous écoutez Ici Lorraine, l'actualité en 90 secondes, nationale et internationale, c'est avec Cyril Ardo-Redon, il est 7h30.
4: C'est une décision très attendue qui aura un impact sur la carrière politique de Marine Le Pen. Décision attendue aujourd'hui dans l'affaire des assistants d'eurodéputés du FN. 5 ans d'inéligibilité et 1 an de prison ferme sous bracelet électronique ont été requis lors du procès en appel en début d'année. Jordan Bardella se tient prêt à devenir le candidat du RN à la présidentielle. Près de 15 000 hectares de végétation ont déjà brûlé cette année en France. C'est presque 3 fois plus que l'an passé à la même date, selon le premier ministre Sébastien Lecornu. Concernant le feu dans les Pyrénées-Orientales, il n'est pas fixé, mais la surface parcourue n'a pas progressé, dit le préfet. 3 départements sont en rouge face au feu de forêt aujourd'hui, 61 sont en orange. De l'orange aussi face à la canicule, 61 départements un peu partout en France, placés en alerte par Météo France aujourd'hui. Le site des impôts, pas suffisamment accessible aux personnes malvoyantes. Le ministère des Comptes Publics, mis en demeure par l'ARCOM, le gendarme de l'audiovisuel, de le mettre en conformité. Plusieurs sections ne répondent pas aux exigences légales en matière d'accessibilité, comme la messagerie ou la consultation de l'avis d'imposition 2025. La Coupe du Monde, le Portugal éliminé cette nuit après sa défaite 1-0 face à l'Espagne. La Belgique a écrasé les États-Unis 4-1. Place ce soir aux 2 derniers matchs de 8e. Argentine-Égypte à 18h et Suisse-Colombie à 22h. Et puis le Tour de France, 4e étape aujourd'hui entre Carcassonne dans l'Aude et Foix en Ariège. 191 km, un parcours taillé pour les sprinteurs baroudeurs. Tadej Pogacar est en jaune.
2: Merci Cyril Ardo-Redon, on vous retrouve tout à l'heure à 8h30. Les feux de forêt dont vous parliez sont des conséquences de cette sécheresse qui frappe le pays, accompagnée de canicules à répétition, un climat qui a aussi pour conséquence de modifier en profondeur l'emploi du temps de nos vignerons, et notamment ici dans le Toulois. Les vendanges pourraient avoir 1 mois d'avance cette année, dès la fin août pour les vins pétillants, quelques jours plus tard pour les autres. Explications avec ce reportage d'Isabelle Baudrier.
5: Une parcelle d'Auxerrois a brûlé chez Francis Demange. Les cèpes sont jeunes, 3 ans. Les grains de raisin ont déjà atteint une bonne taille.
6: Ben là, on a au stade grains de pois qu'on appelle. Ça ressemble à des petits pois. On les écossera pas, mais bon.
5: Taille inhabituelle pour le viticulteur et ses 40 ans d'expérience.
6: C'est quand même pas courant. On est quand même vraiment en avance sur la saison. Et ça ressemble à 2003, on va dire. On est un peu dans la même période. Au même moment, on est à peu près pareil, quoi. Mais c'est vrai que d'habitude, on est beaucoup plus tard que ça, quoi. On a des 10 à 15 jours d'avance, quoi, à peu près. Donc,
5: cette avance, elle s'est dessinée dès le printemps.
7: Déjà, la première petite canicule qu'on a eue au mois de mai, qui a boosté les vignes, il y avait encore beaucoup de réserves hydriques dans le sol, donc les vignes ont bien poussé.
5: Philippe Lovenbruck cultive 3 hectares de vignobles à Dongermain, Blénaud-les-Touls et Chaulois-Ménilhaud.
7: Et sachant qu'on compte à peu près 90 jours maintenant entre la floraison et la vendange, donc comme on a eu une floraison toute fin mai, début juin, bon bah ça nous fait une vendange tout début septembre, quoi.
5: Il reste 2 mois d'ici là. Que faut-il espérer comme météo ? Pas de grêle déjà.
7: Des belles périodes ensoleillées, entrecoupées de pluies fines et régulières pour alimenter nos vignes. Du soleil, mais sans température extrême, quoi. Bon, on a besoin d'eau, hein, ça c'est clair.
5: Au domaine de l'ambroisie, Thomas Colson, coprésident de l'AOC Côte de Toul, a pris les devants.
8: J'ai prévenu les vendangeurs habituels de se tenir prêts pour le 25 août.
5: Le 25 août, date à laquelle pourraient débuter les vendanges pour les bulles, la méthode traditionnelle qui nécessite moins de maturité.
8: Là, ça va être la 20e vendange professionnelle qu'on fait et ça sera la première fois qu'on démarre au mois d'août. On a déjà démarré début septembre. Mais jamais au mois d'août.
5: Les vignerons doivent s'adapter, selon lui, à une précocité qui tend à devenir la norme.
8: La moyenne sur les 40 dernières années, c'est le 20 septembre. Si on prend la moyenne des 10 dernières années, on serait plus entre le 10 et le 15 septembre.
5: La date des vendanges devrait être affinée à la fin du mois.
2: Des propos recueillis par Isabelle Baudrier. Ce reportage est à réécouter sur ici.fr avec en prime des photos hein, de ces grappes de raisin, si vous voulez voir comment elles sont à l'heure où on se parle.
0: On vous retrouvera tout à l'heure à 8h avec une action judiciaire des détenus nancéens.
2: Oui, c'est pas courant. Hein. Ils lancent une action judiciaire devant le tribunal administratif de Nancy pour dénoncer la manière dont ils vivent dans le quartier d'isolement de la prison nancéenne. Ils jugent ces conditions indignes.
0: D'autant qu'il fait très chaud aujourd'hui dans les prisons et partout d'ailleurs. Il va faire très chaud cet après-midi, jusque 35 au meilleur de la journée. 25 degrés sur les crêtes, quand il commence à faire 25 ou plus sur les montagnes, c'est que bon, ça tape. Et puis on a cette couche de nuages assez fine ce matin qui devrait être un petit peu plus épaisse cet après-midi, qui accentue cette sensation de lourdeur. Donc voilà, aujourd'hui il fait chaud, ça va baisser cette nuit, ça c'est la bonne nouvelle. Donc pas de vigilance canicule. On sera parfois en dessous de 15 degrés, entre 10 et 15 au plus frais de la journée. Puis les températures vont monter toute la semaine. On attend 37, voire 38 degrés pour ce week-end. Sur la route, rien à vous dire. Ça roule bien. Si de votre côté, vous avez repéré quelque chose, un petit coup de fil au 03 83 36 20 20.
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0: Michel Jeunesse pour vous réveiller ce matin. Il est 7h35. Voici la boîte de jazz.

0: J'ai l'impression de bien la connaître, cette chanson, mais c'est un vrai petit bijou. Extrêmement bien construite. C'est la boîte de jazz Michel Jonas. Vous l'écoutez sur Ici Lorraine.
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0: Il est 7h39. Il n'y a pas qu'en 2026 qu'on n'aime pas nos hommes et nos femmes politiques. C'était déjà le cas au XVIIIe siècle. On y reviendra dans un instant avec Stéphane Bern dans notre voyage dans le temps. Et puis votre invité d'ici quelques minutes, Mathieu, c'est Alban Febvé. C'est le secrétaire général adjoint du syndicat des sapeurs-pompiers volontaires.
2: Oui, puisque le syndicat demande à ce que le privé et le public libèrent les sapeurs-pompiers volontaires alors que les feux s'accumulent en France. 11 000 hectares déjà brûlés. C'est deux fois plus que l'an dernier. Alors, les administrations peuvent libérer les pompiers volontaires. Le syndicat espère que le privé pourra faire de même.
0: 7h39, on va prendre un petit peu de fraîcheur, une balade avec Jérôme Prodhomme dans les Hauts-de-Vosges.
3: C'est quand même quelque chose que les Hauts en été, et notamment à Gérardmer, le grand beau lac qui signe la ville et qui est connu très très loin, bien au-delà du Grand Est. 115 hectares, 2,2 km de long, 750 mètres de large. Il est haut perché, hein, puisqu'il est à plus de 600 mètres d'altitude. Le soleil le fait scintiller, le vent le fait s'énerver. On regarde, on se baigne, on arpente, ou les trois. Moi, j'adore me poser devant la villa, mon plaisir, vous savez, à côté de l'espace lac, et juste regarder l'eau. Mais j'ai des potes qui adorent la halte nautique, et j'avoue que j'aime aussi marcher le long du lac. Il y a de quoi faire, hein, avec 34 kilomètres de sentiers balisés. Mais ce serait dommage, d'ailleurs, de limiter les hauts de nos Vosges au seul lac de Gérardmer. Ben oui, il y a aussi Longemer, tiens, pas si loin, tout en longueur, d'où son nom, transparent. Il fait la moitié du lac de Gérardmer. Il est un peu plus haut perché encore, avec 750 mètres d'altitude. À propos de hauteur, il n'y a évidemment pas que l'eau des lacs dans les Hauts-de-Vosges. On la voit vivre, on la voit bouger, elle qui descend la cascade de Retournemer avant de se jeter dans le lac du même nom, un lac de 5 hectares, et dans lequel se jette aussi la cascade Charlemagne, parce qu'on dit que l'empereur y aurait bu un peu d'eau fraîche. Elle est vive aussi, l'eau, du côté de la Mérelle, quand elle fait un bond de 5 mètres avant de gagner le lac pour un temps de repos. Elle est vive et joyeuse aussi, au saut des cuves, à Xonrue, qu'on voit si bien depuis le pont des Fées à la recherche de l'empreinte de Charlemagne, encore lui, et des petites îles Marie-Louise. Je n'oublie ni la cascade du Rudelin, encore plus haut, au Valtin, ni la cascade de la Pissoire, un peu plus bas, vers Vagney, ni les fameuses cascades de Tendon, ben oui, les plus grandes douches de Lorraine quand on y pense. La plus haute cascade fait déferler l'eau depuis 30 mètres de hauteur et croyez-moi, amis touristes par exemple, ça bouillonne. Hein, et l'eau continue avec une petite période de calme avant de faire un nouveau saut plus petit à la petite cascade. On peut s'arrêter facilement à la sortie de Tendon.

0: Bon, y aller avec les gamins pour faire les 2 kilomètres de sentier dans la forêt, pour faire le tour complet et découvrir les 2 cascades. Je n'oublie pas la Bresse, qui a beaucoup à montrer quand on aime l'eau, avec le fameux lac des Corbeaux à 887 mètres d'altitude. Il y a aussi le lac de l'Ichepa, encore plus haut, à 900 mètres, tout près du domaine skiable. Et tout là-haut, à 984 mètres d'altitude, fait escale à Blanche-Mer, notre lac blanc, puisque la mer ici, c'est le mot qui désigne le lac.
1: Merci beaucoup Jérôme, et si vous voulez découvrir de façon vraiment sympa les Hauts-de-Vosges, participez au rando apéro au sommet. 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Ils sont dans les Vosges, hein, Saint-Maurice-sur-Moselle, et au départ de Saint-Maurice-sur-Moselle, on vous propose une parenthèse gourmande au cœur des paysages de montagne, une randonnée facile, c'est pour tout le monde, pour aller jusqu'au sommet. Vous profiterez de panoramas exceptionnels, et puis surtout, c'est pour ça que ça s'appelle rando apéro, c'est parce que la balade est ponctuée de 3 pauses apéritives conviviales. 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
1: Il est 7h44. Votre invité ce matin, Mathieu, est Alban Febvé. C'est le secrétaire général adjoint du syndicat des sapeurs-pompiers volontaires.
9: Oui, parce que les feux de forêt continuent de mobiliser des centaines de sapeurs dans le sud et notamment dans les Pyrénées-Orientales. Mais la situation est tendue pratiquement partout en France avec cette canicule et cette sécheresse. Alors pour prêter main forte aux pompiers déjà mobilisés, le syndicat des pompiers volontaires souhaite que les administrations libèrent les volontaires, ce qui est déjà le cas, mais il aimerait aussi que cette décision qu'il y ait davantage de souplesse dans le privé. Alban Fever répond à Léo Liman.
10: Il y a énormément de freins. Alors c'est vrai qu'on a plusieurs pistes. Hein. Alors on a déjà la disponibilité, et puis il faut que les salariés, faut que l'entreprise elle fonctionne, hein, donc elle tourne. Donc des fois il est très très difficile de remplacer un sapeur-pompier qui puisse se libérer pour partir. Et puis après il y a peut-être aussi un frein financier, hein, parce que l'entreprise n'a pas de contrepartie, donc elle libère un salarié, elle peut perdre dans certains cas du chiffre d'affaires. Donc elle a peut-être un petit peu de mal à libérer ses sapeurs-pompiers.
11: Qu'est-ce qu'il faut faire pour faciliter la chose justement, la libération des sapeurs-pompiers volontaires?
10: Ce qu'il faudrait, c'est que l'État, surtout comme en ce moment, hein, sur le dramatique incendie qu'on a en ce moment, ce serait que l'État prenne en charge éventuellement le salaire et les charges, ou qu'il y ait une baisse de charges sociales. Je pense que s'il y avait une compensation financière, ça pourrait inciter les employeurs à libérer les sapeurs-pompiers volontaires.
11: Si le syndicat lance cet appel aujourd'hui, c'est face à l'urgence de la situation, ou c'est quelque part le ras-le-bol d'une situation qui n'est pas récente, hein.
10: Le premier objectif, c'est vraiment l'urgence, parce que on a des collègues là, qui sont sur le terrain dans le sud. Là, il y a une fatigue qui est en train de s'installer. Hein. On va pas se mentir. Si c'est tout l'été comme ça, ça va être très très compliqué. Et au-delà de tout ça, c'est vrai que je vais pas dire l'image d'un système qui a bout de souffle, mais on n'est pas loin. Bah, c'est de plus en plus technique. Il y a de plus en plus d'obligations. Les SDIS nous demandent de plus en plus de compétences. c'est pas notre métier en fait, hein. C'est vraiment une passion et on fait ça sur notre temps perso. Donc des fois, ça peut être difficile d'allier la vie de famille, la vie pro et la vie de sapeur-pompier. Donc, voilà.
11: Quand des renforts partent de partout en France, hein, pour les zones touchées par les incendies, ces renforts-là de sapeurs-pompiers volontaires font la différence, sont des renforts importants.
10: 80% des pompiers qui sont sur le terrain, c'est des pompiers volontaires. Donc là, avec l'actualité, hein, on voit que y a des renforts qui sont envoyés. On voit bien que les collègues qui sont sur le terrain sont en difficulté, ils sont très en difficulté pour éteindre l'incendie.
11: Et on imagine aussi qu'avec les congés, hein, les congés d'été, il y a moins de monde dans les entreprises, donc peut-être que les entrepreneurs, les patrons sont plus réticents à laisser partir un salarié sapeur-pompier volontaire.
10: Ouais, exactement, oui, parce que la priorité de l'entrepreneur, hein, bah, c'est de faire tourner son entreprise. Alors même s'il est sensible au drame que des personnes sont en train de vivre, lui, voilà, pour l'instant, il doit faire tourner son entreprise. Donc ça peut être compliqué. Ça peut être compliqué pour lui de libérer un sapeur-pompier.
11: Certaines entreprises ont des conventions avec les pompiers pour pouvoir libérer plus facilement les volontaires. Pourquoi ce type de convention n'est pas la norme au final ?
10: Parce que il y a des entreprises qui ne veulent pas s'engager par la convention. Donc je pense que c'est ça. Et puis après peut-être que c'est peut-être un peu trop contraignant pour certains entrepreneurs.
9: Pompiers volontaires dans les Vosges depuis 33 ans. Alban Fevey, secrétaire général adjoint du syndicat des sapeurs-pompiers volontaires de France. Il répondait à Léo Limon. J'ajoute que dans la carte de feux de forêt pour Météo France, la Meurthe-et-Moselle est en vigilance élevée. Les Vosges, un cran en dessous, en vigilance modérée.
1: Et des feux de forêt qui perturbent le Tour de France. La quatrième étape, c'est aujourd'hui.
9: Oui, entre Carcassonne et Foix, le profil, on en parle avec Christian Prudhomme, le patron du Tour, dans un instant.
1: À notre Paul Sexas, notre jeune prodige français qui est sixième au classement général à un peu moins de 50 secondes du leader Tadej Pogacar. On en parlera dans un instant sur Ici Lorraine. Ça, c'est le jeune qui a fait un magnifique concert à la Foire Expo il y a une dizaine de jours maintenant, sorti de la Star Academy. Julien Lib, ça s'appelle Autrement.
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0: Julien Lib.
1: Autrement, vous l'écoutez sur Ici Lorraine, il est 7h50. C'est la quatrième étape du Tour de France aujourd'hui qui part, Mathieu, de la magnifique cité de Carcassonne.
2: Oui, pour le peloton qui va prendre la direction de Foix sur la ligne d'arrivée. Un beau parcours que nous présente le patron du Tour, Christian Prudhomme, avec Emmanuel Collardet.
3: Bonjour Christian Prudhomme.
4: Bonjour.
3: Vous nous proposez aujourd'hui une étape variée, autant côté paysage que pour les scénarios possibles. D'abord, départ depuis la célèbre cité médiévale, puis direction le pays Qatar.
4: Oui, ça va être une étape magnifique, ça va être une étape rude pour les coureurs, une étape faite pour les baroudeurs, les sprinteurs attendront encore un peu. Du département de l'Aude, donc de Carcassonne, patrimoine mondial de l'humanité avec sa célèbre cité, jusqu'à Foix et son magnifique château, en passant par des terrains variés, diverses ascensions, des routes qui rendent mal, comme on dit dans le jargon cycliste souvent, et puis une très belle ascension vers Montségur, qui est une ascension redoutable aussi pour les coureurs.
3: Allez, ce passage par le col de Montségur et donc le célèbre château du même nom, ça promet de très belles images, autant en côté paysage que sur le plan sportif.
4: Oui, bien évidemment, quand on trace une étape du Tour de France, l'aspect sportif est naturellement déterminant, prédominant, mais on garde toujours, puisque la prise de vue dominante du Tour de France, c'est celle de l'hélicoptère sur France Télévisions, on regarde naturellement les paysages. On a la chance en France d'avoir des paysages variés. Les châteaux Qatar, vus du sol et vus d'hélicoptère, sont absolument splendides. Oui, bien sûr.
3: C'est un parcours, on l'a dit, riche en relief, a priori taillé pour les baroudeurs. Est-ce que pour autant, c'est mission complètement impossible pour un sprinteur?
4: Ça va être compliqué. Un sprinteur qui passe très bien la montagne, peut-être. Alors, il y aura peut-être justement une stratégie dans les équipes de sprinteurs. Et l'équipe qui a dans son sein un sprinteur qui est capable de passer les bosses va sans doute accélérer pour lâcher les autres, oui.
3: Allez, jetons un œil pour terminer sur le site de l'arrivée, qui est splendide, au pied du château de Foix, qui veille sur la ville, sur son piton rocheux.
4: Oui, j'adore ce château médiéval, et je ne suis pas le seul. Ça fait toujours un site d'arrivée magnifique, et là encore de très belles images à la télévision, les images de France Télévisions, qui partent partout dans le monde, dans 190 pays précisément.
3: Très belle journée à vous sur la route du Tour, Christian Prudhomme.
4: Merci.
1: N'étape à suivre sur Ici Lorraine, avec en particulier les exploits, on l'espère en tout cas, de Paul Sexas pour son tout premier Tour de France. Paul Sexas qui est 6e au classement général, qui a fait 4e hier de la 3e étape. On verra aujourd'hui, on espère bien sûr un exploit. Voici les Communards, Don't Leave Me This Way. Excellente matinée, bon réveil à l'écoute.

0: Missy Sway, la voix de Jimmy Somerville, sont les communards. Vous les écoutez sur Ici Lorraine. Dans un instant, on va filer au 18e siècle avec notre voyageur du temps. C'est Stéphane Bern.
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0: Vous connaissez le mot silhouette?
5: Oui, merci.
0: Mathieu,
5: oui.
0: Mais vous savez d'où ça vient?
5: On prenait pour un...
0: Mais moi, je ne connaissais pas l'histoire que va nous raconter aujourd'hui Stéphane Bern.
6: Un ministre annonce des économies drastiques. Pléonasme, me direz-vous. C'est un peu le principe du métier. Les Français se moquent de lui et inventent, sans le savoir, un mot qui fera le tour du monde. Versailles, 1759. La France est en guerre. La guerre de 7 ans coûte une fortune. Les caisses du royaume sont presque vides. Louis XV appelle alors un homme pour remettre de l'ordre dans les finances. Étienne de Silhouette, un nom prédestiné. Avec lui, les dépenses vont vite perdre quelques rondeurs.
7: Vous voulez mincir ? J'ai la solution.
6: Silhouette devient contrôleur général des finances. Son but, faire des économies. Beaucoup d'économies. Il taxe, supprime certaines dépenses, veut même contrôler les objets de luxe. Autant dire qu'il devient rapidement très impopulaire.
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6: Certains ont les oreilles qui sifflent. Lui, c'est carrément un concert de flûte à bec dans les tympans. À Paris, les caricatures fleurissent, car la satire, elle, ne coûte pas un sou. On se moque de ce ministre qui veut tout réduire, surtout la taille des tirelires. On parle de meubles à la silhouette, c'est-à-dire bon marché, de vêtements à la silhouette, simples et sans fioritures. Et puis apparaissent des portraits découpés dans du papier. Un profil rapide, sans détails, juste une ombre, sans retouche ni filtre Instagram. Une silhouette, quoi. Un portrait économique, presque gratuit comme les politiques du ministre. Étienne de Silhouette n'officie que quelques mois au pouvoir, mais son nom lui reste au point d'en faire ce matin. Une chronique. Comme quoi, une politique économique peut laisser des traces inattendues, parfois dans les comptes publics, parfois dans les dictionnaires. Après tout, qui dit garder la silhouette, dit aussi se serrer la ceinture.
0: Merci Stéphane, qui a démenti l'arrêt de son magazine Secret d'Histoire. Ça avait été annoncé par Télérama un peu vite, puisqu'il a tourné de nouveaux épisodes, dont un chez nous, qui sera diffusé à l'automne sur Stanislas.
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0: Excellente matinée à l'écoute d'Ici Lorraine, il est 8h. Nous sommes le mardi 7 juillet, les informations sont présentées par Mathieu Barbier. Bonjour Mathieu.
9: Bonjour.
0: Et les vendanges s'annoncent précoces en Lorraine.
9: Et la récolte de raisins pourrait commencer début septembre, voire fin août pour les vins pétillants, c'est un mois plus tôt prévu. Les vignerons toulois savent de toute façon que l'adaptation aux dérèglements climatiques est nécessaire et indispensable. Ça a déjà d'ailleurs commencé. Thomas Colson est viticulteur à Lucé et Brûlé, il est coprésident de la AOC Côte de Toul.
10: La moyenne sur les 40 dernières années, c'est le 20 septembre. Si on prend la moyenne des 10 dernières années, on serait plus entre le 10 et le 15 septembre. Donc oui, clairement, les vignerons s'adaptent. On est clairement conscient que les dates de vendange sont de plus en plus précoces. C'est pas pour nous déplaire, parce qu'on a toujours plus facile à avoir du beau temps début septembre que début octobre. Parce que ça nous est arrivé aussi de vendanger au mois d'octobre. Je pense que si les anciens m'écoutent, ils peuvent témoigner qu'il y a même eu des vendanges au mois de novembre dans les Côtes de Toul où on démarrait les vendanges mi-octobre et puis on les terminait au mois de novembre, des fois sous la neige. C'est arrivé, j'ai entendu des anciens témoigner qu'ils vendangeaient sous la neige parce que les raisins n'étaient pas mûrs et qu'il avait fallu attendre assez longtemps et puis de temps en temps voir des flocons tomber.
9: Et des photos de nos vignes touloises sont à retrouver sur votre site ici.fr.
0: 61 départements essentiellement au sud de la Loire et façade ouest sont ce matin en vigilance orange canicule.
9: Cette sécheresse depuis plusieurs semaines fait craindre le pire pour nos forêts alors que le méga feu dans les Pyrénées-Orientales est stabilisé ce matin mais pas encore fixé. La Meurthe-et-Moselle est en vigilance orange, les Vosges restent en jaune pour les risques de feux de forêt. Pour faciliter la mobilisation des sapeurs-pompiers volontaires, les administrations sont appelées à les libérer. Le syndicat de la profession aimerait que cette souplesse soit aussi actée dans le privé. Le Vosgien Alban Febvet, secrétaire général adjoint du syndicat des sapeurs-pompiers volontaires, était notre invité il y a 20 minutes. Il est engagé dans les Vosges depuis plus de 30 ans. Interview à retrouver sur ici.fr.
0: Marine Le Pen pourra-t-elle se présenter à l'élection présidentielle au printemps prochain ?
9: Réponse en début d'après-midi avec le jugement très attendu de la Cour d'appel de Paris dans l'affaire des assistants d'eurodéputés du RN. Si les trois juges confirment une peine d'inéligibilité supérieure à 2 ans, comme en première instance, la patronne du parti laissera sa place à son dauphin Jordan Bardella, le parti d'extrême droite dans la tourmente aussi en Lorraine, en raison de la démission d'un élu de la commune mosellane de Saint-Avold de filmer en train de chanter dans sa voiture « Maréchal, nous voilà ». Maréchal Pétain, évidemment. Le jeune homme de 20 ans qui a regretté une erreur de jeunesse, il annonce quitter le RN.
0: Des détenus nancéens lancent une action judiciaire.
9: Ils sont une dizaine placés en quartier d'isolement à Nancy à dénoncer des conditions de vie indignes. Fouilles intégrales répétées, réveil nocturne permanent, insalubrité des cellules. Le référé doit être examiné avant la fin de la semaine par le tribunal administratif de Nancy. Charlie Salkazanov est leur avocat.
5: Les conditions au quartier d'isolement sont particulièrement difficile parce que c'est de la détention au sein de la détention, c'est-à-dire que les personnes détenues ne voient personne d'autre que les agents pénitentiaires. Ils subissent un cumul de mesures sécuritaires avec des fouilles avant et après chaque parloir. Ils ont également régulièrement des fouilles de cellules où on leur prend des effets personnels et surtout ils ont des conditions de détention indignes du fait de l'insalubrité et de la vétusté des lieux. Ils me parlent des cours de promenade dans lesquels il y a des pigeons, des cadavres, une odeur pestilentielle, des sols de douche qui sont abîmés. Certains me parlent également de réveil nocturne, c'est-à-dire qu'ils ne peuvent même pas avoir de nuit en détention paisible. On vient les réveiller à des heures régulières, on frappe à leur porte. Alors qu'il y ait des contrôles de sécurité, c'est normal, mais qu'on impacte et qu'on attente au sommeil des personnes détenues sur le long terme, ça ne l'est pas.
9: Des propos recueillis par Mohan Chibani. Un automobiliste allemand interpellé hier dans les Vosges est en garde à vue aujourd'hui après avoir percuté une caravane alors qu'il roulait à vive allure. L'accident s'est produit sur l'A31 à hauteur de Saint-Ouen. Les Parets, il était sans permis, sous l'emprise de l'alcool, sous l'emprise de stupéfiants. Il a par ailleurs tenté de prendre la fuite, cet homme de 33 ans, avant d'être rattrapé par des témoins de la scène. Un militaire en poste à Écrouves dans le Touloua n'avait plus donné de signe de vie à ses proches depuis plusieurs jours. Le corps de cet homme a été retrouvé dimanche. La thèse du suicide est privilégiée. Elle doit être confirmée par une autopsie à l'Institut médico-légal de Nancy. Stage de macramé, balade goûtée en forêt, cinéma en plein air, visite guidée ou encore concert. La ville d'Épinal joue la carte du tourisme de proximité cet été. Un guide édité de 44 pages les répertorie sous le slogan Épinal bouge l'été. Thierry Collin.
11: Recenser toutes les activités de l'été dans un petit carnet coloré distribué à plus de 20 000 foyers de l'agglomération d'Épinal, une manière de favoriser le tourisme local pour Fabien Houillon de l'Office de tourisme.
12: Sur des spots de baignade, des activités sportives, on va pratiquer une activité en pleine nature puisque c'est notre cadre de jeu, notre terrain de jeu idéal. Et puis on aura des choses un petit peu plus détentes avec par exemple la bibliothèque qui propose sur l'ensemble du territoire des siestes par exemple, de lecture. Peut-être de vous dire, finalement on part pas, on reste à la maison parce qu'on a de quoi faire. C'est ce qui s'appelle le staycation, faire du tourisme à domicile.
11: Un tourisme local encouragé par les élus, Wilfried Grandmère, président d'Épinal Tourisme.
13: On connaît mieux le endroit de ses vacances que son propre territoire. Je prends un exemple, moi je suis maire de Dinosé, je m'aperçois que mes habitants connaissent très mal l'histoire du cimetière américain. Et je vais prochainement organiser une visite collective pour mes habitants sur ce cimetière. Et pourtant ils ne sont qu'à quelques mètres. Et je ne vous parle pas de Fontenoy-le-Château, Bain-les-Bains, Charme, Châtel-sur-Moselle. Dans les habitants de l'agglomération, peu connaissent les richesses de notre territoire. Donc ce guide va permettre, je l'espère, de pallier un petit peu ce manque.
11: Un guide papier tiré à 27 000 exemplaires, distribué dans les boîtes aux lettres, mais aussi à destination des touristes de passage.
9: Thierry Collin.
0: La confiserie des Hauts-de-Vosges qui fête ses 40 ans va ouvrir aux visiteurs un tout nouveau bâtiment à partir de mercredi prochain.
9: Et nous le visiterons à 8h30 dans l'info d'ici avec Alexis Arad. Il permettra de découvrir la fabrication des fameux bonbons avec des espaces interactifs, une scénographie et des ateliers. 300 000 visiteurs chaque année pour la confiserie des Hauts-de-Vosges. Quatrième étape du Tour de France cet après-midi entre Carcassonne et Foix. Hier, le grand favori Tadej Pogacar s'est imposé au sprint dans les Pyrénées-Orientales. Il prend pour quelques dixièmes le maillot jaune à son rival, le Danois Jonas Vingegaard. Et puis, on connaît les premiers noms des invités du prochain FIG, le Festival International de Géographie de Saint-Dié, début octobre. Yann Athus Bertrand et l'écrivaine Marie-Hélène Lafont seront présents pour cette 37e édition.
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9: 1986, année où vous avez démarré votre carrière, Nathalie Millon. Un coup d'œil sur les conditions météo de ce jour.
0: C'était gratuit en
9: oui,
0: fait.
9: Oui, purement ça. Gratuit. Alors là...
0: Puisque c'est gratuit, vous avez oublié l'information principale.
9: Il va faire chaud.
0: Ce journal, non. Ce sont les résultats du bac aujourd'hui. Ah oui. Et donc ça, c'est important.
9: Vous avez eu ?
0: Oui.
9: Mention ?
0: Oui. Et vous, oui. Contrairement à vous.
9: Oui. Hein ? Mais j'en suis fier. Quoi comme mention ?
0: Je ne vous le dirai pas, ouais, ça ne vous regarde bien, pas. Midi sûr. 15 pour les résultats du bac pour l'Académie Nancy-Metz. Donc on croise les doigts pour tous ceux qui attendent ce résultat, les jeunes et surtout leurs parents, parce que les parents de Mathieu Barbier se sont fait des cheveux hein, à l'époque. Donc, côté météo, il va faire chaud aujourd'hui. Les températures vont grimper jusque 33 degrés, 34 degrés au plus chaud de la journée, avec un ciel relativement voilé. Alors un petit peu ce matin, un petit peu plus cet après-midi, on aura l'impression d'avoir une couverture chaude sur la tête. Des températures qui vont baisser cette nuit entre on va dire 13 et 17 degrés, donc il fera relativement frais. Et les températures vont grimper fin de semaine, 37 à 38 degrés attendus ce week-end. Pas de vigilance canicule chez nous, hein. Non, les nuits sont fraîches, donc on n'est pas concerné, contrairement à une grande partie de la France. Si vous êtes sur la route, je viens de jeter un petit coup d'œil sur la page Facebook de notre partenaire Info Radar Meurthe-et-Moselle. On a plusieurs informations. Des gravillons sur la M112, c'est entre Ville-en-Vermois et la Neuville devant Nancy. La vitesse est limitée à 50 km/h, donc la M112 entre Ville-en-Vermois et la Neuville devant Nancy. Puis attention, depuis un peu moins d'une demi-heure, le passage à niveau de la RD 90D. On est à Frouard dans la rue de la Rompure. Vous savez, il y a un passage à niveau avec des trains qui passent. Il est bloqué. Il y a un petit souci. Donc soyez très prudents au franchissement de ce passage à niveau à Frouard, rue de la Rompure, sur la départementale 90D. Vous avez une information sur la circulation. Un petit coup de fil. 03 83 36 20-20.
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0: Mardi, la semaine est bien entamée pour ceux qui bossent. Peut-être les vacances à la fin de la semaine, qui sait. Les résultats du bac, la chaleur, bref, c'est une journée bien remplie. Hein. Nous sommes le 7 juillet, il est 8h09. Vous écoutez Ici Lorraine. Et la musique est là avec Zazie, un point c'est toi.

0: Zazie, un point c'est toi, Zazie qui revient pour une grande tournée. Il y aura un nouvel album d'ailleurs en 2027 et une grande tournée en 2027 avec quelques dates déjà annoncées. Il y en a une chez nous. Elle sera le 17 avril prochain 2027, bien évidemment à Ludres, à l'Espace Chaudeau. Il y aura des invitations à gagner sur votre radio. Ici Lorraine.
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0: Il a 37 ans, le parc Walligator à Mézières-lès-Metz en Moselle. Enfin, ça n'a pas toujours été Walligator. Hein. Il a eu beaucoup de noms, Walibi et puis Big Bang Schtroumpf à son ouverture en 1989. Pourquoi est-ce que je vous en parle? Parce que d'ici quelques instants, vous repartirez avec vos invitations pour toute la famille pour aller vous amuser au parc d'attractions Walligator. Il y a des attractions pour les petits comme pour les grands. C'est une belle journée garantie. Des invitations et des lunettes pour l'éclipse du 12 août. On fait un package complet dans la quiche aux chansons qui arrive d'ici quelques instants sur Ici Lorraine. Et puis on retrouvera Valère Correa, c'est un petit peu plus tard avec Par ici les économies, mais Valentin Bertrand pour son rendez-vous anti-arnaque, ça s'appelle C'est pas vrai. Si vous êtes beaucoup sur les réseaux sociaux, sur internet en ce moment, vous les avez vus passer, ces fausses promesses de climatiseurs pas chers et qui réalisent des exploits. Alors forcément ce sont des arnaques, des faussaires sont à la manœuvre, on en saura un petit peu plus d'ici quelques instants dans C'est pas vrai avec Valentin Bertrand.
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4: Il est 8h15, c'est pas vrai, c'est notre rendez-vous quotidien anti-arnaque. Et alors que la chaleur est de retour, Valentin Bertrand, vous nous alertez sur les promesses mirobolantes des faux climatiseurs.
5: On les voit partout, sur les réseaux sociaux, les forums, les publicités des plateformes de vidéos comme YouTube.
6: Imaginez si vous pouviez rafraîchir n'importe quelle pièce en 90 secondes, sans la machine, sans installation et sans dépenser une fortune en facture d'électricité. C'est exactement ce que nous avons créé.
5: La promesse d'un produit à la fois révolutionnaire, compact, haut de gamme, mais pourtant à prix imbattable, à peine une centaine d'euros. C'est 4 à 6 fois moins cher que la majorité des climatiseurs sur le marché, avec un autre gros avantage, là, pas besoin de gros travaux pour créer une évacuation. Non, ces mini-clims se suffiraient à elles-mêmes. Et alors là, gros coup de bol, beaucoup d'annonces s'accompagnent d'une promotion. Ça tombe à pic, pile poil, quand on en a besoin.
4: Vous êtes victime de cette arnaque, beaucoup trop belle pour être vraie, Valentin.
5: Beaucoup de clients déchantent, arnaque grossière, publicité mensongère. Ce n'est qu'un ventilateur. Voilà quelques-uns des derniers avis publiés sur Trustpilot, l'un des sites de référence pour les produits du e-commerce. La note globale en dit long aussi. À peine 1,2 sur 5 s'achète un froid. Mieux vaut donc toujours y jeter un œil avant de passer la commande, car il n'y a pas de miracle. Refroidir 51 mètres carrés en 90 secondes avec un petit moteur, c'est tout simplement impossible. Et puis de toute façon, l'air chaud doit pouvoir s'évacuer. Il faut donc forcément un tuyau vers l'extérieur pour que ce soit efficace. Problème, si vous le réalisez trop tard, il est difficile, voire impossible, de renvoyer le produit. Entre le service après-vente injoignable, les frais de port exorbitants pour renvoyer le produit, la mini-clim finit souvent en attrape-poussière. Alors que faire? Déjà, alerter ses proches, ça leur évitera la même mésaventure, et alerter les autorités sur Signal Conso, le site de la répression des fraudes.
4: Ah, c'est que ça fait envie, surtout quand on voit les températures s'envoler. Alors il va faire chaud, c'est vrai, sur la Lorraine, mais on n'est pas en vigilance canicule parce que le soir, la nuit, les températures baissent, donc mollo sur le climatiseur. Voilà, on peut attendre, si vous n'en avez pas, quelques jours, voire quelques semaines avant d'en acheter un à un prix raisonnable. Voici Alain Souchon, rafraîchissant également ses bidons. Vous l'écoutez sur Ici Lorraine.

0: Bachelot avec Bidon sur Ici Lorraine. Dans un instant, des invitations pour le parc Alligator à gagner dans la quiche aux chansons. Le parc Alligator qui a quelques nouveaux spectacles en ce moment, entre autres la légende du feu sacré. C'est une espèce d'Indiana Jones que vous pouvez voir donc à différents moments de la journée. Des invitations à gagner d'ici quelques instants sur Ici Lorraine. Dans la zone industrielle de Toul, nous nous attend Véronique Laure pour Il était une fois des Lorrains. Elle est au cœur de la carrosserie Francis en bonne compagnie.
1: Bonjour madame.
2: Bonjour, j'ai rendez-vous avec trois générations de carrossiers.
1: Oui,
2: donc
1: ouais.
2: Vous c'est
1: Stéphane.
2: Stéphane, monsieur.
3: Francis.
2: Tout ça à cause de vous.
1: Oui,
2: hein bon. Hein, c'est à cause de vous tout
3: oui,
2: ça.
3: Oui, c'est hein ça.
2: Et le petit-fils, il est où alors?
1: Il est dans l'atelier.
2: Ah, il bosse. Les anciens sont là et les jeunes, ils bossent.
3: Ah bah, hein, faut qu'il bosse un peu quand même.
2: Vous avez tout compris, quoi.
3: Oui, c'est ça.
2: On va le saluer quand même ou pas?
1: Faire le tour des camions, mais il doit être sur un camion.
2: Ah bah voilà, c'est vous le dernier.
1: C'est ça.
2: Quel âge vous avez?
1: 21.
2: Et alors, vous êtes content d'être là?
1: Oui, très content.
4: En ce moment, je suis sur un montage d'un plateau avec une grue.
2: Ouais. Venez voir tous les trois, l'un à côté de l'autre. Là. Ouais, y a quand même un air de famille. Hein. On peut pas le nier, ça. Hein.
1: C'est ça.
2: Et alors, Roméo, vous êtes devenu carrossier par passion, pour reprendre l'entreprise?
4: Alors au départ, j'étais parti pour faire vendeur, ça m'a pas plu. Du coup, j'ai commencé pendant mes vacances à l'atelier, puis ça m'a plu. J'ai demandé pour venir, on m'a accepté.
2: Ah, vous avez accepté?
1: Ah, j'ai accepté.
2: Ouais. Stéphane, le papa, donc.
1: Hein. Voilà, exactement. Clairement, il est hors de question qu'il reste à rien faire. Donc,
2: D'accord, mais vous, à la base, vous vouliez pas forcément qu'ils viennent ici, qu'ils reprennent, quoi?
1: Si, mais plus tard. Qu'il n'est pas la solution, entre guillemets, de facilité de trouver un travail, et voilà.
2: Bon, si je comprends bien, c'est un peu à la dure, alors, ici. C'est pas si facile que ça. Le papa, il est pas, pas cool, hein?
4: C'est comme un patron, c'est pas papa, c'est patron.
2: C'est patron, oui, puis en plus, vous êtes le fils du patron, donc c'est pas forcément facile à gérer au sein des équipes, non?
4: Ah
2: non,
4: c'est encore pire.
2: Pour faire sa place?
4: Ah oui, c'est encore pire, parce que tous les collègues nous voient comme le fils du patron, et pas comme un collègue.
2: Donc ils ont été un petit peu rudes avec vous?
4: Oh oui.
2: Plus exigeants?
1: Ah oui, oui, plus exigeant, bien sûr. Ça, c'était la condition, hein. S'il venait, c'était attention, t'es le fils du patron, t'auras pas le droit à l'erreur, et en clair, je vais pas te rater.
2: Donc vous, vous avez repris de votre papa, et vous vouliez le faire au début, vous étiez d'accord ou vous vouliez faire autre chose?
1: Alors moi, j'ai commencé par un BTS en alternance que j'ai fait au sein de la carrosserie. Mon père m'a dit, tu vas commencer à prendre un balai et nettoyer l'atelier, tu vas comprendre comment ça marche. Et c'est comme ça que la fête s'est faite.
3: Il y en a un qui a dû comprendre aussi.
2: Ouais, c'est ça, c'est vous avez fait la même chose avec lui, quoi.
3: Ah ben, moi j'ai eu la même chose aussi au départ.
2: C'est-à-dire, votre père, vous a dit, tu viens, mais je te préviens, ça va être dur, quoi.
3: Ah ben, n'importe comment, moi j'avais pas le choix. Parce que j'étais tombé dedans étant petit, quoi. Ouais. C'est un peu comme Obélix, c'est pareil. C'est le même topé. Mon papa a démarré son entreprise, j'avais 4 ans. Ma mère était au bureau. Donc, pour un oui, pour un non, j'allais dans l'atelier. Alors bien sûr, à 8-10 ans, on essayait de gratter une baguette de soudure, on essayait... Bon, voilà.
2: Donc après,
3: il n'y avait pas le choix.
2: Ouais, c'est ça, petit à petit, effectivement...
3: Oui, on s'intéresse à tout ça, puis voilà.
0: On les salue, hein, Stéphane, Romain et Francis, rencontrés par Véronique Laure. La carrosserie Francis à Toul, qui est rue Guy Pernin, ouvre bientôt, c'est à 8h30. Donc si vous voulez aller leur faire un petit coucou, c'est possible.
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0: Des invitations pour aller s'éclater à Alligator, le parc d'attractions à Mézières-les-Metz, que vous connaissez bien sûr. Et puis des paires de lunettes pour l'éclipse, on en a 4 pour vous. Donc 4 entrées pour Alligator, 4 paires de lunettes, à condition de retrouver le mot manquant dans la chanson de Julien Clerc.

Ah, les fourmis dans le nez, c'est facile. Des fourmis dans les mains. Des fourmis dans les pieds. Bon. Vous l'avez, 03 83 36 20 20. Vos invitations pour Walligator et vos lunettes pour l'éclipse du 12 août, c'est maintenant au 03 83 36 20 20. Voici Kate Bush, Babouchka.

0: fameux verre brisé de la chanson Babouchka, c'est Kate Bush. Vous l'écoutez sur Ici Lorraine.
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0: Salut Pascal.
6: Oui, bonjour Nathalie.
0: Ça va bien Pascal?
6: Oui, très bien ce matin. Il a fait frais cette nuit, c'était bien agréable.
0: Vous avez tout refermé là, j'imagine déjà Pascal. Ça va commencer à chauffer tout doucement.
6: Un tout petit peu ouvert d'un côté, voilà.
0: Vous êtes sur les hauts ou sur les bas de Villers?
6: Sur les bas.
0: Ah bah ça va chauffer un petit peu plus vite que sur les hauts, hein, ça c'est sûr. Alors Pascal, quel mot manquait dans la chanson de Julien Clerc? Lily voulait aller danser.
6: Les pieds.
0: On va vérifier. C'est facile, des invitations pour aller à Walligator avec toute la famille, il y en a quatre. Et puis vos lunettes pour l'éclipse du 12 août. Bon, Walligator, vous connaissez Pascal?
6: Eh ben non, j'y suis jamais.
0: Non, c'est pas vrai. Ça existe depuis 89, hein, quand même. Hein.
6: Ah, bah tant mieux, alors je vais connaître, comme ça j'emmènerai mes petits-enfants.
0: Vous en avez combien?
6: Bah, j'en ai 7, mais
0: oh, bah,
6: pas vraiment, j'en verra.
0: Bon, après, il y en a peut-être des petits, sont peut-être un petit peu trop petits, ou d'autres un petit peu trop grands, mais en tout cas, vous avez 4 invitations pour vous. Quel est le programme de la journée, Pascal?
6: Eh bien, je n'ai pas encore, en fait. C'est les vacances.
0: Vous avez raison. Pourquoi faire des plans sur la comète? On peut faire ça au fil de l'eau et selon ses envies. Quelle est la seule radio qui vous gâte, Pascal?
6: Eh bien, c'est Ici Lorraine.
0: Effectivement, je vous embrasse. Très bonne journée à vous. Au revoir.
6: Merci, au revoir.
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0: Excellente journée à l'écoute d'Ici Lorraine, il est bientôt 8h30 et dans un instant, Mathieu, nous irons à plein fin dans les coulisses de la confiserie des Hauts-de-Vosges.
7: Avec un tout nouveau bâtiment pour accueillir les 300 000 visiteurs par an, nous l'avons visité en avant-première. Reportage d'Alexis Arad dans moins de 2 minutes.
0: Et distribution de bonbons, mais pour l'instant, place à l'information nationale et internationale en 90 secondes avec Cyril Ardo-Redon, il est 8h30.
8: L'heure de vérité pour Marine Le Pen, elle sera fixée en début d'après-midi dans l'affaire des assistants parlementaires du FN après avoir été condamnée en première instance. Une peine de 5 ans d'inéligibilité et d'un an de prison ferme sous bracelet électronique a été requise en appel. Si elle ne peut pas se présenter à la présidentielle, elle passera la main à Jordan Bardella. Les aveux de Cédric Jubilard sont une énième forme de manipulation, dit l'avocat d'une partie de la famille de Delphine. Le plaquiste de 39 ans reconnaît dans un courrier avoir tué son épouse fin 2020. Et il n'y a qu'un objectif, poursuit l'avocat, c'est faire parler de lui. Le feu de forêt dans les Pyrénées-Orientales n'est pas fixé, mais la surface parcourue n'a pas progressé, dit le préfet. Et de son côté, le Premier ministre Sébastien Lecornu affirme que près de 15 000 hectares de végétation ont déjà brûlé cette année en France. C'est presque 3 fois plus que l'an passé à la même date. Aujourd'hui, 3 départements sont en rouge face aux feux de forêt, 61 sont en orange. La pression monte pour les 730 000 candidats au bac. Les résultats dévoilés aujourd'hui avant ceux du brevet entre demain et vendredi, selon les académies. Ce sera à retrouver sur ici.fr. La Coupe du monde de foot, l'Espagne a éliminé cette nuit le Portugal 1-0. La Belgique a écrasé les États-Unis 4-1. Place ce soir aux 2 derniers matchs de 8e, Argentine-Égypte à 18h. Et Suisse-Colombie à 22h. Et puis Tadej Pogacar en jaune aujourd'hui sur la 4e étape du Tour de France. 191 km taillés pour les sprinteurs baroudeurs entre Carcassonne dans l'Aude et Foix en Ariège.
7: Merci Cyril Ardo-Redon. Nous prenons la direction à présent de plein fin. Cette commune vosgienne rendue célèbre par sa célèbre confiserie. Elle fête ses 40 ans cette année. Et pour les célébrer, elle va dès mercredi prochain ouvrir un nouveau bâtiment tout entier tourné vers les visiteurs, plus de 300 000 par an. Scénographie, espace interactif, atelier, tout est pensé pour ravir les femmes de bonbons. Curieux de savoir comment ils sont fabriqués, Alexis Arad est allé voir ce bâtiment avant qu'il n'ouvre au grand public.
2: C'est désormais un immense coucou qui accueille les visiteurs.
9: Parce que mon arrière-grand-père collectionnait les coucous.
2: Fabienne Picard est la présidente de la confiserie des Hautes-Vosges.
9: Et si la famille Claude-Pierre fait des bonbons, c'est grâce à mon arrière-grand-père, qui était donc un Italien, venu d'Italie pour travailler en France et qui a démarré dans les bonbons, à fabriquer des cacahuètes grillées sur Strasbourg, puis après qui est venu à plein fin. Donc là, on a le petit clin d'œil à nos racines.
2: Entre héritage et modernité, c'est tout le sens de ce nouveau bâtiment. Le site historique devenu trop petit pour gérer à la fois la production et les visites, composantes essentielles de l'activité.
9: Nous sommes arrivés à notre capacité maximale d'accueil sur le bâtiment d'origine avec 300 000 visiteurs par an et également notre capacité maximale de production puisque l'année dernière on a fabriqué 480 tonnes de bonbons. Donc l'idée c'était de recréer un bâtiment pour répondre à la demande mais également améliorer notre visite.
2: C'était donc l'occasion pour Fabienne Picard de laisser libre cours à son imagination.
9: J'avais beaucoup d'idées et j'avais surtout envie d'apporter de la magie, de la féerie, de la pédagogie et toute une partie ludique, et puis mettre en avant le site Les Hautes-Vosges également.
2: La confiserie des Hautes-Vosges a donc créé des espaces immersifs et interactifs.
9: Je vous invite à entrer dans la zone 1.
2: On y découvre les Vosges, les matières premières comme le miel, le goût, les odeurs de bonbons.
9: Ça, c'était incontournable dans notre métier. Bon oui, on a mis du parfum de bonbons.
2: Bien sûr, les ateliers sont toujours là pour y voir la fabrication des bonbons des Vosges.
9: Quand vous êtes dans cet espace-là, vous êtes au cœur de nos trois ateliers de fabrication, puisque derrière nous, donc, on a l'atelier Rose Bonbon, là on a l'atelier Vert Sapin, et ici l'atelier Lilas Fleuri, où bien sûr tout va fonctionner cet été.
2: La confiserie des Hautes-Vosges a créé une sorte de cité du bonbon pour, au-delà du bonbon des Vosges, faire découvrir l'univers tout entier de la confiserie.
9: Avec des vieux outils qu'on va exposer, hein, et on a la cuisson du sucre derrière nous, qui explique aussi que, en fait, chaque recette a une cuisson du sucre différente.
2: Le tout dans une ambiance un peu à la Charlie et la chocolaterie. Décors de forêt enchantée, carousels qui sauront ravir les petits comme les grands.
7: Un nouvel espace à la confiserie des Hautes-Vosges de plein fin que vous retrouvez en photo hein, sur notre site ici.fr.
0: Plein fin, pas fin plein. Hein.
7: Non,
0: on est d'accord.
7: Pas une chose.
0: C'est pas tout à fait... Tiens, justement, non, ça c'est très mauvais comme jeu de mots par là des vendanges. Ils sont précoces cette année dans le Toulois.
7: Ils risquent d'être précoces cette année en raison de la canicule et de la sécheresse. On ira dans le Toulois, elle pourrait commencer un mois plus tôt pour les vins pétillants notamment.
0: Donc effectivement, du soleil et de la chaleur cette semaine. Alors soleil voilé quand même aujourd'hui. On a quelques nuages dans notre ciel lorrain et la couverture va s'épaissir. D'où la sensation de lourdeur, parce que quand il fait 34-35 degrés dehors et qu'en plus vous avez une couche de nuages, bon, c'est pas terrible. Mais dès demain, les nuages s'en vont, on aura un joli ciel bleu, les températures vont grimper. On annonce 36, 37, voire même 38 degrés au plus chaud samedi et dimanche. Pas de vigilance canicule, je le répète, hein, parce que c'est vrai qu'on peut s'inquiéter, mais la nuit fait frais. Les températures sont en dessous des 15 degrés, donc du coup, on peut aérer et puis faire baisser la température dans les logements. Donc pas de vigilance rouge canicule, même orange d'ailleurs. Sur la Lorraine, contrairement à une bonne partie de la France. Sur la route, ça circule hormis sur les zones de travaux. C'est très très chargé sur l'A31. Vous allez me dire comme tous les matins, quand vous entrez sur Nancy à hauteur de Custine-Frouard, c'est la zone de travaux. La même chose entrée A330 à partir de Flavigny-sur-Moselle. Là aussi, c'est la zone de travaux. Enfin, je vous dis Flavigny, je suis gentil parce que c'est presque cintré, hein, d'ailleurs, le début du bouchon. Et puis, on a, alors je ne sais pas pourquoi, sur Tomblaine, la rocade sud-est, juste avant le rond-point Auchan, là, pas mal de monde ce matin. Donc si vous avez un petit peu plus d'infos, 03 83 36 20 20.
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0: Et je vous redonne cette information importante, mais je ne sais pas si le problème a été résolu, mais à Frouard, on avait un passage à niveau bloqué sur la départementale 90, c'est dans le centre du village, hein, rue de la Rompure, soyez très prudents au passage de ce passage à niveau, et puis si vous êtes dans le secteur que les barrières sont à nouveau en fonctionnement, un petit coup de fil pour nous le dire, 03 83 36 20 20. Voici Daniel.

0: Balavoine, Dieu que c'est beau, vous l'écoutez sur Ici Lorraine. Petite précision sur ce passage à niveau qui ne fonctionne pas en ce moment. Dans Frouar, un des bénévoles de la page Facebook Inforadar Meurthe-et-Moselle nous précise que le passage à niveau se situe pas très loin du silo, si vous connaissez le port de Frouar, oui, c'est dans cette zone-là. Donc à côté, au niveau du silo, il y a un passage à niveau qui ce matin ne fonctionne pas. Attention au franchissement des rails, c'est toujours un petit peu délicat. Faites très attention si vous devez passer par là, donc à Frouar ce matin. Merci beaucoup à Florian qui m'a donné cette précision. 03 83 36 20 20, vous êtes nos yeux sur les routes de Lorraine.
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0: C'est là qu'on voit qu'on est fatigué, parce que j'ai failli dire Moselle, hein, comme quoi le naturel revient au galop. Bon, qu'est-ce qu'on fait cet été? Quels sont vos petits plaisirs? Est-ce que vous aimez par exemple regarder la Coupe du Monde avec des amis? Quels sont vos petits plaisirs l'été? C'est la question que vous pose tous les jours Anaïs Anton-Royer. Et aujourd'hui, c'est Gustave qui répond.
2: Puis ensuite, en fin d'après-midi, en général, on sortait les chaises longues pour se mettre dans leur jardin et puis lire un livre, discuter. Chez mes grands-parents du côté de Lunéville, plus particulièrement dans le petit village d'Erimény juste à côté. Une journée type, ça serait un réveil tranquille, 9h30, et puis avoir déjà un bon petit déjeuner préparé par mes grands-parents, voilà, avec tartines, chocolat chaud, etc. Très plaisant. Ensuite, dans la matinée, en général, c'était... soit une petite balade à côté, dans la campagne environnante, voilà. Après, on suivait sur le repas de midi, donc un super repas en général préparé par ma grand-mère, voilà. Donc bon, ses spécialités à elle, donc ce serait plutôt spaghetti bolognaise à noter. Bon, sinon, à part ça, l'après-midi, on faisait généralement du jeu de société, voilà, donc de toute forme. Ça pouvait être aussi l'occasion un peu de travailler avec mon grand-père, faire un peu de physique, voilà, comme il était ancien prof. Alors ensuite, on avait le goûter.

0: encore une fois un bon goûter assez copieux, mes grands-parents. Puis ensuite en fin d'après-midi, en général, on sortait les chaises longues pour se mettre dans leur jardin et puis lire un livre, discuter, etc. Et puis on concluait la journée donc par encore une fois un très bon repas. Et puis en général, on se regardait un petit film ensemble, voilà. Donc c'est ma journée type avec mes grands-parents en été.
1: Oh, c'est des jolis souvenirs, vos petits plaisirs de l'été. Vous les retrouvez tous les jours sur votre radio, ici Lorraine. Dans un instant, on va parler d'un des plaisirs de l'été, c'est les mariages. Ben, c'est la saison, hein. Souvent des mariages en juillet ou en août. Et c'est un budget, c'est ce que nous dira Valère Corrière dans un instant dans Par ici les économies.
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1: 8h44 avec Valère Corrière chaque jour, un bon plan pour notre pouvoir d'achat. Et aujourd'hui, Valère, vous vouliez nous parler mariage.
7: Oui, parce qu'on est en pleine saison des mariages. Et si vous êtes invité, il y a de fortes chances que vous soyez déjà en train de regarder la fameuse tenue. Sauf qu'entre le costume, la robe, les chaussures, les accessoires, la facture peut vite grimper à plusieurs centaines d'euros pour une journée. Alors j'ai une bonne nouvelle. Aujourd'hui, il existe plein de solutions pour être très bien habillé, sans exploser votre budget. Par contre, il va falloir vous y mettre rapidement parce que, comme souvent, ça va vous demander de vous investir un petit peu.
1: Ah, bonne nouvelle. Alors, par quoi on commence?
7: Déjà, pensez à la seconde main. On trouve aujourd'hui des costumes, des robes quasiment neuves sur des plateformes comme Vinted, Vestiaire Collective, Le Bon Coin, parfois à moins de la moitié du prix d'origine, voire même encore mieux. Autre solution qui se développe beaucoup, c'est la location. Pour une robe de soirée, un costume que vous ne porterez peut-être qu'une fois, c'est souvent beaucoup plus rentable que l'achat. Alors là, vous avez des plateformes comme My Golden Closet, les prêteuses et même des marques qui proposent de la location. C'est le cas de Maje, par exemple. Et puis n'oubliez pas les outlets, les ventes privées, les collections de l'année précédente. On peut facilement économiser 30 à 70% sur des vêtements de grandes marques. Dernier conseil, si vous avez plusieurs mariages cet été, achetez une tenue sobre et changez simplement les accessoires, la chemise, la cravate, les bijoux. Personne ne s'en rendra compte, bien sûr, mais votre portefeuille, lui, verra vraiment la différence. Alors, est-ce que vous avez déjà acheté ou loué une tenue pour un mariage sans vous ruiner? Moi, je suis preneur de vos astuces. Mon mail, c'est paricilieseconomies@radiofrance.com.
1: Mais chez nous, en Lorraine, Valère, on peut s'inviter à une noce sans débourser un centime, en tout cas à Xaronval, dans notre village 1900. Tous les ans, il y a une noce, comme en 1900, avec la grande fête au village. C'est très couru, c'est un des dimanches les plus, on va dire, attendus de l'année. Et c'est ce dimanche, justement, 12 juillet, la noce 1900 est faite au village de Xaronval. Et si vous voulez vos invitations gratuites, eh bien, il faut écouter ici toute la journée. Et à certains moments, il y a des invitations à gagner pour le village 1900 de Xaronval. Voici Amir, à l'imparfaite.
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1: Amir, sa nouvelle chanson, elle s'appelle « À l'imparfaite ». Il est 8h49. Durant tout l'été, la ville de Toul s'illumine et franchement, c'est magnifique. On en parle ce matin avec Maxime Verrier et son invité.
2: Aldarman, bonjour.
3: Bonjour.
2: Vous êtes le maire de Toul et l'été à Toul, c'est particulièrement animé. Est-ce que vous pouvez nous présenter les deux grands rendez-vous que sont Rayonnance et Toul Plage ? On va commencer par Rayonnance, monsieur le maire.
3: Alors Rayonnance, c'est vraiment la manifestation la plus importante durant l'été. C'est Rayonnance 2, puisqu'on avait déjà eu une édition l'année dernière, mais cette année, cette édition est tout à fait nouvelle, avec de nouvelles structures, puisqu'il y a une vingtaine de structures qui, pour certaines, mesurent jusqu'à 12 mètres de haut. En fait, c'est tout un parcours qui fait 1,5 km au centre-ville, où vous allez traverser les lieux emblématiques, comme les cloîtres, par exemple, le parvis de la cathédrale, le parc de l'hôtel de ville. Et tout cela a lieu tous les jours, tous les soirs, du 3 juillet au 30 août. Et donc, à la tombée de la nuit, vous suivez les lanternes colorées de la ville qui vous délimitent cet itinéraire à la rencontre donc de ces structures tout à fait formidables.
2: Est-ce que le parcours a été modifié par rapport à celui de l'année dernière ?
3: Alors, il n'a pas été modifié. Il y a un jardin qui est en plus. C'est le jardin de la Porte Moselle, qui s'appelle le Jardin des Poètes, où là, il y a toute une mise en poésie avec ces grandes structures qui va être organisée, qui n'existait pas l'année dernière. Donc, il y a un petit supplément, pourrait-on dire, par rapport à l'année dernière.
2: L'autre grand rendez-vous de Toul, c'est Toul Plage. C'est devenu une véritable destination estivale pour les familles. Quelles sont les activités, quelles sont les nouveautés que vous proposez cet été ?
3: Alors, autant Rayonnance, voilà, ça s'adresse aux Toulouses, aux Toulois, mais aux gens de la grande région et aux touristes, autant Toul Plage, voilà, c'est vraiment pour nos familles qui, pour beaucoup, ne peuvent pas partir en vacances. Et donc, il y a de nouvelles zones d'ombre, notamment, qui ont été aménagées. Je crois qu'on en a bien besoin. On est en train de vivre en ce moment une période de forte chaleur et on a créé ces nouvelles zones d'ombre. Et puis, des nouvelles animations aussi qui ont été mises en place pour les familles, avec des jeux, des concours, etc. Sur le sable. Donc, ça fera penser à des destinations un peu lointaines. Et puis aussi, certains soirs, à deux reprises durant l'été, il y aura des concerts sur ce site, dont un concert tahitien, danse tahitienne, etc. Enfin, on est vraiment dans l'ambiance vacances à toute plage.
2: Magnifique ça, en plus il y a de la danse traditionnelle polynésienne avec le falapou, oui, avec les mouvements de genoux, j'ai fait un peu de danse polynésienne, c'est pour ça que je vous dis ça. Merci
3: vous
2: en tout
3: imaginez.
2: Cas. Merci beaucoup Aldarman, maire de Toul, de nous avoir parlé des différents rendez-vous de votre commune. Passez une très belle journée et un bel été.
3: Merci.
1: Merci beaucoup Maxime. Tiens, si vous habitez Toul et que vous appréhendez la vague de chaleur qui arrive, alors c'est pas la canicule mais il va faire très chaud, la ville de Toul, comme beaucoup de villes, a ouvert un registre communal de personnes qui désirent être contactées, voire visitées quotidiennement par les services d'action sociale de la ville pour voir si tout va bien tout simplement et aider en cas de difficulté. Donc n'hésitez pas à vous inscrire sur ce registre communal, il suffit tout simplement d'appeler la mairie où il y a un numéro vert qui est le 0800 06 66 66, c'est facile à retenir. 0800 06 66 66. Daddy Cool, comme on l'espère, vos appartements. Voici Bonnie M. She's crazy like a fool.

0: Daddy Cool, vous l'écoutez sur Ici Lorraine. C'est une musique parfaite pour faire de la marche nordique. En tout cas, c'est ce que nous dit ce matin notre docteur, le docteur Kirzek.
1: Bonjour tout le monde. Une activité qui a tout bon, la marche nordique. Vous savez, ces randonneurs qu'on croise avec leurs deux bâtons là, qui avancent d'un pas décidé mais sans souffrir, eh bien, ce n'est pas juste une mode venue des pays scandinaves. C'est l'un des meilleurs sports pour l'été. Tonique sans être violent, doux sans être inefficace. Vous devriez essayer, même en vacances, c'est la bonne occasion. Alors d'abord, c'est différent de la marche normale, car les bâtons obligent à pousser sur les bras à chaque pas. Résultat, vous sollicitez 80 à 90% de vos muscles, contre 50% pour la marche classique. Pas mal. Bras, épaules, dos, abdominaux, jambes, tout le corps travaille en harmonie, mais sans choc. Grâce aux bâtons, ça va absorber une partie de l'impact, c'est donc parfait pour les articulations, même si vous avez un peu d'arthrose ou un genou fragile. Alors les bienfaits sous le soleil, pas trop sous le cagnard quand même, mais c'est du cardio en douceur, vous montez à 60-70% de votre fréquence cardiaque maximale, c'est idéal pour le cœur sans s'essouffler comme en footing. Renforcement du dos, les bâtons vous redressent, meilleur équilibre, les bâtons vous stabilisent sur les sentiers irréguliers, parfait si vous avez peur de tomber. Puis c'est une dépense calorique, hein, 40% de plus qu'une marche normale, tout ça parce qu'on met en branle tous les muscles de l'organisme, même si vous ne le sentez pas, bah, l'effort est réparti sur tout le corps.
0: Et comment on s'y met, docteur? Il faut du matériel?
1: Il faut des bâtons adaptés déjà, ils doivent vous arriver à hauteur du nombril. Poignet droit quand vous tenez la poignée. On en loue dans les bases de loisirs, dans les stations de vacances, ou sinon vous en achetez, même si c'est pas très cher. Ils sont généralement très adaptés. La technique est simple, bras opposés à la jambe. Quand le pied droit avance, le bâton gauche plante devant, poussez sur le bâton pour vous projeter en avant. L'amplitude aussi, le bâton ne doit pas dépasser votre pied. On plante le bâton à la verticale ou légèrement en arrière. Puis la respiration, c'est important. Inspirez sur deux pas, expirez sur deux pas. Ne bloquez jamais votre souffle. Puis vous allez me dire, mais quand est-ce qu'on fait de la marche nordique? Bah, le matin avant 11h ou le soir après 18h. Évitez évidemment les heures les plus chaudes entre 12 et 16h. Restez sur des chemins ombragés si possible, forêt, bord de mer, des petites pinèdes, vous voyez un peu l'ambiance. Et pour les débutants, bah, 30 minutes, donc 5 minutes d'échauffement sans bâton, puis 20 minutes de marche nordique active, puis 5 minutes de retour au calme. Le mot d'ordre, c'est plaisir. Performance limitée, mais surtout régularité. Et ça s'adresse à presque tout le monde. Ça va des enfants, de 7 à 77 ans, voire plus. Et les premières minutes, vous allez vous dire, c'est trop facile. Mais après 15 minutes, vous allez voir, vous allez sentir vos bras, vos omoplates, vos abdominaux. Et c'est efficace. Allez, bon été, bonne santé à l'écoute d'ici, bien sûr.
0: Et si vous voulez pratiquer, le Club Alpin Français à Nancy propose toute l'année des rendez-vous marche nordique. Aujourd'hui, il y en a un à 14h à Eulemont. Vous en saurez plus sur le site internet du Club Alpin Français.
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0: On va parler amour dans un instant avec Damien Colombo et Sophie Pilsard, les amours de vacances.
7: Oui, les amours de vacances, ça a souvent marqué une vie. Alors, des fois, ça reste éphémère et puis des fois, ça dure toute une vie. Ah, vous chantez bien.
8: Adam et Jonathan, ils en ont
0: eu. Glenn Medeiros, c'est ça.
8: Ah oui, celle-là, je la kiffe.
0: Hein. Oh, il faut nous les passer, celle-là.
7: Bah, je vais demander, écoutez. On va surtout en parler avec Sophie Pilsier, et puis vous allez surtout venir nous retrouver au 03 83 36 1 pour nous dire si vous avez vécu un amour de vacances qui a duré peut-être toute une vie, ou s'il vous a marqué.
0: Ou si tu le recroises 30 ans après, il est moche, il n'a plus de cheveux. Voilà. Mathieu serait déçu.
7: Il serait déçu aujourd'hui.
8: Passez le mois dans l'année.
7: Il n'y a pas assez de vacances, surtout. Les pauvres, ils en font des vacances pour s'en remettre après. Donc voilà, vous venez nous retrouver au 03 83 36 20 20 ce matin jusqu'à 10h avec Sophie Pilser. À demain, Nathalie.
0: À demain.
7: À demain.
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7: Bienvenue et merci d'être avec nous. Nous sommes le 7 juillet, les 9h. Les infos, Mathieu Barbier, bonjour.
8: Bonjour, sécheresse et canicule, résultat des vignobles dans le Toulois avec des vendanges qui devraient commencer un mois plus tôt que prévu. La récolte de raisins pourrait s'ouvrir début septembre, voire fin août pour les vins pétillants. Philippe Lovenbruck, dont le vignoble se situe essentiellement à Dongermain et Blénaud-les-Toul, observe d'ailleurs au fil des ans des récoltes de plus en plus précoces.
9: depuis une bonne quinzaine d'années. De toute façon, la plupart du temps, c'est des vendanges de septembre. Alors, plus ou moins tôt, mais de plus en plus souvent, début septembre, quoi. Aujourd'hui, il n'y a plus du tout de vendanges d'octobre, alors qu'il y a encore 30 ou 35 ans en arrière, c'était régulier, quoi. Donc, on a pris entre 15 jours et un mois d'avance, quoi, en l'espace d'une trentaine d'années, quoi. C'est assez dingue, quoi. Donc, il y a un véritable effet. Enfin, nous, les viticulteurs, le changement climatique, on y croit, quoi. Ça, on est dedans, quoi. On le vit de plus en plus.
8: Et le dérèglement climatique n'est pas pour rien. Dans ces 11 000 hectares de forêts brûlées depuis le début de l'été en France, c'est deux fois plus que l'an dernier. Pour faire face, les administrations doivent libérer les sapeurs-pompiers volontaires qui souhaitent aller aider leurs collègues dans le sud et notamment dans les Pyrénées-Orientales où le feu est stabilisé ce matin mais pas encore fixé. Le syndicat de la profession souhaite la même souplesse dans le secteur privé. Son vice-président engagé dans les Vosges depuis plus de 33 ans, en tout cas son secrétaire général, Alban Febvé, était notre invité pour en parler à 7h45. Son interview est à retrouver sur votre site ici.fr. J'ajoute que la Meurthe-et-Moselle est ce matin en vigilance élevée aux feux de forêt. Les Vosges, un cran en dessous, vigilance modérée selon Météo France.
7: Des détenus nancéens lancent une action judiciaire.
8: Ils sont une dizaine à dénoncer des conditions de vie indignes dans le quartier d'isolement. Leur référé doit être examiné d'ici la fin de la semaine par le tribunal administratif de Nancy. Des explications, Mohand Chibani.
10: Sur les 12 détenus placés dans le quartier d'isolement, 7 ont décidé de saisir le tribunal administratif et dans leur courrier adressé à leur avocat, Charlie Salcazaneuf, ils racontent tous à peu près la même chose.
11: Privation d'activité, privation de correspondance, des fouilles abusives, intrusives.
10: Pour dénoncer ces pratiques, l'avocat s'appuie sur un rapport du contrôleur général des lieux de privation qui, lors d'un contrôle inopiné, avait déjà pointé du doigt la prison de Nancy.
11: L'isolement est une forme de torture blanche. Et malheureusement, à la prison de Nancy-Maxéville, les prisonniers en font les frais. Dans son précédent rapport, le CGLPL avait déjà alerté sur les conditions de détention difficiles au quartier d'isolement à Nancy. Et visiblement, aucune mesure n'a été prise pour y mettre un terme.
10: Pour l'avocat, ces conditions de détention contreviennent à la Convention européenne des droits de l'homme qui stipule que nul ne doit être soumis à des traitements inhumains et dégradants.
11: Ce sont des atteintes inhumaines et dégradantes puisque les conditions de détention excède le degré minimal qui est acceptable pour une personne incarcérée.
10: En France, le quartier d'isolement doit rester une mesure exceptionnelle. Pourtant, selon le dernier rapport du contrôleur des prisons, son usage reste trop fréquent et parfois abusif.
8: Rappelons que la prison de Nancy, et ce n'est pas la seule en France, est surpeuplée avec un taux d'occupation de 120%. En clair, il y a plus de détenus que de lits disponibles. Un automobiliste allemand n'a pas fait dans la demi-mesure hier sur l'A31, sans permis, sous l'emprise de l'alcool et des stupéfiants. Il a percuté à vive allure une caravane au niveau de Saint-Ouen-les-Parets. Mais c'est pas, ça suffit pas, hein, puisqu'en plus, il a alourdi son dossier en rajoutant un délit de fuite. Avant d'être rattrapé par des témoins de la scène, l'homme est en garde à vue ce matin. L'accident a fait un blessé léger. Vous avez peut-être fait partie de ces 10 000 abonnés qui ont été privés de courant dans Nancy et son agglomération hier. Ça n'a pas duré longtemps, hein. Ça a duré une vingtaine de minutes. Le courant est revenu chez tout le monde. C'était valable à Nancy, à Écourt, Vendeuve, Jarville ou encore Laxou.
7: L'avenir présidentiel de Marine Le Pen se joue aujourd'hui.
8: Effectivement, tous les regards sont tournés vers la cour d'appel de Paris. Les trois juges chargés de l'affaire, les assistants parlementaires du RN doivent rendre leur jugement en appel en tout début d'après-midi. Alors si, comme en première instance, la patronne du RN est condamnée à une peine d'inéligibilité supérieure à 2 ans, elle laissera sa place à Jordan Bardella. Et puis le photographe Yann Arthus-Bertrand et l'écrivaine Marie-Hélène Lafont seront présents au Festival international de géographie de Saint-Dié début octobre. Leurs noms ont été dévoilés hier. Il y aura d'autres invités annoncés par la suite. Une 37e édition au paysage, consacrée au paysage avec la Bulgarie et la Roumanie à l'honneur.
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8: Heureusement que les nuits restent plutôt fraîches, sinon on sera en vigilance orange canicule sans nul doute.
7: Oui, on attend encore une trentaine de degrés, 33 notamment cet après-midi à Nancy, 34 à Épinal. Alors c'est vrai que c'est un peu plus voilé ce matin, les températures sont plus respirables. Dans la matinée, très rapidement de 28 à 30. Et puis donc cet après-midi, je vous le disais, jusqu'à 34 degrés attendus dans la Cité des Images, la Cité du Calais, elle aura 33 degrés, à Neuchâtel 33 également, 34 à Saint-Dié. Vous aurez jusqu'à 32 degrés du côté de Toul, 33 à Lunéville. Alors pour la soirée, démarrer. Des nuages vont arriver, il y aura quelques nuages gris qui sont attendus dans la région. Il ne devrait pas y avoir de risque de précipitation. En revanche, du vent entre 20 et 50 km/h attendu autour de la métropole du Grand Nancy pour la fin de journée. La nuit également, il y aura du vent, mais ça va se calmer au réveil demain matin. Et puis la journée de demain est annoncée une nouvelle fois ensoleillée, plutôt de bien dégagée, quasiment pas de voile nuageux le matin. Et les températures pourraient continuer à grimper. On reste en vigilance verte, hein, pas de vigilance particulière. Donc sur l'ensemble de la Lorraine, Meurthe-et-Moselle, Vosges, Meuse, Moselle, il n'y a pas de difficulté pour le moment, pas de vigilance particulière. Et ça ne devrait pas arriver dans les prochaines heures, mais on vous tiendra informé évidemment des conditions météo de la journée. Pour la route, attention, si vous circulez ce matin sur la 31 à hauteur de Marbache, vous commencez à ralentir avec un bouchon qui vous accompagne jusqu'à hauteur de Bouxières-aux-Dames, notamment en raison des travaux sur le viaduc de Froid. Il y a une partie de la route qui est fermée dans l'autre sens également. Les perturbations sont signalées avec une route fermée à la circulation sur une partie de cette A31. Des déviations sont mises en place. Ailleurs, on a du vert quasiment partout dans la région à cette heure-ci. 03 83 36 20 20.
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7: C'est la période des amours de vacances. Certains vont les rencontrer l'espace de 10, 15 jours en bord de mer. Ça favorise un petit peu les rencontres, tous ces moments, et certains marquent une vie. D'autres vont marquer un instant, mais qu'est-ce que ça évoque chez nous? On va parler justement des amours de vacances aujourd'hui avec Sophie Pilser, sexologue. Elle sera notre invitée. Et vous venez témoigner de vos amours de vacances qui ont pu vous marquer, qui ont pu marquer une vie. 03 83 36 20 20. On se retrouve juste après Mylène Farmer. Voici

0: Mylène Farmer, pourvu qu'elle soit douce sur votre radio. Ici Lorraine, 9h12.
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0: C'est vrai, pourvu qu'elle soit douce, cette journée pour vous aussi. Alors, c'est vrai que pour avoir une vie plus douce, certains aimeraient bien pouvoir rencontrer. Pendant ces périodes de vacances, c'est plein d'espoir. On se dit qu'on va rencontrer sur notre lieu de vacances, qu'on est dans un autre contexte et qu'on va peut-être rencontrer l'amour de sa vie. Les amours de vacances ont tendance à marquer. Alors, à tout âge, on parle de ceux d'adolescence, mais ça marche à tout âge également. Est-ce que vous avez vécu un amour de vacances qui... s'est transformé en amour de la vie. Est-ce que vous avez rencontré quelqu'un qui vous a marqué? Est-ce que, justement, il y a eu ces petits moments pendant 15 jours, c'était l'idylle, et puis au retour, finalement, on s'est dit, quand on se revoit en dehors du contexte, ça marche plus. Il y a quelque chose qui s'est évaporé. On va en parler ce matin avec Sophie Pilser, sexologue, qui est avec nous. Bonjour Sophie.
3: Bonjour Damien.
0: C'est vrai qu'on est sur une période où on a plein d'espoir pour les célibataires, où on se dit on sort, on rencontre plus de monde, il y a plus de monde dans la rue, dans les bars, on est plus favorable au contact. Et est-ce qu'on peut rencontrer plus? C'est vrai que déjà qu'on rencontre plus en cette période.
3: Alors, on rencontre plus, je ne sais pas, mais on est différent. Et surtout quand on est en vacances. Parce que quand on est en vacances, on peut lâcher les rôles sociaux. C'est-à-dire, on n'est plus dans son costume de travail, on n'est plus dans son costume de parent quand on est séparé. On entre dans un espace de liberté, un espace de disponibilité. Et très souvent, on a envie de rencontrer pendant l'année, mais on n'est pas réellement disponible. Donc là, c'est la disponibilité et la liberté. Finalement, c'est pas tellement le contexte extérieur, mais soi. Et on en a envie, et on est ouvert.
0: Mais alors, pourquoi on n'est pas plus le reste de l'année où on se dit, justement, on a envie de rencontrer, on a envie de sortir quand on est célibataire, à partir d'un certain âge aussi, on a envie de prévoir l'avenir? Et finalement, on se rend moins disponible qu'on l'est en vacances.
3: Le terme même de vacances, c'est-à-dire il y a une vacance, c'est-à-dire il y a une ouverture. On est quand même pris par des horaires, on est pris par des contraintes, on est pris par des lieux. Donc, et puis, je pense qu'on induit quelque chose à son cerveau. C'est-à-dire, on va décider consciemment ou inconsciemment que là, le stress du quotidien, on le met sous le tapis. Et on se décide disponible. Et on sait que, sur le plan cérébral, la disponibilité et mettre le stress sous le tapis, c'est la première possibilité, mais pendant l'année aussi, au désir et à la rencontre. Donc, on est dans une espèce d'auto-décision qui fait que, la volonté et la disponibilité, on peut être davantage ouvert. Maintenant, quand il y a trop d'espoir, il y a aussi beaucoup de déception. Alors, je ne vais pas parler du retour de vacances, on en parlera à la rentrée.
0: Oui, parce que là, c'est finalement la petite dépression de poste de retour, quoi.
3: Mais allez, aujourd'hui, c'est l'optimisme. on y croit.
0: Justement, pour rencontrer, il faut être disponible. Mais il se passe toujours quelque chose. Pendant ces amours de vacances, souvent, ça procure quelque chose de différent. Qu'est-ce qu'il y a de différent, un amour de vacances?
3: Alors, un amour de vacances est très différent parce que, vous savez, on parlait du Canada Dry, ça ressemble à de l'alcool, mais ça n'est pas de l'alcool. C'est un peu la question de l'amour de vacances et de l'amour. Ça a toutes les images de l'amour. Ça va vite, c'est intense, il y a de la tendresse, il y a de la sensualité, il y a du désir.
0: On est disponible parce qu'on est en dehors du quotidien.
3: Voilà. Ouais. Il y a du plaisir, c'est-à-dire qu'on a tous les temps de l'amour, très très vite et très intense. Mais on n'est pas toujours dans l'amour, en fait. On est dans autre chose. Et puis, il y a un contexte, il y a un environnement. Il y a la plage, il y a les corps, il y a la sensualité, il y a la lumière, il y a la musique, il y a les cocktails. Un contexte extrêmement intense. Et puis, tout ce qu'on vit est très, très, très, très intense. Donc, on a vraiment une illusion de l'amour, quand même.
0: C'est pourquoi, parce qu'on est embarqué par ces sentiments, par ces choses qui arrivent à ce moment-là, et finalement, on le gère moins.
3: Alors, on le gère moins parce qu'on a décidé de laisser entrer les émotions. Et quand on est dans l'émotion, on n'est plus dans la gestion. Et le contexte aussi aide à cette émotion, aide à cette intensité. On rencontre quelqu'un, on n'a pas le lendemain à se dire « je vais me réveiller, ah mince, mon réveil, etc. » Non, on a toute la nuit pour se rencontrer. On a toute la nuit pour prendre le temps du regard, de se toucher, de se découvrir. On est dans une totale ouverture à l'autre. Avec une forte émotion, on est souvent mieux dans sa peau, mieux dans son corps. Donc, tout est prêt pour faire entrer peut-être l'amour.
0: Alors justement, on peut avoir des amours de vacances qui se transforment en amour de la vie. Ça, c'est à vous de venir nous retrouver pour nous parler un petit peu de vos témoignages, ce que vous avez vécu vous aussi, au 03 83 36 20 20. Est-ce que vous êtes aujourd'hui dans votre vie quotidienne avec votre amour de vacances? Nous en parler, venez nous retrouver. Et puis, il y a celles et ceux qui disent, oui, mais on était dans un contexte, c'était fantastique, c'était idyllique, et on s'est revu après les vacances, et là, tout le charme s'était évaporé.
3: Oui, et malgré tout, est-ce que ça a changé votre vie? Est-ce que, même si ça s'est terminé, cet amour de vacances, qu'est-ce que ça a dit de vous?
0: Appelez-nous, 03 83 36 20 20, venez nous raconter un petit peu vos amours de vacances, vos expériences, vous aussi, ça s'est bien passé, mal passé, ça s'est transformé en amour d'une vie, vous pouvez nous le raconter au 03 83 36 20 20. Voici Bruno Mars.

0: I Just Might, c'était Bruno Mars sur votre radio. Ici Lorraine, 9h21.
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0: Aujourd'hui, avec Sophie Pilser, on parle des amours de vacances. C'est vrai que ces amours ont tendance à marquer une vie. On a toujours tendance à se souvenir. Sophie, c'est vrai que c'est un amour de vacances. C'est souvent un endroit, un moment dont on se souvient presque dans tous les détails. Il y a quelque chose qui a marqué, qui marque sur le long terme, même si c'est des années après, même si ça n'a rien donné ensuite. C'est vrai que ça marque pour quelle raison?
3: Alors, pour différentes raisons. Je crois que ça parle vraiment de soi. D'un moment, on est souvent nostalgique de ces moments-là. C'est parfois le moment d'une première fois. Et ça parle d'un moment où on a pu être vraiment dans son désir. On s'est rendu compte qu'on avait encore la possibilité de tomber amoureux ou de tomber amoureuse, d'aimer, de séduire, qu'il y avait encore ce moment dans notre vie où il y avait la possibilité d'avoir des papillons dans le ventre. Et c'est très souvent... Alors, ça, c'est pour les personnes qui sont plus âgées, mais pour les personnes plus jeunes, c'est aussi parfois la découverte de son corps, la découverte de la sensualité, de la sexualité. C'est synonyme de première fois. C'est souvent le premier baiser, le premier mot d'amour, les premières sensations corporelles. Donc, il y a une empreinte, mais il y a aussi parfois de la nostalgie. Nostalgie de... je n'ai plus jamais retrouvé ça. Oui, vous n'avez plus jamais retrouvé ça parce que
0: c'était pas le contexte. Il y a pas cette intensité.
3: Il y a pas cette intensité. Il y avait pas cette émotion. Et puis on ne retrouve pas ça parce que il faut parfois laisser ce qui a été vécu à cet endroit-là. Mais ça fait partie aussi de l'histoire de votre vie. Ça fait partie de ce qui vous a construit. Je crois que on se construit par des expériences fortes. Parfois, il y a des expériences aussi de chagrin pendant ces moments-là. C'est-à-dire, on y a cru, et puis on est persuadé que c'est l'homme ou la femme de sa vie. Et il va y avoir un adieu à un moment donné. Donc, comme tout a été si fort, on peut vivre 3 jours comme une rupture amoureuse extrêmement violente. Ça parle vraiment toujours de soi et peut-être avec effectivement un espace de nostalgie. Et
0: justement, alors vous allez pouvoir prendre la parole, venez nous appeler, témoigner, nous raconter vos histoires au 03 83 36 20. Est-ce que vous avez vécu un amour de vacances qui a marqué votre vie? Peut-être parfois du bien, mais aussi dans la déception.
3: Complètement.
0: Ça arrive parfois. Et on vit tout intensément, mais on a tendance à fantasmer l'amour de vacances adolescent. Les premiers émois, les premières rencontres. Est-ce que ça a plus de saveur, justement, à l'adolescence, dans les premières années, plutôt que sur le long terme?
3: Non, je crois que à chaque fois, c'est quelque chose qui est très, très fort. Et qu'on soit adolescent, qu'on soit plus âgé, ça parle toujours de soi. Ça finalement renforce le fait que à ce moment-là, on était extrêmement vivant. Quand on est un adolescent et qu'on découvre ou une adolescente et qu'on tombe amoureux ou amoureuse en vacances, je crois qu'on éprouve exactement la même chose, quel que soit l'âge. C'est vraiment la vie. Et puis, alors aujourd'hui, il y a les applications. Donc c'est vrai qu'il y a beaucoup de gens qui sont encore sur les applications de rencontres en vacances. Alors, ce serait peut-être intéressant, là, il y a une possibilité de rencontre, de lâcher l'écran et de regarder. Parce que quand on est sur son écran et son application de rencontre, on est encore dans ces critères très stricts, très fermés. Et je crois que ça peut être aussi la possibilité, pendant les vacances, de se laisser porter par la vie, de se laisser porter par une rencontre, par un regard de quelqu'un qui ne correspondait absolument pas aux critères qu'on a pu mettre dans un profil d'application de rencontre. C'est la possibilité d'improviser et de se laisser porter dans sa vie. Et se laisser porter dans sa vie, c'est toujours intense, c'est toujours exceptionnel et il n'y a pas d'âge pour le vivre et le ressentir.
0: Donc ça, il faut le vivre avec l'intensité du moment, l'intensité de ce qu'on vit là. Mais pourquoi c'est impossible à reproduire? Vous disiez, il faut être disponible pour rencontrer, pour se sentir bien, pour être vraiment soi-même, se dégager des codes de la société. Pourquoi on n'arrive pas à le reproduire le reste de l'année alors?
3: Alors, on ne reproduit jamais rien. Le reste de l'année, il peut aussi y avoir des rencontres exceptionnelles. Mais est-ce que on a la même ouverture? Finalement, la leçon de ces amours de vacances, c'est être un peu moins fermé, enfermé dans des critères exclusif. Mais peut-être se dire que tout est possible. On peut vivre des moments comme ça, même en plein hiver, quand il fait moche, quand il pleut, quand on n'a pas le moral. Mais il faut accepter d'être dans une rencontre. Accepter peut-être d'être surpris ou surprise par l'autre. Accepter la spontanéité. Accepter que celui ou celle avec qui je vais parler à ce moment-là, qui va me regarder, ne correspond pas du tout à mes critères, ou très peu à mes critères. Il faut accepter de se laisser porter par la vie. Donc ça, on peut toujours le reproduire. Mais à chaque moment, les choses sont différentes. Et puis il y a aussi des gens qui sont en vacances avec plein d'attentes. Il fait beau, j'ai mon summer body, etc. Je suis prêt, je suis prête, je suis bronzée, je suis beau, je suis belle. Non, il se passera rien. Parce que ça n'est pas les critères extérieurs qui vont favoriser la rencontre. Mais c'est accepter de laisser venir la vie. Accepter d'être dans la vie. Et ça, c'est pas simple.
0: On a plus tendance à être vraiment dans la vie quand on a lâché tous les boulets du quotidien, tout ce qu'on se met dans les rendez-vous, les impératifs qu'on se met, les horaires bien réglés, la routine.
3: C'est vrai, mais je crois qu'aujourd'hui en vacances, c'est vrai, quand je reparle de summer body, on a tendance aussi à se mettre un peu de la pression. Il va falloir que je sois beau, que je sois belle, que je sois impeccable. Et donc, il y a...
0: Dès le mois d'avril, se prépare à être...
3: Donc,
0: bien, en tout cas, pour les vacances.
3: Donc ça s'appelle aussi un boulet et de la pression.
0: Ah oui.
3: Donc, je crois qu'il faut pouvoir s'accepter et accepter d'être... On est imparfait, on est imparfaite, et on va rencontrer quelqu'un d'imparfait, d'imparfaite, et c'est ça l'essentiel, en fait. C'est de se laisser porter. Et puis, si on est dans son corps, qu'on a extrêmement contraint, obligé, avec des régimes, avec du bronzage, avec tout ce qu'on veut, ça va être un peu compliqué, le retour à la réalité, parce qu'on va jamais rester dans cet état-là. Donc, je crois que... Ok, être bien, mais pas de pression, pas de contrainte.
0: 03 83 36 20 20. Venez nous retrouver ce matin sur votre radio ici, Lorraine. Venez témoigner. Vous avez vécu un amour de vacances qui a changé votre vie. Vous venez nous le raconter. Alors, ça a changé des choses dans le positif. Peut-être parfois, ça a marqué un peu plus sur le long terme. Venez nous en parler. Ça s'est peut-être transformé pour vous en amour d'une vie. 03 83 36 20 20. Vous êtes les bienvenus sur l'antenne d'ici, Lorraine, ce matin.
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0: besoin de personne. C'était Véronique Sanson sur votre radio, ici Lorraine.
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0: Les amours de vacances, on en parle avec vous ce matin, 03 83 36 1. Venez témoigner, vous avez peut-être rencontré votre femme, votre mari lors de vacances, vous êtes revu ensuite, c'est devenu l'amour de votre vie. Et puis il y a d'autres moments qui se sont finalement évanouis d'un coup comme ça, dès qu'on s'est revu après les vacances. Là aussi, venez nous en parler au 03 83 36 20 est avec Sophie Pilser, sexologue qui nous a rejoint ce matin. Comme Véronique Sanson, on peut aussi n'avoir besoin de personne. Hier, en parlant du sujet, j'étais autour de la table avec des amis, et j'ai une amie qui m'a dit « Moi, j'en ai jamais connu, je suis déçue. » Bah, c'est pas bien grave, finalement.
3: Ah non, mais c'est pas grave du tout. Mais il y a quand même beaucoup de pression autour de cet amour de vacances. Comme si il fallait rencontrer quelqu'un et que c'était une validation de soi.
0: On a passé de bonnes vacances que si on a vécu ça, quoi.
3: Ou sinon, on est considéré, on se considère même comme quelqu'un de pas valable. Et il y a autour de ça, il y a la peur du rejet, la peur de pas être comme les autres. Si on n'a pas mis sa petite photo sur les réseaux sociaux, on est très heureux, parce qu'en réalité, on semble très heureux. Et ben c'est comme si on avait raté sa vie. Il y a trop de pression. Si on a une telle attente quand on arrive en vacances de rencontrer l'homme ou la femme de sa vie, on ne le rencontrera pas, parce que c'est pas possible d'être dans quelque chose d'aussi fort, d'avoir de telles peurs, d'avoir tellement besoin d'être validé.
0: Et forcer la chose fait que ça n'arrive pas.
3: Forcer la chose, mais pour de mauvaises raisons. Forcer la chose parce qu'on veut absolument être comme les autres, parce qu'on a l'impression que si on ne rentre pas avec le trophée du Playboy ou de la superbe fille rencontrée sur la plage, on n'est pas valable, on est moins bien que les autres. Alors là, il s'agit d'autre chose. Il s'agit de faire un travail sur soi pour renforcer son estime de soi. Et puis, on parle d'amour de vacances. Choisissez bien votre lieu de vacances. Si vous aimez la nature, si vous aimez la campagne, si vous aimez la forêt, c'est pas sur une plage où les gens sont les uns à côté des autres, dans le culte du corps, que vous allez rencontrer quelqu'un. Allez là où vous êtes bien, mais pas là où vous avez l'impression où il faut aller. Mais bien sûr, pourquoi là, d'un coup, vous êtes quelqu'un de discret, vous êtes quelqu'un de pudique, vous avez du mal, vous sentez pas très bien dans votre corps. Et là, vous allez rentrer dans le diktat du maillot de bain, vous allez vous mettre comme ça au corps à corps, dans la comparaison. Mais restez celui ou celle que vous êtes, avec vos besoins et vos attentes.
0: Sinon, justement, ça n'aura pas la même saveur. Alors, on n'aura pas ce petit plus, cette excitation de cet amour de vacances qui va rester dans notre tête, dans notre mémoire, dans nos émotions, s'il a été forcé ou s'il a été artificialisé de cette manière-là.
3: Sinon, on a juste coché des cages sociales.
0: Ouais.
3: On est juste entré dans une norme sociétale. Peut-être qu'on en avait besoin. Peut-être que c'était à ce moment-là, on avait besoin d'être, de faire comme les autres, etc. Pourquoi pas ? Mais je crois pas que ce soit la clé de l'amour de faire comme les autres. L'amour, c'est une histoire singulière. C'est une rencontre singulière.
0: Une personne avec une personne.
3: Avec ses besoins, ses attentes à soi. Et ça ne regarde personne. Finalement, je crois que ça peut être dans des espaces secrets, dans des espaces

0: Bad, Michael Jackson est sur votre radio ici Lorraine. Belle fin de journée, merci d'être avec nous. 9h41, on vous invite à aller faire un tour sur la route avec des conditions de circulation difficiles par endroits.
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0: Principalement dans les secteurs de Custine, Pompée également, puisque on a des perturbations sur l'autoroute, 25 minutes d'embouteillage depuis Marbache à hauteur de Froid. Vous avez des travaux sur le viaduc et une circulation très difficile dans ce secteur. Sylvain nous disait que sur la D90, la route pour Liverdun via Froid, avec le pont routier qui est fermé, il y a une déviation par le centre de Pompée et ça occasionne de gros ralentissements, de grosses perturbations également rue de Metz. Donc le trafic est très chargé, hein, puisque le pont au-dessus de la Moselle pour venir passer de la route de Froid à Liverdun est fermé. Et donc tout le monde passe par la route de Pompée et on a de grosses difficultés au centre de l'agglomération et de la ville de Pompée. Prudence également sur la 31, disait Audrey, donc ça ralentit toujours. Il y a un accident impliquant deux véhicules sur la voie de gauche à hauteur de Bouxières-aux-Dames. Le trafic est fortement perturbé sur la 31 ce matin. Donc prudence si vous circulez sur ces deux portions au nord de la métropole du Grand Nancy. Et partout ailleurs, on a du vert. 03 83 36 20 20.
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Avez-vous vécu un amour de vacances qui a changé votre vie? 03 83 36 20 20, on va en parler avec Jérôme et Alain. Dans un instant, ils nous raconteront leurs histoires d'amour qui ont duré parfois le temps d'un été, parfois le temps d'une vie.

0: Un homme extraordinaire, Les Innocents, sur votre radio, ici Lorraine.
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0: Il y a des amours de vacances qui ont changé une vie. On en parle ce matin avec Sophie Pilser, sexologue, qui nous a rejoint. Et Jérôme, qui est à l'Aveline du Houx. Bonjour Jérôme.
3: Bonjour Jérôme.
4: Bonjour Damien, bonjour Sophie, comment allez-vous?
0: Ben bien, et vous?
4: Ben écoutez, vos émissions sont tellement passionnantes que je finis par vous appeler tous les jours, ça va devenir lourd.
0: Eh ben, prenez rendez-vous. Là, vous savez quoi? Demain, venez vous installer en studio avec nous, Jérôme.
4: Ah ben avec plaisir.
0: Je vous ferai une petite place, comme ça vous co-animerez avec moi.
4: Je ne sais pas si Sophie a mémoire de mon histoire, on a parlé du même sujet en direct avec Nathalie il y a quelques temps, où en fait j'ai rencontré mon épouse en 82,
3: oui,
4: on est toujours ensemble, c'était la femme de ma vie, on s'est rencontrés par hasard en vacances à la Grande Motte, on était du même secteur, en fait on ne s'est jamais quitté depuis.
0: Mmh. Voilà, vous aviez la chance d'être en plus du même secteur, vous l'avez rencontré là-bas, dans quelles circonstances d'ailleurs Jérôme, racontez-nous.
4: Alors en fait, je vais résumer ce que j'ai dit la dernière fois, en fait j'avais une copine, j'étais en terminale, j'allais passer mon bac, j'ai une copine qui me dit à un moment, tu vas où en vacances? Du coup, je vais à la Grande Motte, mes parents ont une maison là-bas, etc. Ah bah moi aussi, j'y vais avec mes parents et une copine. Bah écoute, je te donne mon adresse et puis on se rencontrera là-bas. Alors moi, j'avais un job d'été, j'étais barman au bord de la plage. Et puis
0: Ça marche bien, ça.
4: Je vais faire de la planche à voile, je dormais avec ma planche à voile, le Mont Solex.
0: Ah, puis il faisait de la guitare autour du feu le soir, Jérôme. Il a coché toutes les cases.
4: Ouais, la totale, les cheveux blonds, etc. Ben, c'était Bryce DeNice. Ben, ça a changé depuis. Hein. Et puis, je vois deux petites blondes qui me font des coucous sur le bord de la route. Sur le coup, je réagis pas. Puis après, je reconnais ma copine, je fais demi-tour. Et là, en fait, je vois sa copine derrière. Je dis, waouh. Pam! Mon Dieu.
0: Le coup de foudre.
3: Ouais.
4: Ah, complet, complet. Donc je leur ai donné rendez-vous le soir pour leur offrir une glace, un cocktail, etc.
0: Ouais.
4: Et puis en fait, après le boulot, ma copine avait bien compris que c'était pas du tout le moment de déranger. En fait, on est resté tout seul avec Nadine et le soir même, on était partis. Et donc ça dure depuis 82, donc c'est pas mal.
3: Pas mal du tout.
0: Franchement, c'est pas mal. Il a dit tout de suite, c'était la femme de ma vie.
3: Ouais,
0: directement.
3: Ouais.
0: Vous l'avez senti dès l'instant là.
4: Ouais, c'était surprenant. Alors que bon,
0: une évidence.
4: Oui. C'était comme ça. C'était elle. Point final. Alors c'était pas ma première rencontre, mais là c'était.
3: Mais là on est plus que sur l'amour de vacances. Là c'est le coup de foudre.
0: C'est les vacances qui ont fait que ça a provoqué ce sentiment-là et puis qui s'est développé par la suite, Jérôme. Ou vous l'auriez rencontré ici à ce moment-là, c'était là aussi une évidence.
4: C'est possible. Ça aurait peut-être été complètement différent. D'autant plus qu'on était d'univers complètement différent, de milieux sociaux qui n'avaient absolument rien à voir. On était complètement opposés, mais en fait la rencontre a fait qu'on était ouverts et que effectivement on s'est immédiatement attaché l'un à l'autre. Alors après, bon, je rebondis sur ce que disait Sophie tout à l'heure, parce que pour ce témoignage-là, j'ai déjà fait. Par contre, aujourd'hui, le problème, alors je ne veux pas jouer mon vieux sage ou mon vieux autre chose, comme on dit, c'est que tout ce qui est réseaux sociaux, etc., photos, images, facilité de contact, téléphone permanent, SMS, etc., fait qu'on a beaucoup de facilité à se contacter et à faire le tri. Alors qu'à l'époque, on ne pouvait pas se téléphoner.
3: Ouais.
4: On s'est quitté pendant un mois, parce que moi je continuais à travailler, Nadine est repartie. Impossible de se téléphoner quasiment, sauf dans des cabines téléphoniques, ou chez les parents en cachette, pas facile, on mobilisait le téléphone fixe, donc on s'envoyait des courriers, qu'on a gardé d'ailleurs.
0: Un amour épistolaire qui s'est fait par lettre pendant quelques temps.
3: Du coup, le manque, ça renforce peut-être déjà la solidité, et puis on se dit, il faut que je mette des choses en place pour pouvoir continuer à être en contact avec elle, c'est pas en claquant des doigts ou en cliquant quoi.
0: Et très rapidement, Jérôme, pour terminer, comment ça s'est passé la première le retour ici, en fait, finalement, quand vous êtes vu dans le quotidien? Est-ce que ça a été la même évidence?
4: Complètement.
0: Ouais.
4: En fait, si vous voulez, c'était soudé immédiatement. Mmh. Donc après, on n'avait plus aucune raison de ne pas rester ensemble, parce que c'était un tel moment de bonheur.
0: Et ça dure depuis 82.
3: Voilà, ça s'appelle la chance. Hein.
0: Il faut avoir un peu de tout ça aussi, et puis tomber sur la bonne personne au bon moment. Ouais. Bravo en tout cas à vous, parce que ça s'entretient aussi, une relation si longue, et c'est un boulot qui est fait de chaque côté. Donc félicitations, bravo, et puis merci pour votre témoignage, Jérôme. On vous souhaite encore le meilleur de longues années avec Nadine, hein, si j'ai bien compris. En tout cas, je vous souhaite une belle journée, Jérôme. Vous revenez quand vous voulez. 03 83 36 20. Dans un instant, c'est Alain qui sera avec nous, qui nous parlera de cet amour qui a été très fort, mais je savais qu'il n'y aurait pas de suite. C'était très intense et c'était bien comme ça.
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0: Les amours de vacances, parfois ça dure un été, parfois ça dure une vie. On a pu l'entendre avec Jérôme il y a quelques instants. Sophie Pilser, d'être sexologue, d'être avec nous. C'est vrai que ce qu'a pu vivre Jérôme... C'est très rare quand même.
3: C'est très très rare.
0: Mais ça marque fortement.
3: Oui, et puis c'est plein d'espoir. C'est-à-dire que voilà, il y a cette possibilité de continuer. C'est-à-dire on ne devient pas tout gris au retour. Mais c'est rare et exceptionnel.
0: Bonjour Alain.
3: Bonjour Alain.
6: Oui, bonjour monsieur Alain.
0: Alain, vous nous appelez depuis Nancy. Vous avez une histoire qui a débuté. Vous aviez 17 ans dans un camping, c'est ça? Comment ça s'est passé cette histoire, Alain? Racontez-nous.
6: Voilà, j'étais descendu en vacances à 17 ans, en mobilette. J'étais dans un camping. Et ça s'est passé bizarrement. On avait la vaisselle, tout ça. Il y a des douches, c'était pas loin et tout ça. Mmh. Tout ça. Mmh. Et il y avait une jeune fille qui faisait sa vaisselle et tout. Mmh. On s'est souri. Mmh. Le lendemain, je suis allé... parce que je ne mangeais pas là, moi j'avais de la petite tente, faire à manger, c'est pas évident. Descendre en mobilette et on donc je suis allé à un petit resto que je connais, j'ai piqué une assiette et deux couverts.
0: pour aller faire la vaisselle avec elle?
6: Voilà.
3: Très stratégique.
0: Oh, malin! Donc vous aviez repéré cette demoiselle, là, vous avez dit, il faut absolument que je puisse l'aborder, il faut que je trouve quelque chose. Ça, c'est malin. Ouais. Donc déjà, il est parti avec la vaisselle du restaurant. Vous avez fait votre vaisselle à côté. Comment ça s'est passé dans les premiers instants?
6: Voilà, oui. Comme j'avais repéré qu'elle faisait la vaisselle, qu'elle allait faire la vaisselle. Donc, j'ai fait la vaisselle avec elle. Et puis, quand j'avais pas de produit, rien du tout, elle m'a fait ma vaisselle.
0: En même temps, votre assiette, elle était propre. Si vous l'aviez volée avant. Et ça, donc, ça a duré le temps d'un été. Vous le savez que ça ne durait qu'à ce moment-là? Mais c'était très intense, ça, que vous en souvenez encore aujourd'hui.
6: Oui, moi j'ai de très bons souvenirs parce qu'on allait à la plage ensemble, tout ça, tranquillement, sans trop. Voilà. Bon, on se parlait en anglais puisqu'elle était suédoise, donc on ne pouvait pas parler autrement. Et puis, après.
0: Vous saviez que ça ne durait pas plus longtemps?
6: Oui, je m'en doutais bien, mais ça m'a appris beaucoup de choses. Ça m'a appris, surtout, elle m'a appris beaucoup de choses. Elle m'a appris à connaître mon corps. J'ai appris à connaître le corps d'une femme.
3: D'accord.
6: Et puis, en plus, je ne sais pas si j'ai le droit de le dire, c'est elle qui m'a dépucé, voilà, tout simplement.
0: Oui, ça marque une vie, hein, c'est ça aussi.
3: C'est la première fois, c'est très important. Ouais. Donc, effectivement, il y a un avant, un après.
0: Et voilà. C'est vrai que...
6: Elle va le voir à peu près mon âge, on va dire. Voilà.
3: D'accord.
0: Ouais, mais donc ça marque.
3: Vous n'avez plus du tout de contact après avec elle au retour de lettres ou d'échanges? Plus jamais revu?
6: Non. Je n'ai même pas su son prénom, puisque on ne s'est jamais demandé nos prénoms. Je sais juste que c'est chute.
3: D'accord.
6: Parce que la veille qu'elle parte, tout ça, j'ai entendu le zip de ma tante qui s'ouvrait. C'était elle qui est rentrée dans ma tente. s'est passé ce qui devait se passer.
0: Et voilà, ça marque une vie finalement, un moment très intense qui marque une vie. Ouais. 17 ans dans un camping, c'est ouais. Voilà, c'est ça fait partie aussi de ces moments de la vie qui, vous voyez, des années après, nous permet à Alain de le raconter avec toujours autant d'émotions. Merci en tout cas pour ce témoignage, Alain, de Nancy. Alain. On vous embrasse et merci pour ce témoignage. Merci beaucoup, Sophie. Nous avons accompagné ce matin, comme quoi ces amours de vacances, voilà, ils vont peut-être commencer dans ces prochains jours
3: sans
0: et
3: pression.
0: Marqueront sans pression. On y va tranquille. Merci beaucoup en tout cas, Sophie.
3: À bientôt.
0: Et puis rendez-vous demain entre 9h et 10h, comme tous les jours, vous témoignez sur l'antenne de D'ici Lorraine.
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0: Collins, You Can't Hear Love sur votre radio, ici Lorraine.
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0: Mardi 7 juillet, il est 10h, bienvenue. Le flash avec Mathieu Barbier. Bonjour Mathieu.
2: Bonjour. La Meurthe-et-Moselle et la Moselle en vigilance orange. Feu de forêt aujourd'hui. Les Vosges sont un cran en dessous en jaune. Le syndicat des sapeurs-pompiers volontaires demande que les entreprises libèrent les sapeurs qui souhaitent aller prêter main forte à leurs collègues dans le sud. C'est déjà le cas dans l'administration. Depuis le début de l'été, 11 000 hectares ont brûlé en France, deux fois plus que l'an dernier. À la fin de la semaine, une colonne de renfort devrait partir de Meurthe-et-Moselle. Cette sécheresse et cette canicule ont des conséquences directes sur nos vignobles et notamment ici chez nous dans le Toulois avec les vendanges. Elles devraient débuter un mois plus tôt que prévu. La récolte de raisins pourrait s'ouvrir début septembre, voire même fin août pour les vins pétillants. Des photos sont d'ores et déjà disponibles sur notre site ici.fr. L'avenir présidentiel de Marine Le Pen se joue aujourd'hui. Tous les regards sont tournés vers la Cour d'appel de Paris. Les trois juges chargés de l'affaire des assistants parlementaires du RN au Parlement européen doivent rendre leur jugement en appel en tout début d'après-midi. Si comme en première instance, la patronne du RN est condamnée à une peine d'inéligibilité supérieure à 2 ans, elle laissera sa place à Jordan Bardella. Des détenus nancéens lancent une action judiciaire. Ils sont une dizaine à dénoncer des conditions de vie indignes dans le quartier d'isolement. Leur référé doit être examiné d'ici la fin de la semaine par le tribunal administratif de Nancy. Un automobiliste allemand n'a pas fait dans la dentelle hier sur l'A31, sans permis, sous l'emprise de l'alcool et sous l'emprise de stupéfiants. Il a percuté à vive allure une caravane au niveau de Saint-Ouen-les-Parets. Il alourdit son dossier en rajoutant un délit de fuite avant d'être rattrapé par des témoins de la scène. Il est en garde à vue ce matin. La célèbre confrérie des Hauts-de-Vosges à plein fin fête ses 40 ans cette année. Et pour les célébrer, elle va dès mercredi prochain ouvrir un nouveau bâtiment tout entier tourné vers les visiteurs. Plus de 300 000 par an, les détails sur ici.fr. Puis Yann Arthus Bertrand, le photographe, et Marie-Hélène Lafont, l'écrivaine, seront présents au FIG de Saint-Dié début octobre, le Festival international de géographie. Leurs noms ont été dévoilés hier, une 37e édition consacrée au paysage avec la Bulgarie et la Roumanie, mise à l'honneur.
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0: La météo Meurthe-et-Moselle dans les Vosges avec vous, El Fenoul, qui nous avait rejoint. Quel sera le temps aujourd'hui?
4: Alors aujourd'hui, on commence avec une journée un peu nuageuse, mais toutefois cet après-midi, les nuages partiront qui laisseront un ciel ensoleillé avec des températures bien chaudes, comme d'habitude avec 31 degrés à Gérardmer et 34 pour Saint-Dié et Épinal. Pour Pont-à-Mousson, ce sera plutôt 32 degrés et jusqu'à 33 pour Nancy et Toul.
0: Pour la route, c'est avec vous au 03 83 36 20 20. Attention à des perturbations sur la 31 ce matin, près d'une demi-heure de perdu. Si vous circulez entre Marbache et Frouard avec des travaux notamment sur ce secteur, mais aussi un accident nous signalé Audrey il y a quelques instants à hauteur de Bouxières-aux-Dames. On a un accident impliquant deux véhicules sur la voie de gauche. Trafic fortement perturbé. Pour Sylvain, il disait, vous êtes nombreux à vous déporté sur le réseau secondaire à hauteur de Pompey, mais comme il y a la fermeture du pont à hauteur de Liverdun, tous ceux qui passent justement par Liverdun et Cézeray empruntent le centre-ville de Pompey. Il y a là aussi de gros ralentissements, rue de Metz principalement, si vous êtes à Pompey, donc prudence dans ces secteurs. 03 83 36 20 20. Dans les Vosges, on a du vert partout, et c'est tant mieux si une perturbation apparaît. Vous nous appelez, on fait passer le message.
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0: La musique d'ici Lorraine pour vous accompagner ce matin, on est ensemble jusqu'à midi.
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0: Marc Lavoine et Bambou sont sur votre radio Ici Lorraine. C'était Dis-moi que l'amour.
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0: Avec jusqu'à 10h30 déjà, votre grande demi-heure gourmandise avec Jérôme Prodhomme. On va pouvoir aujourd'hui partir en cuisine. Elfénoul nous a rejoint comme chaque jour à cette heure-ci. Bonjour Elfénoul.
3: Bonjour Damien.
0: Merci d'être avec nous ce matin. C'est vrai que vous allez nous accompagner en cuisine avec Jérôme, mais pas seulement. Qu'est-ce qu'on va déguster dans un instant?
3: Dans un instant, on va se demander déjà, est-ce que vous savez ce que vous voulez manger ce soir?
0: Ouais.
3: Si vous avez peut-être pas d'idée, alors notre chef, donc Philippe Laruelle et Jérôme Prodhomme, vous proposer des travers de porc pour ce soir.
0: On va les cuisiner dans un instant et vous allez pouvoir découvrir leur recette. C'est après Alex Warren, voici Fever Dream sur votre radio Ici Lorraine. Bienvenue.

0: Fever Dream, il s'appelle Alex Warren, il est déjà sur votre radio ici Lorraine.
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3: Et maintenant votre menu du soir avec Jérôme Prodhomme, ce sera les travers de porc.
4: Les coups de cœur de Philippe en cuisine tout au long de l'été. Philippe Larvel nous donne ses petites idées, ses petits conseils. Le mardi, il aime bien nous parler viande. Philippe qui, rappelons-le, est maître cuisinier de France et qui est également chef démonstrateur de la maison de Buyer, création d'ustensiles au Val d'Ajol. Alors dites voir, travers de porc, Philippe, ça revient à la mode, ça.
5: Ben, ça revient à la mode.
4: C'est marrant et même les gosses aiment bien.
5: Oui.
4: Ça m'a étonné.
5: Oui.
4: Mais mon neveu adore ça. Ben, franchement...
5: Oui, alors on en trouve des industriels, on sait pas trop d'où vient le porc, on sait pas trop ce qu'il y a dedans, on sait pas trop, et c'est tellement simple à faire.
4: C'est vrai.
5: Soi-même.
4: Mais le travers, c'est pas le nom de la partie du porc, c'est la recette alors.
5: Si, c'est le nom de la partie du porc, c'est-à-dire que c'est le haut des côtes, si vous voulez.
4: Ok.
5: Donc vous avez des petits bouts d'os attachés avec de la viande, c'est le haut des côtes de porc en fait, hein, quand le boucher, donc c'est des bandes.
4: Ouais.
5: Donc ça, vous achetez des bons travers de porc frais. Prenez les pâtes de micelle, hein, des frais.
4: Mmh.
5: Vous allez réaliser une petite marinade avec 3 cuillères à soupe de miel, un petit peu de cassonade, un petit peu de sauce soja, un petit peu de vinaigre balsamique. Vous pouvez mettre un petit peu de moutarde, un petit peu de piment d'Espelette. Moi, j'aime bien. Vous réalisez une petite sauce et vous allez bien avec un pinceau, les badigeonner avec ça. Vous pouvez laisser... vous pouvez le faire la veille, hein, ça va encore mieux pénétrer. Et puis après, vous allez simplement les cuire, alors soit au barbecue, soit au four, soit à la poêle, en les retournant régulièrement. Ça va demander aller 30-40 minutes suivant l'épaisseur. Et là, vous avez un travers de porc que vous avez fait vous-même, mariné comme vous le voulez, avec des ingrédients que vous avez sélectionnés. Et là, c'est tellement bon et c'est tellement simple à faire. Que
4: ça vaut pas le coup de se priver.
5: Non, franchement, puis ça coûte pas très cher.
4: Une petite question comme ça, ça se cuisine comment? À la poêle, au barbecue, au four? Comment? Une fois que je les ai mes travers, ouais, que j'ai fait la marinade ou que j'ai ou je les ai peints là.
5: Alors moi, franchement, je préfère au four que sur un barbecue, parce que le barbecue, il faut bien gérer. Si on maîtrise bien le barbecue avec la chauffe et tout ça,
4: ça va, mais c'est pas facile. Hein.
5: C'est pas facile. Donc c'est pour ça que je préfère au four. Un four 170-180, vous les retournez 2-3 fois pendant la cuisson, simplement comme ça, pour qu'il soit bien croustillant et vous aurez quelque chose de bien juteux à l'intérieur. Et après, vous coupez en petits morceaux. Quand je suis pas au restaurant, je préfère la partie avec l'os, je rogne l'os parce qu'il y a plus de goût et tout ça. Mais le reste, c'est tellement bon. Et puis simplement des pommes de terre sautées avec, ou une bonne purée.
4: Ah, j'allais vous demander,
5: très bien.
4: Ah ouais? Purée de pommes de terre?
5: Une purée de pommes de terre ou des pommes de terre, bien croustillantes.
4: Des petites grenailles.
5: Ouais, des petites grenailles.
4: Un peu là, ouais.
5: C'est tellement bon, c'est tellement simple à faire
4: Est-ce qu'il y a une version travers de porc fumé vosgienne? Parce que vous savez que les Vosgiens fument tout, si j'ose dire. Donc est-ce que vous fumez aussi les travers de porc?
5: On peut, oui.
4: Donc il est pas impossible qu'on trouve des travers de porc fumés.
5: Ben oui.
4: Des Vosgiens, quoi.
5: C'est fortement possible, oui.
4: Mais on vous en veut pas, moi j'adore. J'ai découvert le goût du fumé grâce au Vosgien. Ouais. Hein, donc, en tout cas, alors la petite astuce, qu'est-ce qu'on retient?
5: Le four.
4: Cuisiner au four plutôt.
5: Voilà. Cuisiner au four et puis régulièrement, vous allez réarroser dans votre four, vous le retournez, vous arrosez, comme ça vous aurez quelque chose, une cuisson parfaite et bien croustillante.
4: Merci Philippe.
5: Merci,
4: on retrouve le travers de porc, l'aubergine, la brimbelle, la dorade sur l'application ICI et sur ICI.fr.
3: Toutes les recettes à retrouver sur ICI.fr et maintenant on part en mer avec Laurent Voulzy. Belle île en mer, Marie Galante.

0: Peut-être votre prochaine destination de vacances, Belle-Île-en-Mer, Marie-Galante. C'était Laurent Voulzy sur votre radio ici, Lorraine. Elfenoul, dans un instant, on va continuer à cuisiner avec Jérôme Prodhomme.
1: Si, ça, on va continuer à cuisiner en sortant les barbecues, en faisant fumer les tomates, les poivrons et la viande. Et aujourd'hui, le choix de la viande, ce sera les saucisses. Jérôme Prodhomme va vous proposer de cuisiner des saucisses.
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0: Peut-être un titre qu'on aura l'occasion de diffuser assez régulièrement à partir du 19 juillet prochain. En tout cas, on croise les doigts. C'était We Are The Champions sur votre radio Ici Lorraine, 10h23.
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3: Comment cuisiner ses saucisses ou comment choisir ses saucisses? Jérôme Prodhomme va nous dire tout ça.
4: C'est simple comme concept, la saucisse, non?
5: Oui, enfin, est-ce que c'est un concept prompt à développer la co-construction des territoires en vue d'une normalisation de la digitalisation valorisant le homemade?
4: Vous faites quoi dans la vie?
5: Je bosse dans une agence de com, d'accord?
4: Ah oui, d'accord. Bah écoutez, ne me complexifiez pas mon truc non plus, la saucisse, c'est simple, hein? De la viande hachée, des aromates, le tout dans un boyau naturel ou pas.
5: Ok, ouais. On se phone, on se fait un lunch today?
4: Oui, bon, on verra bien. Bon, un vieux concept en tout cas, hein, puisque Homère en parle déjà dans son Odyssée. Mais des recherches poussées ont permis de faire remonter les premières saucisses à il y a 4 ou 5 000 ans. Le mot lui-même est vieux en français, puisqu'il dérive du latin. Un salsius qui veut dire salé, ce qui a donné salsicia chez les Romains, saucisse chez nous, sausage chez les Anglais. Au-delà du plaisir gustatif, la saucisse était autrefois un excellent moyen de conserver la viande plus longtemps grâce au salage ou au fumage. Selon les endroits de la planète où elle est fabriquée, les ingrédients changent. Dans certaines régions de Chine, on fait de la saucisse de chèvre. Au Maghreb, on en fait avec de l'agneau. Dans les régions françaises, alors là, il y a plein de variantes, hein. Saucisse de Strasbourg, de Toulouse, saucisse blanche, auvergnate et j'en passe. On en voit beaucoup à base de porc, bien sûr, mais pas seulement. On peut en trouver au gibier, par exemple, au fromage aussi, et il en existe même des végétariennes. On croise des saucisses dans de nombreuses recettes traditionnelles, ce qui rappelle leur ancienne comme par exemple dans le cassoulet ou avec des lentilles. Et c'est quand même la reine du barbecue, la saucisse. D'ailleurs, à propos de barbecue, rappelons que si vos saucisses viennent de chez le boucher et qu'elles sont artisanales, il ne faut surtout pas les percer. Ça les vide du gras, ça les rend toutes sèches. La cuisine, ce sont quelques ingrédients comme les saucisses, mais c'est surtout beaucoup de cœur.
3: Et merci Jérôme, toutes les recettes à retrouver sur ici.fr. Maintenant, Sylvie Vartan avec L'amour, c'est comme une cigarette.
0: Et puis juste un reste avec nous, je vous inviterai au festival pyrotechnique Tout le feu, tout flamme, qui aura lieu ce samedi 11 juillet. Donnez toutes les infos juste après. Restez avec nous, belle matinée. 10h20.

0: L'amour, c'est comme une cigarette. Sylvie Vartan est sur votre radio. 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Une émission que vous réécoutez sur l'application Ici.
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0: 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Attention sur la route si vous circulez ce matin, 03 83 36 20 20. Étienne est avec nous sur la 330. Bonjour Étienne.
2: Bonjour Damien.
0: Que se passe-t-il ?
2: Eh ben, je sais pas. Il y a beaucoup de gyrophares, beaucoup de sirènes là qui sonnent depuis 4-5 minutes au niveau du carrefour Essai, du carrefour Oudemont.
0: D'accord.
2: Et il y a un bouchon qui commence à remonter jusqu'à l'échangeur entre la 33 et la 330.
0: Donc là, vous voulez dire dans le sens entrant vers la métropole, hein, c'est ça ?
2: Oui. Oui, okay. C'est bien ça.
0: Ouais, donc à partir de Lille, direction Nancy. Et vous dites que ces sirènes se dirigent principalement vers le centre commercial d'Oudemont.
2: Non, elles étaient au niveau du centre commercial, elles se dirigent vers Nancy.
0: Ah ok, d'accord, donc peut-être vers les centres de secours, effectivement. Donc attention et prudence sur place, hein, il pourrait y avoir pas mal de perturbations à l'entrée de la métropole dans ce secteur. Merci beaucoup Étienne pour l'info.
2: À votre service.
0: Soyez prudents et belle route. 03 83 36 20 20, vous aussi comme Étienne, vous avez le réflexe, vous rencontrez une perturbation sur la route, vous nous appelez.
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0: On file au jardin dans un instant sur votre radio Ici Lorraine avec Maxime Verrier et Roland Motte. On va travailler les hibiscus rustiques. Eh oui.

0: La légende de Jimmy, c'était Gentle sur votre radio ici Lorraine. La route avec vous, 03 83 36 20 20. Il y a Sylvain qui nous signalait pas mal de passages d'ambulances, notamment autour de la 330 direction Nancy. Il semblerait qu'une manifestation d'ambulanciers spontanée, visiblement, soit en tout cas converge vers le parc des expositions. Bonjour Michel.
1: Bonjour.
0: C'est ce que vous confirmez, vous les auriez vus ?
1: Oui, je sortais des cours, je suis au niveau de l'école d'ingénieurs,
0: oui.
1: Et donc on a été barré par les motards, et puis toutes les ambulances convergent, là il y a au moins 3 km de bouchons d'ambulances qui descendent, et devant et derrière ils sont encadrés par la police.
0: Alors d'après nos informations, ils convergeraient vers le parc des expos et d'autres ambulanciers seraient...
1: Ils vont descendre vers le parc des expos, ouais. Et à mon avis ils vont aller vers France 3, donc je ne sais pas vers où ils se dirigent.
0: Alors, il semblerait qu'il y ait un regroupement qui se fasse autour du parc des expos. Ensuite, quelle sera leur prochaine destination, on ne sait pas encore, puisque c'est une manifestation qui n'avait pas été annoncée, et il y aurait une manifestation, donc, et des ambulanciers qui se seraient également retrouvés ce matin autour de l'Oisy et descendraient par l'A31. Tout à l'heure, ils étaient bloqués dans ce bouchon qui est toujours en cours sur l'A31 entre Marbache et Frouard, mais ensuite, effectivement, prendraient la route du sud direction le parc des expos. On vous donnera plus d'informations évidemment dans cette matinée, mais il semblerait que toutes ces informations convergent. Donc merci beaucoup encore une fois à Michel pour avoir apporté des précisions ce matin, et merci à Sylvain qui nous appelait tout à l'heure. Merci beaucoup Michel, belle route à vous. 03 83 36 20 20, vous êtes sur la route, vous les voyez passer, vous notez ces difficultés, ces perturbations, on est là pour vous informer. Vous êtes là également pour nous dire ce que vous voyez sur la route, l'antenne vous est ouverte hein, comme tous les jours, 03 83 36 20 20.
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0: Elle fait nous ce matin en file au jardin.
4: On file au jardin avec les hibiscus. Mais est-ce que vous connaissez les hibiscus rustiques? C'est ce qu'on va découvrir aujourd'hui avec Roland Motte et Maxime Verrier.
5: Il connaît les secrets du jardin mieux que certains connaissent leur code de carte bancaire. Bonjour Roland Motte.
6: Bonjour Maxime.
5: On va s'occuper des hibiscus rustiques. Ça va nous permettre de travailler notre prononciation. Si on le dit très vite, hibiscus rustique, hibiscus rustique.
6: Hibiscus rustique, oui, c'est pas facile.
5: C'est pas facile.
6: Oui.
5: Et encore moins entretenir.
6: Si, ça va, entretien. On...

0: Rangement à cet hibiscus d'intérieur ou hibiscus entre guillemets tropical.
1: Surtout qu'ils sont spectaculaires en été.
0: Ah oui, parce que on a un paquet de floraisons et un paquet de couleurs de fleurs. Donc là, vraiment, vous avez du choix. Vous avez du rose, du rouge, du bleu, bien sûr, du blanc. Et donc, ces fleurs arrivent pendant l'été. Et quand ça arrive, là, il y en a partout. L'arbuste est totalement couvert. Donc, c'est assez impressionnant.
1: Où est-ce qu'on peut les installer pour qu'elles réussissent bien ?
0: Alors, plein soleil, y compris à la montagne, parce que l'hiver, ça tient sans problème. On dit des fois à l'abri du vent, parce que ça peut faire tomber les fleurs un peu précipitamment, mais sinon, non, on arrose à la plantation, et puis après, on est tranquille.
1: Ça fait quoi comme couleur pour ces fleurs ?
0: Je vous l'ai dit, il y a de tout. On a même un rose, je vous ai parlé de rose, de rouge, de bleu, de blanc. On a même un rose très prononcé, qui est plutôt sympa.
1: C'est celui qu'on met dans le thé, c'est ça ?
0: Parce que... C'est pas le même, c'est l'autre d'intérieur dont je vous parlais tout à l'heure, donc c'est l'hibiscus tropical. C'est pas du tout le même que notre Althea, celui que nous avons chez nous. Donc, voilà la différence.
1: Surtout à ne pas mettre dans son thé, si je comprends bien.
0: C'est pas nécessaire.
1: Quel est le conseil vert du jour ?
0: Eh ben, on peut, quand on plante, eh bien, ça sera pour l'automne. On va essayer de bien pailler le pied ensuite. Comme ça sera plus facile à arroser par la suite.

Ça, c'est un combat de tous les instants. Eye of Tiger, Survivor, c'est votre radio ici Lorraine. Et si vous aussi, vous voulez passer au jardin, bah, n'hésitez pas à retrouver Roland Motte qui est avec nous tous les vendredis entre 9h et 10h. Il répond à vos questions 03 83 36 20 20. Il sera ce vendredi aux côtés de Jérôme Prodhomme. Survivor, et voici sur votre radio préférée.

0: Eyes of the Tiger de Survivor.
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0: Damien parle nous tester toutes les semaines des activités. Dans un instant, on partira au golf avec Damien.

0: Christophe Maé, c'était La Lune sur votre radio Ici Lorraine, 10h48.
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3: Et maintenant, on part au golf avec Damien pour tester cette activité.
0: Aujourd'hui, je vous emmène tester le golf. On est sur le parcours de Pulnoy. Moi, j'avais rendez-vous avec Albert Duchesne. Il est joueur pro et professeur de golf à Pulnoy. Ici, on peut venir comme on est.
4: On peut venir n'importe comment.
0: Ouais.
4: Après, au fur et à mesure de la pratique, nous, on a un espèce de petit code qu'on appelle l'étiquette. Donc l'étiquette, bah voilà, c'est un polo, pas de t-shirt, on vient pas en jean, on vient avec un pantalon.
0: Bon, je suis tout à côté là, à côté de la plaque.
4: On n'est pas dedans là.
0: Je suis complètement à côté de la plaque. Donc pour débuter mon initiation, Albert m'emmène sur un petit parcours au pied du grand 18 trous, c'est le putting green.
4: C'est là où on fait rouler la balle et on essaie de la mettre dans le trou.
0: Donc un peu comme vraiment, le mini-golf ?
4: C'est exactement comme le mini-golf,
0: okay.
4: Sans les bateaux pirates et puis les moulins qui tournent.
0: Après avoir un peu tapé la balle, c'est pas trop mal, donc on file ensuite sur le practice pour la suite de l'initiation.
4: Le practice, c'est là où les joueurs viennent s'échauffer,
0: ouais.
4: Et c'est là où on découvre un petit peu le golf. Généralement, quand on vient pour la première fois dans un golf, qu'est-ce qu'on fait ? On prend un petit panier de balles,
0: ouais.
4: Et on essaye de faire quelques swings pour faire décoller la balle.
0: Et c'est là que ça devient technique. Albert détaille le mouvement pour bien le reproduire ensuite.
4: Moi, je parle d'abord du grip. Ce qui est très important, c'est de coller les deux mains. Après, avec la posture, j'essaye de créer un petit triangle entre mes pieds et ma balle. Allez, c'est parti.
0: Alors moi, je me suis essayé au swing, et c'est là qu'on voit qu'il y a tout un tas de paramètres à gérer. Hein, car le golf, c'est très technique. C'est pas juste taper dans la balle. Attention à la posture, le mouvement, la hauteur des bras et le regard.
4: Petit mouvement à l'aller, et par contre, on envoie au retour. Et boum. Ok. Ouais, mais c'est bien claqué quand même. On n'a pas touché assez le sol pour que la balle monte beaucoup plus. Mais déjà, c'était pas mal.
0: Après une bonne heure d'entraînement, on peut changer de décor.
4: On va aller aussi sur le petit parcours.
0: Okay.
4: On a la chance d'avoir un petit parcours ici à Pulnoy. Donc c'est un parcours qui compte que 9 trous. Pour les débutants, c'est vachement bien d'aller là-bas. On a le temps de faire quelques trous pendant l'initiation.
0: Alors c'est très sympa, très ludique à découvrir dans les golfs de Pulnoy, Ingeret, MS. Et puis vous n'hésitez pas, vous allez retrouver les vidéos bien sûr sur votre application ici.fr et Instagram ici Sud Lorraine. Il y a toutes les photos, toutes les vidéos. Profitez-en si vous aussi voulez tester le golf dans un instant avec

0: Saturday Night Fever, les Bee Gees sur votre radio, ici Lorraine.
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0: 10h53, c'est l'heure de votre rendez-vous entre info et humour avec Muriel Jordan pour mieux comprendre notre époque.
3: Muriel, apparemment, les groupes WhatsApp des parents d'élèves sont de plus en plus tendance.
4: Oui, en ce début de mois de juillet, je pensais en être débarrassée, mais... je viens d'apprendre que les parents de la classe de mon fils organisaient un pique-nique. Ok, alors je disais, il y a quelques semaines, j'ai compté, j'avais 189 messages WhatsApp non lus dans le groupe de parents d'élèves. Non mais attendez, dont la plupart concernaient surtout des cagnottes pour... Ah pardon, ça c'est un message d'une maman qui me demande quoi quand ont lieu les inscriptions pour la cantine. Ok, bon, j'ai reçu 189 messages en 10 jours dans le groupe WhatsApp des parents d'élèves de l'école de ma fille et j'ai 2 enfants. Alors multipliez le tout par 2. Ah, heureusement c'est les vacances. Devoirs, prof absent, sortie scolaire, cette année j'ai eu ma dose. Vous aussi madame, hein, j'ai l'impression.
5: J'ai horreur de ça, d'être dérangée absolument dans des groupes ou à des discussions où je m'en fous total.
4: Alors vous quittez les groupes sans...
5: Complètement.
4: Même si vous vous affichez qu'on se dit « Ah, celle-là, elle a quitté le groupe », on sent que c'est un sujet qui peut vite mettre en tension.
3: Ces groupes de parents d'élèves ont tendance à nous agacer autant qu'ils sont utiles à notre quotidien.
4: Oui, c'est super pour les devoirs, pour les dates à retenir, mais parfois, y a trop de blabla. Et il y a des parents qui demandent les devoirs à faire chaque soir. Dès la fin août, attendez-vous à un retour en force des groupes WhatsApp.
6: Le groupe du cours de yoga.
7: Celui des parents du CM2.
8: Le pot de départ à la retraite de Bernard.
9: Le groupe WhatsApp de la famille.
10: Oh, celui du réveillon du jour de l'an.
11: Le groupe de la belle famille.
12: Du centre de loisirs.
13: Oh, les groupes WhatsApp, mais je malheureusement je fais partie de groupes WhatsApp, mais on m'y a collé à mon insu ou contre mon plein gré.
4: C'est-à-dire combien à peu près dans votre portable?
13: Je sais pas, je dirais 4, 5 comme ça, mais entre ceux que je mets en sourdine, ceux sur lesquels je décide de disparaître discrètement, je crois que les pires c'est quand même ceux des parents d'élèves. J'ai malheureusement fait le mauvais choix une année de m'inscrire en tant que délégué parent d'élèves, c'est insupportable. En fait, on reçoit 25 messages par jour. L'atelier éducation à la couture n'a pas lieu ce soir, c'est une honte.
4: Je le trouve sacrément remonté contre les groupes WhatsApp, ce monsieur.
13: Après, groupes,
4: vous n'avez pas fini.
13: Il y a les groupes, vous savez, quand, pour les enterrements de vie de garçon ou vie de jeune fille, on se retrouve tout de suite à beaucoup trop nombreux, 30 ou 20, 30, 40, je ne sais pas.
4: Vous semblez être un spécialiste. Alors comment on fait pour quitter un groupe WhatsApp incognito et sans vexer personne? Moi, par exemple, je voudrais quitter le groupe de l'association des passionnés de joints de culasse ou le groupe de yoga du jeudi midi. Je veux quitter le groupe, mais sans que ça se voit trop. Alors je fais comment?
13: Est-ce que je l'ai déjà fait? Je ne sais pas. En général, j'attends longtemps. J'attends que certaines personnes aient commencé à le faire pour me dire « Ah, il y a un petit vent de départ, j'en profite !»
4: Bref, les groupes WhatsApp de parents d'élèves, ok, c'est utile, mais permettez-vous de temps en temps l'école buissonnière.
0: Ouais, merci beaucoup Muriel, il y en a qui prennent des pincettes. Alors moi, je prends beaucoup moins de pincettes, malheureusement, mais ne m'associez pas à vos groupes WhatsApp par pitié. La suite, c'est les infos qui arrivent d'ici 4 minutes sur votre radio, ici Lorraine.
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0: Clame, saignez la grenade sur votre radio ici, Lorraine, bienvenue.
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0: Merci d'être avec nous sur votre radio ici Lorraine. Il est 11h. Les journaux, c'est avec Mathis Fabien.
3: 30 mois de prison, dont 18 avec sursis, requis contre le vidéaste niçois Naruto dans l'affaire des violences en ligne contre Jean Pormanov, ce vidéaste messin mort en direct devant plus de 20 000 personnes en août 2025. La procureure a requis 18 mois de prison avec sursis probatoire contre l'autre vidéaste impliqué. Un bannissement à vie des plateformes numériques a aussi été demandé. Le procès se poursuit à Nice aujourd'hui. Dans l'affaire Marine Le Pen fixée sur son sort cet après-midi dans l'affaire des assistants parlementaires européens du Front National. La Cour d'appel de Paris doit rendre son jugement. Elle saura si elle peut se présenter ou non à l'élection présidentielle 2027. 5 ans d'interdiction de se présenter à toute élection avaient été actés lors du premier procès en mars 2025. À Nancy, une opération de sécurisation en cours dans le secteur rue Sainte-Catherine, préfecture place Stanislas. Opération suite à une fuite de gaz. Pour le moment, pas de peu plus de précision. La police vous demande d'éviter le secteur. Et toujours à Nancy, une manifestation des ambulanciers cet après-midi. Ils sont déjà une cinquantaine sur la 31 en ce moment à hauteur de Loisy, encadrés par des CRS. Leur but n'est pas de bloquer les voies, mais de rouler ensemble, ce qui peut occasionner quelques ralentissements. Un conducteur allemand à plus de 200 km/h sur l'A4 à hauteur de Sarre-Union. Vitesse relevée par les gendarmes mosellans dimanche. L'homme circulait à bord d'une Chevrolet Camaro. Il n'a plus le droit de circuler en France pendant 6 mois et sa voiture a été mise en fourrière. Prudence, toute la Lorraine hormis les Vosges en vigilance orange, feu de forêt aujourd'hui, ce qui veut dire que les conditions météorologiques favorisent les départs de feu dans notre zone. En ce moment, les incendies font toujours rage dans le sud. Le syndicat des sapeurs-pompiers volontaires demande que les entreprises libèrent les pompiers qui souhaitent aller prêter main forte à leurs collègues. Plusieurs convois sont déjà partis en Moselle ce week-end. Le dernier en date est parti direction l'Aude dimanche soir pour assurer les missions courantes. Et puis les premiers noms dévoilés hier pour la 37e édition du Festival International de Géographie de Saint-Dié. Le photographe Yann Arthus Bertrand et l'écrivaine Marie-Hélène Lafont seront sur place. Une édition où la Bulgarie et la Roumanie seront mises à l'honneur. 11h02, vous êtes toujours à l'écoute d'ici Lorraine.
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5: Une journée qui commence avec une matinée nuageuse qui va tout doucement laisser place à un ciel ensoleillé cet après-midi avec des températures qui sont quand même chaudes avec 31 degrés pour Gérardmer, 34 à Saint-Dié et Épinal, 32 pour Pont-à-Mousson et jusqu'à 33 pour Nancy et Toul. Et Damien, comment ça se passe sur la route ?
0: Eh ben la route, c'est encore difficile à cette heure-ci, hein, vous l'avez entendu, manifestation évidemment des ambulanciers qui occasionnent quelques ralentissements. Alors sur la 31, soyez vigilants, on le rappelle, ils n'ont pas pour but de bloquer les voies, mais de rouler ensemble, il peut y avoir de légers embouteillages. On en a eu quelques-uns, avec notamment sur la 330, des passages à hauteur d'Oudemont, ceux qui venaient du sud notamment, qui se retrouvaient du côté du parc des Expos. À cette heure-ci, plus aucune perturbation n'est à signaler, juste un léger ralentissement avant la zone de travaux de Frouard sur la 31, direction Nancy. Dans les Vosges, on a du vert partout, hein, rien à signaler non plus, même s'il y a des zones de travaux, par exemple entre Saint-Dié et Étival, même jusqu'à Raon-l'Étape quasiment, on a un trafic assez délicat dans ce secteur, donc restez prudents et puis tenez-nous informés au 03 83 36 20 si vous rencontrez des perturbations.
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0: Etienne Daou, c'est le grand sommeil pour lancer cette heure de quiche aux chansons. On va jouer ensemble, vous offrez des têtes cadeaux, alors restez avec nous. Bienvenue, il est 11h04.

0: Grand Sommeil, c'était Étienne Dao ce matin sur votre radio Ici Lorraine.
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0: C'est parti pour une heure, trois sessions de jeu avec vous au 03 83 36 20 20. Des mots à retrouver, des paroles à compléter dans des chansons que vous connaissez par cœur. On a de très beaux cadeaux. Elfenoul nous accompagne aujourd'hui. C'est lui le maître des cadeaux. Et Elfenoul, qu'est-ce qu'on va avoir à gagner ce matin jusqu'à midi?
3: Comme tous les jours, de beaux cadeaux à gagner. Et aujourd'hui, on a quatre entrées pour le Fort Pélissé, donc un lieu d'aventure, un lieu de rencontre. On a aussi 5 entrées pour le parc Wham Park à Raon.
0: Non, c'est à Taon-les-Vosges. Ouais. C'est à Taon-les-Vosges que vous allez pouvoir profiter de cela si vous aimez l'adrénaline nautique, hein, avec plein d'activités nautiques comme le kneeboard, hein, sur les genoux, wakeboard ou encore le ski nautique. Vous allez pouvoir tester.
3: Et on aura pour finir donc 4 entrées au parc animalier de Sainte-Croix, c'est en Moselle, pour aller découvrir la nature, des bisons, des cerfs, des ours, plein d'animaux à découvrir. Et le tout dernier cadeau, les 4 paires de lunettes pour l'éclipse de cet été.
0: Ouais, chacun repartira avec ses paires de lunettes pour être bien protégé, pour en profiter. Vous jouez avec nous jusqu'à midi au 03 83 36 20 20. C'est à vous de jouer d'ici quelques instants. On jouera avec François Feldman. Alors celle-ci, vous la connaissez, mais vraiment par cœur.
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0: En attendant, voici Supertramp.

0: The Logical Song, c'était Supertramp sur votre radio, ici Lorraine.
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0: La quiche aux chansons, votre grand jeu. Chaque matin, vous jouez avec nous entre 11h et midi pour gagner de très beaux cadeaux. Vous complétez les paroles d'une chanson dans laquelle il en manque un ou deux mots. À vous de jouer. On va jouer avec François Feldman dans un instant. Mais Elfenoul, quel cadeau pour cette première session de jeu?
3: Pour cette première session de jeu, donc ça sera les 4 entrées pour le Fort Pélissé et les 4 paires de lunettes pour l'éclipse du 12 août.
0: Alors qu'à vous de jouer, si vous aimez l'aventure, l'acropierre, n'hésitez pas à venir nous retrouver dès maintenant. 03 83 36 20 20. Soyez très attentifs, écoutez bien cette chanson de François Feldman.

Rêver dans ta chambre, rêver dans tes bras, rêver dans ta voiture. 03 83 36 20 20. Vous l'avez, vous nous appelez. Rendez-vous dès maintenant pour aller découvrir le fort Pélissier, hein, installé dans les anciennes fortifications de ce fort serré de rivière. Vous allez pouvoir découvrir ce parc d'Acropierre qui vous attend. Et c'est à gagner dès maintenant, en plus de vos 4 paires de lunettes pour l'éclipse du 12 août. 03 83 36 20 20. Soyez les premiers à jouer avec nous. Voici Vita, en attendant, c'est ce nouveau titre. Et ça s'appelle Ça fait mal. 11h15.

0: 8h sur votre radio, ici Lorraine. Bienvenue, vous jouez avec nous tout au long de l'été. On joue ensemble à la quiche aux chansons jusqu'à midi.
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0: On est avec Stéphanie à Écrouve. Bonjour Stéphanie.
3: Bonjour.
0: Ça va, en forme?
3: Bah oui, ça va bien, merci.
0: Déjà en vacances Stéphanie ou pas?
3: Oui, ce sont les grandes vacances pour moi, je suis maîtresse d'école.
0: Ah, ça y est, donc vous allez pouvoir profiter vous aussi longuement avant la rentrée, quoi. Mi-août, c'est ça à peu près?
3: Oui, vers le 24 août, voilà.
0: D'accord. Stéphanie, vous étiez maîtresse dans quelle section d'ailleurs?
3: Eh ben, j'avais un CPCE1 à Belaine-en-Haye.
0: Ah ouais, donc effectivement, des tout petits qui ont dit au revoir et que vous reverrez grandir au fur et à mesure dans les autres classes.
3: Voilà, exactement, ouais. Parce que je garde 13 élèves à la rentrée, donc ouais. Voilà, après j'ai un CE1, CE2, et je vais les revoir à la rentrée pour la plupart, oui.
0: Ah bah ça c'est une bonne chose, vous allez pouvoir en profiter. Pour profiter des vacances d'ailleurs, on a pour vous vos entrées pour le Fort Pélissier. Vous connaissez le Fort Pélissier avant, on appelait ça le Fort Aventure.
3: C'est ça, oui, j'y suis allée il y a longtemps, mais ça sera avec plaisir pour y retourner, oui.
0: Alors pour ça, il nous faut le mot de passe, j'ai envie de dire. C'est les mots qui manquaient dans cette chanson de François Feldman, joue pas, il manquait quoi?
3: Dans tes bras.
0: On vérifie.

0: C'est gagné, Stéphanie.
1: Ah bah super.
0: Bravo, merci. Félicitations.
1: Merci beaucoup.
0: Les 4 places partent à la maison. On y ajoute les paires de lunettes pour l'éclipse du 12 août. Voilà, on pourrait
1: garder ça en fait.
0: Il y a des enfants à la maison, Stéphanie?
1: Oui, j'ai 3 garçons, donc je pense que ça va leur faire plaisir.
0: Ah bah voilà, vous allez pouvoir en profiter, effectivement. Embrassez-les pour nous, Stéphanie, et puis passez un bel été. À bientôt.
1: Eh bien, je vous remercie. Merci, à bientôt. Au revoir, bonne journée à tous.
0: Continuez à jouer avec nous sur votre radio ici, Lorraine. Dans un instant, vous emmène au Wham Park.
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0: Alain Chamfort et la fièvre dans le sang sur votre radio. Ici Lorraine, 11h26.
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0: C'est le jeu le plus simple du monde, Elfenoul, la quiche aux chansons. Hein.
3: Et oui, il suffit juste tout simplement d'écouter une chanson, de compléter le mot manquant, et puis on gagne les cadeaux d'aujourd'hui, qui sont 5 entrées pour le parc One Park. Donc ça, c'est bien pour toute la famille, hein. Pour les gens un peu plus... qui veulent un peu plus d'adrénaline, c'est bien, parce que il y a le wakeboard pour eux, le ski nautique, ou tout simplement les autres qui veulent se détendre, il y a le paddle et les espaces de détente, et évidemment les 4 paires de lunettes pour l'éclipse du 12 août 2026.
0: Voilà, il vous a tout dit. Il y a juste à écouter et à nous appeler au 03 83 36 20 20 si vous avez le mot manquant en plus. Alors celle-ci, quand on vous dit que ce sont des chansons que vous connaissez par cœur, je vous laisse juste écouter, vous allez reconnaître la première note.

autre quoi? Oh, je vous le dis pas, Jean-Jacques Goldman, quand la musique est bonne, voilà, pour une autre quoi? Pour une autre chanson, pour une autre histoire, pour une autre idée. 03 83 36 20 20, je suis sûr que vous l'avez déjà, vous avez déjà fait sauter le standard alors que la chanson n'était pas terminée. 03 83 36 20 20, appelez-nous donc dès maintenant. Allez faire un tour du côté du Wham Park. Alors c'est plus qu'en famille, vous pourrez même inviter les copains, il y a 5 entrées pour aller découvrir ce parc aquatique qui vous attend du côté de Thaon-les-Vosges. 4 paires de lunettes également pour l'éclipse et tout ça, c'est juste pour vous. Alors comme promis, vous aimez Goldman? Le voici, et promis, on ne coupe pas celui-ci.

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0: Puisque tu pars, Jean-Jacques Goldman était dans votre radio ici Lorraine. Et comme on aime et on adore Jean-Jacques Goldman, on va même jouer avec.
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0: J'ai presque envie de dire que c'est pas du jeu. Vous connaissez tellement ces chansons par cœur qu'il vous a fallu une demi-seconde pour nous appeler et retrouver le mot manquant dans Quand la musique est bonne. C'est Corentin à Mazelet qui est avec nous. Bonjour Corentin. Corentin ? Il n'est pas en ligne avec nous, Corentin, il va arriver. Il est là, Corentin. Bonjour, Corentin.
3: Bonjour, Damien.
0: Comment ça va, en forme ?
3: Bah, écoutez, ça va très bien.
0: Ça va très bien. C'est les vacances, les grandes vacances, les petites vacances, c'est quoi ?
3: C'est des petites vacances, on va dire, là.
0: Des petites ? Ouais. Vous allez partir un petit peu
3: semaine,
0: ou pas ?
3: Juste une petite semaine.
0: Et après, vous reprenez le boulot pour repartir ensuite ?
3: Tout à fait.
0: C'est bien, ça permet de d'espacer un petit peu comme ça pendant les vacances. C'est aussi,
3: oui, exactement. Ouais.
0: Vous avez
3: bougé
0: un petit peu ?
3: Oui, cet après-midi, moi je dis n'importe quoi. Au mois d'août.
0: Vous allez où ?
3: À côté de Montpellier.
0: D'accord, ok, pour aller prendre un peu... J'allais dire prendre le soleil, mais en même temps, on a tellement ici que...
3: on a tout ce qu'il faut ici. Hein.
0: Pour aller prendre l'air marin, on va dire ça.
3: Voilà.
0: Corentin, on a Jean-Jacques Goldman qui chantait il y a quelques instants quand la musique est bonne, mais il avait oublié deux mots dedans. C'était quoi ? Enfin, un mot même.
3: Histoire,
0: on vérifie.
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0: Eh bien, c'est gagné, Corentin.
3: Eh bien, c'est super, merci
0: Bravo,
3: beaucoup.
0: Félicitations. Alors, vous iriez prendre non pas l'air marin, mais presque, du côté du Wham Park à Thaon-les-Vosges. Vos entrées pour 5 personnes pour découvrir ce site aqualudique. Hein. C'est plein d'activités nautiques sur un même site. Il y a du wakeboard. Je ne sais pas si vous connaissez le wakeboard, Corentin.
3: Ben, je les ai déjà vu faire là-bas.
0: Ouais, on a mis une espèce de tire-fesse autour d'un lac. Vous montez sur une planche, pour les mieux, sinon pour être à genoux, ça s'appelle le kneeboard. Et vous faites tout le tour du lac comme ça plusieurs fois. Il y a des figures à faire, il y a du ski nautique. C'est pas mal, hein, ouais. Vraiment, c'est à tester.
3: Ouais, c'est pas mal, mais c'est pas sûr que ce soit pour moi, mais c'est pas mal.
0: Alors, il y a plein d'autres activités. Il y a le paddle, et puis il y a la détente, il y a les structures gonflables si vous voulez sauter dedans.
3: Voilà, plutôt, oui.
0: Voilà.
3: Plutôt.
0: Et puis il y a le bar. Profitez-en bien, Corentin, en tout cas. Et il y a vos paires de lunettes pour l'éclipse du 12 août également qui partiront à la maison. Je vous souhaite une belle Merci journée, beaucoup. Corentin. Profitez bien des petites vacances avant les grandes.
3: Merci beaucoup.
0: À bientôt.
3: À bientôt, au revoir.
0: Ciao, ciao.
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0: Prêt pour une pause musicale à ciel ouvert au cœur des Vosges. Du 10 au 12 juillet, la 6e édition du festival Résonuance s'installe au Toly et à Sapois, un festival à taille humaine qui vous propose 3 soirées de concerts intimistes au cœur des jardins vosgiens. Le coup d'envoi est donné ce vendredi à l'espace Potier-Grès au Toly. Dès 18h, la buvette et la restauration vont s'ouvrir pour déguster les produits locaux. Et côté concert, vous découvrirez à 19h30 le duo Electro Jazz Inuit, suivi à 21h30 par le voyage musical de Grégory d'Argent. Alors, pas d'inquiétude, en cas de pluie, un lieu de repli est prévu à la salle polyvalente du Toly, mais on devrait être tranquille pour la soirée de vendredi. Le festival Résonuance au Toly et à Sapois, c'est du 10 au 12 juillet, un événement ici Lorraine.
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0: Dans un instant, c'est votre dernière chance pour jouer avec nous à la quiche aux chansons.

0: This Girl, c'était Koons sur votre radio Ici Lorraine.
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0: Ah, il fait nous, on va encore jouer pour cette dernière séquence ce matin.
3: Et oui, pour cette dernière séquence, vous appelez, vous écoutez la musique et vous nous donnez le mot manquant pour gagner donc les cadeaux qui sont aujourd'hui 4 entrées pour le parc animalier de Sainte-Croix où vous pourrez découvrir des loups, des cerfs, des ours ou encore des bisons et une promenade aussi qui prend vite l'air d'expédition au rythme de la forêt. Et aussi les 4 paires de lunettes pour l'éclipse du 12 août.
0: Alors pour ça, on joue avec une chanson. Vous l'écoutez au 03 83 36 20 20. Vous nous appelez si vous avez le mot manquant. Soyez bien attentifs.

0: Lady Valu Dancing de Philippe Cataldo. Comment sont-elles? Elles sont parfumées, elles sont douchées, elles sont vaporisées. À vous de jouer au 03 83 36 20 20. Est-ce que vous l'avez? Ah, je crois que vous l'avez, vu comme vous êtes nombreux au standard ici, Lorraine. 03 83 36 20 20. Vous avez joué avec nous, vous nous appelez dès maintenant. On vous invite au Parc Nué Sainte-Croix à Rhodes.
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5: Evie, nous allons jouer ensemble en couleur, mais dans l'ancien temps, c'était en noir et blanc. Et Bernard Lavilliers. C'est pas facile, hein. Et Bernard Lavilliers va donc nous raconter tout ce temps en noir et blanc.
0: On est avec Elfenou, notre stagiaire vous accompagne jusqu'à midi à vos côtés. Dans un instant, c'est lui qui va accueillir nos auditeurs.
6: C'est

0: Noir et blanc, Bernard Lavilliers sur votre radio ici Lorraine. Bienvenue, on joue ensemble à la quiche aux chansons et c'est Elfenouil qui va vous accueillir.
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3: C'est le moment de nous donner le mot manquant et on accueille Sylvie avec nous.
0: Bonjour Sylvie.
4: Bonjour.
3: Alors vous nous venez des cours, vous allez bien ?
4: Très bien, vous m'appelez donc ça va très bien.
3: Oui, alors vous êtes en vacances vous ? Comment ça se passe pour vous ?
4: Non, je suis sur mon lieu de travail.
3: Ah, vous êtes en plein travail, donc on va vite répondre peut-être pour que vous puissiez retourner travailler ?
4: Oui.
0: Vous alors, faites quoi dans la vie Sylvie ?
4: Je suis conseillère.
0: Ah, donc vous êtes dans un bureau fermé toute seule là, comme ça ? Hein ?
4: C'est ça.
0: Ouais. Oui. Ah. Mais peut-être qu'ils vous écoutent de l'autre côté.
4: Peut-être.
0: Donc ils vont tout de suite savoir si vous avez gagné. Alors effectivement.
4: Ah, il y a toujours des malins.
0: Effectivement. Comme elle fait nous l'a dit, on va aller vite. Alors allez-y.
3: Alors est-ce que du coup vous avez le mot manquant ?
4: Oui, parfumé.
3: On va écouter ça.
5: Ça file le temps d'un temps pour cela. Frémissant des parfumés.
0: C'est gagné, Sylvie. Bravo.
3: Bravo.
4: Merci. C'est cool.
3: Alors, vous gagnez du coup 4 entrées pour le parc animalier de Sainte-Croix. Est-ce que vous le connaissez ?
4: Oui, je le connais et je suis ravie de l'avoir gagné parce que c'est un magnifique parc.
3: Ah bah excellent, vous allez pouvoir y retourner peut-être en famille ou avec des amis ?
4: En famille.
3: En famille, bah excellent. Bah, on vous souhaite une bonne journée, profitez bien de ce parc. Et aussi
4: merci.
3: Les 4 paires donc, pour l'éclipse du 12 août. Hein.
4: Super, merci beaucoup.
0: Bravo Sylvie, en tout cas, félicitations et à très bientôt. Embrassez les collègues pour nous et puis nous on les embrasse, ils écoutent, ils sont derrière la radio déjà à cette heure-ci. La pause déjeuner va bien se passer. À bientôt Sylvie.
4: À bientôt, merci beaucoup.
0: Allez, continuez à jouer avec nous. Dans un instant, on change de jeu, mais il y aura toujours de très beaux cadeaux. 500 euros de cartes cadeaux à gagner dans un instant. On va ouvrir une nouvelle case du calendrier ici, Lorraine.

0: Girl, c'était UB40 sur votre radio ici Lorraine. Le calendrier ici Lorraine ouvre une nouvelle case. Aujourd'hui, en ce 7 juillet, vous allez pouvoir y inscrire votre nom. Et si vous êtes dans cette case, vous avez une chance d'être tiré le 24 août prochain pour tenter de remporter 500 € de cartes cadeaux pour la rentrée. 500 €. Oui, appelez-nous dès maintenant 03 83 36 20 20. Vous repartez tout de suite avec vos paires de lunettes pour l'éclipse du 12 août. Mais vous pourrez également glisser votre nom dans la sélection. À vous de jouer.
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0: Je sais qui je suis. C'était Florent Pagny sur votre radio ici Lorraine. Le calendrier ici Lorraine, tous les jours on glisse votre nom dans une sélection, tirage le 24 août avec 500 euros de cartes cadeaux à gagner. Bonjour Caroline.
1: Bonjour.
0: Bravo Caroline, vous avez glissé votre nom pour le tirage du 24 août. Ce serait pas mal, 500 euros pour la rentrée. Hein.
1: Ah, ce serait génial.
0: Ah ouais, c'est sûr. Déjà en vacances Caroline ou pas?
1: Pas encore, à partir du 12.
0: Oh, encore un petit peu de patience alors.
1: Encore un petit peu, oui, on va être courageuse et puis on attend
0: on croise
1: avec impatience le départ en vacances.
0: Profitez bien, le premier cadeau est déjà arrivé. Je vous embrasse Caroline, à bientôt, ciao, ciao. L'heure du bain sur votre radio, ici Lorraine, on joue tous les jours et aujourd'hui, eh bien, cette série originale avec Louise Lempire vous invite à découvrir les mystères de la mer à hauteur d'enfant.
2: Elle descend jusqu'où la mer?
3: Le mont Everest culmine à 8849 mètres d'altitude et il pourrait passer entièrement sous l'océan le plus profond.
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3: Louise Lempire. La Terre est surnommée la planète bleue parce que les océans recouvrent plus de 70% de sa surface. Pourtant, aujourd'hui, les scientifiques connaissent mieux l'espace et les étoiles que les profondeurs de l'océan. Il y a 5 immenses océans sur le globe. L'Atlantique, le Pacifique, le plus grand et le plus profond des océans, l'océan Indien, l'Arctique, le plus petit, le moins profond, il se trouve au pôle Nord, chez le Père Noël, et l'Antarctique. En moyenne, les océans sont profonds de 3,5 km. Mais les scientifiques brestois du fonds de dotation d'Océanopolis Act, qui travaillent à expliquer l'océan et les manières de le préserver, nous ont expliqué qu'il existe plusieurs zones qui vont de 200 mètres à 6 km de profondeur. Et les zones les plus profondes s'appellent les abysses.
2: Est-ce qu'il y a encore plus profond que les abysses ?
3: Il y a les fosses océaniques. Les plaques tectoniques bougent et parfois se superposent. Ça crée une fosse, comme un grand gouffre. Et là, ce sont les parties les plus profondes des océans. La plus connue d'entre elles, c'est la fosse des Mariannes. D'après les scientifiques, elle fait un peu plus de 11 000 mètres de profondeur, soit 11 km. Mais pour nous, les humains, c'est impossible d'y vivre. Si tu descends tout au fond de la fosse des Mariannes, la pression est insupportable pour notre corps humain. La pression, c'est tout le poids de l'eau que tu peux avoir sur les épaules. Au fond de la fosse des Mariannes, la pression est tellement élevée que c'est comme si tu portais avec tes petits bras un avion Airbus A320.
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0: Merci beaucoup Louise Lempire. Tous les jours, vous découvrez les mystères de la mer à hauteur d'enfant sur votre radio. Ici Lorraine, les infos de midi arrivent dans quelques secondes.
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0: Merci d'être avec nous sur votre radio, ici Lorraine, il est midi. Tout de suite, l'actualité, les infos sont présentées par Mathis Fabien.
6: Les ambulanciers lorrains en colère et ils le font entendre ce matin dans les rues de Nancy. Les véhicules s'étaient notamment rassemblés sur l'aire de Loisy de la 31 entre Metz et Nancy pour former leur convoi. Ils sont finalement arrivés devant la préfecture de Meurthe-et-Moselle il y a quelques minutes avec des revendications à faire entendre aux représentants de l'État. Dominique Huneau est un ambulancier messin et il est également le président de la Chambre nationale des services d'ambulance.
7: À l'heure actuelle, c'est une entreprise par semaine qui est en liquidation. À ce rythme-là, d'ici 12 mois, 50% des entreprises auront disparu. Et c'est des dizaines et des centaines de postes d'ambulanciers qui auront disparu. C'est autant de personnes qui sont dévouées à la santé de nos concitoyens qui pourront plus œuvrer. Le prix du carburant est l'arbre qui cache la forêt. En réalité, sur ce qui concerne l'urgence préhospitalière, on a une tarification qui date de 2018. Donc les choses ont juste un petit peu augmenté depuis. Et pour prendre un exemple clair, c'est si vous avez un AVC demain matin, si on doit sortir notre défibrillateur et vous mettre un patch, ce patch il vaut 200 euros, il vaut plus cher que le transport et personne ne nous rembourse. Donc c'est nous qui finançons les soins. Et c'est pas possible, les entreprises ne peuvent pas tenir à ce rythme-là. Et un jour, tôt ou tard, on aura des difficultés, il y aura des vies qui seront en jeu. C'est pour ça qu'on est là.
6: Léo Limon qui allait faire entendre la colère des ambulanciers lorrains. Une délégation doit être reçue par la préfecture dans les prochaines minutes. 2 ans et demi de prison, dont un an ferme requis contre l'influenceur Naruto. L'homme est accusé d'avoir perpétré des violences en ligne contre le vidéaste messin Jean Pormanov. Le procès se tient en ce moment à Nice. Des violences physiques et des insultes diffusées en direct sur Internet devant plus de 20 000 personnes. Jean Pormanov était mort dans son sommeil pendant l'un des directs en août 2025. La procureure a requis également 1 an et demi de prison avec sursis probatoire contre l'autre vidéaste impliqué dans ces violences. Un bannissement à vie des plateformes numériques a aussi été demandé. Un conseiller municipal de la majorité RN de Saint-Avold démissionne. Une vidéo de lui circule sur les réseaux sociaux. On le voit chanter « Maréchal, nous voilà », chanson à la gloire du maréchal Pétain. Le maire Hervé Simon condamne cette vidéo et se désolidarise de Ethan Wagner, ce jeune conseiller. Hervé Simon, qui dimanche avait aussi fait parler de lui lors des 250 ans de l'indépendance des États-Unis. Il était monté sur une Jeep sur laquelle le drapeau des confédérés flottait. Ce drapeau qui est celui de l'Amérique esclavagiste et raciste. Marine Le Pen pourra-t-elle se présenter à la prochaine présidentielle? La Cour d'appel de Paris doit rendre son jugement en début d'après-midi dans l'affaire des assistants parlementaires européens du Front National. Lors du premier procès en mars 2025, 5 ans d'interdiction de se présenter à toute élection avaient été actés. En cas de jugement similaire cet après-midi, la patronne du Rassemblement National ne pourrait pas être candidate en 2027. La Lorraine en vigilance orange au feu de forêt aujourd'hui. Seuls les Vosges sont en vigilance jaune. Les conditions météorologiques favorisent le départ des flammes. Alors en Moselle, les pompiers sont sur le qui-vive pour fixer le moindre feu de végétation, souvent causé par l'inattention humaine. Le commandant Frédéric Schulz du 1057 en charge des feux de forêt rappelle les bons conseils pour éviter d'être à l'origine d'un incendie.
8: Les conditions météorologiques sont de plus en plus propices au feu, mais 9 feux sur 10 pourraient bien être évités grâce à une plus grande vigilance. Quelques gestes. Vous êtes fumeur, jetez vos mégots dans des cendriers. Si vous coupez de la végétation dans votre jardin, faites attention à l'utilisation d'outils thermiques. Si vous organisez un barbecue, faites-le chez vous dans un espace dédié sur une terrasse plutôt qu'en pleine nature et surtout loin des broussailles qui peuvent flamber. Si vous bricolez en plein air, travaillez loin des espaces sensibles afin de les protéger des étincelles. Et surtout, respectez en fait ce grand principe de ne pas fumer en forêt ni à proximité.
6: Et dans les Pyrénées-Orientales, le feu est parti samedi soir près de Perpignan. Il n'est toujours pas fixé, mais sa progression ralentit. Près de 5000 hectares ont déjà brûlé. Et la sécheresse et la canicule qui se sont enchaînées ont des conséquences directes sur les vignobles. Dans le Toulois, les vendanges devraient commencer un mois plus tôt que prévu. La récolte du raisin pourrait s'ouvrir début septembre, voire fin août pour les vins pétillants. Et puis un mot du bac, ils sont près de 730 000 à attendre les résultats, dont la moitié en filière générale. Les résultats, c'est dans 10 minutes pour notre Académie, les résultats disponibles sur ici.fr.
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0: Le ciel en Lorraine est voilé en cette journée. Il y aura même quelques passages nuageux dans l'après-midi. Le vent qui va souffler entre 20 et 45 km/h, mais les températures toujours en hausse, entre 31 et 34 degrés au meilleur de cette journée. La nuit prochaine restera douce et demain, on attend un ciel bleu, lumineux et sans ombrage quasiment toute la journée. On pourrait une nouvelle fois passer les 30 degrés dans la région. 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
10: Bonjour la France, j'espère que tu vas bien. La France, mais surtout bonjour la Belgique, la vie est belge. Vive la Belgique, 4-1 dans la tronche. Au foot, bravo, je suis trop contente. Ça va, Éric?
11: Bah oui, ça va. C'est contre qui après? C'est l'Espagne, je crois. Hein. C'est l'Espagne contre les Belges, il me semble.
10: Je ne sais pas, mais là, la Belgique a gagné, comment te dire? Ah,
11: c'est ça. Ouais. France-Maroc, jeudi, à suivre sur votre radio ici.
10: Voilà.
11: Ça a changé cette émission. On fait téléfoot en fait maintenant.
10: On fait téléfoot. Je sais que j'aime tellement les Belges.
11: Attends, mais tu soutiens quand même la France.
10: Mais évidemment, ouais, mais évidemment peur, que je soutiens la Belgique. Voilà.
11: Dis donc, tu n'auras pas des cadeaux à gagner sinon.
10: Il y a des cadeaux, bien sûr qu'il y a des cadeaux à gagner.
11: Tirer Hollande au taquet, quoi.
10: Mais on a le droit de se réjouir pour la Belgique. Laissez-moi tranquille. Alors, toute la semaine, vous allez vous affronter, chers petits candidats, pour gagner la finale de vendredi. Le premier prix, ça sent le soleil et l'huile solaire, c'est des vacances. Et ouais, on vous propose tout de suite de partir en vacances parce que on vous offre, oui, quand je dis on, votre radio ici vous offre, attention, un bon séjour dans les clubs Bel Ambra d'une valeur de 2000 euros.
11: Combien ?
10: 2000 euros.
11: Oh, ça fait du bien à mes oreilles, ça.
10: C'est beau, ça. Ah, c'est pas pour toi, c'est que c'est les candidats qui gagnent ça.
11: Ah, dommage.
10: Donc évidemment, vous choisirez l'endroit où vous voulez aller et le moment où vous voulez y aller. Je vous rappelle quand même que c'est la destination préférée des familles en 2025. On est content de vous offrir ça.
11: On est bien.
10: Évidemment, si vous ne gagnez pas le séjour à Bel Ambra, vous gagnez quoi ?
11: Attendez, je vous refais un petit point foot. Hein. C'est bien Espagne-Belgique vendredi à 21h. Et ce sera Maroc France. Et donc jeudi, c'est à suivre sur votre radio ici.
10: Voilà.
11: Mais envoyez Malongo ! C'est le roi du foot, c'est le roi du pédo, c'est le roi du café. Le roi du pédo, c'est Malongo. 32-2-Z.
10: Oh là là là là là là.
11: Droite au but, comme à l'OM. Eh ouais, la cafetière Malongo, peut-être pour vous, vendredi.
10: Voilà, et avant d'accueillir nos candidats, j'ai promis...
11: Un petit point foot, peut-être.
10: Non, absolument pas, un truc beaucoup plus important et un chouille plus grave. Vous savez que vers Perpignan, ça brûle de partout. Ah et oui. J'ai un appel au don pour les pompiers de Thuir. Thuir à côté de Perpignan, si vous avez de quoi manger des salades, des sandwichs, des boissons, des barres de céréales. Il y aura une collecte demain de 16h à 17h à la caserne des pompiers de Thuir. Merci pour les pompiers. On vous embrasse fort les pompiers, on accueille les candidats.
11: Et on salue les équipes d'ici Roussillon qui sont bien
10: exactement,
11: mobilisées.
10: Exactement, parce que franchement, c'est pas cool du tout là. Alors, comment ça va Céline ? Comment ça va David ?
12: Ça va très bien. Ça va, bonjour très bien. Valérie.
11: Bonjour Eric.
10: Alors,
13: la chaleur.
10: Ah bah la chaleur. Ouais. Alors, ouais. Céline, tu joues avec ici Besançon.
12: Exactement.
10: Tu habites à La Cluse.
12: Et Mijoux,
10: j'adore ce nom, La Cluse et Mijoux. On dirait un nom de dessin animé. Et donc, tu es mariée à Hervé, tu as deux enfants.
12: Oui.
10: Comment il fait ?
12: Samuel et Enzo.
10: Allez, Samuel et Enzo, il n'y en a aucun qui passe le bac, là. Personne n'attend les résultats, là.
12: Non.
10: Tout va bien. Samuel, il fait quoi dans la vie ? Enfin,
12: Il est maître nageur, il a 22 ans.
10: Mon Dieu, maître nageur.
11: Il plouffe.
10: Bah, il plouffe, et puis surtout les maîtres nageurs, c'est toujours les beaux gosses, on a toujours toutes les
7: filles. Alors, pas tout le temps, hein.
10: Oh, si.
11: Ah, pas tout le temps.
10: Si t'as intérêt à être bien sportif quand t'es maître nageur. Alors, tu es animatrice en périscolaire.
12: Exactement.
11: En vacances.
10: Voilà.
12: Et je suis en vacances.
10: Bah, évidemment qu'elle est en vacances. Alors, tu fais quoi là pour les vacances ? Tu profites de ta maison ?
12: Non, là on est en vacances, on est à côté de Amboise, dans les châteaux de la Loire.
10: Oh, on fait les châteaux de la Loire. Qu'est-ce que c'est beau, Amboise, c'est un très beau château.
11: Il paraît. Voilà.
10: Oui, c'est un très beau château.
11: Oui, Amboise paraît, vous l'avez. C'est faire une blague, mais bon.
10: Oh là là.
11: Elle était pas mal celle-là quand même.
10: Je demande pardon à Céline et à ici Besançon. Alors, ma petite chérie, avant que tu gagnes, je sais que tu vas gagner, je t'encourage, je te dis vas-y, je crois en toi Céline, je te pose immédiatement la première question, vrai ou faux, avec une petite ambiance. Parler des paparazzi. Tu sais ce que c'est les paparazzi, Céline ?
12: Oui, oui.
10: Voilà, magnifique. Alors, le mot paparazzi, figure-toi, il paraît que ça vient d'un personnage de cinéma. Est-ce que c'est vrai que le mot paparazzi tient son origine d'un personnage de cinéma ? Vrai ou faux ? Top chrono, 5 secondes.
12: Vrai ?
10: Eh ben, t'as bien raison, c'est vrai. C'est un film qui s'appelle La Dolce Vita de Fellini. Le journaliste que fait Marcello Mastroianni est avec un photographe qui s'appelle Paparazzo. Et voilà, donc c'est vrai, premier point.
11: Comment il va, mon David ?
14: Bah, ça va.
11: Bon, ça va, avec un petit accent, David, qui habite à Reims, dans la région Champagne.
14: Ouais.
11: Allez, un petit verre comme ça.
14: Champagne-Ardenne.
11: Champagne-Ardenne, bien sûr, champagne avec modération. David, qui est une chérie, comment s'appelle madame, mademoiselle, je ne sais pas.
14: Si Nora.
11: Nora, vous êtes mariée, pas mariée ?
14: Non, ça fait 17 ans qu'on est ensemble, et puis elle a son appartement, j'ai mon appartement,
11: D'accord, chacun son indépendance, et c'est bien.
14: Vu qu'elle a des problèmes de santé, elle vit plus chez moi que chez elle.
11: D'accord, mais c'est pas mal, comme ça on a un peu de liberté, chacun chez soi, et voilà.
10: Tu vois bien la gueule de ta femme si tu lui disais je vais habiter tout seul, tiens.
11: Bah oui. Dave, bien sûr, alors voilà, il s'appelle David, donc Dave pour les copains, ça c'est le petit surnom.
14: Dans le quartier, par contre, on m'appelle le cow-boy.
11: Alors, pourquoi le cow-boy? Parce que tu ressens un cow-boy, tu te fringues comme un cow-boy?
14: Ben, je me suis fringué comme un cow-boy. Ben, je l'ai dit dans les
11: annotations, oui, parce que t'es fan de western, en fait.
14: Voilà. Et quand je distribuais les affiches et puis les flyers dans le quartier, je m'habillais toujours en cow-boy.
11: Ben oui, parce qu'en plus, t'es fan de country, de dance country. On va découvrir ça dans un instant.
10: De country, ouais.
11: De country. De country. Oui, la country.
14: Ah non, je suis fan de country, mais je ne danse pas.
11: Ouais, oh, quand même, un petit peu, chouïa. Attends, quand on est un vrai cow-boy, un chapeau et on danse la country. Rien du tout.
14: Moi, c'est plutôt les voitures américaines et
11: Harley. Ok, je vois bien la tendance. Écoute, David, sois le bienvenu. On va tout de suite te poser une première question pour marquer un premier point. Valérie, hier, a honteusement remporté la manche.
10: Oui, oh, ça va, allez.
11: Donc, il est temps quand même qu'on change la donne. Voici un extrait, écoute bien. Le bon fromage. On est dans le pays du fromage quand même, la France. La croûte du coulommier est potentiellement toxique, David. Vrai ou faux, top chrono, 5 secondes. La croûte du coulommier, ça serait toxique.
14: Bon, je dirais non.
11: Bon, t'as raison de dire non. La croûte du coulommier fait partie des croûtes fleuries, comme celle du brie ou du camembert, dans une espèce de petit duvet blanc, qui certes est composé de quelques moisissures, mais qui sont parfaitement comestibles.
10: Je pense que c'est pas toxique avec le nombre de croûtes que j'ai mangées.
11: Ah oui.
10: Bon, allez, ça fait un point Céline, un point David, et là tout de suite, viens, je t'emmène. Tu vas écouter ici ta radio préférée et tu vas bouger ton corps. France Gall, viens, je t'emmène.

0: Allez.
1: Que moi, je vais y arriver.
0: Ouais, bien sûr, allez.
1: France Gall. Bien, je t'emmène sur ici, 12h15.
0: Yeeha.
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0: on est au taquet.
1: Oh, ben c'est ça, par cœur.
0: Par cœur.
1: Vous voulez que je fasse un petit teasing? Je crois qu'il y a Nadine Mousselet qui nous rejoint dans le prochain quart d'heure. Ah non, c'est énorme.
0: J'ai le cœur qui bat à 20 000. Céline à 1, David à 1, Céline qui habite à la Cluse-et-Mijoux, Céline qui est animatrice en périscolaire. Alors, comme ça, on est chef de chantier, on commande des travaux à Hervé.
3: Exactement.
0: C'est Hervé qui stoppe tous les travaux.
3: Je suis contente de revoir ton émission.
0: Ah bah oui, bah ça, il faut qu'on trouve la maison, hein. Les amis, hein, si vous avez des maisons à refaire, allez sur le site d'M6 et inscrivez-vous.
1: Parce que vous faites ça à la rentrée, je crois, c'est ça, hein.
0: On aimerait bien.
1: Ah, vous êtes de retour.
0: Alors, qu'est-ce que tu lui demandes comme travaux, par exemple, à Hervé? Qu'est-ce qu'il a bricolé?
3: La maison, il a fait pas mal de choses. Il a fait l'isolation, il a fait de la peinture.
0: Oui, il a fait des gros trucs.
3: Du lambris.
0: Oh là là, dis donc, tu lui demandes des trucs durs, hein, quand même. Eh ben, voilà. Bon, alors, tu l'aides un petit peu ou tu fais juste que commander les travaux?
3: Je l'aide un peu.
0: Ah, voilà, parce que la peinture, c'est sympa à faire, quand même.
3: Oui.
0: Ah, voilà, bon, voilà. Alors, par contre, tu jardines.
3: Ah oui, le jardin, oui, c'est un plaisir.
0: Eh oui, parce que t'as plein de petits légumes dans ton potager et tu prépares des ratatouilles. Oh là là.
3: Ben, je vous attends à la Cluse-et-Mijoux pour venir la déguster.
0: Bah oui, qu'est-ce que tu nous fais d'autre? Qu'est-ce que tu sais bien cuisiner?
3: Des lasagnes, beurre bourguignon.
1: Oh là là.
0: Il paraît que ton petit de 13 ans, Enzo, il veut être diététicien nutritionniste.
3: Exactement.
0: Quel beau métier. Ah là là. Alors, ma chérie, tu as déjà un point. Je veux que tu marques le deuxième. Alors, on va écouter la Traviata. Ça, tu vois, c'est Éric Bastien qui chante en espérant gagner.
1: Oui, voilà. C'est ce que j'ai chanté vendredi dernier, voilà. Rappelons-le,
0: bien sûr. Alors écoute bien, il paraît que d'après la loi, quand on est à Chicago, eh bien on ne peut pas emmener d'ours en peluche à l'opéra. Est-ce que c'est vrai ou faux qu'à Chicago, à l'opéra, on ne peut pas emmener d'ours en peluche? Top chrono, 5 secondes.
1: Vite.
0: Faux, bah t'as bien raison que c'est faux. Il n'y a pas de loi qui dit ça, c'est une rumeur qui est partie sur internet, c'est débile, c'est pas vrai. Deuxième point pour toi.
1: David, région Champagne-Ardenne, il a bien précisé, hein, David, qui est en couple avec sa chérie Nora, qui a une fille, comment elle s'appelle ta fille, je t'ai pas demandé.
4: Oui, mais c'est pas sa fille à elle.
1: Non, c'est la tienne, c'est ce que je dis, oui, c'est ce que je viens de dire, une fille, elle s'appelle Méline, c'est ça ta fille?
4: Méline, et je lui fais un gros bisou parce qu'elle écoute de l'autre côté.
1: Oh, bah bisous. Elle a 20 ans, qu'est-ce qu'elle fait dans la vie, David, ta fille?
4: Elle cherche en aide à domicile.
1: D'accord. Dans la région, du côté de Reims ou dans une autre région de France? Un peu partout.
4: Non, de Reims.
1: De Reims, d'accord. Bah, si vous êtes intéressé, si vous cherchez quelqu'un qui a 20 ans et qui est prêt à vous rejoindre, 0810 055 056, on vous met en relation. Alors, je reviens sur la country, David. Tout à l'heure, tu as évoqué le fait que tu avais fait partie d'un club de country. Et alors, ça consistait à inviter des groupes avec des sosies, c'est ça?
4: Ouais, il y a eu ZZ Top.
1: Ah oui. Ah oui.
0: Ah oui.
1: Ah oui.
4: Bah oui, quand même.
1: Alors on y va là, sur la route. Ta ta ta ta ta ta ta ta.
4: Là, c'est la route 66.
1: Attends.
0: Eh oui.
1: Attends, le break de batterie là.
0: Ta ta, c'est beaucoup plus loin le break.
1: Ta ta ta. Ah bon, il est beaucoup plus loin. On n'a pas le temps. De Johnny aussi, t'avais des sosies de Johnny.
4: Oui. Ça, c'est des amis que j'ai connus personnellement.
1: Ah bah oui, j'ai bien connu, j'ai bien compris. Alors Johnny, tu as connu, Johnny, t'as été le voir à l'Olympia, on peut s'en dire un petit mot. Parce que Johnny, tu l'as approché, tu l'as touché.
4: J'ai touché ses bottes.
0: Ah oui.
1: C'est déjà ça. Ça veut dire que t'étais au premier rang à l'Olympia de Paris? Tu t'es vraiment approché et tout et...
4: Donc, c'est grâce à vous que j'avais gagné des places.
1: D'accord, avec ici.
4: En 2000.
1: Ouais.
4: Et j'y vais avec un copain. Et la dame qui nous plaçait, elle nous dit, vous nous suivez. Vous me suivez. Oh, puis elle prend l'allée de gauche. Oh, et puis, on va se retrouver devant les enceintes, on va rien voir.
1: Ouais.
4: Puis finalement, elle dit, monsieur, vous prenez ce siège-là et monsieur sera sur le strapontin. Putain, la première fois que je jouais Johnny, premier rang.
1: Bim! Et t'as pu donc l'approcher. T'as pu toucher les bottes, c'est ce qu'on se disait. C'est quand même voilà, quelque chose d'extraordinaire. Tu l'as vu 8 ou 10 fois en concert. C'est pas rien du tout. Allez, on parlera de western dans un instant. Et d'ailleurs, c'est marrant parce que c'est une passion en commun que t'as avec Johnny. Je crois qu'il adorait les westerns, Johnny Hallyday.
4: Ah ouais, ouais. Ah oui, oui.
1: David, question pour un point de plus. Écoute. Tout est lié, on parle de Johnny, voilà, c'est de ses idoles, hein, Elvis Presley. Blues, Sweet Shoes, parlons de chaussures. Les chaussures gauche et droite n'ont pas toujours existé. Aujourd'hui, on a une gauche, une droite, t'es d'accord. Ça n'a pas toujours existé, vrai ou faux. 5 secondes, c'est parti. Top chrono.
4: C'est tellement nul que j'irais faux.
1: Écoute, c'est vrai. Jusqu'au 19e siècle, beaucoup de chaussures étaient parfaitement symétriques. Une même chaussure, figure-toi, pouvait être portée à gauche comme à droite. Ça a existé. David, on apprend des choses.
0: Allez, 2 pour Céline, 1 pour David. Et nous allons tout de suite écouter une des plus belles chansons que j'aime d'amour de Calogero. On n'est riche que de ses amis. Allez, dites tous aux gens que vous aimez que vous les aimez. Calogero, c'est dit, vous écoutez ici. Je vous aime, à tout de suite.

0: La chanson préférée de Valérie.
1: J'adore cette chanson.
0: Voilà. Calogero, c'est dit à 12h24 et même 25. Prenons des risques et n'ayons pas peur. Sur ici.
1: Allez, jingle.
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1: Ici, nous sommes avec Céline qui joue avec ici Besançon qui a 2 points contre David qui joue avec Champagne qui vit à Reims et qui a 1 point. Alors, il paraît, ma petite Céline, que tu adores Céline Dion, que tu as même tes places.
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1: autre vie, tu as tes places. C'est bon, tu vas avec ton chéri?
4: Non, je vais avec mon fils Enzo.
1: Oh là là là là là là.
0: À la Défense Arena.
1: Eh oui, bien sûr. Et alors, tu vas souvent en concert, hein. T'as
4: vu
1: Amir, Jérémy Frérot, Patrick Fiori, Jean-Louis Aubert. On sait bien, hein. C'est quoi le...
4: Calogero.
1: Eh oui, tu vas où quand tu vas en concert? Tu viens à Paris ou il y a des concerts dans une ville à côté de chez toi?
4: À l'Arena de Genève.
1: Oh, l'Arena de Genève, mon Dieu. Oh là là là là. Bon. Alors écoute, nous n'allons pas, c'est le quiz musical, c'est pas sur Céline Dion, mais tu peux marquer facilement des points. On va écouter des chansons, 3 chansons. Il faut que tu me dises qui est l'intrus. Il y en a 2, c'est les mêmes. 1, c'est l'intrus. Écoute bien, on va trouver tout de suite. C'est parti.

0: C'est assez facile. Top chrono, qui est l'intrus?
1: Dalida.
2: Ah oui, Dalida. Dalida. Mais bien sûr, vous n'avez pas reconnu Dalida. Faisons l'amour avant de nous dire adieu, c'est Dalida ça.
1: Oui.
0: Mais non, ma petite chérie, c'était pas elle, c'était Jane Manson. Faisons l'amour. C'était effectivement, c'était Faisons l'amour, mais c'était pas Dalida, c'était Jane Manson.
2: Mais oui, et Jane Birkin à côté, quoi.
0: Et Jane Birkin à côté, exactement. Eh bien, pas de point pour toi, ma chérie.
2: David, très honnêtement, est-ce que tu aurais retrouvé Jane Manson ou pas?
3: Ah oui, oui.
2: Ah oui, oui.
3: Bah oui.
2: Sûr.
3: J'ai en 45 tours.
2: D'accord.
0: Ah,
2: Bon, allez, note David, qui est dans la région Champagne, on l'a dit, qui adore la country, qui est fan de Johnny Hallyday, qui est fan de western. Ça, c'est Valérie, ça, c'est... moi, chaque jour.
0: Chaque vendredi.
2: Bon, d'ailleurs, on va mettre ça, tiens, ce vendredi. Alors, tu collectionnes quoi, les westerns T'as une centaine de DVD, c'est ça? Déjà, c'est pas mal, hein?
3: Bah, entre, ouais, DVD, même cassette que j'ai parfait en DVD.
2: Ah oui?
3: Puis j'ai même des collections que j'avais fait, donc j'ai gardé les bouquins, quoi.
2: Et oui, puis tu collectionnes les statuettes d'Indiens aussi à la maison, donc vraiment ça.
3: Bah, ouais, c'est... Indien, ça va jusque. Oui, j'ai un Indien, on m'a vendu un buste d'Indien de quoi, 50, 80 centimètres.
2: Ouais, c'est pas mal, c'est pas mal ça. Et alors en plus.
3: Ouais. Et puis j'en ai un de. 80
2: cm
3: avec des plumes.
2: Ok. Ah ouais, non, bah très bien. Et puis alors, tu collectionnes aussi les voitures américaines en miniature, notamment
3: bien
2: la.
3: Bien sûr.
2: Eh oui, la Dodge Charger de Sheriff et moi peur et la Ford Gran Torino de Starsky Hutch, la rouge et blanche, là.
3: Ouais, et K2000 aussi.
2: Ah bah la voiture de K2000, un collectionneur.
3: Et Christine.
2: Aussi,
0: et Christine,
2: aussi,
0: mais elle est moins gentille, Christine.
2: C'est une Plymouth Fury, ça, c'est dans le film, effectivement. Allez, mon petit collectionneur, voici ton quiz musical. Trois extraits, c'est un mix. Il y a un chanteur qui n'a rien à faire dedans. L'autre est là deux fois, il s'impose. L'autre doit sortir, mais de qui s'agit-il? Écoute.
4: Comme un enfant aux yeux de lumière.
3: Yann.

0: Jean-David, qui chante une seule fois dans ce mix et pas deux fois?
1: Marie-Myriam.
0: Marie-Myriam avec le titre que l'on connaît qui s'appelle
1: L'enfant et l'oiseau.
0: Alors on va le mettre dans l'autre sens. L'oiseau et l'enfant, c'est une bonne réponse.
2: L'enfant, aux yeux de.
1: Il est en 45 tours aussi.
0: Oh bah alors.
2: Bah oui, l'Eurovision, 77, je crois, un truc comme ça.
0: Ça veut dire que l'année prochaine, ça fera 50 ans que la France n'a pas gagné l'Eurovision.
2: Exactement.
0: Et tu as reconnu l'autre chanteuse ou pas, quand même?
1: Julie Pietri.
0: Oui, sans faute.
2: Julie Pietri.
0: Bravo David.
2: Allez, ça fait 3 pour David, 2 pour Céline. Et là, tout de suite, bien évidemment, c'est la réclame. Nadine Mousselet, mon cœur s'emballe. Mais il n'y a pas que ça. Il y a aussi l'actualité dans vos régions, dans toutes vos régions, grâce aux 44 locales. De quoi?
0: De votre radio, vous m'avez dit, je l'ai noté. Parce
2: radio.
0: Que j'avais dit réseau, et en fait, c'est radio.
2: Radio ici. Allez,
0: ici.
2: À tout de suite.
0: Ah, c'est ici.
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2: Et cette semaine, mes petits chéris, vous vous affrontez pour aller en finale vendredi pour gagner 2000 euros de bons séjours dans les clubs Bellambra. 2000 euros, c'est magnifique, c'est vraiment, on vous offre des vacances en fait. Et puis, si vous ne gagnez pas les vacances au club Bellambra, vous gagnez évidemment la magnifique machine à café Malongo avec les 32 dosettes et les 6 verres en verre. Nous reprenons la compétition avec Céline et David.
0: Oui, David, qui habite à Reims. À quelques kilomètres de l'autre côté de la frontière belge, il possède un manoir, le château de la Tapenade. Avec Valérie, la riche baronne, Céline, vont-ils trouver le puzzle macabre?
2: Je ne sais pas. Nadine, si tu nous écoutes, ton prochain livre devra s'appeler Puzzle maudit.
0: Passé par Lucinda Riley.
2: Voilà. Bien, alors, ma petite Céline, à défaut d'être l'héroïne d'Andine Mousselet, elle a un petit défaut. Elle est comme dans la chanson d'Annie Cordy.
11: Je serai toujours toute ma vie tête de linotte.
2: Eh oui, il paraît que t'es une petite tête de linotte, que tu perds toujours tout.
12: Exactement.
2: Alors, il paraît que tu as perdu quand même ta carte bleue, ton téléphone, c'est au moins une fois par semaine.
0: Ah oui, quand même.
2: Hein?
12: Oui.
2: Mais alors, t'expliques ça comment? Qu'est-ce que tu perds d'autre? Qu'est-ce que tu oublies d'autre, ma petite tête en l'air?
12: Le souci, c'est que je pose tout un peu n'importe où et après, je me rappelle pas.
2: Ah!
12: Voilà.
2: D'accord. Et alors ça, Hervé, ça l'énerve ou pas?
12: Oui.
2: Oui, parce que du coup, comme tu perds tout le temps ton téléphone, faut toujours le chercher, quoi.
12: Exactement.
2: Mais tu le retrouves toujours quand même, hein?
12: Oui, oui.
2: Ah, voilà, c'est déjà pas mal. Alors, il paraît que tu adorerais déjeuner avec Jean-Jacques Goldman, dont tu es fan. Ça, ça serait un... Hein?
12: Ah oui.
2: Ah bah oui.
12: Tu formidable.
2: L'as... Ah là là. Tu as déjà, évidemment, été le voir en concert, j'imagine.
12: Oh là là, oui.
2: Combien de fois tu as été voir Jean-Jacques en concert?
12: 26 fois.
2: Oh là
7: 26
2: là là.
7: Fois
2: Non.
7: Non.
2: Non, 6 fois.
7: Ah, 6 fois.
2: 26 fois, il faut pas exagérer non plus. Alors, ma chérie, c'est le moment de te rattraper, de marquer 3 points grâce à la question à choix multiples. Je te pose la question, je te fais des propositions de réponses et tu auras 10 secondes pour me donner ton choix. Tiens, on écoute Rocky.
7: Avez-moi.
2: Ah là là, Rocky. Non, je crois que c'est ma saga préférée, hein. C'est magnifique. Alors hier, on a fêté les 80 ans de Sylvester Stallone, alias Rocky. Alors, on va faire un petit QCM sur Rocky, sur Sylvester Stallone.
7: Enfin, on prend une claque quand même, là, dans ce que vous dites. Hein.
2: Pourquoi?
7: Bah, 80 ans, Sylvester Stallone.
2: Bah oui, il a 80 ans. T'en as 50, qu'est-ce que je te dis?
7: Wow.
2: Alors, écoute bien. Quel animal Stallone a-t-il été contraint de vendre avant le succès de Rocky? Tellement il a plus d'argent, il a été contraint de vendre un animal, lequel était-ce? Son cheval, son chien, son perroquet. Il a vendu les slips d'Éric Bastien. Top chrono, 10 secondes. Qu'est-ce qu'il a vendu?
12: Son chien.
2: Son chien. Très bien. Est-ce que c'est vrai? Est-ce que c'est faux? Oui, c'est une bonne réponse. Il a vendu son chien tellement il n'avait plus d'argent. Il pouvait même plus se nourrir lui. Il a vendu Brutus. Et puis, finalement, il l'a racheté grâce à l'argent qu'il a gagné avec Rocky. Il a racheté Brutus. Et d'ailleurs, on voit le chien dans le film. Bravo, 5 points pour toi.
7: David, qui est en région Champagne-Ardenne, qui habite à Reims. David, qui est fan de western, de Johnny, de country. Et David, qui adore la plongée. T'as eu l'occasion de faire de la plongée à quel endroit?
1: Ah, j'ai pas fait de plongée en eau libre. J'ai plongé en piscine.
7: D'accord.
1: Mais c'était marrant parce que quand on faisait de la plongée, il y avait les pompiers qui s'entraînaient en dessous de nous.
7: Eh oui, ils s'entraînent souvent dans les piscines, les pompiers. Donc...
1: Ouais, non mais c'était marrant parce qu'eux, ils étaient en bas, machin, ils discutaient, ils jouaient aux cartes.
7: Ils jouaient aux cartes.
1: C'était marrant.
7: Ils discutaient, ils jouaient aux cartes. Oui, non mais je comprends, je vois ce que tu veux dire. Bon, enfin, t'as quand même appris voilà, à gérer ton apnée, mais t'avais des bouteilles? T'as fait de la plongée avec des bouteilles
1: et tout? Non, ça j'aurais bien aimé.
7: Mais t'avais quoi alors? T'avais un tuba? T'as regardé ce qui se passait en bas?
1: Bah oui, le tuba, quand tu plonges, le tuba se remplit, puis tu
7: d'accord,
1: remontes.
7: D'accord. Non, mais j'ai cru que. Moi, on m'avait vendu une plongée en mode grand bleu. Alors, t'avais le tuba, quoi. Voilà, t'as fait un petit peu de plongée.
1: Ah, bah, ça, j'aurais bien aimé, mais la plongée.
7: Bah, tu fais quand même pas mal de sport, hein, parce que tu fais de la musculation, tu fais de la natation, le comprendre.
1: Oui.
7: Oh, quand même, attends, t'as fait de la gym, de l'équitation et de la spéléo également.
1: Ouais, ça, j'ai adoré.
7: Ouais, bah.
1: Pourtant, je suis claustrophobe.
7: Ben ouais, mais t'es descendu dans un petit puits à 3-4 mètres en dessous, hein, de la terre, c'est quand même... Faut y aller, quoi.
1: Ouais, puis c'était impressionnant, parce qu'on avait un gros rocher au-dessus de notre tête, et le rocher, ben, franchement, il n'est pas dans ma chambre.
7: Oui.
1: Il venait du dessus.
7: D'accord.
1: Et à force des années, ben, finalement, il s'est retrouvé dans le plafond de la salle, parce qu'on appelle ça une salle.
7: Oui, une salle où on voit les stalactites, les stalagmites à chaque fois. On doit passer dans des petits passages boîte aux lettres, dans des ruisseaux souterrains. C'est dans la banlieue de Nancy que tu as fait tout ça, je le dis, pour peut-être une idée de sortie pour ceux qui cherchent pour cet été. Tiens, un petit mot sur la cuisine. Alors, tu cuisines pas énormément, mais tu aides quand même Nora à faire des petites bricoles. Et tu as une spécialité. Well, c'est le chili con carne. Chili con carne que tu fais avec elle alors? Ok.
1: Je préfère qu'elle mette.
7: Ouais, tu préfères le chien. J'ai bien compris. Allez, voici ta question. On y va. David, on va aller sur la question parce que le temps passe vite.
1: Ouais,
7: j'ai envie que tu gagnes des points aussi. En quelle année? Et on a une petite extrait.

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1: Bien, allez, ça fait 5 pour Céline, 3 pour David, et là, tout de suite, on part en Afrique avec Johnny Clegg et Savuka, Scatterlings of Africa. Je vous écoute ici, je vous aime, à tout de suite.

0: C'est le Zoulou Blanc, c'est Johnny Clegg, c'est Scatterlings of Africa.
1: Ça veut dire quoi, Scatterlings? Ça veut dire les vagabonds.
0: Mais exactement, les vagabonds. Vous ne me laissez pas le temps de répondre, les vagabonds.
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0: Juste dans l'application traduction qui est un peu lente.
1: Oui, voilà, exactement. Allez, Céline à 5, David à 3. Ah, Céline, elle a rencontré son chéri dans un bal de village. Il y a quelques années, on écoutait ça.
0: Oh là là.
1: Eh oui, c'était il y a combien de temps que vous vous êtes rencontrés?
3: 34 ans.
1: Oh, mon Dieu, 34 ans, mon Dieu.
0: Oh, c'est les années 90,
1: et alors, du coup, vous êtes rencontrés au bal, comment ça s'est passé la rencontre?
3: Il m'a invité à danser et après, ben, je crois que ça a été le coup de foudre.
1: Oh mon Dieu, qu'est-ce que voilà. Tu as remarqué de mieux chez lui en premier?
3: Ses yeux.
1: Oh là là là là là là, il t'a invité à danser, alors ça s'est passé comment après?
3: Ben en fait, j'habitais dans le même village où mon époux travaillait.
1: Oh là là là là, alors du coup vous êtes vraiment vus tout le temps quoi.
3: Eh oui, et en fait avant on s'était jamais rencontrés.
1: Jamais? Ah bah dis donc, vive les bals de village alors.
3: Voilà, et en plus, je travaillais comme boulot d'été, juste derrière le restaurant où il travaillait, je travaillais dans une fromagerie.
1: Et vous ne vous étiez jamais rencontrés, alors ça, comme quoi, le destin des fois, hein. Et alors du coup, ça fait combien de temps que vous êtes mariés? 34 ans que vous êtes rencontrés, et combien d'années de mariage?
3: 29 ans.
1: Oh, oh là là là là, c'est quand les 30 ans?
3: L'année prochaine.
1: Woup, woup, woup, woup. Il y a déjà une grosse fête de prévu ou pas?
3: Oui, on va prévoir un beau voyage et on amènera les deux garçons.
1: Parce qu'il paraît que, bon, t'adores le voyager, t'as déjà été au Maroc, Tunisie, Canaries, etc.

0: Et toi, ton rêve, ce serait d'aller au Canada ou en Norvège.
1: Exactement.
0: Eh bah, ben oui. Ah bah ça sera l'occasion là, hein, pour le coup.
1: Voilà. Prendre un peu de fraîcheur.
0: Ah bah. J'espère.
2: Moi, j'y vais cet été.
0: Eh ben, c'est une bonne nouvelle. Alors, ma chérie, tu es en tête avec 5. Je te propose de marquer 5 points de plus avec la question cash. Tiens, on écoute Georges Brassens.
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0: Alors,
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0: On va parler Pierre Tombale. Alors, figure-toi que je vais te demander... Comment ça s'appelle le texte qui est gravé sur une pierre tombale? Ça a un terme, ça a un nom. Comment appelle-t-on le texte gravé sur une pierre tombale? Top chrono, 10 secondes.
1: La gravure?
0: Et non, c'est une épitaphe. Et il y en a même qui sont très célèbres. Alors bon, moi par exemple, j'adore. Il y en a un, c'est un humoriste anglais qui a marqué. Je vous l'avais bien dit que j'étais malade. Voilà. Donc c'est une épitaphe. Pas de points pour toi. Tu restes en tête avec 5.
2: Qu'est-ce qu'on va mettre sur notre épitaphe, Valérie? On ne sait pas. Hein.
0: Qu'est-ce que je vais mettre sur mon épitaphe?
2: Ouais, tu mettrais quoi?
0: Je maroufle.
2: Ah, c'est pas mal ça. Voilà. Moi, je mettrais à bien ronchonner.
0: Tu mettras quoi?
2: À bien ronchonner.
0: Voilà, ah, oui.
2: Ah oui, j'ai bien ronchonné. J'ai fait de chonchon.
0: De toute façon, moi, je veux pas d'épitaphe parce que je vais te brûler.
2: Ah, allez hop.
0: Allez hop.
2: David, mon David. David, notre fan de country, de Johnny Hallyday, de western. David qui a beaucoup voyagé aussi. On aurait pu parler de voyage, de croisière, pour ton voyage de noces avec Nora. Mais alors, je voudrais quand
4: non,
2: même.
4: C'est pas, oui. Non, c'est pas avec Nora.
2: Ah, c'était pas avec Nora le voyage de noces?
0: Non.
4: Non, non.
2: Ah mince.
4: C'est ma première femme.
2: Ah!
4: Parce que Nora a le mal de mer.
0: Ah.
2: Oui, alors ça tombe bien que tu nous parles un peu de ces petites difficultés au cœur de la famille. Faisons un point. La rencontre avec Nora, c'est un peu compliqué. Parce que
4: oui.
2: David, comme dans Les Feux de l'amour, il sortait avec la sœur de Nora.
0: Ah.
2: Oui. Et Nora les a invités à boire l'apéro chez elle. Le problème, c'est que David trouve Nora très jolie. Il se revoit, il passe pas grand-chose, sauf que Nora ne sait pas que, en secret, David est avec sa sœur Nadia. Je vous jure que tout ça est vrai.
0: Mmh.
2: Dis donc, ça a dû créer un peu des problèmes, l'affaire, là.
4: Oui, mais au départ, c'est parce que Nora avait... Enfin, Nora est venue chez Nadia.
2: Oui.
4: Et moi, Nadia m'a invité à boire l'apéro.
2: Oui, on l'a bien compris. Mais en gros, tu sortais avec la sœur de celle qui est devenue ta femme aujourd'hui.
0: Tu t'es trompé de sœur, quoi.
2: Voilà. Mais non.
4: Non, je me suis pas trompé de sœur. Mais le problème, c'est que c'est Nora qui a fait le premier pas envers moi.
2: Mais t'as eu une aventure avec les deux, on est d'accord.
4: Bah oui, malheureusement, parce que je savais pas comment dire à Nadia.
2: Mais aujourd'hui, ça va, ça va. On est passé à autre chose. Ça roule. Elle lui en veut pas.
4: Et disons que non, elle lui en veut plus parce que malheureusement Nadia est décédée.
2: D'accord.
4: Mais au départ,
2: ouais, ça n'a pas dû être évident quand même.
4: Ouais, non, c'est voilà.
2: Pas évident quand même les histoires de famille. Bah oui, est-ce qu'on accepte que sa femme devienne la sœur de... Bah oui. Attendez.
0: Et ben moi, c'est arrivé hein, dans la famille de mon mec.
2: Ah.
0: Son demi-frère était marié.
2: C'est demi déjà.
0: Non, mais bon, bref, il était marié avec une femme pendant très longtemps, avec qui il a eu des enfants.
2: Oui.
0: Et au bout de 17 ans, il s'est marié avec la sœur de sa femme.
2: Ah
0: voilà.
2: Oui,
0: ça arrive, la vie, hein, l'amour. Allez, posez votre question.
2: Ah
0: va.
2: Oui, non, c'est dans votre famille, ça?
0: La famille de mon mec. Non, moi, dans ma famille.
2: Dans la famille de Valérie.
0: Non, c'est pas ma famille. C'est la famille de mon mari. Enfin, de mon mec.
2: Régis, on t'embrasse. Bon, allez, la question, David, on y va. C'est une question cash. Écoutons Miss Tinguette, ça vient juste de sortir.
5: Oh.
0: Ah, c'est un tube, ça, c'est le tube 2026.
2: Bien
0: ça.
2: Sûr, exactement.
0: Et palip, palip, palip.
2: C'est un feat, hein. C'est un feat terrible. Bon, on l'a pas vraiment distingué, mais Miss Tinguette parle de belote dans cette chanson, et on va parler de la belote. David.
0: Oh, c'est facile. Hein.
2: À la belote, quelle est la deuxième carte la plus forte à l'atout? Quelle est la deuxième carte la plus forte à l'atout? Top chrono, 10 secondes.
4: Le valet, normalement. Mm-hmm. Je crois que c'est la dame en premier, non? Non, c'est le contraire.
2: Alors, c'est quoi la réponse?
4: La dame.
0: Non, c'est pas possible.
2: Non, c'est pas ça, c'est le 9. À la belote, le valet d'atout est la carte la plus forte, suivie du 9, puis de l'as.
0: Et du 10.
2: Du 10. Le 9 d'atout vaut 14 points. Mais oui.
4: À part la réussite et puis la crapette.
0: Voilà. Bon, ça fait 5 pour Céline, 3 pour David. Et là, tout de suite, on va écouter Jérémy Frérot avec une chanson qui s'appelle Frérot.
2: Oui, c'est original.
0: Vous écoutez ici.
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0: ami Frérot. Avec Frérot.
1: Et voilà, et là maintenant tout de suite, évidemment, c'est la réclame.
0: Avec Frérot.
1: Bah, je sais pas, mais en tout cas, c'est la réclame.
0: Il y a beaucoup de Frérot là. Donc...
1: Ah bah, c'est la réclame.
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4: Et ici, nous sommes avec Céline qui a 5 et David qui a 3. Céline qui a participé au maternel. Et tu, pour parler de ton petit Enzo ou de Samuel?
8: Pour parler de Enzo. Oh, c'était formidable cette émission.
4: Ben oui, c'est formidable.
8: Très bien accueilli.
4: Et alors, qu'est-ce
8: que... C'était une bonne expérience.
4: Et il paraît que tu étais venu parler de Enzo qui ne parlait pas beaucoup. Il paraît qu'il s'est rattrapé depuis.
8: Oh là là, oui.
4: Ah là là là.
8: Il aimerait bien venir vous voir.
4: Oh bah alors ça, bah écoute, je vais on va s'en occuper, on va se dépêcher. Alors ma chérie, je vais t'encourager à gagner ce bingo et à gagner cette manche pour que tu sois vendredi avec nous. Je vais te mettre encore une fois Jean-Jacques Goldman.
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4: La la la la, madame da da da da. Alors, notre Jean-Jacques Goldman. Bien, alors écoute-moi bien, ma chérie. Ton bingo, il est très simple. À mon top chrono, tu auras 10 secondes pour me donner un maximum d'objets qui commencent par V comme Valérie, évidemment. Donc un maximum d'objets qui commencent par V comme Valérie. Attention, top chrono, 10 secondes.
8: Vaisselier, vase, épouvante, non, verre, un verre, une vitrine.
4: Bah, tu m'en as donné 4, il y avait c'est trop tard. Il y avait évidemment valise, il y avait violon, ventouse, vis, voile, volant, vitre. Tu m'en as donné 4, c'est bien.
0: David, t'es toujours avec nous, David?
10: Bah oui, toujours.
0: Bon, David, j'ai l'impression qu'il y a un téléphone qui a vibré. David, attention, reste bien concentré. Elle a fait 4, il faudrait que tu fasses 5. Avec 5 réponses, eh bien, tu pourrais l'emporter puisque c'est un bingo et celui qui marque le plus de réponses encaisse les 10 points. Donc l'enjeu est assez clair, David. Alors, on va jouer dans un instant. Juste un dernier petit mot, toi qui as joué avec nous depuis Reims, la région Champagne-Ardenne. J'ai dit tout à l'heure que tu avais pas mal voyagé, et notamment en Égypte. Et lorsque tu as été en Égypte, il t'est arrivé de manger du chameau. Mais c'est pas possible, ça. Du chameau.
10: Bah, vous avez vu beaucoup de bœuf en Égypte.
0: Mais c'est pas faux, oui.
11: Le ragoût de mon toutou.
0: C'est un espèce de ragoût. Et a priori, c'était bon.
10: Ah, moi, j'ai adoré parce que c'est bien assaisonné et tout ça. Et c'est ma femme qui me l'a fait remarquer. Elle me dit, oh, il est bon leur bœuf.
0: Ah, mais c'était
10: pas du bœuf. Je dis sur la route, t'as vu beaucoup de bœuf, t'as vu leurs vaches, comment elles sont maigres, t'as rien à manger dessus.
0: J'ai bien compris. Bon, atypique, original. On va écouter Johnny Hallyday parce que tu nous as dit que t'étais fan de Johnny et on va te faire plaisir pour t'encourager avec Requiem pour un fou.
10: Un fou.
4: Eh oui, par amour.
0: Eh oui, par amour, il a touché les bottes de Johnny à l'Olympia. Il était bien placé grâce à votre radio ici, l'a dit David. David, voici ton bingo. 5 points, j'ai besoin de 5 bonnes réponses. Je te demande de citer pareil un maximum d'objets qui commencent par une lettre. Donc des objets de la vie courante qui commencent par la lettre D. D comme David, comme Daniel ou Dimitri. C'est assez évident. Top chrono, 10 secondes. David.
10: Non, je suis plus là.
0: Ah bah oui, non,
4: ah bah
0: là,
4: on l'a vu là.
0: Tu nous as donné aucune réponse. Qu'est-ce qui s'est passé, David?
10: Ah bah là, j'ai un trou là.
0: Bah, un déodorant, du dentifrice, un divan, un dossier, un dictionnaire.
4: Une douille, une dynamo, un drap.
0: Des objets qui commencent par la lettre D, comme David. Je t'avais dit.
10: Ah oui, mais moi j'étais en train de chercher dans la cuisine, moi, je sais pas pourquoi.
0: Ah bah moi non plus, je sais pas pourquoi.
4: Ah bah je sais pas pourquoi non plus.
0: Mais ça, ça va pas le faire, hein. Ça va pas le faire.
10: Ah bah je sais pas.
4: Oh. Eh ben, Céline, c'est toi qui seras là vendredi pour
0: bravo,
4: la
0: Céline.
4: Finale, pour tenter
11: merci,
4: de...
11: Merci, à vendredi.
4: Eh ben, à vendredi, tu tenteras de gagner les 2000 euros de bons séjours dans les clubs Bellambra ou la machine à café.
0: Bien sûr, la machine à café Malongo, 32 dosettes, 6 verres en verre, excellent, bientôt à la maison.
4: Évidemment, enfin, qu'est-ce que ça veut dire? Bien, eh ben écoute, encore une belle victoire pour le Dami d'Hollande.
0: Alors, ça fait deux, c'est vrai, je reconnais, mais voilà, j'ai tout. Pas dit mon dernier mot pour la parité.
4: Taka, kikakuka, tu sais plus quoi dire.
0: Si, je vais gagner mercredi, jeudi, comme ça on sera à 2-2, c'est tout. Voilà.
4: Ouais, mais j'aime bien parce que l'espoir fait vivre.
0: Il reste encore une semaine et demie de direct, là.
4: Ouais, et ben quoi?
0: Mais je vais ça... tout gagner, je vais tout rafler.
4: Mais t'es
0: qu'est-ce que c'est quoi?
4: Bon, allez, je vous souhaite de passer une très belle journée. Je remercie Céline à la Réal et Laurie à la Technique, Maître Coupez au Savoir, Marian au Standard.
0: Magnifique, Marv.
4: Et puis donc Eric Bastien, je sais même plus à quoi. Qu'est-ce que
0: ah oui, vous faites pas d'efforts. Hein.
4: Je sais plus à quoi le mettre. À la ronchonnade, voilà.
0: Ça va.
4: Oui, allez, je vous embrasse tous, très très fort.
0: Et oui.
4: À demain.
0: Oui, vous voulez redonner le nom de votre association là pour les pompiers?
4: Non, c'est pas une association. C'est faites des dons de nourriture et d'eau à la caserne des pompiers de Thuir.
0: C'est
4: voilà.
0: Super.
4: Aidez les pompiers. Je vous embrasse très fort. À demain.
0: Bonjour Wendy Bouchard.
12: Bonjour chers amis, on en reparlera de nos pompiers valeureux évidemment au cœur de l'actualité. Mais je vous emmène quand même lire le livre des vacances après l'info. Justement, quel vacancier êtes-vous, chère Valérie?
4: Moi je suis une vacancière où je lis tous les polars qui existent.
0: Ah, Nadine Mousselet.
4: Nadine Mousselet.
0: Lucinda
4: Riley. Enfin tous ces trucs-là.
0: Normal,
4: quoi.
12: D'accord, vacancière liseuse. Ouais. Les farniente et le temps de l'exploration. C'est pour vous ça, Eric Bastien? Vous êtes un explorateur ou pas?
0: Oui, c'est des vacances familiales. Moi je gère les pâtés de sable de mes enfants déjà.
12: Très bien, très bien. Voilà, ces profils de vacanciers et puis le rapport aux vacances. 90 ans après les premiers congés payés. On en parle avec Gwana Elgo juste après. L'info, chers amis.
4: Eh bien, belle émission à toi.
12: À demain.
4: À demain, ma chérie.
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0: C'est l'occasion de vous souhaiter un bel été, de bonnes vacances et courage à ceux qui travaillent, c'est vrai, à cette heure-ci.
4: Et si vous écoutez ici, vous êtes les meilleurs. Il est 13h sur votre radio préférée. Je vous aime.
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12: Bonjour à tous, merci d'être à l'écoute de Ma France. Alors que Marine Le Pen arrive d'une minute à l'autre au palais de justice de Paris dans l'attente de sa peine en appel dans l'affaire des eurodéputés RN, à moins d'une relaxe, il lui sera très compliqué de se présenter à l'élection présidentielle. C'est tout l'enjeu du verdict attendu dans les minutes qui viennent. Décision capitale pour le vote des Français en 2027. Les incendies monstres ont déjà dévasté près de 15 000 hectares, en particulier dans le sud-ouest. 800 pompiers attendent des renforts européens dans la journée pour lutter contre le méga-feu des Pyrénées-Orientales. Et le ministre de l'Intérieur l'annonce, 6 personnes susceptibles d'avoir une action sur ces départs de feu ont été interpellées par la gendarmerie. À la une encore, le cœur de 730 000 lycéens bat fort à la lecture des résultats du bac depuis une petite heure maintenant. En sport, le journal du Mondial, on vous dit tout avec la qualification des Belges et des Espagnols notamment. Et puis 13h15, je vous parle des vacances avec notre invitée. Elle est sociologue, auteure d'un livre passionnant sur le profil des vacanciers 90 ans après les deux premières semaines de congés payés. Gwena Elgo nous rejoint dans Ma France. Mais d'abord, avant de rejoindre le front des incendies et de témoigner de la violence des premiers feux de l'été, parlons de ce mardi crucial pour Marine Le Pen et d'une des décisions judiciaires les plus attendues de l'année. Dans quelques minutes, elle saura si elle peut se présenter à l'élection présidentielle ou si l'arrêt de la Cour d'appel de Paris l'en empêche. En première instance, dans l'affaire des assistants d'eurodéputés RN, cet espoir du RN pour l'Élysée avait été condamné à 5 ans d'inéligibilité. Si sa peine est confirmée, Marine Le Pen devra donc renoncer. Et nombreux sont les électeurs qui parlent d'un procès avant tout politique. Vous leur avez donné la parole à Toulon pour Ici Provence, Christelle Marquez.
11: Des années que ce Toulonnais suit la vie politique et s'il avoue ne pas embrasser les idées du Rassemblement National, l'observateur septuagénaire a acquis une conviction.
14: On sent qu'il y a une machination pour se débarrasser des candidats potentiellement dangereux. Je ne crois pas du tout dans l'honnêteté de ce procès.
15: J'ai pas envie de dire que c'est uniquement politique, mais enfin ça semble un peu orienté. Je pense que la justice existe en France, mais là, il y a eu quand même quelques exemples. Sarkozy, plutôt embêté, Madame Le Pen. En revanche, on a Mélenchon, Bayrou, ça s'est arrêté, voilà.
11: Deux poids, deux mesures, semble dire cette autre Varoise, même si pour elle, un procès est totalement normal. Reste la question de la suite, en cas de condamnation à une peine d'inéligibilité.
16: Certes, à mettre la fin à sa carrière peut-être politique, mais après tout, la jouer, elle a perdu.
17: Qu'elle soit interdite de pouvoir se présenter aux élections, c'est quand même un peu dommage, non pas que je vote pour elle, mais pour la démocratie.
11: Car en empêchant Marine Le Pen de se présenter, certains considèrent qu'ils sont face à un déni de démocratie.
14: Un de plus, on n'est pas un prêt.
11: Une chose est certaine, en tout cas pour les électeurs du Rassemblement National.
18: Si elle ne peut pas se présenter, le vote pour Bardella.
12: Jordan Bardella, le plan B du RN pour l'Élysée, pour l'élection présidentielle dont les deux tours sont prévus les 18 avril et 2 mai prochains, qui réaffirme sa fidélité à Marine Le Pen et qui déclare ce matin « Rien ne peut justifier qu'elle soit écartée du choix des Français ». Alors pour être bien au clair sur ce qui est reproché à Marine Le Pen, sur ce qu'elle risque évidemment dans cette affaire, Marine Le Génie, on va faire le point avec vous sur les scénarios, Marine, auxquels on pourrait s'attendre donc dans quelques minutes.
19: Première option, Wendy, la Cour d'appel confirme la peine de première instance, 5 ans sans pouvoir se présenter à une élection avec exécution immédiate. Marine Le Pen cède sa place à Jordan Bardella. Deuxième option, la Cour la juge à nouveau coupable mais prononce une peine d'inéligibilité plus courte, 2 ans ou moins, ce qui lui permettrait de se glisser dans un trou de souris et de se présenter car elle serait éligible au jour du premier tour. Sauf que Marine Le Pen, 57 ans, ne se voit pas faire campagne avec un bracelet électronique. Or, lors du premier procès, elle a écopé de 4 ans de prison, dont 2 enfermes sous surveillance électronique. Troisième option, une condamnation réduite, 6 mois ou moins, ce qui lui permettrait théoriquement de se lancer avec le jeu des remises de peine.
12: Et puis l'autre et dernière option, Marine Le Génie, c'est la relax.
19: Oui, en fait, c'est la seule rassurante, on va dire, pour la chef de file du RN. Toutes les autres rendent sa candidature plus que périlleuse, mais la relax, c'est l'option la moins probable. Et même dans ce cas-là, Marine Le Pen devra encore attendre 10 jours pour savoir si le parquet général se pourvoit en cassation. La patronne des députés du RN sera l'invitée du journal de 20h de TF1 ce soir. C'est là qu'elle doit annoncer sa décision.
12: Merci Marine Le Génie. Et dans l'attente de cette décision en appel, ses amis, ses soutiens se pressent à ses côtés. Ils retiennent leur souffle, évidemment. Ils seront quelques-uns à assister au verdict. Nicolas Joly, vous qui êtes à l'entrée du palais de justice, au cœur de Paris, donc vous attendez vous aussi l'arrivée imminente de Marine Le Pen.
20: Et oui Wendy, et on commence ici à compter les minutes, hein, moins d'une demi-heure maintenant avant le début de l'audience, avant que la cour d'appel ne rende son arrêt. Le couloir qui mène à la salle d'audience est envahi littéralement de journalistes, des rangées de caméras sont plantées de part et d'autre de l'entrée de la salle pour capter l'image du jour, l'image du moment, l'arrivée de Marine Le Pen. Son visage sera-t-il fermé ou serein? Va-t-elle dire un mot? Et que se passera-t-il surtout dans cette salle d'audience? Pour le moment, nos questions de journalistes résonnent entre les murs du palais de justice, mais tout à l'heure, quand l'audience commencera, c'est bien le silence qui régnera pour écouter chaque mot de la présidente de la cour d'appel, les motivations de cet arrêt qui pourrait, vous l'avez dit, réduire à néant les ambitions présidentielles de Marine Le Pen.
12: Merci Nicolas Joly. Lecture de cet arrêt à partir de 13h30 dans quelques minutes donc au palais de justice de Paris. Et vous l'entendiez, si la peine de 5 ans d'inéligibilité prononcée en première instance est confirmée, Marine Le Pen ne pourra pas se présenter à la présidentielle. Elle laissera donc sa place à Jordan Bardella. Les journées sont chaudes, voire brûlantes. Nantes avec 61 départements en vigilance orange et un sud-ouest qui souffre particulièrement, ces chaleurs étant accompagnées d'un danger de feu persistant. Des milliers de pompiers, à l'heure où je vous parle, luttent contre une vingtaine d'incendies dans le pays. De la Drôme à la Haute-Loire, de l'Hérault à la Lozère, près de 15 000 hectares déjà ravagés. C'est un bilan catastrophique pour un 7 juillet. Des feux démentiels et à cette heure, 6 personnes susceptibles d'avoir eu une action sur ces différents départs de feu dans le sud du pays ont été interpellées par la gendarmerie. Voilà ce qu'annonce il y a quelques minutes Laurent Nunez, qui ajoute que la réponse de l'État sera implacable pour tous ceux qui volontairement ou par imprudence mettent en danger nos territoires. Ce sont des feux démentiels qui sont en cours, notamment dans les Pyrénées-Orientales. L'incendie brûle la vallée de la Tête. Les flammes n'ont pas progressé ces dernières heures, mais la lisière de l'incendie est énorme. Elle s'étend sur 40 km. Les 800 pompiers mobilisés redoutent une journée encore très difficile compte tenu des vents changeants. Alice Fabre, pour ici Roussillon, a passé la matinée avec eux à Rodez, certainement le village le plus impacté.
1: La montagne est noircie, il y a quelques maisons brûlées au sein du village et des dégâts que l'on constate dès l'entrée du village avec d'importants bâtiments qui ont été complètement calcinés, avec des flammèches qui sont toujours visibles. Mais dans le nord, en haut, au niveau du château d'eau, l'incendie s'est arrêté à quelques mètres des habitations et ce, notamment grâce à l'action des pompiers qui, toute la nuit, sont intervenus pour ralentir la propagation du feu. Dans le village de Rodez, j'ai croisé deux hommes, un conseiller municipal qui faisait un peu le tour des maisons, qui a aussi apporté de l'aide aux pompiers, qui leur a ouvert des douches, leur a fait à manger, et certains habitants qui ont refusé d'évacuer, qui restent pour surveiller que le feu ne reprenne pas.
12: Le village de Rodez dans le Roussillon, alors que les habitants de 27 communes, soit 12 000 personnes, ont été évacués. 8 bombardiers d'eau venus de plusieurs pays d'Europe sont attendus dans la journée en renfort. Les massifs, bien entendu, des fenouillettes, des corbières, des aspres et de cette plaine du Roussillon sont placés en risque exceptionnel feu de forêt et leur accès est interdit. Au collège de Millas maintenant, c'est un refuge des pompiers aménagé en ce moment en dortoir et des agriculteurs s'organisent. Ils ont livré plusieurs centaines de kilos de fruits aux soldats du feu. Marek Keta.
21: Maxime Fuentes, agriculteur d'Argelès, décharge le coffre du Renault Trafic devant le collège.
22: Des pêches, des nectarines, des abricots.
21: Et empile les palettes remplies de fruits.
22: On a un fourgon plein, ça fait une belle palette.
21: Un peu plus d'une tonne pour les 800 pompiers mobilisés, des dons de producteurs d'Argelès, Tesa, Saint-Nazaire.
22: On a émis l'idée sur un groupe WhatsApp. En une heure, ça a pris. Pas mal de monde a dit, moi j'ai un peu de tout. Mais on sait ce que c'est que de perdre des cultures.
21: Julien Bousquet, secrétaire général des jeunes agriculteurs des Pyrénées-Orientales, sort tout transpirant du coffre du véhicule.
23: Il est petit là.
21: Au dos de son t-shirt du syndicat, écrit en majuscule Aspre. Il est très touché par cet incendie sur son territoire.
23: Je suis de Corbère, voilà, on a été évacués hier. Bon, les exploitations sur Corbère, elles n'ont pas été impactées, mais on pense aux agriculteurs de Boula, de Ia, des jeunes qui sont installés il y a deux ans en arrière.
21: Certains ont perdu du matériel, un tracteur neuf, ça coûte à partir de 70 000 euros. C'est pas rien quand on commence, rappelle Julien Bousquet.
23: C'est grave, quoi. Donc là, venir aider les pompiers, il faut qu'on continue, quoi. Il faut qu'on soit toujours là pour produire, donc on a besoin des pompiers pour nous protéger, quoi. Qu'on soit tous solidaires, quoi.
21: L'agriculteur prépare de nouveaux dons dans les prochains jours, une chaîne de soutien qui s'affûte et qui sera là tant que les flammes menacent.
12: Merci Marek. Et ces monstres de feu de plusieurs dizaines de kilomètres sont un calvaire pour les pompiers. 17 d'entre eux sont venus en renfort de Dordogne ces trois derniers jours, Margot Croison, et vous avez assisté à leur retour après trois journées très éprouvantes.
24: Quand ils descendent de leur camion, on sent la fatigue sur tous les visages. Ludovic tient encore sa tenue de pompier sous le bras.
25: On sent un peu fatigué, même beaucoup. Les conditions sont très compliquées sur place. Une chaleur extrême. Quand vous avez la tenue des EPI complète avec une cagoule, un casque, une veste, plus la chaleur, c'est compliqué, quoi. Avec un vent très fort, on n'est pas habitué, nous, en Dordogne, à avoir des vents pareils. C'est terrible.
24: Ludovic est pompier volontaire et pour pouvoir partir dans les Pyrénées-Orientales, l'agent technique à les pattes de Brantôme a posé deux jours de congé.
25: De toute façon, si on a signé l'engagement, c'est qu'on veut venir en secours aux habitants, quoi, aux sinistrés, quoi. On est là pour ça. C'est terrible aussi pour les habitants, parce que franchement, il est vraiment très fort, le feu. Il est vraiment très très fort.
24: Les 17 pompiers de Dordogne étaient mobilisés à Trévillac, où le feu a démarré samedi. C'est le commandant Quétillier qui supervisait le groupe dans cette mission éprouvante.
26: Fatigué. On est content d'avoir pu participer au soutien de nos collègues du 66. Sur les premières 24 heures, on a participé à la lutte pour essayer de maintenir au maximum ce qu'on pouvait, de protéger les habitations dès le début du feu.
24: Et les pompiers sont à peine rentrés à la caserne qu'ils s'activent. Ils vérifient les tenues, les camions, pour être sûr qu'aucun équipement ne soit endommagé au cas où un feu se déclarerait chez nous en Dordogne.
12: Et on souffre pour les pompiers, pour cette nature sinistrée avec de nombreux feux encore en cours. Une saison à haut risque aussi en Corse. Et pour la première fois, l'Essonne, qui est placée en vigilance rouge pour feu de forêt, risque maximal bien évidemment. Tous les vigilances feu de forêt à retrouver sur ici.fr et vos appels au 18 dès que vous avez le moindre doute. À l'étranger, en Syrie, deux engins ont explosé à Damas, près de l'hôtel où réside Emmanuel Macron, pour la première visite d'un dirigeant occidental dans ce pays depuis l'arrivée au pouvoir d'une coalition islamiste. Le chef de l'État est sain et sauf, mais 18 personnes ont été blessées, dont 4 policiers. Accompagné d'une délégation de chefs d'entreprise, Emmanuel Macron vient assurer le nouveau dirigeant syrien et sa coalition du soutien de la France en matière de reconstruction économique. Du côté des échanges au niveau commercial, le régime de Damas dit vouloir faire de la France son premier partenaire. Retour à Paris, où les centres de loisirs ont enregistré une baisse de 13% des inscriptions pour cet été, c'est-à-dire 2000 enfants accueillis en moins par rapport à l'an passé. C'est une réaction des parents au scandale d'agression sexuelle soulevé ces derniers mois dans le périscolaire. À la une encore, les réactions aux aveux de Cédric Jubilard se multiplient. Le Tarnais devait être jugé en appel dans 2 mois à Toulouse. Il a subitement reconnu hier sa responsabilité dans la disparition de son épouse à Cagnac-les-Mines il y a maintenant 6 ans. On est dans la méthode Jubilard. Voilà ce que dit l'avocat des frères et de la sœur de Delphine. C'est lui qui dicte le timing, qui garde le contrôle. Des aveux que les enfants de Cédric Jubilard ont appris par la presse. Une façon de faire que le conseil déplore sans avoir eu le temps de préparer ses enfants. Cédric Jubilard qui reconnaît avoir tué son épouse dans une lettre adressée à son avocat et publiée dans la Dépêche du Midi. Dans le village de Cagnac-les-Mines, ce rebondissement hier a fait naître un espoir, celui de voir enfin la vérité éclater. Jérémy habite à Albi. Il consacre une partie de son temps depuis 2020 à la recherche du corps de la mère de famille, Joséphine Ortuneau.
2: Un petit muret de parpaing,
3: remonté à la hâte par Cédric.
2: Une voiture blanche abandonnée
3: qui appartenait à Cédric.
2: Et un mémorial.
3: Il y a des monts, il y a de tout.
2: Voilà ce qu'il reste aujourd'hui de la maison des Jubilards. Jérémy s'arrête ici 4 fois par semaine. Et 4 fois par semaine, il s'enfonce dans les bois.
3: Partout en fait.
2: Sur les traces de Delphine.
3: Je cherche partout, mais c'est vrai qu'il y a beaucoup de forêts.
2: Alors savoir que les enquêteurs doivent la retrouver dans les prochaines semaines.
3: Pour moi, c'est une énorme nouvelle. Je ne pensais absolument pas qu'il allait faire des aveux. J'ai croisé tout un tas de personnes, ils sont tous contents de cette issue qui est en train d'arriver.
2: Cette issue, c'est l'espoir enfin de mettre un lieu sur la disparition de Delphine. Pour Jérémy, cela ne fait aucun doute, Cédric finira par le dire.
3: Là, c'est terminé, le jeu est terminé. N'importe quel argument qu'il pourrait donner derrière ça, ça ne marchera plus. S'il ne le fait pas, ça serait du suicide, en fait.
2: Car au-delà de la question judiciaire, c'est toute une commune qui attend de pouvoir refermer cette douloureuse parenthèse.
3: Ce petit village de Cagnac-les-Mines a besoin de se reposer. Même un peu plus loin, à 30 km, le petit village de Cazoul. Si tout va bien, on arrive sur le dénouement, de l'affaire.
2: En attendant, Jérémy compte à nouveau ratisser la forêt jusqu'à ce que le corps de Delphine Jubilard soit retrouvé.
12: Il est 13h14, le journal du Mondial complet sur les résultats de la soirée et de la nuit dans quelques instants, notamment la qualification de l'Espagne qui élimine le Portugal de Ronaldo et la défaite de l'équipe américaine écrasée par les Diables Rouges belges. Sur le Tour de France, on va suivre aujourd'hui entre Carcassonne et Foix la 4e étape, départ lancé avec 4 cols à franchir. C'est une épreuve taillée pour les baroudeurs. Sous la chaleur et sous son maillot jaune, c'est Tadej Pogacar victorieux de sa première étape aux Angles et qui devance désormais son grand rival Jonas Vingegaard au classement général. Et puis c'est le grand jour pour les 730 000 candidats du bac avec les résultats affichés depuis quelques instants. Résultats que vous pouvez retrouver sur ici.fr grâce à notre module de recherche par nom de famille et grâce à notre partenariat avec Studirama. Elisa Savat a découvert les résultats avec ses bacheliers du lycée d'Alzon. Nous sommes à Nîmes.
5: Ici, on se félicite, on saute dans les bras des uns des autres. Des heures et des heures de révision qui ont payé pour Arthur.
6: Ça fait 5 ans que j'attends pour avoir le bac. Et là, je l'ai eu, je suis trop content, mention bien. Et voilà, ce soir, je vais manger du riz.
5: Mais elle y tient fièrement son diplôme, elle avait peur des résultats.
7: Mais j'ai eu mon soin, c'est bien. Comme un brevet. Ah, je m'attendais à rien, là j'ai eu quelque chose. Incroyable. Oh, ça a l'hyper, si vous savez. Ah, je suis plus moi-même là. Ah, je suis heureuse. Attendez, c'est incroyable. Ah, je m'attendais pas à grand chose. Hein. Les épreuves écrites, j'ai pensé avoir loupé plutôt. Mais au final, j'ai réussi. Ah, c'est pas secret. Ah, j'ai une mention. Ah, je suis heureuse. Ah, ça, c'est incroyable. Ah.
5: La quasi-totalité des candidats a décroché le précieux sésame, 18 sur 20 pour Lucie.
0: C'est peut-être un peu prétentieux de dire je ne suis pas étonnée, mais j'ai beaucoup travaillé toute l'année pour avoir ce résultat-là. Donc disons que je pense que ça correspondait à l'effort que j'ai fourni tout au long de l'année pour avoir ces notes-là.
4: Tu le méritais.
0: Mais après oui, j'avais peur d'avoir raté dans une matière que je m'en serais rendu compte. Voilà.
5: Voilà, le lycée, c'est fini, place enfin aux vacances.
12: Bravo à vous. L'an dernier, 96,4% des lycéens en série générale avaient leur bac avec ou sans mention, 91% en série techno et 83% en série pro.
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12: Et si, chers auditeurs, avant de noircir quelques cahiers de vacances, nous parcourions ensemble le livre de celle-ci, sociologique et instructif. C'est un livre qui raconte 90 ans de congés payés et la manière dont cette conquête sociale a progressivement transformé les Français. Bonjour, Guénaël Gault.
9: Bonjour.
12: Bonjour, c'est un livre d'histoire, au fond, que vous nous proposez avec Jean Viard, l'histoire d'une révolution en 1936. Peu de Français savent alors que faire de ces 2 semaines de congés payés. Aujourd'hui, les 5 semaines légales de vacances sont devenues un pilier. Autant dire, Gwenaël, qu'en 90 ans, l'évolution a été fulgurante.
9: Ah oui, tout à fait. Il y a 90 ans, en fait, personne savait ce qu'étaient les vacances, en fait. Et c'est arrivé comme un projet de loi, comme ça, un peu inopiné pour casser une grève, hein, d'une certaine manière, en 1936. Et 90 ans plus tard, c'est au cœur de la vie des Français.
12: Ouais. Mm-hmm. Et avec l'été, saison des grands départs dans laquelle nous nous trouvons, et qui aujourd'hui résonne comme une migration, avec des profils de vacanciers que vous avez réussi à caractériser, à identifier dans cet ouvrage. C'est intéressant, Gwenaël. C'est une forme de typologie, finalement, des vacanciers français.
9: Exactement. Alors, il y a d'abord ceux qui partent, oui. Qui sont 72% hein, des Français, et puis ceux qui ne partent pas, qui sont 28%. Alors, c'est intéressant parce que parmi ceux qui ne partent pas, il y en a la moitié qui ne partent pas, hélas, parce qu'ils sont contraints et qu'ils ne peuvent pas partir. Mais l'autre moitié, en fait, va se diviser entre ceux qui sont plus casaniers ou ceux qui partiront pas cette année parce qu'ils ont fait un autre choix. Et donc, ça, c'est ceux qui partent pas. Et puis, parmi ceux qui partent, on a différents profils en effet. On a ceux qui veulent vraiment déconnecter vont rechercher des vacances un peu paisibles en famille. Souvent, ce sont des profils plus actifs et donc qui toute l'année sont dans leur couloir de nage. Et puis il y a ceux qui vont vouloir explorer alors que ce soit en France le plus souvent, mais mm-hmm. aussi à l'étranger,
12: c'est de découvrir. 7 vacanciers sur 10, hein, c'est vraiment la terre de prédilection.
9: Oui, ouais. Oui, c'est ça. C'est-à-dire que la France qui part en vacances, elle part en France d'abord. Ça, hein, oui. C'est d'ailleurs une particularité des Français que de se rendre sur son propre territoire.
12: Absolument. Avec 11% des Français, vous nous le dites d'ailleurs, pardonnez-moi pour petite parenthèse, 11% des Français qui disposent d'une maison de famille ou d'une résidence secondaire pour séjourner. Ça fait partie aussi des rituels et des vacanciers que vous appelez routiniers et qui se rendent donc régulièrement sur ce lieu de villégiature qui est celui de leur choix ou de leur tradition aussi.
9: Exactement, de leur choix, de leur famille, de leurs amis. En fait, c'est 11% qui ont, entre 7 et 10% qui en possèdent, mais plus encore qui en bénéficient, mm-hmm. hein, puisque en général, on reçoit aussi chez soi. En effet, alors c'est intéressant parce qu'on voit aussi des gens qui reviennent chaque année au même endroit. Hein. Parmi les vacanciers, il y a un peu plus d'un tiers, en fait, qui revient chaque année au même endroit. Et ça, c'est 10 millions de Français. En fait. Mmh. Il y a aussi une proportion intéressante de Français qui fréquemment reviennent sur les lieux de leur histoire. Qui vont faire des vacances dans vraiment une idée de reconnecter avec quelque chose de leur passé. Et ça, je trouve que c'est aussi très intéressant, des traditions familiales ou sa généalogie.
12: Bien sûr.
9: Donc il y a plein, c'est assez divers et c'est passionnant.
12: La généalogie et la mémoire des vacances, et vous le documentez très bien dans ce livre, et aussi dans une enquête à l'appui avec l'Institut Utopia, vous documentez cette réalité. Gwenaël Gault, 86% des Français qui jugent les vacances importantes dans leur vie. Pour 60% de ces vacanciers, de ces Français, c'est même la période la plus importante de l'année. Autant dire que c'est pas futile, les vacances, parce qu'elles révèlent, et vous commencez à le dire entre les lignes, elles révèlent nos valeurs, nos modes de vie, nos inégalités, et je reviens à ceux que vous énonciez qui ne partent pas en vacances.
9: Oui, ben c'est exactement pour la raison pour laquelle on a voulu, avec l'Observatoire Utopia, faire cette étude. Parce que en réalité, on voit souvent les vacances comme futiles, comme vous le disiez, comme un petit peu superficielles. Et puis, ce qui est étudié surtout, c'est le tourisme, en fait, c'est-à-dire les vacances marchandes. Et donc, il y avait très peu d'études qui essayaient d'embrasser un peu toutes ces dimensions, comme les vacances comme un fait social total. Oui. Et c'est ça qui nous a passionnés avec Jean Viard, c'est qu'est-ce que ce temps libéré en fait dit de nous, et en fait il dit énormément de choses de nous individuellement et de notre société plus globalement.
12: Oui, alors qu'il y a une forme de bascule avec l'ère du tout numérique. Les vacances, vous l'écrivez, ne se vivent plus, elles se montrent. Alors ça, c'est pas nouveau, parce que les cartes postales existent depuis très longtemps, les soirées diapo aussi, mais là, vous dites, on est passé à un cap supérieur avec l'affichage de ces vacances, de ces cartes postales virtuelles de vacances qu'on affiche sur les réseaux sociaux, Gonaëlle.
9: Oui, c'est vrai que l'Instagram de ces vacances qui sont parfois, pour certains, choisis pour l'être d'ailleurs, instagrammables, c'est quelque chose. Alors, ça concerne pas tous les vacanciers, bien sûr, mais et comme vous le disiez, c'était déjà le cas avant. C'est-à-dire, il y avait un statut social. On voit aussi, à mesure que cette pratique s'est démocratisée, que en effet, il y a aussi une pression aux vacances réussies. Hein, dans notre étude, on le mesure, et donc il faut pouvoir montrer ça, parce que finalement, la logique de performance qui règne dans notre société n'épargne pas les vacances pour une partie des vacanciers. Donc, il faut performer ces vacances aussi pour certains d'entre eux.
12: Dans cette recherche, alors que d'autres vivent justement de manière très simple, très heureuse, très promeneuse ces vacances, le temps qui passe doucement, le repos, la déconnexion, le dépaysement, le partage. On parlait de valeurs tout à l'heure. Les vacances, c'est aussi le moment du partage, Gonaëlle.
9: Oui, et c'est aussi pour ça, c'est une des grandes motivations du départ en vacances. C'est-à-dire, vous avez raison, là, on va s'intéresser à plein de petites tendances qui sont passionnantes et qui disent beaucoup de choses aussi de l'évolution et de mutation de notre société. Mais pour l'essentiel des Français, en fait, les vacances, c'est un moment, on a appelé ça d'une banalité heureuse, en fait. Oui. Et c'est ça qui va être intéressant. Ils vont reconnecter avec eux-mêmes, ils vont reconnecter avec leur temps, avec la nature et surtout avec les autres. Et ça, c'est pour ça que quand on mesure, si vous voulez, toutes choses égales par ailleurs, c'est-à-dire quel que soit son revenu, quelle que soit sa situation socio-professionnelle, eh bien, plus on s'investit dans ses vacances, plus on part, plus on est heureux et plus on est ouvert aux autres. Et ça, c'est un bénéfice individuel, mais c'est aussi un bénéfice collectif pour la société.
12: D'où la nécessité de faire profiter de ses vacances un certain nombre de personnes défavorisées. On en parlait évidemment avec le Secours Populaire ou le recours à d'autres associations formidables, car 13 millions de personnes, vous le dites aussi, 13 millions de Français ne sont pas partis l'an passé. 5 millions de Français ne sont pas partis depuis 5 ans et 1 million ne sont jamais partis de leur vie. C'est ça aussi la réalité des vacances françaises, malgré ces semaines de congés payés, Gwenaëlle, pour terminer.
9: Oui, c'est exactement ça. C'est-à-dire qu'il y a encore une inégalité. Et puis une inégalité, vous savez, ce qu'on a vraiment étudié avec Jean Viard, c'est qu'il y a un capital vacancier, comme il y a un capital social, culturel, spatial. Et ça, c'est important parce que, justement, plus on va accumuler de ce capital-là, plus on va se sentir mieux et plus on va se sentir reconnu aussi, satisfait dans sa vie, etc. Et plus ça va nous constituer aussi individuellement. Donc, l'inégalité de vacances, c'est pas juste ceux qui vont partir, ceux qui vont pas partir, se reposer ou pas se reposer, c'est beaucoup plus existentiel que ça.
12: Merci, avec ce livre des vacances et ce qu'elles disent de nous, ces vacances, de manière très sociologique, et l'art du séjour, vous en parlez aussi en des termes vraiment passionnants, avec Jean Viard, votre co-auteur, Gonaëlle Gault, aux éditions de l'Aube et l'Observatoire Utopia des vacances, pour retrouver justement tous ces chiffres liés aux vacanciers que nous sommes. Merci beaucoup, Gonaëlle, à bientôt.
9: Merci beaucoup.
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12: Le 17e épisode, ça passe vite, cher Bruno Salomon.
4: C'est
12: bonjour,
4: vrai.
12: Bruno.
4: Bonjour, Wendy.
12: De notre rendez-vous quotidien. Bruno, on va parler des résultats de la soirée et de la nuit dans quelques instants, mais on va revenir quand même sur cette vague d'indignation après les propos racistes tenus par une sénatrice du Paraguay contre le capitaine de notre équipe de France.
4: Oui, Kylian Mbappé, victime de propos abjects de la part de cette sénatrice paraguayenne, Céleste Amarilla, le capitaine des Bleus, a eu sur les réseaux sociaux une réponse parfaite et il a reçu un énorme soutien de la planète entière de tous bords. Le président de la République, Emmanuel Macron, a notamment apporté son soutien et même le gouvernement du Paraguay qui a jugé les propos contraires aux valeurs et principes qui inspirent la dignité humaine. Sachez que quand même dans la nuit, puisqu'on n'arrête pas cette sénatrice paraguayenne, elle l'a continué, elle accuse désormais Kylian Mbappé de misogynie dans sa réponse et demande, elle, des excuses au capitaine des Bleus. Ce matin, notre reporter Morgane Guillaumard a rencontré la ministre des Sports, Martine Ferrari. Elle est revenue sur ses propos racistes dont a été victime Kylian Mbappé.
10: Je me suis exprimée clairement sur les réseaux sociaux. C'est absolument indigne ce qu'elle a dit. C'est raciste, ça n'a rien à faire. Enfin, voilà, c'est indigne. Et quand on est une personnalité publique, franchement, on devrait se garder de faire ce genre de choses. Je note quand même que le gouvernement paraguayen a présenté ses excuses. Et j'en suis heureuse parce qu'on ne peut pas tolérer ce genre de propos.
4: Voilà, Marina Ferrari, ministre des Sports.
12: Les résultats de la nuit maintenant. C'est terminé pour les États-Unis, l'un des pays hôtes qui, après l'affaire du carton rouge annulé par Donald Trump, a pris un carton.
4: Ouais, un carton, une bonne vieille valise. Les Belges ont concassé les États-Unis. Victoire 4-1, emmenée par le coach français Rudy Garcia. La Belgique a signé sa meilleure performance de la compétition. Mention spéciale quand même pour la célébration du 4e but où toute l'équipe belge s'est mise autour du buteur et ils ont fait la danse de Donald Trump. Vous savez, ce genre un peu raide, voilà, oui. La danse sur place comme un piqué, on bouge juste les bras. Et ben voilà, là, une petite pique contre le président des États-Unis qui a cru bon faire annuler un carton rouge avant le match. L'affaire est désormais mondiale, une ingérence folle où la FIFA, par l'attitude de son président Gianni Infantino, s'est donc ridiculisée. Dans l'autre match de la soirée, l'Espagne s'est qualifiée dans les dernières secondes face au Portugal, score 1-0. Cela faisait 16 ans que l'Espagne n'avait pas décroché un quart de finale de Coupe du Monde, mais la vraie info de ce match-là, c'est que Cristiano Ronaldo ne gagnera jamais le mondial avec le Portugal. Et oui, tout a une fin. À 41 ans, l'icône du foot portugais a confirmé à l'issue de la rencontre qu'il s'agissait de sa dernière Coupe du Monde, mais peut-être pas forcément son dernier match en sélection.
11: C'est normal d'être triste après une telle élimination. J'ai tout donné, j'ai fait de mon mieux et je pars l'esprit tranquille. C'est vrai que c'était ma dernière Coupe du Monde, oui, mais pour le reste, j'aurai le temps de réfléchir, d'être avec ma famille. Il ne faut jamais prendre de décision à chaud. Demain, ce sera un autre jour et la vie continue.
4: Oui, il est triste, effectivement. En tout cas, si je peux me permettre, au vu de sa prestation globale sur le mondial, il ferait bien d'arrêter au moins en sélection le bon Cristiano.
12: On prend des nouvelles des Bleus.
4: Des Bleus, effectivement, qui vont plutôt bien. Ils se sont entraînés hier. Ils sont du côté de Boston pour l'entraînement. Dernier entraînement aujourd'hui. Enfin, en tout cas, entraînement aujourd'hui. On en saura un petit peu plus sur les adducteurs d'Aurélien Tchouaméni.
12: Alors, le col d'Amérique, de Boston, à la pointe nord-ouest des États-Unis. On va passer de l'autre côté de l'Amérique. Nous sommes au sud-ouest, le Texas. Et c'est là que Nicolas Perronnet nous attend.
4: Et Nicolas Perronnet qui a mis son chapeau de cow-boy et il nous fait la suite.
13: Salut les amis, toujours à Dallas, Texas. Je suis venu pour le Portugal-Espagne hier et j'espère bien revenir. D'ailleurs pour la demi des Bleus qui se jouerait ici dans l'immense stade climatisé des Dallas Cowboys juste à côté. Et c'est ça dont j'aimerais vous parler, d'un immense parc d'attractions qui est encore plus grand que le stade. Et en fait ce parc, avec des manèges de fous apparemment, et ben c'est le premier Six Flags au monde. C'est le berceau ici, j'ai appris ça à Arlington, de la chaîne de parcs d'attractions Six Flags. Aujourd'hui il y en a partout dans le monde, mais le premier c'est celui-ci, 1961. Et en fait ça s'appelle Six Flags, six drapeaux. Et bien c'est justement parce que c'est né ici, référence aux six nations qui ont gouverné le Texas au cours de son histoire: la France, l'Espagne, le Mexique, la République du Texas, les États-Unis et les États confédérés. Voilà, c'est juste à côté du stade et c'est comme tout ici, bah c'est gigantesque. Allez, on espère qu'on reviendra et qu'on fera un petit tour de manège grâce aux Bleus. À demain.
4: Merci Nicolas. Deux derniers huitièmes de finale aujourd'hui, 18h Argentine-Égypte et 22h Suisse-Colombie. Voilà.
12: Merci
4: pour la Coupe du Monde.
12: Merci cher Bruno Salomon, à tout de suite sur ICI.
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1: Et bienvenue sur la route du Tour, sur votre radio. Ici, quatrième étape de cette grande boucle, quasiment 182 km aujourd'hui pour le peloton entre Carcassonne dans l'Aude. Le départ vient de se dérouler et Foix en Ariège, quasiment 182 km. Thomas Coignac, vous êtes sur la moto ici en tête de course et c'est probablement, en tous les cas sur le papier et sur le terrain, une étape pour baroudeur. Hein.
16: Oui, les baroudeurs, ces hommes qui veulent prendre l'échappée de début d'étape en espérant qu'elle aille au bout, parce que c'est pas assez dur pour les favoris du classement général et c'est trop dur normalement pour les sprinteurs. Et il y a un baroudeur qui a déjà tenté d'accélérer, le champion des États-Unis, Quinn Simmons, qu'on voit régulièrement en échappée sur les routes du Tour de France. Il a pour l'instant été repris, on est au kilomètre 2.
1: Oui, il y a quatre principales difficultés hein, avant de vraiment descendre sur les 35 derniers kilomètres pour arriver ici à Foix, commune de 10 000 habitants. Ce qui pourrait compter aujourd'hui, vraiment, Thomas, c'est la chaleur. C'est vraiment la canicule sur les routes du Tour.
16: Ouais, 39 degrés du côté de la moto ici de Céline Guéribi. Effectivement, la chaleur, ça va encore jouer. On a vu les coureurs au départ avec des gilets refroidissants pleins de glace. Ça fait quelques jours que ça dure. Et cette chaleur risque d'être accablante pour les 182 coureurs au départ, puisqu'on a perdu hier le Belge Arnaud Delis après l'abandon du Jurassien Clément Berthet tombé dans le contre-la-montre par équipe à Barcelone.
1: Le sprinteur belge, effectivement, grande difficulté depuis le début de ce tour. Il a rangé son vélo. Le prochain point sur votre radio ici, sur le Tour de France, sur les routes de Tour, c'est dans 30 minutes désormais. Le maillot jaune, c'est Pogacar.
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C'était Elton John sur votre radio ici. Bonjour, bienvenue, c'est Fabien Hémot. On passe l'après-midi ensemble au programme L'Info Locale près de chez vous. Et bien sûr, tout au long de l'après-midi, nous suivrons le Tour de France en direct. L'étape du jour, Carcassonne, Foix, ce qui fait 182 km. Courage les coureurs. Et bien sûr, pour rythmer tout ça, de la musique, on démarre tout de suite avec Amel Bent. L'amour, ça se donne. Et c'est ce qu'on fait chaque jour à vos côtés. On vous donne de l'amour. Voilà.

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1: Savez-vous que la métropole du Grand Nancy compte 6 espaces naturels sensibles? Parmi eux, les îles du Foulon et de l'Encensoir, situées à Tomblaine, sur la rive droite de la Meurthe, un spot de balade idéal à deux pas de la ville, que l'on arpente aujourd'hui avec notre guide, Julien Sauré.
2: On a une vue, pour peu qu'on dégagerait deux ou trois pruneliers, on aurait une vue sur toute cette partie de roseau, qui est très intéressante, parce que quand les pruneliers ne faisaient pas cette taille-là, ça permettait d'observer tous les oiseaux nicheurs vraiment de bord de cours d'eau, les canards et pas que. Et ça permettait aussi de pouvoir observer ces fameuses rousserolles ou ces oiseaux qui affectionnent les roseaux sans pour autant se montrer très facilement. Quoi.
3: Le cygne, il est pas tout seul là.
2: Ils sont sans doute les deux en face là.
3: Ils sont deux, hein.
2: Ouais. Et en ce moment, ils ont les jeunes, donc ils sont très, très sensibles. Ah oui, ils sont très protecteurs. Si vous approchez, ils vont venir vous siffler tout de suite et essayer de vous faire partir, quoi.
3: Outre les cygnes, on trouve quoi encore comme oiseaux ici?
2: Il y a tous les oiseaux passereaux communs. On va retrouver du chardonneret et on a aussi étudié la présence de chauves-souris. Parce qu'on a des vieux bâtiments qui étaient à l'entrée. Ouais. Donc on a voulu savoir si ces bâtiments-là étaient occupés par les chauves-souris. Donc en l'occurrence, non. Mais on a besoin aussi de savoir si ce site-là est fréquenté par les chauves-souris. Non pas parce que... Alors il peut y avoir des arbres creux, donc ça les intéresserait. Mais surtout aussi en tant que terrain de chasse. Parce que toutes les chauves-souris de Lorraine sont protégées. Et donc en tant qu'espèce protégée patrimoniale, si on a la présence de quelques chauves-souris particulières, on peut aussi avoir des préconisations de gestion pour pouvoir mieux les préserver. Par exemple, favoriser la création de saules en têtard, ça veut dire des saules qu'on va tailler très fortement, qui vont se creuser et qui vont pouvoir abriter des colonies de chauves-souris. On peut aussi avoir des préconisations

0: question en termes de gestion forestière, de laisser des vieux arbres sénescents parce que ça va les intéresser, ou de pouvoir gérer un certain nombre d'essences qui ont des écorces qui se décollent. On a des vieux peupliers au bout, par exemple, tout au bout là sur la partie, qui ont été plantés sans doute il y a un siècle. Ces peupliers-là, ils sont creux de partout, ils ont des écorces décollées, donc ils vont intéresser des chauves-souris qui vont pouvoir s'y réfugier.
1: Parce que l'habitat de la chauve-souris peut être urbain aussi ?
0: La chauve-souris numéro 1 qu'on va trouver sur le Grand Nancy, la pipistrelle, elle est très anthropophile, comme on dit, c'est-à-dire qu'elle est vraiment très proche des habitations. C'est celle qui va sous les lampadaires, qui va venir dans les caves, dans les volets roulants, dans les derrière les volets, tout simplement aussi. Donc ça, c'est vraiment la chauve-souris qu'on va rencontrer à 99%. Et on a d'autres espèces ici. On a une chauve-souris qui s'appelle le Murin d'Aubenton, qui est très spécialisé dans les milieux aquatiques et qui, elle, va venir chasser en bord de cours d'eau, en longeant les cours d'eau, et même parfois des petits poissons.
1: Julien Sauré, chargé de veiller sur ces zones préservées au Grand Nancy. Une belle occasion de rappeler l'existence de ces îles du Foulon et de l'Encensoir, dont la richesse écologique gagne vraiment à être connue.
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0: C'était Indochine avec le chant des cygnes sur votre radio ici. Et bonne nouvelle là pour les fans d'Indochine. Le groupe va sortir le 20 novembre prochain le film de leur dernière tournée en DVD. Et il y aura également un album live inédit. Et ce n'est pas tout. Oh là là là là, ils nous gâtent. Pour marquer cet événement, Indochine a annoncé 9 concerts exceptionnels d'ici la fin de l'année. Toutes les infos sur le site du groupe. Dans quelques minutes, les infos de 14h. C'est juste après Véronique Sanson. Rien que de l'eau sur votre radio ici.
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1: Merci d'avoir choisi votre radio ici, il est 14h. 14h, c'est l'heure de retrouver toute l'info en France et dans le monde en 90 secondes avec Marine Le Génie.
2: Marine Le Pen, on vient de l'apprendre, est déclarée coupable de détournement de fonds dans l'affaire des assistants parlementaires FN. La présidente de la Cour d'appel de Paris est en train de rendre sa décision. La chef de file des députés RN est donc condamnée à 3 ans de prison, dont un ferme sous bracelet électronique. Marine Le Pen, condamnée également à 15 mois ferme d'inéligibilité. Elle sera l'invitée du journal de 20h de TF1 ce soir. C'est là qu'elle doit annoncer sa décision concernant l'élection présidentielle de 2027. Les incendies dans le sud de la France avec 6 interpellations, annonce le ministre de l'Intérieur sur X. 6 personnes arrêtées par la gendarmerie. La réponse de l'État sera implacable envers tous ceux qui, volontairement ou par imprudence, mettent en danger nos territoires, nos concitoyens et celles et ceux qui les protègent, prévient Laurent Nunez sur le réseau social. L'incendie dans les Pyrénées-Orientales qui a parcouru 4900 hectares près de Perpignan et provoqué, je vous le rappelle, l'évacuation de 12 000 habitants, n'a pas progressé pendant la nuit. D'autres incendies sont en cours dans la Drôme, le Gard ou encore l'Hérault. Des incendies en pleine vague de chaleur. 61 départements sont en vigilance orange avec des températures attendues entre 36 et 40 degrés. Seuls les Hauts-de-France et Côtes de la Manche et la façade Est sont épargnés. Dossier complet sur notre site ici.fr. Et puis c'est un moment fort dans une vie. Les résultats du bac dévoilés aujourd'hui, le taux de réussite provisoire établi à 85,5%, un niveau quasiment stable par rapport à l'an dernier.
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3: En direct de la 4e étape de ce Tour 2026, quasiment 182 km entre la ville de Carcassonne et celle de Foix. Et l'échappée, probablement la bonne échappée, aura mis beaucoup moins de temps à se dessiner qu'hier après 10 km. Nous avons déjà 34 coureurs à l'avant et le mieux classé est à plus de 5 minutes du maillot jaune Pogacar. Ça veut donc dire que ça sent bon pour ces 34 coureurs, parmi lesquels nous comptons 4 Français. Romain Grégoire, le champion de France. Il y a également Kevin Vauclin, qui est présent dans cette échappée, le Normand, Alexandre Delettre de la Total Energy et Owen Kostiou de la Groupama FDJ. Le peloton en file indienne désormais, mais ça pourrait sentir bon pour cette échappée avec 4 cols quand même à franchir avant d'arriver à Foix après 182 km. Prochain point dans 30 minutes sur ICI.
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5: Des nuages et des éclaircies jouent à cache-cache aujourd'hui dans notre ciel lorrain, ciel partiellement voilé, mais température haute, 31 à 34 degrés, nous dit Météo France. Il fera donc très chaud aujourd'hui. Les températures vont baisser cette nuit entre 14 et 17, nous dit Météo France. Une possibilité d'aérer et de rafraîchir nos intérieurs. Vous le savez, le mercure va continuer de monter. On devrait atteindre 36 voire 37 degrés samedi et dimanche, mais pas de vigilance canicule attendue sur notre région. Passez une excellente journée à l'écoute de votre radio en Lorraine. 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

0: C'était Billy Preston sur votre radio ici. Merci d'être avec nous, c'est Fabien Hémot pour vous accompagner en ce mardi 7 juillet dans un instant. Alors on va écouter trois chansons françaises à la suite, ça c'est pour moi, c'est cadeau. Mais avant, mon top 3 de l'été, j'ai repéré trois concours complètement insolites qui vont avoir lieu en France dans les prochaines semaines. Le premier, le lancer d'espadrilles à Bayonne, record à battre, 28 mètres 60, bon courage. Deuxième manifestation, un concours de pétanque avec des boules carrées. Très pratique les boules carrées pour jouer dans les ruelles en pente, hein, et ça se passera à Cagnes-sur-Mer au mois d'août. Et enfin, dernière manifestation complètement folle, le concours du cri de cochon, et ça se passe dans la commune de Try-sur-Bèze le 9 août prochain. Merci à la technique, merci à Madame Roussillon pour ce magnifique cri de cochon. Je vous inscris. À vous de choisir le concours qui vous correspond le mieux. En attendant de connaître votre réponse, on écoute comme promis trois chansons françaises à la suite. Laurent Voulzy, le duo Obispo Cabrel, et dans un instant Chagrin d'amour. Bel après-midi à vous.
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0: C'était le pouvoir des fleurs avec la voix de Laurent Voulzy sur votre radio ici. Restez à l'écoute dans quelques minutes, les infos pratiques près de chez vous. Et dans un instant, un point complet en direct concernant le Tour de France, l'étape du jour, Carcassonne, Foix et tout ça, ça se passe ici sur votre radio.
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3: 135 km encore à parcourir dans cette quatrième étape du Tour de France entre Carcassonne et la ville de Foix. On passe de l'Aude à l'Ariège. On est toujours dans l'Aude hein, en ce moment avec un groupe de 34 coureurs à l'avant, dont 4 Français. Je vous les donne rapidement. Romain Grégoire, le Bisontin champion de France. Kevin Vauquelin, le Normand. On a également Ewen Costiou, le Breton, le Finistérien. Et puis Alexandre Delettre, le Gardois. Il fait très chaud sur les routes du Tour cet après-midi, on va y revenir dans un instant. Les échappés, Thomas Coignac, vous qui êtes sur la moto ici, vous les avez devant vous, qui sont dans la première difficulté de la journée, la côte de Bedos, un col de quatrième catégorie.
4: Oui, c'est ça, col de Bedos, 3,3 km à 4%, pas un très gros morceau, classé en quatrième catégorie, vous l'avez dit, le premier là-haut marquera un point. Alors c'est le premier col répertorié, mais ça grimpe régulièrement depuis tout à l'heure. On a passé le col de Villerouge qui lui ne rapporte pas de points, mais ça montait quand même depuis quelques kilomètres, c'est ça, ça grimpe régulièrement, pas sur des pentes pas trop difficiles tout de même.
3: Est-ce que les coureurs, avec ces 41 degrés à l'ombre dans le protocole qui est mise en place notamment par l'UCI, peuvent vraiment boire beaucoup plus que d'habitude, avoir plus de bidons par exemple aujourd'hui?
4: Oui, alors c'est ça, une nouvelle règle hein, qui a été instaurée par l'Union Cycliste Internationale sur cette étape. Aux endroits où normalement les assistants des équipes ne donnaient que des bidons, ils ont le droit de donner des musettes. Et c'est ce qu'on est en train de voir là, à moins d'un kilomètre du sommet. On donne une musette dans laquelle il y a plusieurs bidons, ce qui permettra aux coureurs de se les donner entre coéquipiers pour qu'ils s'hydratent davantage pendant cette étape.
3: Les échappés qui ont 3 minutes 24 d'avance sur le peloton, maillot jaune à 500 mètres de l'arrivée dans ce premier col. Il est 14h32 sur ici. Prochain point, Tour de France, dans une demi-heure.
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0: Merci d'avoir choisi votre radio ici. Dans quelques minutes, les infos de 15h, mais avant, de la musique pour accompagner votre mardi après-midi. Jean-Pierre Madère avec Macumba. Macumba, justement, un titre inspiré, entre autres, vous savez, des célèbres discothèques du même nom, très connues dans les années 80. À l'époque, là-bas, on faisait la fête jusqu'au bout de la nuit. Eh bien, tiens, faisons la fête jusqu'au bout de l'après-midi. Voilà, c'est une autre ambiance. Merci d'être à l'écoute d'ici.
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1: Merci pour votre fidélité à votre radio ici, il est 15h. 15h, c'est l'heure de retrouver toute l'info en France et dans le monde en 90 secondes avec Marine Le Génie.
2: Marine Le Pen est arrivée au siège du RN pour se concerter avec les cadres de son parti. Va-t-elle se présenter à l'élection présidentielle? Elle vient d'être condamnée en appel à 3 ans de prison, dont 2 avec sursis, 100 000 euros d'amende et 15 mois d'inéligibilité ferme, peine qu'elle a déjà en partie purgée. Ce qui veut dire que juridiquement, elle peut être éligible en 2027. En revanche, les juges ordonnent que la partie ferme, c'est-à-dire 1 an, soit purgée sous surveillance électronique. Peut-on faire campagne avec un bracelet? La chef de file de l'extrême droite doit s'exprimer aux 20h de TF1 ce soir. 4900 hectares parcourus, 12 000 évacués. L'incendie dans les Pyrénées-Orientales n'a pas progressé pendant la nuit grâce notamment à des contre-feux allumés par les pompiers, mais il n'est toujours pas fixé. Alors que les incendies se multiplient dans le sud, 6 suspects ont été interpellés par la gendarmerie, annonce le ministre de l'Intérieur. La réponse de l'État sera implacable, prévient Laurent Nunez. Les parents d'élèves parisiens évitent les centres de loisirs pendant l'été. La ville de Paris enregistre une baisse de 13% cette année, soit 2000 enfants de moins dans un contexte de multiplication des affaires de violences sexuelles dans le périscolaire. Un mot de sport, la Coupe du Monde de football, bien sûr, avec la suite des 8e de finale, Argentine-Égypte à 18h. Et puis Suisse-Colombie, un peu plus tard, ce sera à 22h. Enfin, le Tour de France, ici Radio Partenaire, avec tout de suite un point sur l'étape du jour. Elle vous est présentée par Bruno Blanza aujourd'hui.
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3: La 4e étape de ce tour entre Carcassonne et Foix, où vous l'entendez, il y a de l'ambiance à l'arrivée. 115 km encore à parcourir pour les échappés qui sont 34. Hein. C'est une grosse échappée, 34 ces échappés, même s'il y a quelques poursuivants, puisque dans la deuxième difficulté de la journée, le col du Paradis, certains ont pris un peu leur distance. Col de 3e catégorie, quasiment 6 km d'ascension, un petit peu plus de 4% de moyenne. Le peloton avec le maillot jaune Tadej Pogacar est à quasiment 3 minutes parmi ces coureurs échappés. Il y a 4 Français, Grégoire le champion de France, Vauquelin, Delettre ou encore Costiou. Ils sont présents aux avant-postes. Une échappée qui pourrait, pourquoi pas, viser la victoire ici à Foix lors de l'arrivée. Il reste encore 114 km. Prochain point sur votre radio ici dans 30 minutes.
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5: Des nuages et des éclaircies jouent à cache-cache aujourd'hui dans notre ciel lorrain, ciel partiellement voilé, mais température haute, 31 à 34 degrés, nous dit Météo France. Il fera donc très chaud aujourd'hui. Les températures vont baisser cette nuit entre 14 et 17, nous dit Météo France. Une possibilité d'aérer et de rafraîchir nos intérieurs. Vous le savez, le mercure va continuer de monter. On devrait atteindre 36 voire 37 degrés samedi et dimanche, mais pas de vigilance canicule attendue sur notre région. Passez une excellente journée à l'écoute de votre radio en Lorraine. 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

0: September avec le groupe Earth, Wind & Fire sur votre radio ici. Merci de passer l'après-midi avec nous. C'est Fabien Hémot pour vous accompagner. Dans un instant, on écoute trois chansons françaises à la suite. Mais avant, mon top 3 de l'été. J'ai avec moi trois situations que les Français détestent le plus en vacances. En troisième place, on retrouve les touristes mal polis sur la plage ou à la piscine. Deuxième place pour la pluie en plein séjour. C'est vrai que ça peut vite devenir énervant. Et enfin, sur la première marche du podium des choses que les Français détestent le plus en vacances, les bouchons, notamment au péage. Alors voilà, petite astuce pour éviter les bouchons. Écoutez toujours votre radio ici. On vous guide toute l'année. Pas de vacances. On est là, on est ensemble. Et tout de suite, attendez, je regarde. Pas de bouchons à l'horizon. On se dirige vers trois chansons françaises à la suite avec William Scheller, Oshi. Et on commence avec Daniel Balavoine, Mon fils, ma bataille.
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0: C'était William Scheller sur votre radio ici avec un homme heureux et je suis très heureux de vous accompagner tout l'été sur votre radio. Dans un instant, les infos pratiques de votre région, mais avant, on passe en mode Tour de France avec un point complet sur cette quatrième étape. 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
3: Quasiment 182 km aujourd'hui entre l'Aude et l'Ariège, entre la ville de Carcassonne et celle de Foix. Les coureurs pour le moment qui font face à une énorme chaleur, un 41 degrés affiché tout à l'heure à la moto d'ici, que nous allons retrouver dans un instant. Pour le moment, toujours ces 34 coureurs en tête, échappés depuis le 10e kilomètre, 34 coureurs, dont quelques sprinteurs. Ce sera d'ailleurs le premier sprint et le seul sprint là à Quillan dans un instant, sprint intermédiaire. Romain Grégoire est là. Kevin Vauclin, Alexandre Delettre et Ewan Kostiou, les quatre Français dans cette échappée. 4 minutes 21 d'avance sur le peloton. Écart qui grandit. Thomas Coignac, vous êtes sur la moto. Le sprint va se préparer.
4: Oui, exactement. Sprint intermédiaire situé à Quillan qui rapporte 25 points au classement par point, donc au classement du meilleur sprinteur récompensé par le maillot vert qui pour l'instant est porté aujourd'hui par Jonas Vingegaard, même si c'est Tadej Pogacar qui est en tête de ce classement, sauf que Pogacar porte déjà le maillot jaune, il ne peut pas cumuler, d'autant plus qu'il fait chaud, on ne va pas mettre un maillot l'un sur l'autre. Donc c'est Vingegaard, deuxième au classement, qui porte ce maillot réservé normalement aux sprinteurs qui n'ont pas totalement eu l'occasion de s'exprimer. Il n'y a pas eu de sprint massif sur ce Tour de France, il faudra certainement attendre demain. Donc en attendant, on vient engranger des points et c'est l'objectif de garçons comme Mats Pedersen qui a déjà commencé hier, comme Jasper Philipsen, comme Binyam Girmay qui avait remporté ce maillot vert, c'était il y a 2 ans, qui vont se disputer les points donc en jeu sur ce sprint intermédiaire de Quillan. C'est l'objectif pour eux, c'était l'objectif quand ils se sont glissés dans cette échappée de 34 coureurs.
3: Ouais, de gros sprinteurs présents effectivement pour ce sprint intermédiaire à Quillan et pourquoi pas pour l'arrivée 900 mètres avant ce sprint, effectivement 4 minutes 24 d'avance sur le peloton pour les échappés. Prochain point dans 30 minutes sur votre radio ici.
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0: ensemble. Et quel plaisir de vous accompagner. Info locale, musique, bonne humeur, on s'occupe de tout. Dans un instant, les infos de 16h, ça arrive tranquillement. Vous pouvez également suivre l'info de votre région en temps réel sur l'application de votre radio, ici, ICI, application complètement gratuite. Et tout de suite, de la musique, Michel Jonas, Shakira avec l'hymne de la Coupe du Monde. Et dans un instant, Axel Bauer avec Éteins la lumière sur votre radio ici. Ah bah, je vois plus rien, je vois plus mes fiches. Bah forcément, il a éteint les lumières. Quel blagueur, cet Axel.
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1: Merci d'avoir choisi votre radio ici, il est 16h. 16h, c'est l'heure de retrouver toute l'info en France et dans le monde en 90 secondes, avec vous, Marine Le Génie.
2: Marine Le Pen ou Jordan Bardella, qui sera candidat pour le RN en 2027? La question se pose aujourd'hui après la condamnation en appel de la chef de file des députés RN dans l'affaire des assistants parlementaires européens. Une peine de 3 ans de prison, dont un ferme sous bracelet électronique et 15 mois ferme d'inéligibilité. Cette peine étant déjà exécutée depuis le jugement de première instance, juridiquement Marine Le Pen peut donc être candidate, mais avec un bracelet. Elle sera l'invitée du 20h de TF1 ce soir pour donner sa décision. Les incendies dans le sud de la France et la situation s'améliore d'heure en heure dans les Pyrénées-Orientales, selon le responsable des pompiers. Le feu a parcouru, je vous le rappelle, 4900 hectares et ne progresse plus pour l'instant. À ce sujet, le ministre de l'Intérieur annonce 6 interpellations, 6 personnes arrêtées par la gendarmerie. La réponse de l'État sera implacable, prévient Laurent Nunez. Des incendies en pleine vague de chaleur. 61 départements sont en vigilance orange canicule avec des températures attendues entre 36 et 40 degrés. Seuls les Hauts-de-France et Côtes de la Manche et la façade est sont épargnés. Dossier complet sur ici.fr. Les résultats du bac dévoilés aujourd'hui, le taux de réussite provisoire s'établit à 85,5%, niveau quasiment stable par rapport à l'an dernier. Le mondial de foot, les deux derniers huitièmes de finale ce soir à 18h. L'Argentine affronte l'Égypte à 22h. La Suisse est opposée à la Colombie. Allez, direction le Tour de France avec, comme toutes les demi-heures sur ici, un point d'étape signé aujourd'hui Bruno Blanzard.
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3: Il y a 14 kilomètres de l'arrivée ici à Foix. On y voit peut-être un petit peu plus clair avec deux hommes qui ont pris leur distance. Jan Tatnik, le Slovène de la Red Bull Bora, et également le Tchèque et champion de Tchéquie, Matthias Vacek de la Lidl Trek. Deux hommes qui se sont échappés dans le col de Koudous. C'est d'ailleurs tout simplement Vacek qui s'est imposé en haut pour les points de la montagne, col de deuxième catégorie, à 36 secondes derrière, il y a un bon groupe encore, avec notamment au tout départ de cette échappée, 34 hommes. Il en reste une bonne vingtaine, avec notamment les 4 Français qui sont toujours là. Romain Grégoire, Kevin Vauclin, Alexandre Delettre également, et Ewen Kostiou. Et ensuite, le peloton maillot jaune est à plus de 6 minutes désormais, à 74 kilomètres de l'arrivée ici à Foix. Prochain point sur votre radio ici, sur le Tour de France, dans 30 minutes.
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5: Des nuages et des éclaircies jouent à cache-cache aujourd'hui dans notre ciel lorrain, ciel partiellement voilé, mais température haute, 31 à 34 degrés, nous dit Météo France. Il fera donc très chaud aujourd'hui. Les températures vont baisser cette nuit entre 14 et 17, nous dit Météo France. Une possibilité d'aérer et de rafraîchir nos intérieurs. Vous le savez, le mercure va continuer de monter. On devrait atteindre 36, voire 37 degrés samedi et dimanche, mais pas de vigilance canicule attendue sur notre région. Passez une excellente journée à l'écoute de votre radio en Lorraine. 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
1: Les vide-greniers, les concerts. Je m'appelle Hakim, alors mes plaisirs pour l'été, comme on m'a posé la question, en place Stanislas comme beaucoup, et le parc de la Pépinière actuellement. Sinon, voilà, il y a d'autres attractions sur Nancy, comme même aux alentours Saint-Max, les vide-greniers, les concerts. Bon, il y a aussi le Lido, vers Tomblaine, la piscine. Et en été, les deux rives, voilà, c'est un peu Nancy plage, comme il se passe à Metz, hein, comme Metz plage, voilà.
2: C'est votre petit moment pour vous rafraîchir, vous aimez bien y aller?
1: Non, il y a les jets d'eau aussi à la pépinière. Moi, je vais sous les jets d'eau à la pépinière.
2: Vous faites comme les enfants, en fait.
1: Les familles, bon, c'est beaucoup aux deux rives, il y a les piscines aménagées. Vous savez, c'est des grosses bouées gonflables. Mm-hmm. Plus un bar qui fait un peu, comme dans le sud, des plages un peu avec musique le soir et DJ. Et puis voilà. Et sinon, il y a Nancy Thermal, hein. Nancy Thermal, avec la piscine et puis ses alentours, cafétéria, sauna, détente, voilà.
2: Ah, il y a tout ce qu'il faut à Nancy Thermal.
1: Il y a tout ce qu'il faut. Après, voilà, Nancy, voilà, pour les gens qui, en plus, la vieille ville, les musées, ici, le musée moderne, et le musée de la vieille ville aussi, qui est intéressant à faire les dimanches, hein, par mauvais temps.
2: Est-ce que je peux vous demander un petit mot pour les gens d'ici, nos auditeurs, pour qu'ils passent un bel été?
1: Venez à Nancy, c'est le top. Et puis, buvez votre petit café Plastane et allez vous balader, comme ça vous donne envie.
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0: C'était Emmanuel Mouard avec Beau Malheur sur votre radio ici. Bienvenue à tous si vous nous rejoignez, c'est Fabien et moi. On passe l'après-midi ensemble, on s'occupe de tout. Dans quelques minutes, trois chansons françaises à la suite. Mais avant, c'est l'heure du top 3 de l'été. J'ai avec moi les trois phrases qu'on a tous déjà entendues au moins une fois au camping. Sur la troisième marche du podium, on retrouve « c'est rustique, mais ça fait partie du charme ». Traduction « douche froide et toilettes à 50 mètres ». Autre phrase entendue au camping « je savais bien que j'avais oublié un truc ». C'est embêtant, oui. Surtout quand ce sont les tongs ou les enfants. Et en première position, voici la phrase qu'on entend le plus au camping.
1: Alors, on n'attend pas Patrick ?
0: Ah non, la phrase qu'on entend le plus au camping, c'est apéro, avec modération, bien évidemment. Bon, comme il est encore un peu tôt pour l'apéro, je vous propose d'écouter trois chansons françaises à la suite. Ça, en revanche, c'est sans modération. Tout de suite, Johnny Hallyday, Vita et François Feldman. Bel après-midi.
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0: C'était l'envie avec la voix de Johnny Hallyday. Restez à l'écoute de votre radio ici. Dans quelques minutes, les infos pratiques de votre région. Et dans un instant, on passe en mode Tour de France avec tout ce qu'il faut retenir de cette quatrième étape. Bel après-midi sur votre radio.
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3: Quatrième étape longue de 182 km quasiment qui relie Carcassonne à la ville de Foix. On passe du département de l'Aude au département de l'Ariège et à 50 km de l'arrivée. Trois hommes en tête. Alex Kirsch, le rouleur luxembourgeois de la Cofidis a rejoint il y a une bonne vingtaine de minutes désormais Mathias Vacek, le tchèque de la Lidl Trek et également Jan Tratnik, le slovène de la Red Bull Bora. Trois hommes qui possèdent une minute environ d'avance sur un groupe d'échappés. Ils étaient avec eux un petit peu plus tôt dans la journée, assez rapidement, cette échappée qui s'est dessinée après une dizaine de kilomètres et dans laquelle on retrouve trois Français avec Romain Grégoire, avec Kevin Vauquelin, avec Alexandre Delettre et avec Ewen Kostiou également. Ces Français qui vont tenter de rentrer, mais c'est compliqué parce que devant ça roule 54 secondes de retard pour les poursuivants. Rapidement, le point avec la moto ici sur la route du Tour. Et vous, Thomas Coignac, il fait toujours aussi chaud, on a vu, mais là, à l'instant, un coureur remonté avec je ne sais combien de bidons, il en avait 4 ou 5 musettes, ainsi de suite. Carlos Verona de la Lidl Trek.
4: Ah, il y a besoin, il fait 36 degrés au compteur de la moto de Céline Guérimi et au compteur de sa moto, on dépasse aussi régulièrement les 80 km/h dans cette descente du col de Montségur, descente très rapide qui mène au col de Montségur avant d'attaquer donc la dernière ascension de cette journée, 7 km à presque 7%. C'est là que va se jouer le sort de cette étape, Bruno.
3: Probablement dans ce col de deuxième catégorie, nous y serons tout à l'heure, effectivement. Et ce sera à l'occasion d'un prochain point sur votre radio. Ici, 54 secondes d'avance sur les poursuivants.
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0: C'était Jackie Carla avec la recette sur votre radio ici. Et tout de suite, une recette pour rire. C'est la recette de Fred Ballard avec l'humour en tube. Et Fred se pose une question aujourd'hui. Comment trouver son style capillaire pendant l'été? Vous avez 2 heures. Réponse dans l'humour en tube.
1: Mais non, on se voit pas comme on est, c'est sûr. Sinon, les gens qui font de la chirurgie esthétique, au bout d'un moment, ils arrêteraient. Ils se poseraient devant le miroir un jour et ils diraient, voilà, c'est bon.
2: C'est vrai qu'on a quelques exemples dans la sphère médiatico-politico-cinématographique qui étayent cette théorie de Florence Foresti. À force de vouloir rajeunir, certaines personnes ont parfois du mal à reconnaître qu'elles n'arrivent plus à se reconnaître.
3: Je crois que c'est pas mal. J'ai plus de sillons, j'ai plus de rides du long, je ressemble à un cul, j'arrête. Ils continuent ces imbéciles, ils continuent et nous on devrait faire comme si de rien n'était qu'on les croise en plus, t'as vu? On devrait être naturel. Bonjour, ça va? C'est gros, putain, c'est gros.
2: Ah oui, parfois on est plus sur du faciès de mérou que de bipède, hein. Et croiser un mérou chez le boulanger, c'est vrai que c'est toujours un chouïa déstabilisant. Et ça pose un petit problème de société.
4: Il y a des chirurgies esthétiques qui sont remboursées par la sécurité sociale. Ça veut dire que tout le pays, il se cotise pour qu'on te change ta tête. Moi, ma question, c'est à quel moment t'es moche à tes frais et à quel moment on se dit « Non, là, c'est la collectivité !»
2: Voilà, bah, si vous avez besoin d'un petit coup de jeûne, Romane Fraissinet est un cadeau hein, pour dérider ses congénères avec des méthodes 100% naturelles, injections subtiles de punchline bien dosées. C'est le secret d'une collectivité hilar et solidaire.
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0: C'était Baker Street avec Jerry Rafferty sur votre radio. Ici, dans quelques minutes, les infos de 17h. Nous reviendrons sur l'étape du jour du Tour de France, car ici, c'est la radio officielle du Tour. Mais avant, on écoute une voix emblématique, une voix française que l'on aime beaucoup, Florent Pagny avec La dernière chanson du monde.
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0: In the Army Now sur votre radio, ici Lorraine, pour vous accompagner jusque chez vous.
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0: Ici Lorraine, première radio sur l'actu locale en Meurthe-et-Moselle et dans les Vosges, il est 17h. Vos informations avec Mathis Fabien.
2: Bonsoir à tous. Les ambulanciers lorrains réunis à Nancy aujourd'hui pour exprimer leur colère. Ce matin, ils s'étaient donné rendez-vous sur l'aire de Loisy, sur l'A31 entre Metz et Nancy pour former leur convoi. Un convoi en direction de la préfecture de la Meurthe-et-Moselle avec klaxon et gyrophare pour faire entendre leurs revendications. Dominique Huneau est un ambulancier messin et il est le président de la Chambre nationale des services d'ambulance.
3: À l'heure actuelle, c'est une entreprise par semaine qui est en liquidation. À ce rythme-là, d'ici 12 mois, là, 50% des entreprises auront disparu. Et c'est des dizaines et des centaines de postes d'ambulanciers qui auront disparu. C'est autant de personnes qui sont dévouées à la santé de nos concitoyens qui pourront plus œuvrer. Le prix du carburant est l'arbre qui cache la forêt. En réalité, sur ce qui concerne l'urgence préhospitalière, on a une tarification qui date de 2018. Donc les choses ont juste un petit peu augmenté depuis. Et pour prendre un exemple clair, c'est si vous avez un AVC demain matin, si on doit sortir notre défibrillateur et vous mettre un patch, ce patch il vaut 200 €, il vaut plus cher que le transport et personne ne nous rembourse. Donc c'est nous qui finançons les soins. Et c'est pas possible, les entreprises ne peuvent pas tenir à ce rythme-là. Et un jour, tôt ou tard, on aura des difficultés, il y aura des vies qui seront en jeu. C'est pour ça qu'on est là.
2: Les propos recueillis par Léo Limon sur place. Une délégation a été reçue par la préfecture. Marine Le Pen condamnée à 3 ans de prison, dont 1 an sous bracelet électronique et à 15 mois ferme d'inéligibilité. Décision de la Cour d'appel de Paris rendue cet après-midi dans l'affaire des assistants parlementaires européens du Front National. Alors cette suspension ne l'empêche pas de se présenter à la présidentielle de 2027, mais la présidente du Rassemblement National avait déclaré ne pas vouloir faire campagne sous bracelet électronique. Pour le moment, comme son parti, elle est restée muette sur cette condamnation. Elle sera l'invitée du 20h de TF1 ce soir. Les suites du dramatique accident d'avion de Tomblaine survenu le 28 juin. Le parquet de Paris indique avoir ouvert une information judiciaire contre X du chef d'homicide involontaire ce lundi. 3 juges d'instruction parisiens vont donc enquêter sur les causes de ce crash. Ils chercheront ensuite si la responsabilité pénale de personne physique ou morale peut être engagée. Un professeur de technologie de 59 ans, condamné à 1 000 € d'amende ce midi par le tribunal correctionnel de Metz, condamné pour outrage sexiste et sexuel envers 3 collégiennes de Sarrebourg en Moselle. Mais il a été relaxé pour les faits de harcèlement sexiste et sexuel pour lesquels il était également poursuivi. Le parquet avait requis une peine d'un an de prison avec sursis. Et une autre affaire dont le jugement a été rendu ce midi à Metz, l'homme qui avait fait irruption à la gendarmerie de Dieuze armé d'un couteau en février 2020 a été condamné à 6 mois de prison ferme et 1 an avec sursis. C'est peut-être la fête à la maison ce soir. Les résultats du bac sont tombés ce midi en ce qui concerne l'académie Nancy-Metz. Le taux de réussite est de 86,4% précisément en Lorraine. C'est mieux que la moyenne nationale. Les filières générales sont celles qui sont le plus en réussite avec plus de 90% de bacheliers. Félicitations donc aux nouveaux bacheliers lorrains. Et puis la suite de la Coupe du Monde de football. Les 2 derniers 8e de finale se jouent ce soir. L'Argentine affronte l'Égypte à 18h et la Suisse affronte la Colombie à 22h, 17h03.
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0: Retour de vos informations dans le journal de 18h. Le temps pour ce soir en Lorraine, c'est majoritairement des nuages qui vont nous accompagner avec cette nuit. Des températures aux alentours des 17 degrés, vous pourrez en profiter pour aérer vos habitations. Et pour demain, on va se réveiller avec un beau soleil, avec des températures qui devraient être comprises entre 18 et 23 degrés, avec notamment 22 degrés attendus dans le Poulois. Et dans l'après-midi, elle devrait avoisiner les 33 degrés. Vous rentrez chez vous après une journée de travail. Ça coince sur la Nationale 57, dans le sens Épinal vers Nancy, entre Jessé et Dogneville en raison d'une zone de travaux. Et sinon, autour de la métropole du Grand Nancy, c'est assez chargé également. Tout d'abord sur l'A31 dans le sens Nancy-Metz, une zone de travaux vous ralentit dans le secteur de Maxéville. Dans le sens inverse, dans le sens Metz vers Nancy, vous êtes ralenti dans le secteur de Frouard. La zone de la Porte Verte entre la zone de la Porte Verte d'Essel et Nancy, là aussi vous êtes fortement ralenti. Je vois que ça coince également sur l'A330, hein, toujours cette zone de travaux qui vous ralentit dans le sens Nancy-Épinal à partir de Richard Ménil. appels. 03 83 36 20 20. 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
0: 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Dès que vous montez dans la voiture, vous pouvez soit nous appeler si vous rencontrez des difficultés pour circuler, soit consulter la page Facebook de notre partenaire, InfoRadar 54. Et ce soir, Bernard Lavilliers est comme vous, si vous nous écoutez dans la voiture. On the road again.

0: Vous circulez sur les routes de Lorraine. On the road again avec Bernard Lavillier sur votre radio Ici Lorraine.
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0: Bonsoir les Lorraines et les Lorraines, j'espère que vous allez bien, que la journée s'est bien passée pour vous. 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Imaginez, que feriez-vous avec 500 euros en carte cadeau? 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Tout d'abord, si vous avez une âme de Tiger Woods et que vous voulez essayer le golf cet été, on vous emmène au golf de Pulnoy. Damien Colombo l'a testé pour vous, c'est dans moins de 5 minutes, juste après cette nouveauté, c'est Auréa avec Soirée mondaine qui vous raccompagne jusque chez vous.

0: Une nouveauté ici, Lorraine. Soirée mondaine d'Oria sur votre radio ici. Et tous les soirs, Damien Colombo teste pour vous le meilleur de la Lorraine. Ça peut vous donner des idées si vous avez envie de passer de bons moments pendant les vacances. Ce soir, on teste ensemble le golf au golf de Pulnoy.
1: Aujourd'hui, je vous emmène tester le golf. On est sur le parcours de Pulnoy. Moi, j'avais rendez-vous avec Albert Duchesne. Il est joueur pro et professeur de golf à Pulnoy. Ici, on peut venir comme on est.
2: On peut venir n'importe comment.
1: Ouais.
2: Après, au fur et à mesure de la pratique, nous, on a un espèce de petit code qu'on appelle l'étiquette. Donc l'étiquette, bah voilà, c'est un polo, pas de t-shirt, on vient pas en jean, on vient avec un pantalon.
1: Bon, je suis tout à côté, là, à côté de la plaque.
2: On n'est pas dedans, là.
1: Je suis complètement à côté de la plaque. Donc pour débuter mon initiation, Albert m'emmène sur un petit parcours au pied du grand 18 trous, c'est le putting green.
2: C'est là où on fait rouler la balle et on essaie de la mettre dans le trou.
1: Un peu comme le mini-golf ?
2: C'est exactement comme le mini-golf,
1: okay.
2: Sans les bateaux pirates et puis les moulins qui tournent.
1: Après avoir un peu tapé la balle, c'est pas trop mal, donc on file ensuite sur le practice pour la suite de l'initiation.
2: Le practice, c'est là où les joueurs viennent s'échauffer.
1: Ouais.
2: Et c'est là où on découvre un petit peu le golf. Généralement, quand on vient pour la première fois dans un golf, qu'est-ce qu'on fait? On prend un petit panier de balles.
1: Ouais.
2: Et on essaye de faire quelques swings pour faire décoller la balle.
1: Et c'est là que ça devient technique. Albert détaille le mouvement pour bien le reproduire ensuite.
2: Moi, je parle d'abord du grip. Ce qui est très important, c'est de coller les deux mains. Après, avec la posture, j'essaye de créer un petit triangle entre mes pieds et ma balle. Allez, c'est parti.
1: Alors moi, je me suis essayé au swing, et c'est là qu'on voit qu'il y a tout un tas de paramètres à gérer. Hein, car le golf, c'est très technique, c'est pas juste taper dans la balle, attention à la posture, le mouvement, la hauteur des bras et le regard.
2: Petit mouvement à l'aller, et par contre, on envoie au retour. Et boum. Ok. Ouais, mais c'est bien claqué quand même. On n'a pas touché assez le sol pour que la balle monte beaucoup plus, mais déjà, c'était pas mal.
1: Après une bonne heure d'entraînement, on peut changer de décor.
2: On va aller aussi sur le petit parcours.
1: Okay.
2: On a la chance d'avoir un petit parcours ici à Pulnoy. Donc c'est un parcours qui compte que 9 trous. Pour les débutants, c'est vachement bien d'aller là-bas. On a le temps de faire quelques trous pendant l'initiation.
1: Alors c'est très sympa, très ludique à découvrir dans les golfs de Pulnoy, Ingeret, MS.
0: N'hésitez pas à vous essayer au golf, hein, sur les practices du golf de Pulnoy, ou si vous avez envie de passer un bon moment, il y a aussi le mini-golf du parc de la Pépinière. On continue de vous accompagner en musique avec Zaz, Mon Sourire, qui arrive juste après Queen, Bohemian Rhapsody.

0: Une magnifique chanson d'une artiste qu'on adore, c'était Mon Sourire de Zaz qui vous raccompagne jusque chez vous. Et si vous êtes en voiture, on va faire un point complet sur vos conditions de circulation parce que je vois que c'est très compliqué autour de la métropole du Grand Nancy, notamment sur l'A31, l'A33 ou encore l'A330. Je vous en dis plus dans une petite dizaine de minutes.
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0: Music and Lights d'Imagination sur votre radio ici Lorraine. Et d'ailleurs, si vous voulez découvrir un festival magnifique de musique, ça se passe au Toli et à Sapois, ça commence ce vendredi. C'est la 6e édition du festival Résonuance qui s'installe dans ces deux communes. Ce festival à taille humaine vous propose 3 soirées de concerts intimistes au cœur des jardins vosgiens. Le coup d'envoi est donné ce vendredi à l'espace potier Grès au Toli. Dès 18h, vous pourrez retrouver une petite buvette et de la restauration pour vous régaler et surtout découvrir des produits locaux. Et côté concert, vous pourrez découvrir à 19h30 le duo Electro Jazz Inuit, suivi à 21h30 par le voyage musical de Grégory Dargent. Pas d'inquiétude en cas de pluie, un lieu de repli est prévu dans la salle polyvalente du Toli. C'est un événement ici Lorraine, vous pouvez aller y faire un tour.
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0: Avec notre partenaire, la page Facebook InfoRadar 54, ayez le bon réflexe dans la voiture. N'hésitez pas à consulter cette page Facebook avant de monter. Et puis dès que vous rencontrez la moindre difficulté, le moindre obstacle, vous n'hésitez surtout pas à nous appeler au 03 83 36 20 20. Et des ralentissements, il y en a un petit peu partout dans la région. On va commencer par les Vosges, notamment autour de la Cité des Images, à Épinal, puisque vous êtes fortement ralenti en raison d'une zone de travaux sur la Nationale 57 qui vous ralentit dans les deux sens de circulation. Dans le secteur de Jessey, vous êtes ralenti entre Jessey et Dognoville, dans le sens Épinal vers Nancy, et dans le sens inverse, c'est jusqu'à Préfois, entre Jessey et Préfois. Si vous êtes dans les Vosges, mais du côté de Saint-Dié, cette fois-ci la Nationale 59, vous êtes fortement ralenti à partir de Lavoivre, dans le sens Étival vers Saint-Dié, en raison d'une zone de travaux. Et sinon, c'est le ralentissement habituel autour de la métropole du Grand Nancy, puisque vous êtes ralenti. On va commencer par la 31 dans les deux sens de circulation. Pour le sens Metz vers Nancy, vous êtes ralenti dans le secteur de Frouard avec des ralentissements qui commencent de Custine avec deux accidents qui viennent de se produire. Si vous empruntez cet axe ce soir, n'hésitez pas à nous passer un petit coup de fil au 03 83 36 20 20 puisque vous êtes ralenti jusqu'à Champignol. Dans le sens inverse, c'est le secteur du Zénith là où vous êtes ralenti puisqu'un accident là aussi est survenu dans le sens Nancy-Metz. Dites-nous ce qui se passe si vous empruntez cet axe. Ça coince également dans le secteur du Sacheru de Brabois sur la 33 dans le sens Nancy-Lunéville. Et puis il y a cette zone de travaux qui vous ralentit sur cette A330. Comptez de gros ralentissements une fois que vous avez passé l'échangeur de Fléville. Vous êtes ralenti pratiquement jusqu'au pont de la Moselle avec une prise de la 330 qui est assez compliquée à hauteur du rond-point de Richard Ménil. Vous rencontrez d'autres obstacles, d'autres difficultés pour circuler, vous n'hésitez surtout pas à nous appeler au 03 83 36 20 20. 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
0: Pour vous accompagner dans les embouteillages, vous qui rentrez chez vous pour une journée de boulot, 4 mots sur un piano, chanté par Patrick Fiori.

Quatre mots sur un piano de Patrick Fiori. Et maintenant, c'est l'arrivée de cette quatrième étape du Tour de France à vivre sur votre radio ici. Ça va arriver dans quelques instants, puisque là je vois que la tête de la course est à 3,6 km de l'arrivée. Et n'hésitez pas d'ailleurs à nous dire ce que vous avez pensé de cette étape, parce que vous savez, il y a le WhatsApp de votre radio. Ici Lorraine, vous pouvez nous envoyer vos messages au 03 83 36 20 20. Et puis évidemment, cette arrivée sera à suivre dans quelques instants. Le temps pour nous, de regarder un petit peu ce qui se passe sur les routes en attendant l'arrivée des coureurs. On va regarder un petit peu ce qui se passe, puisque vous êtes toujours ralenti autour de la métropole du Grand Nancy, notamment sur la 31, dans le secteur de Frouard. Vous êtes ralenti dans le sens Metz vers Nancy. Je vois que ça coince également dans le sens inverse sur cette A31 dans le secteur du Zénith avec un accident qui est survenu tout à l'heure. Si vous avez davantage de renseignements, vous n'hésitez surtout pas à nous appeler au 03 83 36 20 20. Et sur l'A33 également, vous êtes ralenti à hauteur du Sacheru de Brabois. Et si vous circulez sur l'A330, c'est le secteur de Richard-Ménil. Vous êtes fortement ralenti en raison d'une zone de travaux. Vous êtes ralenti de l'échangeur de Fléville jusqu'au pont de la Moselle. Évidemment, tout au long de cet après-midi, on a vos chansons préférées pour vous accompagner avec également des cadeaux magnifiques, puisque je vous le rappelle que votre radio Ici Lorraine booste votre rentrée avec une carte cadeau d'une valeur de 500 €. 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

0: I Just Might, Bruno Mars, on file tout de suite à l'arrivée du Tour de France.
1: Du peloton, ils ont énormément souffert les coureurs.
2: Hein. Ouais, ils ont souffert évidemment avec ces températures très élevées. Mais quel boulot ils ont fait effectivement les Lidl Trek. Je vous disais Quinn Simmons au départ de l'échappée, Mathias Vacek qui avait attaqué à un moment. Il était dans un groupe de trois qui aurait pu davantage progresser, mais il a choisi le collectif de ne pas relayer ses compagnons pour favoriser le retour de Mats Pedersen, son leader danois. Et bien lui en a pris avec cette victoire récompensée. Le grand sourire de Quinn Simmons avec son maillot étoilé juste à côté de moi.
1: C'est cheveux longs, sa moustache aussi. Hein. C'est un personnage, le champion des États-Unis.
2: Bah hein. Oui, ça c'est sûr. On le voit très souvent ou à l'avant du peloton ou dans les échappées. Vous le voyez beaucoup à la télé. Et ouais, grosse moustache et grand sourire juste sous la moustache là en ce moment.
1: Cette journée qui s'est magnifiquement bien passée pour les équipiers de la formation Lidl Trek avec cette victoire de Pedersen. Et puis effectivement, ce qu'il faut retenir aussi, alors qu'à un moment donné on avait quand même quatre Français hein, dans la première échappée, celle qui a vraiment dès le dixième kilomètre mis peu de temps à se dessiner. On avait également, en plus de Kevin Vauclin, alors qu'il y a tout simplement ceux qui étaient dans la première échappée matinale qui sont en train d'arriver et de sprinter ici à Foix devant un public qui est resté là quasiment une bonne partie de la journée, depuis la mi-journée, sous le soleil ici, depuis la ligne d'arrivée. Ce qui est important à retenir également, après les Français, je vous en parlais, Kevin Vauclin, il y avait Romain Grégoire, le champion de France, qui n'a malheureusement pas réussi à tenir. Début de tour difficile pour le Bisontin. Alexandre Delettre également présent dans cette première échappée de la Total Energy, le Gardois. Et on n'oublie pas le Breton, le Finistérien, Ewen Kostiou de la Groupama FDJ. Ce qu'il faut retenir également, Thomas, c'est que ce qui est aussi peut-être rare, on ne l'imaginait peut-être pas à l'issue de cette étape, mais Tadej Pogacar, le grand favori de cette grande boucle, finalement, va laisser son maillot jaune. On voit son équipe là.

0: Aller trop dans la zone rouge avec cette chaleur. Et je suis content parce que j'arrive pour la victoire. J'ai essayé dans le final, mais en fait, il y avait beaucoup trop de vitesse. C'était très compliqué de surprendre Mads Pedersen et l'équipe Trek. Donc, moi, je pense que je me suis bien battu.
1: Kevin Vauclin qui s'est tenté, qui a essayé de se porter à l'avant aux 500 mètres. Hein, c'est lui qui a pris le virage en tête, mais face à Pedersen, c'était évidemment très difficile.
2: Ouais, effectivement, Pedersen qui s'impose devant Quinn Simmons, donc le doublé pour les leaders Trek, l'américain, avec l'espagnol Garcia Pierna de la Movistar en troisième position. Kevin Vauclin, que l'on vient d'entendre en direct sur ici au micro de Thomas Coignac, prend la sixième place de cette étape. Ce qui est important aussi, c'est que c'est la journée des Scandinaves, hein, parce que je vous disais que Mads Pedersen, le Danois, que l'on revoit à l'écran en train de lever les bras et d'hurler un grand « Ouais !» Effectivement, avec bien 10 mètres d'avance sur ses compagnons d'échappée ultra favoris, ils n'ont pas pu résister. Eh bien, l'autre nouvelle, c'est que c'est un Norvégien qui s'empare du maillot jaune, Thorsten Tran. Il a 30 ans, ce Norvégien, et il est tout simplement, eh bien, désormais le maillot jaune de ce Tour de France, parce que finalement Tadej Pogacar n'a pas forcément voulu rouler aujourd'hui. Et c'est assez sympa de voir que c'est la journée des Scandinaves, alors que l'on a eu Thomas Coignac sur la moto, 41 degrés, hein, pleine chaleur. Un Norvégien, un Danois qui sont très heureux ce soir sous une grosse période de canicule aujourd'hui sur la route du Tour.
1: Ah ouais, quand on était du côté de Quillan, notamment au sprint intermédiaire, la chaleur qui était vraiment insupportable. Il y avait eu des nouvelles règles, hein, davantage de distribution de musettes et donc de bidons autorisés par l'Union Cycliste Internationale. Mais tous les coureurs, évidemment, auront passé une journée très très chaude sur le vélo, avec très peu d'air, très peu d'ombre aussi sur toute une grande partie de début d'étape.
2: Le long des vignes, notamment dans le début d'étape en partant de Carcassonne. Demain, cinquième étape de ce Tour de France avec un nouveau maillot jaune, Thorsten Tran. Pour le moment, le groupe avec Tadej Pogacar n'est pas arrivé ici à Foix. Ce sera la cinquième étape longue de 158 km entre Lannemezan et Pau, et vous la vivrez bien évidemment sur votre radio ici.
3: Merci beaucoup Bruno Blanza, et évidemment dans moins de 3 quarts d'heure à 18h30 précisément, le journal du Tour avec Gilda Minguy. 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Le résultat, c'est le 24 août et il faut faire comme Belinda de Senon, nous appeler. Bonjour Belinda.
4: Bonjour.
3: Belinda, ce petit coup de fil vous permet de vous inscrire pour la carte cadeau d'une valeur de 500 euros. Le résultat, c'est le 24 août et vous repartez avec 4 paires de lunettes pour l'éclipse solaire qui aura lieu le 12 août. Belinda.
4: Ah, c'est super.
3: Qu'est-ce que vous avez prévu de faire, vous, cet été, Belinda ?
4: On va passer une semaine à Center Park.
3: Center Park, à proximité de la région ou un petit peu plus loin ? Et Belinda, il faut se rapprocher un peu de son téléphone, s'il vous plaît.
4: Au niveau du domaine des forêts.
3: Belinda ! Et Belinda, qu'est-ce que vous êtes en train de faire ? Parce que je vous entends absolument pas. Rapprochez-vous de votre téléphone. Ah ben on n'arrivera pas, allez, sortons sans doute partis danser avec Claude François. Merci en tout cas Belinda d'avoir été avec nous du côté de Senon pour celles et ceux qui auraient aimé s'inscrire pour remporter cette carte cadeau qui aura lieu d'ailleurs le 24 août. Il faudra nous appeler demain aux environs de 17h35 pour votre inscription.

0: Rita Lee vous accompagne chez vous sur votre radio ici Lorraine. Et dans moins de 10 minutes, toute l'actualité en Meurthe-et-Moselle et dans les Vosges avec Mathis Fabien pour le journal de 18h.
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0: L'amour, ça se donne. Damel Ben sur votre radio, ici Lorraine. Il y a un accident qui vient de survenir sur l'A31 dans le sens Metz vers Nancy, une fois que vous avez passé le zénith du Grand Nancy. Je vous en dis plus dans quelques instants.
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0: Ici Lorraine, première radio sur l'actu locale en Meurthe-et-Moselle et dans les Vosges, il est 18h. Vos informations avec Mathis Fabien.
2: Qui est cette personne qui provoque des incendies dans le quartier Vallière à Metz? Depuis plus d'un mois, un pyromane sévit dans le quartier. À chaque fois, c'est en pleine nuit qu'une rue différente est visée. La dernière en date, c'était hier soir. Alors sur place, les riverains Emma Stevens sont inquiets.
3: Une dizaine de mètres de haies calcinées autour de la maison de Sandra.
4: Vous voyez bien, tout est noir, tout est cramé. C'est de la folie en fait, c'est de la pure folie.
3: La route donne maintenant directement sur son jardin, ne reste qu'une petite clôture.
4: Là, on peut la passer en deux minutes, on voit tout chez nous. On n'est pas du tout en sécurité, donc nous, on a vraiment, vraiment, vraiment, vraiment très très peur.
3: D'un nouvel incendie et désormais d'un cambriolage, son père l'aide à installer une palissade.
5: Bon, ça évite que les gens regardent chez nous, quoi.
3: C'est tout à votre charge ?
5: Des comportements qui sont complètement idiots, c'est les autres qui doivent payer.
3: La famille a déposé une plainte, la deuxième, car ces incendies de haies se multiplient depuis un mois.
5: C'est pas la première fois, dans le quartier, il y a plusieurs maisons qui ont été touchées.
4: On est quelques rues plus loin, à même pas une minute en voiture. Et ici aussi, la haie a été brûlée, des bâches vertes, pour éviter qu'on voit à l'intérieur du jardin.
6: C'est une catastrophe, quoi. C'est triste. Hein.
3: Les poubelles de la copropriété de Jacques ont aussi été brûlées. Il revient après 3 semaines de vacances.
6: Je découvre la désolation de ce paysage, quoi. C'est vraiment désolant. Hein. C'est désolant. Hein.
3: Pour trouver le sommeil, Sandra n'attend qu'une chose.
4: Que quelqu'un trouve les commanditaires de tout ça, quoi. Les faits sont très graves.
3: En s'exprimant dans les médias, elle craint des représailles et a tenu à ce qu'on modifie son prénom.
2: Alors, une personne a été placée en garde à vue hier soir suite à cette affaire. La mairie de Metz a, elle, installé une caméra de surveillance supplémentaire dans le secteur. Marine Le Pen se présentera-t-elle à la prochaine élection présidentielle? La présidente du RN sera l'invitée du 20h de TF1 ce soir pour répondre à la question. Cet après-midi, elle a été condamnée à 3 ans de prison avec sursis dont un an ferme sous bracelet électronique, ce qui ne l'empêche pas de se présenter. Mais elle avait assuré ne pas vouloir faire campagne en cas de condamnation sous bracelet électronique. 3 juges d'instruction parisiens vont enquêter sur les causes du crash de Tomblaine. Le parquet de Paris a ouvert ce lundi une information judiciaire contre X du chef d'homicide involontaire. Ces 3 juges verront ensuite si des poursuites pénales peuvent être engagées contre des personnes. 11 personnes ont été tuées dans cet accident d'avion le 28 juin dernier. L'homme qui avait fait irruption à la gendarmerie de Dieuze armé d'un couteau en février 2020 a été condamné à 6 mois de prison ferme et 1 an de sursis. La décision a été rendue par le tribunal correctionnel de Metz cet après-midi. Il avait notamment appelé le centre opérationnel des gendarmes en affirmant qu'il allait y avoir, je cite, un carnage à la gendarmerie de Dieuze au nom de l'État islamique. Un tracteur de fauchage bloqué sur la bretelle de sortie de l'A31 à Laxou, dans le sens Toul-Nancy. Ce matin, il est tombé dans le fossé pour des raisons inconnues. Alors depuis 10h, une dépanneuse poids lourd essaye d'évacuer le tracteur, en vain pour le moment. L'opération est remise à demain, aucune gêne n'est à signaler sur place. Ils détiennent le Snow Hall d'Amnéville ou encore le Wham Park, base de loisirs nautiques à Thaon-les-Vosges. Le groupe vosgien Label Montagne, célèbre pour ses activités en montagne, ne cesse de se développer et de se diversifier en Lorraine. Un nouveau complexe vient d'être acheté par le groupe, le Cosmic Jump 54 de Nancy, qui propose notamment du laser game, jeu d'arcade et trampoline. Et si cela n'a rien à voir avec l'univers de la montagne, c'est une manière de sécuriser son activité, explique le président du groupe Jean-Yves Remy.
7: Un groupe comme la Belle Montagne, quelque part, qui rassemble de la compétence, des moyens, c'est bien qu'elle puisse ne pas être tributaire d'aléas sur une des activités, de bien répartir le risque. Alors dans ces risques, oui, bien sûr, on parle toujours réchauffement climatique, mais encore une fois, c'est pas notre principale préoccupation. Ça peut être une perte de contrat de délégation de service public, comme on a pu le connaître à Orcières, donc forcément une réduction du volume, une réduction du périmètre. Et puis c'est aussi pour nous intéressant de pouvoir mettre en musique en fait un savoir-faire, parce que quelque part la clientèle qui, en tout cas pour le Grand Est, la clientèle qui vient à la Bresse skier, c'est aussi la clientèle qu'on retrouve dans les Wham Park et c'est aussi la clientèle qu'on retrouve dans les loisirs indoor.
2: Félicitations à nos nouveaux bacheliers lorrains. Les résultats se tenaient ce midi pour l'Académie Nancy-Metz. Cette année, ils sont plus de 19 000 toutes filières confondues à avoir décroché leur bac. Le taux de réussite s'élève à 86% en Lorraine. C'est moins bien que l'an passé, mais cela reste mieux que la moyenne nationale. Victoire du Danois Mats Pedersen sur les routes du Tour il y a quelques minutes. Victoire au sprint entre rescapés de l'échappée matinale sur cette quatrième étape qui reliait Carcassonne à Foix. Et puis un nouveau maillot jaune ce soir qui avait le sourire sur le podium. Le Norvégien Torstein Treven de l'équipe UnoX va revêtir la tunique jaune. Le journal du Tour, c'est à 18h30 sur votre radio ici Lorraine.
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0: On a des nuages pour terminer cette journée avec des températures qui devraient être aux alentours des 17 degrés pour cette nuit. Pour demain, on va se réveiller de nouveau avec un beau soleil avec des températures comprises entre 18 et 23 degrés. Avec notamment 22 degrés attendus dans le Toulois et dans l'après-midi, les températures devraient être aux alentours des 33 degrés, toujours avec un beau soleil. Vous êtes au volant, n'hésitez pas à consulter la page Facebook de notre partenaire InfoRadar 54. Ça coince toujours sur cette A31 dans le sens Nancy vers Metz, dans le secteur de Maxéville, dans le sens inverse, c'est la zone de travaux dans le secteur de Foire qui vous ralentit avec un accident qui s'est produit il y a quelques minutes. Si vous empruntez cet axe, n'hésitez pas à nous dire ce qu'il s'est passé, puisque je vois que ensuite, toujours sur le même axe, dans le sens Metz vers Nancy, une fois que vous avez passé le secteur du Zénith du Grand Nancy, un accident est survenu tout à l'heure. Dites-nous si c'est toujours d'actualité. Toujours cette zone de travaux qui vous ralentit sur la 330, dans le sens Nancy-Épinal. Vous êtes ralenti à partir de l'échangeur de Fléville jusqu'au pont de la Moselle, avec une prise de la 330 qui est très compliqué lorsque vous venez par Messin. Mais sinon ailleurs, tout va bien. 03 83 36 20 20. 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
0: Pour bien démarrer cette soirée ensemble, il vous chante un baiser. Alain Chausson sur votre radio ici Lorraine. Je chante.

0: Le baiser d'Alain Souchon sur votre radio, ici Lorraine.
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0: Bonsoir les Lorraines et les Lorrains, je suis très heureux de vous raccompagner jusque chez vous, peut-être après une journée de travail ou tout simplement après une belle journée en famille, puisque vous profitez bien de vos vacances. Vous avez bien raison, vous avez choisi la bonne radio. Si vous voulez savoir ce qui va se passer ce soir à la télévision, on vous emmène dans les coulisses de vos programmes télé avec Yoann Roch. Tout d'abord, on vous emmène dans le Toulois pour vous présenter un carrossier lorrain au parcours hors du commun. C'est juste après Jérémy Frérot avec une chanson à son image, puisque c'est Frérot.
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0: Frérot de Jérémy Frérot sur votre radio, ici Lorraine, à bientôt 18h15. Pour vous raccompagner chez vous, on vous présente des Lorrains au parcours exceptionnel dans Il était une fois des Lorrains avec Véronique Laure, qui nous emmène ce soir dans la zone industrielle de Toul. Elle est au cœur de la carrosserie Francis, en très bonne compagnie.
1: Bonjour madame.
2: Bonjour, j'ai rendez-vous avec trois générations de carrossiers,
1: Vous
2: c'est...
1: Stéphane.
2: Stéphane, monsieur...
3: Francis.
2: Tout ça à cause de vous.
3: Oui,
2: C'est à cause de vous tout
3: oui,
2: ça.
3: Oui, c'est ça.
2: Et le petit-fils, il est où alors?
1: Il est revenu, il est dans l'atelier.
2: Il bosse. Les anciens sont là et les jeunes, ils bossent.
3: Faut qu'ils bossent un peu quand même.
2: Vous avez tout compris.
3: Oui, c'est ça.
2: On va le saluer quand même ou pas?
1: Faire le tour des camions, mais il doit être sur un camion.
2: Ah bah voilà, c'est vous le dernier.
1: C'est ça.
2: Quel âge vous avez?
1: 21.
2: Et alors, vous êtes content d'être là?
1: Oui, très content.
4: En ce moment, je suis sur un montage d'un plateau avec une grue.
2: Venez voir tous les trois, l'un à côté de l'autre. Il y a quand même un air de famille. On peut pas le nier, ça.
1: C'est ça.
2: Et alors, Roméo, vous êtes devenu carrossier par passion, pour reprendre l'entreprise?
4: Alors au départ, j'étais parti pour faire vendeur. Ça m'a pas plu. Du coup, j'ai commencé pendant mes vacances à l'atelier, puis ça m'a plu. J'ai demandé pour venir, on m'a accepté.
2: Ah, vous avez accepté?
1: Ah, j'ai accepté.
2: Ouais. Stéphane, le papa, donc.
1: C'est voilà, exactement. C'est clairement, il est hors de question qu'il reste à rien faire. Donc,
2: D'accord, mais vous, à la base, vous vouliez pas forcément qu'il vienne ici, qu'il reprenne, quoi?
1: Si, mais plus tard. Qu'il n'est pas la solution, entre guillemets, de facilité de trouver un travail, et voilà.
2: Bon, si je comprends bien, c'est un peu à la dure, alors, ici. C'est pas si facile que ça. Le papa, il est pas cool, hein?
4: C'est comme un patron, c'est pas papa, c'est patron.
2: C'est patron, oui. Puis en plus, vous êtes le fils du patron, donc c'est pas forcément facile à gérer au sein des équipes, non?
4: Ah
2: non,
4: c'est encore pire.
2: Pour faire sa place?
4: Ah oui, c'est encore pire, parce que tous les collègues nous voient comme le fils du patron et pas comme un collègue.
2: Donc ils ont été un petit peu rudes avec vous?
4: Oh oui.
2: Plus exigeants?
1: Ah oui, plus exigeant, bien sûr. Ça, c'était la condition. S'il venait, c'était attention, t'es le fils du patron, t'auras pas le droit à l'erreur, et en clair, je vais pas te rater.
2: Donc vous, vous avez repris de votre papa. Et oui, vous vouliez le faire au début, vous étiez d'accord ou vous vouliez faire autre chose?
1: Alors moi, j'ai commencé par un BTS en alternance que j'ai fait au sein de la carrosserie. Mon père m'a dit, tu vas commencer à prendre un balai et nettoyer l'atelier, tu vas comprendre comment ça marche. Et c'est comme ça que la fête s'est faite.
3: Il y en a un qui a dû comprendre aussi.
2: Ouais, c'est ça, c'est Robert. Vous avez fait la même chose avec lui, quoi.
3: Ah ben, moi, j'ai eu la même chose aussi au départ.
2: C'est-à-dire, votre père, vous a dit, tu viens, mais je te préviens, ça va être dur. Quoi.
3: Ah ben, n'importe comment, moi, j'avais pas le choix. Parce que j'étais tombé dedans étant petit, quoi. C'est un peu comme Obélix, c'est pareil. C'est le même topper. Mon papa a démarré son entreprise, j'avais 4 ans. Ma mère était au bureau. Donc, pour un oui, pour un non, j'allais dans l'atelier. Alors bien sûr, à 8-10 ans, on essayait de gratter une baguette de soudure, Bon, voilà. Donc après, il n'y avait pas le choix.
2: C'est ça, petit à petit, effectivement.
3: Oui, on s'intéresse à tout ça, puis voilà.
0: Une magnifique rencontre proposée par Véronique Laure. Le portrait de la famille Francis est à découvrir avec l'application ici. Vous sortez du boulot. Ouais, après une grosse journée de travail, vous allez rentrer chez vous. Il va falloir préparer le repas pour vos enfants. Imaginez, on est là pour vous raccompagner jusque chez vous avec vos chansons préférées. Avec une petite touche d'Italie, Senza Una Donna de Zucchero qui arrive juste après Spacer de Sheila sur votre radio, ici Lorraine.

0: Ah, rien qu'en entendant cette chanson de Zucchero, Senza una donna, je m'imagine en train de manger une petite salade de tomates, basilic, mozzarella. Bon, en tout cas, n'hésitez pas à nous envoyer vos plus belles recettes de salade hein, au WhatsApp de la radio Ici Lorraine, c'est au 03 83 36 20. Il suffit juste d'ajouter le numéro de standard de votre radio Ici Lorraine dans vos contacts WhatsApp et puis vous pouvez partager avec nous vos infos sorties, vos infos routes, mais également vos plus belles recettes pour cet été.
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0: Et qui dit été sur votre radio Ici Lorraine dit forcément nouveauté. Nous sommes très heureux de vous la proposer ce soir puisqu'elle signe son grand retour avant sa série de concerts à Paris. La reine Céline Dion. Bonjour, pardon, merci.
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0: Une nouveauté, ici Lorraine, Céline Dion avec Bonjour, pardon, merci.
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0: Vous êtes au volant, n'hésitez pas à consulter la page Facebook de notre partenaire, InfoRadar 54. Votre radio ici Lorraine vous raccompagne chez vous, notamment sur les routes avec des ralentissements dans le sens Metz vers Nancy, dans le secteur de Frouard. En raison d'une zone de travaux, vous êtes ralenti juste après Froid. D'ailleurs, c'est dans le secteur de Bouxières-Rodames. L'autre ralentissement, vous signalez toujours hein, cette zone de travaux qui vous ralentit fortement sur cette A330 dans le sens Nancy vers Épinal. Une fois que vous avez passé l'échangeur de Fléville et même la sortie de Richard Ménil, vous êtes ralenti jusqu'au pont de la Moselle. Et ça coince fortement là ce soir à bientôt 18h30. Mais ailleurs, tout va bien. 03 83 36 20 20. 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Et à 18h30, on vous propose le journal du Tour de France avec Gilda Minguy.
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2: Journée scandinave aujourd'hui sur le Tour de France. Victoire d'étape pour le Danois Mats Pedersen et maillot jaune pour le Norvégien Thorstein Strain. Tout en puissance, l'ex-champion du monde Mats Pedersen lève les bras à foi en Ariège. Pour la première fois sur ce Tour 2026, l'échappée est allée au bout. Bonsoir Bruno Blanza.
3: Bonsoir.
2: Vous nous avez fait vivre cette quatrième étape entre Carcassonne et Foix. Le Danois de l'équipe Lidl Trek était vraiment l'homme fort de cette échappée.
3: Ben on a l'impression, avec 24 heures de décalage, Gilda, de revoir Tadej Pogacar. Hein, très facile. Lui, il a réglé Mats Pedersen, un patronyme que l'on connaît bien. C'est quand même sa troisième victoire d'étape sur le Tour. Eh bien, il a réglé ses neuf compagnons d'échappée. Et très facilement, on a cru aux 400 mètres que Kevin Vauclin, le seul Français qui restait parmi les 10 rescapés, avait peut-être une chance à jouer. Mais finalement, dès qu'il a accéléré le Danois avec ses cuisses, là, dès qu'il les contracte, il est surpuissant. Il s'impose même en levant les bras avant la ligne en jetant un coup d'œil dans le rétroviseur. Plus fort que tout, je le revois à l'instant avec un immense sourire pour sa troisième victoire sur le Tour de France.
2: 34 coureurs figuraient dans l'échappée aujourd'hui, parmi eux 4 Français, le champion de France Romain Grégoire, son équipier Wayne Costiu, le gardois Alexandre Delette et donc Kevin Vauclin, meilleur Français sur le Tour l'an dernier. Il a tout tenté dans le sprint final. Le Normand termine 6e.
4: Dans la bosse, je ne me suis pas mis dans le rouge. Bon, j'étais à fond, hein, je le rassure, mais ça m'a permis aussi voilà, de basculer avec Mats et de savoir qu'après on pouvait rentrer. Il fallait être malin et pas aller trop dans la zone rouge avec cette chaleur. Et je suis content parce que j'arrive pour la victoire. J'ai essayé dans le final, mais en fait, il y avait beaucoup trop de vitesse. C'était très compliqué de surprendre Mats Pedersen et l'équipe Trek. Donc, je pense que je me suis bien battu.
2: Déception en revanche pour le Brestois Yawen Kostiou. L'équipier du champion de France Romain Grégoire a lâché prise dans la dernière difficulté de l'étape, le col de Montségur.
5: Les jambes sont pas au rendez-vous. Bon, j'ai pas les jambes que j'attendais. Il faut que je prenne mon mal en patience aussi, je pense, et attendre que je pense les jours que les étapes se passent quoi. Je m'attendais à être quand même mieux sur le début du tour et bon là ça répond pas du tout présent. C'est bon, je sais pas, c'est comme ça. Hein. Je reste concentré sur la suite. Il y a encore de très belles étapes et puis voilà, rien que d'être à l'avant à deux aujourd'hui avec Romain, ça montre que voilà, on est offensif et qu'il y a quelque chose à faire pour les prochains jours.
2: Un troisième coureur va donc porter le maillot jaune sur ce Tour 2026 après Vingegaard et Pogacar. C'est le Norvégien Thorstein Strain. Le rêve se réalise pour celui qui fêtera ses 31 ans la semaine prochaine.
6: Ce matin, dans le bus, on s'est dit, peut-être 5 minutes avant d'aller sur la ligne de départ, on a dit, peut-être qu'on pourrait essayer de prendre l'échappée. Et j'ai eu la chance d'y être, et j'ai eu la chance d'avoir les bonnes jambes, et voilà, j'ai eu la chance d'être en jaune maintenant.
2: Un maillot jaune surprise, et Bruno, ce n'est pas la première fois que ce coureur norvégien porte un maillot de leader.
3: Non, parce qu'il est suffisamment malin et c'est ce qu'il vient de raconter Tran, c'est qu'en fait il est capable de se glisser dans les bonnes échappées et il avait déjà fait cela l'année dernière, il y a un petit peu moins d'un an, sur le Tour d'Espagne, sur la Vuelta. Il avait récupéré à cette occasion non pas le maillot jaune mais le maillot rouge de leader de la Vuelta, donc il lui manque le rose du Tour d'Italie pour sa collection, mais il avait lui aussi un immense sourire tout à l'heure à l'arrivée forcément.
2: Et à ce Norvégien, le bitume surchauffé ne lui a pas fait peur, plus de 40 degrés sur la route du Tour aujourd'hui. Les leaders ont levé le pied. Le peloton des favoris a terminé très loin aujourd'hui, près de 13 minutes, Bruno.
3: 13 minutes. En fait, pendant longtemps, on a cru que Tadej Pogacar voulait garder son maillot jaune qu'il a récupéré hier parce que l'échappée avec 34 coureurs était à 3 minutes du peloton maillot jaune. Et puis ensuite, ça a vraiment grimpé et il arrive à plus de 13 minutes, Tadej Pogacar. Donc il laisse son maillot. Très honnêtement, je pense que ça l'arrange. Vous voyez, il n'y a pas tout le protocole, tout l'aspect médiatique. Là, il est peut-être déjà à son hôtel. En tous les cas, il est dans son bus au calme. Désormais quatrième à quasiment 8 minutes du leader et du nouveau leader norvégien Train. Derrière, il y a Vingegaard notamment. Et puis le premier français, c'est Paul Sexas en dixième position à 9 minutes quasiment.
2: Demain, la cinquième étape amènera le peloton de Lannemezan à Pau, 158 km avec une seule difficulté au programme à 30 km de l'arrivée. Enfin, un parcours taillé pour les sprinteurs. Attendre la cinquième étape, c'est rare, admet le directeur du Tour de France, Christian Prudhomme.
7: C'est rare en effet d'attendre si longtemps avant d'avoir un sprint, si tant est qu'il y a un sprint à l'arrivée de l'étape à Pau. Mais c'est de plus en plus compliqué pour nous de trouver des lignes droites finales sans aménagement ou avec un minimum d'aménagement, puisque bien sûr ce qui prédomine c'est la sécurité du sprint, même si rien n'est jamais sûr. On avait essayé de faire une arrivée à la quatrième étape, ça ne nous convenait pas, ni à Thierry Gouvenou, notre patron des compétitions, ni à moi. On l'a repoussé pour arriver à Pau, place de Verdun, donc où il y a beaucoup d'espace et où sans aucun doute les sprinteurs seront là, le mort entre les dents.
2: Cette étape promise aux sprinteurs à Pau, ce sera à vivre sur votre radio ici à partir de 13h30.
0: Merci Gilda Mingui. Évidemment, la cinquième étape du Tour de France sera à vivre en direct avec l'arrivée demain sur votre radio ici Lorraine. On vous emmène d'ailleurs dans les coulisses du Tour de France avec Johan Rock juste après Talk Talk avec Such a Shame à 18h35 sur votre radio ici Lorraine.

0: Such a Shame de Talk Talk sur votre radio. Ici Lorraine et tous les soirs, on vous emmène dans les coulisses de ce que vous pouvez voir à la télévision avec Johan Rock qui nous emmène ce soir dans les coulisses de la Grande Boucle.
1: Aujourd'hui, Carcassonne fois 4e étape de la plus grande course cycliste au monde avec la voix du Tour, Alexandre Pasteur.
2: Deuxième attaque de Tadej Pogacar. Tadej Pogacar qui arrive très très vite dans ce virage, mais Vingegaard est là à l'intérieur en plus.
3: Très fort Vingegaard, il est très fort.
1: Pendant 3 semaines que dure le Tour, à chaque étape, ils sont 6 à se partager l'antenne sur France Télé. 2 envoyés spéciaux sur leur moto, les consultants Marion Rousse et Laurent Jalabert, Franck Ferrand, l'historien, pour la partie patrimoniale, et Alexandre Pasteur, lui, c'est le chef d'orchestre de cette petite bande. Je lui ai demandé comment il se préparait à ce marathon télévisuel qu'est la Grande Boucle.
4: Moi, le Tour de France, j'y pense tous les jours de l'année et j'y pense même 30 fois par jour, tous les jours. Il y a toujours quelque chose qui me ramène au Tour de France, donc c'est une passion dévorante. Je regarde toutes les courses, une par jour, ça tombe bien, pour rester connecté à l'actualité du peloton. Je regarde beaucoup les réseaux, je lis énormément. C'est pas quelque chose que je m'impose, c'est quelque chose qui vient à moi naturellement. Je me nourris du Tour de France tous les jours, en fait, j'y pense sans arrêt.
1: Il y a cette anecdote qu'Alexandre aime à raconter. Passionné de vélo, il a 14 ans, lorsque le Tour passe pour la première fois chez lui à Pontarlier. Et plutôt que d'aller au bord de la route, voir les coureurs passer, ce jour-là, il préférera les regarder devant sa télé.
4: Si c'est à refaire, je pense que je ferai la même chose aujourd'hui, parce que la télévision, surtout maintenant, permet de ne rien manquer du Tour. On diffuse toutes les étapes en intégralité. Aller sur le bord de la route, évidemment, c'est se nourrir du Tour de France, c'est se nourrir de l'ambiance, c'est prendre un bain de foule, d'émotions exceptionnelles, mais les coureurs, on les voit passer 10 secondes. Donc, moi, ça me frustrerait trop, quoi. Moi, je veux tout voir. Je veux rien manquer du spectacle, mais j'ai envie de tout voir, j'ai envie de tout savoir. Aller sur le Tour, c'est me couper de trop de choses.
1: Et c'est vrai que lorsqu'on suit le Tour à la télé, on voit tout, grâce aux moyens techniques qui ont considérablement évolué ces dernières années. Tout ou presque, puisqu'il manque encore une chose que le téléspectateur ne perçoit pas lorsqu'il est devant sa télé.
4: Il manque la dimension sonore, je trouve encore, dans la retransmission du vélo et du Tour de France, en particulier la télévision.
1: Qu'est-ce qu'on entendrait justement?
4: On entendrait les coureurs s'engueuler, on entendrait des noms d'oiseaux, on entendrait des coureurs chanter pour passer le temps, parce que les coureurs s'ennuient des fois sur le vélo, quand il se passe pas grand-chose. On entendrait toutes ces choses-là, moi ça me ferait vraiment marrer. Malheureusement, on n'a pas encore des capteurs, des micros sur chaque coureur.
1: Et en attendant ce jour-là, le Tour, c'est chaque jour sur France Télé, jusqu'au 26 juillet prochain.
0: Merci Johan Rock, à demain pour de nouvelles coulisses télé. On vous emmène dans les Hauts-de-Vosges avec Jérôme Pronhomme dans moins de 5 minutes, juste après The Rubette.

0: Sugar Baby Love sur votre radio, ici Lorraine.
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0: On vous emmène dans le massif vosgien ce soir avec Jérôme Prodhomme qui vous prouve que quand c'est Lorrain, c'est forcément fin bien.
3: C'est quand même quelque chose que les hauts en été, et notamment à Gérardmer, le grand beau lac qui signe la ville et qui est connu très très loin, bien au-delà du Grand Est. 115 hectares, 2,2 km de long, 750 mètres de large. Il est haut perché, hein, puisqu'il est à plus de 600 mètres d'altitude. Le soleil le fait scintiller, le vent le fait s'énerver. On regarde, on se baigne, on arpente, ou les trois. Moi, j'adore me poser devant la villa, mon plaisir, vous savez, à côté de l'espace lac, et juste regarder l'eau. Mais j'ai des potes qui adorent la halte nautique, et j'avoue que j'aime aussi marcher le long du lac. Il y a de quoi faire, hein, avec 34 km de sentiers balisés. Mais ce serait dommage, d'ailleurs, de limiter les hauts de nos Vosges au seul lac de Gérardmer. Ben oui, il y a aussi Longemer, tiens, pas si loin, tout en longueur, d'où son nom, transparent. Il fait la moitié du lac de Gérardmer, il est un peu plus haut perché encore, avec 750 mètres d'altitude. À propos de hauteur, il n'y a évidemment pas que l'eau des lacs dans les Hauts-de-Vosges. On la voit vivre, on la voit bouger, elle qui descend la cascade de Retournemer, avant de se jeter dans le lac du même nom, un lac de 5 hectares, et dans lequel se jette aussi la cascade Charlemagne, parce qu'on dit que l'empereur y aurait bu un peu d'eau fraîche. Elle est vive aussi, l'eau, du côté de la Merelle, quand elle fait un bond de 5 mètres avant de gagner le lac pour un temps de repos. Elle est vive et joyeuse aussi, au saut des cuves, à Xonrue, qu'on voit si bien depuis le pont des Fées à la recherche de l'empreinte de Charlemagne, encore lui, et des petites îles Marie-Louise. Je n'oublie ni la cascade du Rudelin, encore plus haut, au Valtin, ni la cascade de la Pissoire, un peu plus bas, vers Vagney, ni les fameuses cascades de Tendon, ben oui, les plus grandes douches de Lorraine, quand on y pense. La plus haute cascade fait déferler l'eau depuis 30 mètres de hauteur, et croyez-moi, amis touristes par exemple, ça bouillonne, hein. Et l'eau continue avec une petite période de calme avant de faire un nouveau saut plus petit à la petite cascade. On peut s'arrêter facilement à la sortie de Tendon, y aller avec les gamins pour faire les 2 km de sentier dans la forêt, pour faire le tour complet et découvrir les deux cascades. Je n'oublie pas la Bresse qui a beaucoup à montrer quand on aime l'eau, avec le fameux lac des Corbeaux à 887 mètres d'altitude. Il y a aussi le lac de l'Ichepa, encore plus haut, à 900 mètres tout près.

0: du domaine skiable. Et tout là-haut, à 984 mètres d'altitude, fait escale à Blanche-Mer, notre lac blanc, puisque la mer ici, c'est le mot qui désigne le lac.
1: C'est vrai qu'il est magnifique ce lac blanc. Allez y faire un tour pendant les vacances, les grandes vacances même, si je puis dire. Parce que les grandes vacances, c'est un moment qu'on partage en famille ou pas famille. C'est une nouveauté. Ici Lorraine, Charles Doré.

0: Une nouveauté, Ici Lorraine, Charles Doré avec Famille ou pas Famille. D'ailleurs, Charles Doré qui avait participé à la Star Academy dans la saison de Marguerite. Et Marguerite sera d'ailleurs avec Émilie Mazoyer dans Les Essentiels de Décibel ce soir dès 20h. Mais elle ne sera pas seule, Marguerite, puisqu'elle sera en tandem avec une artiste qu'on adore. Vanessa Paradis sera ce soir dès 20h sur votre radio. Ici Lorraine répondra à toutes les questions d'Émilie Mazoyer. Donc n'hésitez pas à vous brancher à 20h sur votre radio ici.
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0: passez une très belle soirée avec votre radio locale. Ici Lorraine, c'était Don't Speak de No Doubt.
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0: Ici Lorraine, première radio sur l'actu locale en Meurthe-et-Moselle et dans les Vosges, il est 19h. Vos informations présentées par Marine Logénie.
2: Et on saura dans une heure maintenant si Marine Le Pen est candidate à la présidentielle de 2027 ou si elle laisse la main à Jordan Bardella. La chef de file des députés RN doit donner sa décision ce soir aux 20h de TF1 après donc sa condamnation en appel au procès des assistants parlementaires FN pour détournement de fonds publics à 3 ans de prison dont un ferme sous bracelet. Condamnée également à une peine d'inéligibilité, la députée peut tout de même se présenter d'un point de vue juridique car elle a déjà purgé. Juridiquement donc, c'est possible. Politiquement, c'est plus compliqué, Aurélie Herbeumont.
3: Oui, Marine Le Pen est la seule à pouvoir décider si elle se lance à l'assaut de l'Élysée une quatrième fois. Le dilemme qu'elle doit trancher en son fort intérieur est le suivant. Est-ce qu'elle tente le coup en misant sur des remises de peine qui pourraient au mieux l'avoir délestée de son bracelet électronique en janvier 2027, alors que depuis des semaines, Marine Le Pen martèle qu'elle ne veut pas d'une campagne entravée, car un bracelet électronique, ça signifie des heures de sortie à définir avec le juge, donc une campagne sous contrainte, ou alors est-ce qu'elle décide de passer le relais à Jordan Bardella pour éviter une logistique complexe. Et puis au-delà de l'aspect technique lié au bracelet, il y a la question politique. Est-ce que Marine Le Pen prend le risque d'être sans cesse ramenée par les adversaires du RN à son statut de candidate condamnée? Elle a les données de l'équation, maintenant c'est à elle de la résoudre.
2: Et plus globalement, la Cour d'appel de Paris a confirmé les condamnations des 12 prévenus qui avaient fait appel, dont Louis Alliot, mais en allégeant leur peine. Dans les Pyrénées-Orientales, la situation s'améliore d'heure en heure selon les pompiers, qui restent tout de même très prudents, hein, car le feu n'est pas fixé. La vague de chaleur se poursuit et s'étend en France. 38 feux sont en cours, dont un important en Corse ce soir. Et puis, autre chiffre inquiétant, nos nappes phréatiques souffrent. Plus de la moitié présentent désormais des niveaux sous les normales, Grégoire Lecalot.
4: La baisse de niveau des nappes phréatiques est une tendance normale pour la saison, mais là, d'une part, les précipitations se font plus rares, et d'autre part, la chaleur entraîne plus de prélèvements que d'habitude dans les nappes, d'où ce tableau général, inversé par rapport à celui de début juin. La majorité des nappes étaient alors excédentaires. Presque toutes baissent à présent, mais toutes les régions ne sont pas logées à la même enseigne. David Ratto, expert au Bureau de Recherche Géologique et Minière.
5: La situation globale se dégrade donc, avec des contrastes importants sur tout le territoire, hein. Des niveaux qui sont encore modérément hauts, voire très hauts pour les aquifères de Beauce. Hein, je répète, plus la craie au niveau de Touraine, qui a des niveaux encore très hauts. Hein, donc ça, c'est lié à la quantité de pluie qui est tombée février et avril, début mai. Et puis, vous avez des situations qui commencent à être préoccupantes, notamment pour le Limousin, globalement pour tout le Massif central et les côtes du Quercy, mais aussi une partie du Grand Est, Lorraine et les Grèves Vosgiennes.
4: Dans le Limousin, 93% des nappes ont déjà des niveaux insuffisants. Sans pluie, la situation deviendra très préoccupante sur tout le Massif central, en fait, que ce soit pour le niveau des cours d'eau ou par rapport à l'utilisation de la ressource, la rareté de l'eau disponible risquant de provoquer des conflits d'usage.
2: Grégoire Lecalot. 67 départements au total sont en vigilance canicule demain. Allez, tout le monde ou presque se souvient de ce moment-là, quand on sait qu'on a décroché le bac, ou pas d'ailleurs. Verdict aujourd'hui pour les 715 000 candidats au baccalauréat, avec évidemment des cris de joie, beaucoup devant les tableaux d'affichage, comme ici au lycée Élie Cartan de la Tour du Pin, Antoine Ballandra.
6: À quelques secondes du résultat, Mélusine, qui passait son bac général, n'est même pas stressée.
7: Ça va, je pense que je vais l'avoir. Mention assez bien.
6: Verdict donc, 2 minutes plus tard.
7: Moi je l'ai eu, c'est bon. Bon, sans la mention, mais je l'ai eu du coup, c'est bon.
8: Donc première chose à faire, c'est quoi là?
7: Envoyer aux copines et dire que c'est bon.
6: Ça passe aussi pour ses 3 élèves de bac général.
9: Bon, on va se baigner chez la prof, hein. Et ouais, on va faire la teuf, hein.
6: Du côté d'Arthur et de Maxime, en revanche, pour la fête, il faudra repasser, même si rien n'est perdu.
10: Ouais, moi je suis rattrapage du coup.
11: Moi j'étais admis tout court sans mention. J'ai le bac, donc je me plains pas en vrai.
6: Globalement, cette édition du bac est un bon cru au lycée Cartan. Aucun élève recalé lors de la première session en filière générale. Et des jeunes qui apprécient toujours de venir voir leurs résultats sur les murs du lycée, souligne la proviseure Séverine Rigomier.
12: Oui, je pense que ça fait partie du rite, effectivement, de venir au lycée, partager avec ses amis et parfois sa famille les résultats.
6: Et puis il y a ceux qui travaillent déjà pour financer leurs études, comme Lisea, venue accompagner par des dizaines d'enfants.
13: Alors là, je travaille actuellement au centre de loisirs. On était au stade, donc on s'est dit qu'on allait venir voir les résultats avec les enfants. Donc voilà.
14: Et alors, c'est quoi le résultat?
13: Eh bien, mention très bien pour moi.
14: Bravo.
13: Merci, c'est gentil. Donc voilà.
6: Lysia qui repart avec un très bien au bac général et donc en plus les 500 euros offerts par la région.
2: Reportage signé Antoine Ballandra, ici Isère. Le Tour de France, Mats Pettersson remporte la quatrième étape à Foix dans l'Ariège. Thorstein Train endosse le premier maillot jaune de sa carrière. Demain, place à la cinquième étape entre Lannemezan et Pau, à vivre comme tous les jours sur ICI, partenaire de ce Tour de France.
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0: Ce soir, le temps en Lorraine, on va avoir des nuages qui vont nous accompagner avec des températures pour cette nuit qui devraient être aux alentours des 17 degrés. Vous pourrez en profiter pour aérer vos habitations. Et demain, on va se réveiller avec un beau soleil, avec des températures cette fois-ci qui devraient être comprises entre 18 et 23 degrés, avec les maximales dans le Toulouse à votre réveil. Et dans l'après-midi, toujours avec ce soleil, les températures devraient avoisiner les 33 degrés. 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Passez une très belle soirée avec votre radio. Ici Lorraine.
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16: Bonsoir à tous. Si vous avez connu la première fête de la musique, le premier Walkman, le Minitel et l'arrivée du premier magasin de meubles en kit suédois, c'est que vous avez connu les années 80. Et pour la musique, on va raviver vos souvenirs. Ça commence comme ça.

0: Voyage, voyage. Évidemment, c'était Désirless. 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
0: Le tube qui a fait le tour du monde, un titre qui parle de voyage, mais pas qu'en termes de kilomètres. Hein. Voyage aussi initiatique, intérieur, et ça lui correspondait très bien. Désirless est une passionnée d'écriture, de philosophie, de spiritualité. Quand on lui demande, après le succès mondial de Voyage Voyage, de refaire un titre similaire et de garder sa coupe de cheveux façon balai brosse, elle claque la porte de sa maison de disques et reprend sa liberté. Bon, une question d'équilibre, comme chante Francis Cabrel.
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0: combien de temps? C'était Stéphane Echer. Alors, ça fait combien de temps qu'on aime cette chanson? La réponse est 39 ans. Bah oui, elle est sortie en 87. Et Stéphane Echer, vous pouvez le croiser cet été. Il sera notamment le 17 juillet en concert au festival Les Alpagas Bleus de Saverne en Alsace. Allez, c'est 100% années 80. Dans un instant, un tube qui donne envie de chauffer la piste de danse. Sous la boule à facette, Rockwell, Somebody's Watching Me.
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0: Ici-Lorraine, 100% années 80. Ça continue, mais avant cela, quelques infos près de chez vous.
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0: mix, c'était Here Come the Rain Again.
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0: Pour la suite, j'ai choisi un autre duo, mais masculin, sans doute le plus populaire des années 80 en France. David et Jonathan. Le 7 juillet 1987, ils sont numéro 3 du top 50 avec Bella Vita. Un titre né durant une retenue de David encore au lycée en 85. Il chantonne la mélodie, un autre élève lui écrit les paroles, puis il demande à un autre, Jonathan, d'enregistrer la maquette. Elle est remarquée par un producteur, et puis la suite, vous connaissez. Les deux garçons vont connaître un premier succès avec Bella Vita. Et voilà ce que ça donne.
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0: Tracy Chapman, c'était Baby Can I Hold You. 1989, le premier album de Tracy Chapman sur lequel figure ce titre se vend à 1 million d'exemplaires en France. Elle reçoit un disque de diamant incroyable, n'est pas 80. Allez, bientôt 20h, vous allez retrouver Émilie Mazoyer, les essentiels de Décibel. Mais la musique continue en version 80 encore un petit peu. Hein. Jean Schultes arrive avec Confidence pour Confidence, juste après ça.
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0: 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Émilie Mazoyer et Marguerite.
2: Il était temps que vous veniez dans cette émission. Bonsoir, comment ça va?
3: Bah, ça va très bien, et vous?
2: Ça va très très bien. Marguerite, c'est pas compliqué. On vous a découverte le 12 octobre 2024 sur le plateau de la Star Academy, première émission de cette saison 2024-2025. Vous chantiez Corinne Charby.
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2: Des années 80, top 50 à mort. Deux mois plus tard, vous quittez la Starac le 28 décembre 2024 sur cette chanson-là.
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2: corps sublime chanson d'Iseult, qui elle est, contrairement à Corinne Charby, pas du tout dans le top 50 et qui est une artiste indépendante, super chouette, super militante et pas vraiment tournée vers le grand public. En tout cas, on lui souhaite que ça arrive un jour, mais là, c'était pas le cas. Donc je me dis, en deux mois, vous avez renversé la matrice. Vous êtes trop forte. Passer de Corinne Charby à Iseult en prime sur TF1. Vous êtes une magicienne, Marguerite.
3: Peut-être un peu. Moi, je ne sais pas si je suis passée de l'une à l'autre. C'est juste que j'aime l'une et j'aime l'autre, en fait.
2: Ça, c'est intéressant.
3: J'ai pas envie de choisir. Ouais. Je trouve que toutes ces chansons sont trop belles. Il faut donner de la place à toutes les belles chansons. Qu'elles soient dans le top 50 ou pas.
2: Ouais. Alors vous, oui. Mais la télé, surtout à 21h, surtout en prime time, surtout samedi soir, elle préfère vraiment quand même laisser sa chance au tube. Et donc voilà, je trouvais que c'était chouette que vous ayez pu comme ça mettre en avant tout un tas de trucs. Je l'ai dit tout à l'heure, vous n'avez pas gagné donc cette édition de la Star Academy. En revanche, vous avez signé avec les filles, les meufs, un des tubes notamment de l'été dernier. Moi, j'ai passé mon été à chanter cette chanson avec ma fille de 11 ans qui l'adore, avec ma mère. Enfin voilà, c'est vraiment une chanson, je trouve, qui a fédéré. Quand vous l'avez enregistrée, vous imaginiez que ça deviendrait un hymne?
3: Non, pas du tout. Je crois que quand on veut faire un hymne, on n'y arrive pas. Je crois que si j'avais voulu faire une chanson qui rassemble comme ça et qu'on qualifie ensuite d'hymne, si c'était intentionnel, je l'aurais sûrement pas écrite pareil. Cette chanson, elle a une spontanéité. Le texte est absolument intact. On l'a écrite en une heure. Il y a jamais eu de changement de texte. C'est même les prises de voix qu'on entend dans la chanson sont les prises de voix du jour où on a fait la maquette et j'ai pas voulu refaire de voix. Parce que c'est vraiment, elle est sortie comme ça et on n'a pas trop voulu y toucher après. Même en termes de réal, de prod, on a juste affiné quoi, mais c'est quasiment la maquette en fait.
2: Alors vous dites on, c'est qui on ?
3: Eh bien moi je fais de la musique, en tout cas j'ai travaillé sur cette EP avec deux artistes notamment. Après il y a eu aussi des producteurs et une productrice additionnelle. Mais sur la composition et l'écriture, j'étais entourée de Vincha et un autre artiste qui s'appelle François Henry. Voilà, qui a aussi fait toute la réal de l'album.
2: Alors Vincha, on le connaît parce que pour le coup, il a beaucoup écrit avec des artistes qu'on connaît bien.
3: Bien sûr, comme Elena, Ben Mazué, voilà, Mentissa, exactement.
2: Ouais, ouais. Et en revanche, le second, je le connais pas. Comment vous êtes retrouvée à travailler avec
3: François Henry? C'est une trop belle histoire parce qu'il se trouve que François Henry, c'est un artiste avec lequel mon frère Baptiste avait déjà travaillé. Il a aussi son projet solo dont moi j'étais absolument red fan. C'est aussi un ami vraiment depuis des années de mon frère. C'était le témoin de mariage de mon frère. On a chanté ensemble au mariage de mon frère il y a des années. Et moi j'ai toujours été très fan de FH et j'avais un peu ce rêve au fond de moi de faire de la musique avec lui un jour. Et quand je suis sortie de la Starac, j'ai dit je veux absolument, et j'espérais qu'il accepte parce qu'on est aussi très proches dans la vie. Et j'avais peur qu'il accepte pas parce que ça peut aussi venir se faufiler un peu dans le rapport amical qu'on a, etc. Et au final, ça s'est trop bien goupillé. Et en fait, c'était aussi tellement concluant les premières sessions de studio qu'on a faites ensemble que c'est devenu un peu une évidence.
2: Alors, ce qui est fou quand même, c'est de se dire que les filles, les meufs, Marguerite, vous l'avez fabriquée avec deux gars. Oui, c'est incroyable, vrai. Quand même.
3: Avec un gars en plus, parce que pour le coup, les filles et meufs, c'était que Vincha et moi.
2: Ah.
3: Le jour, en tout cas, de la création de la chanson, on était deux. Enfin, j'étais pas dispo. Enfin, bref, voilà. Et ouais, c'est assez intéressant. En plus, je sais que Vincha, à ce moment-là, dans sa vie, explorait beaucoup aussi la question de la masculinité, des injonctions de masculinité, de virilité, etc. Et je pense que c'est peut-être ça aussi qui a insufflé dans le texte cette dimension, ce passage dans le deuxième couplet. Et je pense qu'au final, ça a donné aussi deux visions qui sont complètement complémentaires, parce ouais. qu'on est un homme et une femme voilà dans la pièce, et ça a donné peut-être aussi beaucoup de nuances au titre, ce que je trouve très chouette.
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0: aussi.
1: Et nous, on adore Marguerite. Ça, c'est le premier tube. Les filles, les meufs, démarrer par un tube, ça doit quand même donner vachement d'élan, non, Marguerite?
0: Ah bah oui, carrément. Ça, franchement, ça donne une sacrée impulsion. Je crois que c'est bien aussi. Il y a quelque chose qui est bien, c'est qu'en vrai, quand Les filles, les meufs est sorti, j'avais déjà écrit toutes les chansons de l'EP. Et ça, je crois que c'est bien. Parce que du coup...
1: Vous n'avez pas essayé de reproduire le succès?
0: Non, et c'est vraiment...
1: Ça aurait été piégeux, ça.
0: Ouais. Oui, je pense. Et je pense que je me serais mis une pression. Et là, c'est vraiment chouette que j'ai pu... J'avais déjà cette petite bibliothèque de titres. Et depuis la sortie des films, aussi toutes les autres sessions de création que j'ai faites, c'était vraiment dans cette dynamique de me dire, en fait, reste dans le même esprit qu'au tout début, parce que c'est ça qui fait la musique qui te ressemble, quoi.
1: Petite bibliothèque de titres, c'est tellement plus mignon que EP.
0: Ah oui, c'est une petite bibliothèque.
1: Une petite bibliothèque, Grandir, première EP de Marguerite. Oui, il y a 6 titres. Et avec ces 6 titres-là, je trouve qu'on a une assez bonne idée de où vous voulez aller et d'où vous venez aussi. Parce que ça, vous l'avez beaucoup expliqué en interview, mais je veux bien que vous en disiez quelques mots aussi ici, parce que nos auditrices, nos auditeurs étaient peut-être pas au courant. Ce sont des chansons que pour certaines, vous portez en vous depuis très longtemps.
0: Oui, en fait, c'est des thématiques qui m'ont habité, qui m'habitent encore, mais qui m'ont habité toute ma vie jusqu'ici.
1: Donc d'adolescence,
0: même, ouais, d'enfance. Et en fait, c'était vraiment, je crois, important pour moi, pour commencer mon projet musical, de reconvoquer un peu la petite fille que j'étais, l'ado que j'étais. Et c'est ce qui est fait dans toutes les chansons, à un endroit ou un autre, dans une dimension ou dans une autre. C'est toujours, ça reste subtil, hein, mais c'était vraiment important pour moi. Je sais pas trop l'expliquer, mais c'est ce qui est venu naturellement dans le processus créatif et aussi dans le choix des chansons que je mettais sur le disque. Donc
1: moi, je me suis dit que ça avait peut-être aussi à voir avec le fait qu'on vous a découverte donc dans cet énorme programme télé qu'est la Starac, où on vous a vu matin, midi, soir, faisant du sport, rigolant, chantant, galérant parfois, et qu'en fait on avait vu tellement de choses de vous. Vous vous êtes dit, attendez, regardez, je suis ça aussi, et vous avez envie peut-être de dérouler un peu votre histoire.
0: Oui, c'est très juste. Je pense que, d'ailleurs, c'est un des premiers trucs que j'ai dit à mon label, c'était de dire, en fait, maintenant, j'ai aussi envie de vraiment pouvoir maîtriser totalement ce que je raconte de moi, dans le sens garder... En fait, moi, je pars du principe que tout ce que j'ai à dire et tout ce que je veux que le grand public sache de moi est dans les chansons. Et voilà, c'est de me raconter d'une autre manière, avec des vrais choix, ouais, des choix artistiques aussi qui me ressemblent. Et oui, effectivement, c'est ce que j'ai fait sur le disque.
1: Alors, l'enfance est là, mais elle n'est pas idéalisée. L'enfance, c'est aussi l'âge des désillusions.
2: Les 5

0: oui, les fées, ça n'existe pas. Alors, celles et ceux qui vous ont découvert avec les filles, les meufs, qui est une chanson vraiment hyper solaire, là, vous êtes plus dans le côté, vous êtes dans la, oui, côté lunaire, on va dire, le côté plus mélancolique. Ça, c'est une part de vous qui est importante aussi.
1: Oui, c'est une immense part de moi. J'ai le souvenir d'une photo de moi quand j'étais petite, vraiment, où j'ai le regard complètement dans ma... Dans mon monde, et c'est une photo que ma maman elle me montrait souvent en me disant c'est tellement toi. Et c'est vrai que, mais sans, enfin, mais c'est juste que, ouais, je pense que j'ai cette, mais on l'a tous, mais moi, ouais, j'adore aussi la mélancolie, ça a été un refuge aussi vachement.
0: Ouais. Vous êtes le genre à mettre une chanson triste quand vous êtes triste pour y aller carrément,
1: ah
0: quoi.
1: Ah ouais, carrément, ouais. Mais aussi pour explorer, pour aller au bout, en fait, des choses. Ouais, je sais pas trop pourquoi, mais c'est quelque chose qui fait partie de moi aussi. Et c'est aussi avec cette mélancolie-là, parfois, que je regarde le monde. Donc, je trouvais ça bizarre de pas la mettre dans le disque, quoi.
0: Ce qui est chouette aussi, c'est que, vu votre jeune âge, Marguerite, vous êtes pas si éloignée de ça, si déconnectée de ça, de votre enfant intérieur, de votre adolescente intérieure. Et c'est pour ça que souvent, quand, nous, les vieux, on parle de l'enfance, on l'idéalise totalement. C'était mieux. On avait pas mal au dos et on payait pas d'impôts. Donc, voilà, forcément, c'était mieux. Mais quand on est plus proche, on se rend compte qu'en fait, c'est vachement plus nuancé que ça, l'enfance. Et c'est pas forcément un âge d'or. Alors, c'est chouette, mais il y a des hauts et des bas, quoi.
1: Bien sûr. Et moi, d'ailleurs, toute mon enfance, je voulais qu'une chose, c'était devenir une adulte, quoi. C'était vraiment mon obsession. Je voulais traîner avec les adultes, je voulais parler comme une adulte et surtout qu'on me considère comme une adulte.
0: Vous vouliez quoi, la liberté ?
1: Ouais, je crois que je voulais la liberté, je voulais la maturité, je voulais ça. Et pareil, c'est des choses, je ne sais pas expliquer pourquoi, mais c'est comme ça, c'est moi. Aujourd'hui encore, je supporte pas qu'on m'infantilise. Je crois que c'est la chose qui me déplaît le plus et qui peut me mettre dans une colère, dans une tristesse énorme. Donc c'est aussi ça, quoi. C'était mon obsession, grandir, en fait. Ouais. C'était vraiment mon obsession.
2: D'où le titre.
1: Ouais. Ouais, ouais, complètement.
0: Alors, ce qui est fou, c'est que dans le monde professionnel dans lequel vous évoluez maintenant, qui est la musique, il se trouve que c'est un milieu qui a été connu pendant des décennies pour infantiliser les femmes, en faire soit des muses, soit des poupées chantantes, qui n'avaient pas droit au chapitre. Et si jamais elles avaient une opinion du type Madonna, se faisait traiter de diva ou de femme difficile. Est-ce que là, en y étant, vous vous dites, ok, donc pas d'infantilisation, est-ce que vous êtes vigilante à ça?
1: Ouais, bien sûr. Bon, je le suis au quotidien. Je rajouterais aussi qu'on a eu aussi une époque et il y a encore du travail, mais où les femmes étaient aussi sexualisées
0: bien
1: beaucoup.
0: Sûr, ouais.
1: Et ça, ça a été en tout cas un vrai sujet pour moi parce que je le savais et j'avais vraiment pas envie de subir et de traverser ça. Je pense aussi que j'ai cette envie, en arrivant comme ça, en rejoignant cette nouvelle génération d'artistes et de chanteuses, j'ai envie de participer à ça, de mettre fin un peu à ce système qui a été effectif bien trop longtemps et dont plus personne ne veut en réalité, je crois. Je crois même pas que ce soit le genre de musique que les gens ont envie d'écouter et le genre de manière de vendre la musique auquel les gens ont envie d'assister. Et je crois que ça, c'est important de le dire aussi. Donc ouais, moi, ça a été effectivement un des sujets aussi centraux de ma réflexion autour de ce nouveau métier. Et je crois qu'aussi, c'est quand même très... Enfin, ça transpire aussi dans mes choix et dans nos choix à toutes. D'ailleurs, je le vois, toutes les artistes de ma génération de chanteuses, ouais, on est toutes quand même vachement imprégnées de ces envies-là, de ce désir et de ce discours-là qui nous est très important, je crois. Et ça rejoint aussi ce qui se passe dans la société aujourd'hui pour les femmes, en fait, aussi en général, quoi, une vraie libération et un vrai désir d'être autre chose que des corps.
0: Ouais. Voilà. Des premières dauphines.
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0: Il y a plein de façons d'envisager cette chanson Première Dauphine sur Grandir, parce que c'est un truc avec lequel il faut faire la paix justement en grandissant, hein, de pas être toujours choisi,
1: bien sûr,
0: pas toujours gagné. Ça vient de là cette chanson.
1: Ça vient complètement de là. En fait, c'est une chanson qui explore deux éléments pour moi. Vraiment, il y avait une partie de moi que j'avais très envie d'explorer en musique, c'était l'empathie. Parce que on m'a toujours dit énormément, même mes psys me disaient tout le temps que j'en avais beaucoup. Et je crois que
0: mes psys, vous avez entendu, c'est un dossier, Marguerite, il en faut plusieurs en fait.
1: Gros dose que je viens de lâcher.
0: C'est ça.
1: Mais en même temps, il faut en parler. Il faut prendre soin de sa santé physique et mentale.
0: C'est quelque chose qui n'est pas une tradition dans la musique.
1: Voilà.
0: Et qui aujourd'hui existe. Et tant mieux. Et si on en avait parlé avant, on aurait peut-être encore, je sais pas, des Amy Winehouse avec nous, par exemple.
1: Complètement.
0: Super d'en parler.
1: Ouais, complètement. Et donc, ce thème de l'empathie, d'être là aussi pour les autres, d'être tournée vers les autres, je trouvais ça important. Et aussi parce que moi, dans ma vie, j'ai été confrontée à beaucoup de contextes dans lesquels on est choisi ou pas. J'ai beaucoup de fois, quasiment à chaque fois, pas été choisie.
0: Et parce qu'il faut dire qu'avant la chanson, vous êtes aussi comédienne.
1: Exactement.
0: Donc même chose, casting, on est prise, on n'est pas prise, une copine est prise, on est contente pour elle.
1: C'est ça, et il y a cette espèce de combat intérieur en fait, entre le ce que ça veut dire de soi, de ne pas avoir été choisie, mais ce que ça veut aussi dire de l'autre, que l'autre qu'on aime a été choisi. En fait, c'est important pour moi d'avoir cette chanson qui est un peu manifeste comme ça, je peux complètement être heureuse pour l'autre personne, même si moi je suis vraiment comme une loseuse et je me sens nulle et je suis un peu dans un coin de la pièce et la fête est finie.
0: Ouais.
1: Et en même temps, j'ai juste envie de me concentrer sur ça, en fait, sur le succès de l'autre. Je crois que c'est une chanson très importante. C'est aussi venu parce que j'ai vu une interview d'Hakim Jemili qui parlait de ça et qui m'a trop marquée. Il en parle super bien, de dire on peut aussi être heureux par procuration. Enfin, je sais pas si ça se dit comme
0: se réjouir du succès des autres.
1: Complètement, et que ça peut provoquer un bonheur complètement sincère et complètement égal au bonheur qu'on peut avoir pour soi, en fait.
0: Bon, ceci dit, on est ravis pour vous, comme quoi ça marche.
1: Maintenant, je me sens quand même plus Miss France que Première Dauphine.
0: Ah ouais, là, c'est Miss France.
1: On est plein de Miss France, en fait, mais...
0: Un gang de Miss France.
1: Un gang de Miss France. Même si, je pense beaucoup de choses de ce programme qui, je pense, ne devrait pas exister, mais voilà, en tout cas...
0: Ne devrait plus exister, Bah, on n'ira pas. De toute façon, Marguerite, on n'était pas libre.
1: On n'irait pas. Non, c'est ça. Moi, j'ai judo ce soir-là. Mais j'envoie toute ma force aux candidates, évidemment, qui ont un courage énorme.
0: Oui. Voilà.

0: Ah ouais, c'est Marguerite qui est notre invitée ce soir. Et cette chanson, La Maison, bah c'est ça en fait. C'est avoir tellement envie de grandir, se trouver un peu à l'étroit dans sa condition d'enfant et se dire, mais quand je serai grande, ma maison, elle aura tout ce que j'aime.
1: Exactement.
0: Vous y êtes là, vous y arrivez, vous le sentez venir?
1: Et ouais, je commence à y arriver. Hein. Franchement, c'est aussi... Mais c'est marrant parce qu'en fait, même quand je me suis installée dans mon premier appart, je trouvais pas ce truc.
0: Pas encore.
1: Ouais, je pense qu'en fait, c'est aussi le chemin d'une vie en vrai, parce que même si on trouve un endroit où on se sent bien, bah en fait il y aura un autre truc dont on aura envie, et voilà, c'est juste comprendre qu'en fait ce qui est important, c'est de savoir où on se sent chez soi et de prendre soin de ça en fait, ouais. Et d'être dans la construction, dans une énergie de construction.
0: En tout cas, vous lâchez un sacré dossier dans cette chanson. Ça vous fait un point commun avec Whitney Houston par exemple. Vous avez commencé à chanter à l'église comme les chanteuses soul américaines et tout, à la messe en France. On chante aussi, c'est nouveau ça.
1: Et oui, bon, ouais. Après c'était
0: c'est pas gospel,
1: vraiment
0: hein.
1: Non, mais non. En fait c'est vrai que j'étais dans une famille où j'allais à la messe tous les dimanches quand j'étais petite.
0: Vous dites que c'est long dans la chanson, c'est drôle.
1: Ouais, c'était long. C'était long et...
0: Et on n'est pas très bien assis.
1: Et on n'est vraiment églises. Pas bien assis, ouais. Et il fait froid et je comprends pas ce qu'on dit et je comprends pas ce que je fais là.
0: Mais vous chantez.
1: Mais il y a des chants et ouais. Je crois que c'est vraiment ce qui m'a fait tenir ces dimanches si longs. C'était de pouvoir au moins chanter les chansons qui parfois ont des refrains, je dois dire, assez catchy.
0: Mais oui, c'est vrai.
1: S'il y a bien une chose qu'on peut apprécier dans une messe, ce serait ça.
0: Les bons
1: refrains.
0: En tout
1: cas, pour ma part et de mon point de vue personnel, évidemment. Et voilà, et moi, c'était ce qui me faisait tenir, en fait. Et je chantais, voilà, je voyais mon papa aussi chanter et dormir entre les...
0: Entre les chants.
1: Entre les chants. Voilà, le dossier.
0: Parlons d'émotion, puisque cette chanson, Les Avions, ça nous a mis la larme à l'œil à moi et à Iris, qui est derrière la vitre, qui réalise cette émission.

0: Voilà une excellente question à laquelle on ne trouvera jamais la réponse. Hein. Est-ce qu'il y a des trucs indestructibles dans la vie?
1: Franchement, je ne crois pas.
0: Non. Hein.
1: Je crois pas, et je crois que c'est aussi ce qui éprouve cette chanson, c'est que je trouvais ça intéressant parce que le refrain il est très presque enfantin cette question. Un enfant peut-être pourrait poser cette question à son parent, etc. Et je trouvais ça intéressant parce que c'est vrai que ça parle du désamour, de la rupture amoureuse, et j'avais envie de parler de ça aussi, de l'enfant intérieur qui est complètement blessé parce qu'on apprend aux enfants que dans les contes de fées.
0: Normalement, c'est tout pour toujours. Genre,
1: quoi. Ouais. Et je trouvais ça joli, de reconvoquer cette question-là et de pas y répondre, en fait.
0: C'est ça. Ou peut-être vous y répondrez dans l'album. Je sais pas. Dites-moi, parce que cette collection, cette petite bibliothèque de 6 chansons, qui sont toutes formidables. Vous avez d'autres chansons en vous, j'imagine. Vous allez partir en tournée aussi avec d'autres chansons, forcément.
1: Oui, il y aura quelques exclusivités à la tournée. C'était important pour moi de faire découvrir des morceaux dans ce contexte-là du live. Je pense que ça va être trop chouette et j'ai hâte. Mais en effet, moi, je suis de toute manière, j'aime faire des chansons, donc je vais continuer à en faire. C'est sûr que j'ai pas envie de m'arrêter à une bibliothèque de 6, enfin une bibliothèque avec 6 livres. Je pense
0: que c'est pas assez.
1: Un petit peu en rond.
0: donc vous bien êtes sûr toujours en
1: je travaille sur la suite. J'essaye aussi de m'inspirer énormément dès que je peux et voilà pour continuer à raconter des choses.
0: Eh bien, bonne route, Marguerite.
1: Merci beaucoup
0: d'être venue nous voir. Grandir est disponible. Et c'est assez rare pour être souligné, disponible également en vinyle. Parce que les EP, les petites bibliothèques de chansons, parfois, on se dit, on va pas faire de vinyle. Marguerite a fait un vinyle. Et je crois que vous encouragez tout le monde à aller plutôt l'acheter chez des disquaires indépendants.
1: Ben oui. Alors évidemment, le disque, il est disponible dans les Fnac, dans les Cultura. Mais je crois que c'est cool aussi de rappeler qu'il y a des disquaires dans les villes et dans les villages aussi parfois, et c'est hyper important de les soutenir aussi, parce que c'est des lieux quand même aussi de rencontres, de conseils, et c'est important pour moi aussi de le dire.
0: Bisous les disquaires, bisous Marguerite.
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0: Bienvenue dans Décibel. C'est la première fois qu'on fait une émission ensemble. Je suis très contente.
5: C'est gentil, merci.
0: Bienvenue ici. Avant de parler de ce nouvel album, j'aimerais savoir quelle est la place du son qui arrive dans votre envie de fabriquer ce nouvel album.

0: C'est votre duo avec Étienne Daho.
1: En fait, c'est plus complexe que ça. Enfin, l'envie de faire un disque, ça part jamais. J'ai toujours envie de faire un disque, mais je fais aussi d'autres métiers qui m'éloignent de la musique parfois. Et c'est pas plus mal, parce que comme ça, je nourris mes expériences et je mets tout ça dans les disques. Travailler avec Étienne Daho, ça fait aussi très longtemps que j'en ai envie et que lui aussi en avait envie, mais on n'avait jamais vraiment trouvé le moment de vie pour nous. Et effectivement, le fait de chanter avec lui il y a 2 ans sur son disque, il m'a invité à chanter un duo sur son disque, m'a mis devant l'évidence que c'était maintenant qu'il fallait qu'on fasse ce disque ensemble.
2: Je suis étonnée quand vous me dites que vous avez tout le temps envie de faire un disque. Moi, j'imaginais que quand on a plusieurs métiers, vous faites du cinéma, vous faites du théâtre, etc. Puis il y a aussi sa vie perso à soi, où parfois on a envie de faire autre chose loin du public. Je pensais que oui, les envies se relayaient.
1: Oui, alors vous avez raison, parce que quand je dis j'ai tout le temps envie de faire un disque, c'est pas pour en faire tout le temps.
2: Ah oui, voilà.
1: C'est en fait l'envie est tout le temps là. Après, je sais qu'il me faut du temps pour le faire bien, et que surtout j'ai le privilège qu'on me laisse le temps de prendre ce temps. Donc, mais effectivement, quand je tourne un film ou que je fais du théâtre, j'ai pas envie de faire un disque, j'ai envie de faire le film ou la pièce de théâtre. Et ou donc, à partir de votre envie et la concrétisation de cette envie, ça prend quelques années.
2: Et est-ce que c'est bien justement que ça vous manque?
1: Oui, c'est bien. Après, en fait, je peux pas dire que ça me manque non plus, parce que quand je fais autre chose, j'adore ce que je fais.
2: Oui, ouais.
1: Et puis, quand je me mets à travailler sur la musique, en fait, j'ai pas le temps que ça me manque, parce que je suis tellement en train de travailler dessus que ça me manque pas, je suis en plein dans la musique.
2: Ouais. Donc, Et alors, pour ce disque-là, spécifiquement, vous avez mis, alors l'expression est moche, mais elle est imagée, les mains dans le cambouis, vraiment. On va en parler, mais vous êtes partout sur cet album. Évidemment, c'est le vôtre et vous chantez, mais vous êtes à la production, à la fabrication, on vous voit au chœur, au clavier parfois aussi, enfin, aux arrangements. C'est hyper réjouissant de voir à quel point vous l'avez embrassé, ce disque. Ça, c'était une envie depuis plusieurs albums de vous impliquer de plus en plus dans la fabrication.
1: Ouais, depuis mon 4e album, ça a toujours été le cas. J'ai toujours écrit plus ou moins ou composé des chansons et participé à l'arrangement, à la réalisation du disque. Là, il se trouve que celui-là, depuis sa conception, c'était vraiment un album fait à trois avec Étienne Daho et Jean-Louis Pierrot à 6 mains, tous les trois depuis les chansons qu'on a écrites chacun de notre côté, plus après celles qu'on a écrites ensemble. Mais l'élaboration de ce disque, les maquettes, leur construction, leur arrangement, ça on l'a vraiment fait tous les trois, tout ensemble, à l'unisson, avec en étant en même temps très différents et très complémentaires, ce qui fait que le talent et l'expérience de l'un ou de l'autre nous a fait monter ce disque en puissance, je trouve.
2: Oui, je trouve aussi. Il est exceptionnel, le retour des beaux jours. Ces beaux jours, on les appelle évidemment sur la chanson titre. Allez,

0: les beaux jours, c'est un pays imaginaire, c'est quelque chose qu'on veut retrouver, c'est quelque chose qu'on peut souhaiter très fort, c'est un rêve, ça peut devenir réalité. Comment vous les voyez, vous, les beaux jours ?
1: C'est tout ça, mais vous avez mis peu de réalité dans vos commentaires, mais je suis d'accord avec vous, c'est par la force des choses, évidemment, c'est ce qu'on ressent. Mais le titre de ce disque, bon déjà c'est le titre d'une chanson qu'a écrit Étienne Dao sur ce disque, que j'adore cette chanson et j'adore ce titre. Et l'idée de donner ce titre à l'album, c'est, oui, effectivement, c'est comme un espoir, comme une prière, en tout cas de tendre vers les beaux jours, ça me paraît évident pour moi, même si c'est pas facile tous les jours.
0: Non.
1: Vraiment, vraiment. Et puis c'est pas facile, c'est plus ou moins facile selon là où on est né. Donc et évidemment, c'est quelque chose qui parfois même est impossible à concrétiser pour certains. Mais j'ai l'impression que la phrase peut être un leitmotiv.
0: Ouais. C'est ça. Ou un mantra. D'ailleurs, c'est ce que je ressens en écoutant Éléments. Il y a vraiment ça, ce côté mantra.
1: Oui, oui, oui.
0: On les appelle les beaux jours et puis à force de les chanter, ça va arriver, quoi.
1: Exactement. Exactement. Il paraît que ça marche d'une certaine façon. Parfois.
0: Il faut y croire.
1: Oui.
0: En tout cas, on a envie d'y croire, oui, en vous écoutant. Vanessa Paradis, je voulais vous demander quel est votre rapport avec la nature. On a beaucoup parlé des villes avec vous. Vanessa Paradis, c'est Paris, oui, mais c'est aussi New York, oui, mais elle a enregistré à Bruxelles, oui, mais Los Angeles. Mais en fait, la nature, elle est là. Alors, dans la chanson Éléments, de manière très évidente.

0: Et puis quand vous parlez de Los Angeles, en fait, vous parlez de la nature de Los Angeles, les tremblements de terre, les fleurs, la pluie, les plantes. Tout ça, c'est la nature qui dévore presque cette ville tentaculaire. C'est quoi votre rapport avec la nature ?
1: Il est crucial, le rapport à la nature. Il est transcendant, il est rassurant, inquiétant. Il est plus grand que nous. Il était là avant nous, il sera là après, ouais, sera là après nous, la nature. C'est grandiose. Il y a des arbres qui poussent sur terre, qui font pousser des fruits, qui nous nourrissent. Enfin, la beauté de cette existence. Et la nature répare, la nature protège, console, fait réfléchir, fait le tri. La nature, c'est primordial, la nature. On vit grâce à elle. Ouais. Et puis, quand on est un peu perdu dans sa vie, d'aller simplement marcher, juste marcher, en essayant d'arrêter de réfléchir et de... Je trouve que quand on revient d'une balade comme ça, de la nature, on va toujours mieux quand on revient.
0: Le retour des beaux jours, nouvel album de Vanessa Paradis. C'est un album d'amour, on peut dire ça. On parle de chansons d'amour, on pourrait dire que c'est un album d'amour.
1: Bien sûr, bien sûr. Ouais. C'est souvent le cas avec moi.
0: Oui.
1: Mais oui, bien sûr, c'est un album d'amour.
0: On va pas faire de la psychanalyse, mais vous vous êtes demandé pourquoi toutes ces chansons d'amour, justement. Pourquoi est-ce que, alors quand c'est pas vous qui écrivez les textes, pourquoi est-ce que votre cœur vous portait vers des chansons qui parlaient d'amour?
1: Parce que je sais que ça me touche, ça parle de moi et ça parle des autres. Donc une chanson, on cherche à la faire sienne, mais à la partager avec le public. En tout cas, qu'elle résonne dans leur esprit, dans leur cœur, qu'elle parle d'eux. Et l'amour, ça parle de nous tous.
0: Ah oui, oui, oui. Alors sous toutes ses formes évidemment, et chacun prendra la chanson qui correspond le plus au moment de sa vie. Mais si vous êtes en pleine rupture, Vanessa, est-ce qu'il vous faut en stock? Au moins la rupture avec vous, on danse.
1: Non, c'est vrai, mais en même temps, c'est aussi une chanson d'indépendance.
0: Ouais.
1: C'est pas qu'une chanson qui parle à l'autre. C'est une chanson de rupture, mais c'est aussi une chanson de quelqu'un qui prend sa vie en main et qui écoute vraiment plus son cœur que celui de l'autre, qui peut lui raconter des histoires, ou en tout cas qui a plus de mots que d'actes. Et j'ai aimé cette chanson de girl power.
0: Exactement, ça donne de l'élan, tout comme Make You Mine. Si vous vous demandez s'il faut faire le premier pas, Vanessa vous dit mais oui.

0: Quand vous êtes en studio, est-ce que vous pensez à la réaction du public? Je sais que certains artistes sont allergiques à ça et se disent « Oh non, non, faut surtout pas que j'y pense, ça va m'influencer ». J'ai l'impression que c'est pas votre cas.
1: Non, mais c'est pas exactement à la réaction du public, parce que ça, on peut jamais savoir. Mais en revanche, il y a des chansons où on est en studio et immédiatement, on se projette sur scène en se disant « Oh, ça va être génial sur scène ». Les chansons tout de suite en fait, parce que elles ont une vie interminable, les chansons, et pendant qu'on les élabore, qu'on les habille, qu'on les décore, qu'on les joue, après on se dit oh là là, ça risque d'être très chouette et que ça pourrait plaire au public. En tout cas, ça va mettre la pêche dans le tour de chant, dans la setlist et tout, on pense à ça.
0: Est-ce que la musique, vous pensez, peut être un outil pour se sentir mieux?
1: Ah mais j'en suis sûre même, je parle pas de ma musique,
0: ouais.
1: la musique en général, ouais. et les chansons qu'on choisit, bien sûr, on nous a dit il y a quelques années que c'était pas un art essentiel, mais quelque part, ouais. il apporte du sourire, du soleil et du réconfort aux gens, et en tout cas, moins de solitude, parce que quand on entend sa propre histoire dans un texte, on se sent moins seul, et puis la musique nous permet de s'exprimer, de danser, de d'évacuer du stress, c'est le au début de l'humanité, ça se passait comme ça déjà, ouais. Hein, avec des percussions et des chants et de la danse, et ça a toujours été l'histoire des humains, enfin une partie de leur histoire.
0: Il y a sur ce disque une chanson un peu à part qui s'appelle Trésor. Alors je la trouve incroyable. J'ai vu que celle-ci vous l'aviez fabriquée toute seule, c'est-à-dire que les paroles et la musique sont de vous. Vous êtes crédité aussi au chœur, à la guitare, au clavier, donc j'ai l'impression que c'est vraiment votre bébé, cette chanson Trésor. Et alors, elle sonne comme ça.

0: alors c'est marrant parce que c'est des sonorités qui à la fois peuvent nous penser à des titres de rap de Los Angeles, vraiment rap américain, West Coast, et il y a un petit côté aussi, le travail que Mark Ronson avait fait sur l'album d'Amy Winehouse. D'où ça sort tout ça? Racontez-moi comment vous l'avez
1: très
0: fabriqué.
1: Ce que vous dites comme référence. Moi, c'est mon amour du rap des années 90, 2000. Alors, c'est West Coast, East Coast, enfin, je les aime des deux côtés.
0: C'est mieux pour la santé des les deux.
1: Oui. J'ai toujours, même si mon projet n'a jamais été de devenir rappeuse, parce que je le ferais pas bien du tout, mais en revanche la rythmique de rap de cette époque-là me plaît tellement, et donc c'est aussi parce que j'ai appris à enfin me servir de logiciels sur l'ordinateur pour arriver à, alors c'est pour ça que j'ai eu crédité au piano et la guitare, parce qu'il y a certaines chansons que j'avais maquettées toute seule, et ça c'était un nouveau truc dans ma vie de chanteuse, c'est que d'aller un petit peu plus loin que mes compositions guitare voix ou piano voix, c'est que j'ai réussi un petit peu, j'ai

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1: L'artiste toulousain Robin Arnaud, c'est facile.
2: C'est facile d'avoir peur, de s'ennuyer quand on est tout seul.
1: Robin Arnaud, un auteur-compositeur-interprète qui séduit par une écriture lumineuse et une sensibilité très personnelle. Une voix douce mais ancrée, portée par de belles mélodies. Une voix qui explore avec finesse les émotions qui traversent nos vies, les élans, les fragilités, les reconstructions.
2: Mais...

0: Robin Arnaud, c'est facile, un coup de cœur ici Occitanie.
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2: Bonjour, je m'appelle Gérard Monange et la bibliothèque est devenue mon lieu préféré pour partager ma passion pour le jeu d'échecs. Dame prend F7, échec et mat.
3: Comment vous est venue la passion des échecs, Gérard ?
2: Quand j'avais 17 ans, je me suis arrêté devant la vitrine d'un magasin de jouets et j'ai vu un jeu d'échecs. Et ce jeu d'échecs a été pour moi un phare, puisqu'il m'a permis de réaliser mon métier, c'est-à-dire d'être professeur d'éducation physique.
3: Ce qui est marrant, entre guillemets, dans votre histoire, c'est que vous avez été prof de sport, et là, maintenant, vous êtes mis à apprendre les échecs dans cette bibliothèque.
2: Le hasard a voulu que Colette m'a fait découvrir d'abord l'éco-quartier Ginko où j'habite et j'ai découvert la bibliothèque de Bordeaux-Lac. Ce lieu m'a plu et j'ai rencontré un joueur d'échecs et c'était le début de cette merveilleuse aventure.
3: Une formidable aventure qui marche hein, parce que vous avez eu beaucoup d'élèves depuis. Comment vous expliquez ce succès, Gérard ?
2: Alors je crois que je vois le jeu d'échecs différemment. Un enfant n'est plus dans une cour d'école, il est devant un échiquier, il va raconter son histoire. L'échiquier, c'est une toile. Et chaque coup, chaque déplacement de pièce va peut-être faire un chef-d'œuvre. Où l'enfant écrit son histoire, ce n'est plus la cour de l'école, c'est une réponse à leurs problèmes, c'est une magnifique peinture que tout le monde est capable de composer. Le jeu d'échecs, c'est la vie. Tout ce qu'il découvre sur le jeu d'échecs, il va le découvrir et il aura les meilleures réponses possibles. Et sa route sera la plus belle possible.
3: Donc Gérard, vous avez commencé les échecs à 17 ans. Maintenant, vous avez 80 ans. Qu'est-ce qu'on peut vous souhaiter ?
2: Continuer de pouvoir apporter ma passion à tous ces joueurs. Et rien ne pourra m'empêcher de continuer de faire encore un bout de chemin et d'aider tous ces jeunes.
3: Et en plus, on le rappelle, vos ateliers sont totalement gratuits.
2: Oui, vous êtes les bienvenus. Et n'oubliez pas que avant de commencer une partie, vous avez les mêmes pièces que votre adversaire. Il n'y a ni vainqueur ni vaincu. Croyez en vous.
3: Eh bien, merci beaucoup, Gérard.
2: C'est moi qui vous remercie de m'avoir tendu le micro. Je souhaite à tous les mordus, les fans de ce jeu, de venir me voir, de passer un bon moment autour d'un jeu d'échecs.
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4: Révolutionner un domaine, ça tient à pas grand-chose. Et le destin de l'Isérois dont on va parler en est peut-être le meilleur exemple.
5: Nom de Dieu !
4: Adolphe Pégou vient au monde le 13 juin 1889 à Montferrat, à côté du lac de Paladru, dans une famille d'agriculteurs.
6: Paysans, c'est dégueulasse !
4: Mais labourer des champs, s'occuper des semailles, c'est pas le projet pour Adolphe. Dès qu'il a 18 ans, bye bye la ferme, bonjour la grande muette, il s'engage dans l'armée et c'est là qu'il va faire une découverte qui va changer sa vie, le pilotage aérien. Revenu à la vie civile, Adolphe Pégou ne chôme pas. En moins d'un mois, il passe du statut de débutant à l'obtention du brevet de pilote.
7: Vous avez fait à 4G un piqué inversé avec un MiG-28.
4: D'ailleurs, un mois, c'est encore le temps qu'il lui faudra pour être embauché comme pilote d'essai par Louis Blériot, l'une des références de cet univers à l'époque.
8: Waouh ! Tout le monde se calme !
4: Mais Adolphe ne va pas s'arrêter là. C'est un enchaînement de premières qui va faire sa légende. Parce que le 19 août 1913, première, il est le premier pilote à sauter en parachute.
9: Hé hey Adolphe, on pensait t'attacher un gros drap dans le dos pour que tu sautes d'un avion qui pourtant fonctionne très bien en plein vol. Qu'est-ce que t'en penses ?
4: Et alors que la descente se fait tranquillement, il observe son avion qui descend tout seul. Sans personne aux commandes, Pégou voit son appareil faire des figures qu'il n'a jamais vues de sa vie. Sa première pensée, c'est de se dire
10: « C'est de toute beauté !»
4: Et la seconde, mais des manœuvres comme ça, ça pourrait permettre à un pilote de se sortir de situations désespérées. Une réflexion qu'il va mettre en application un mois plus tard, c'est décidément une constante, en réalisant le premier vol tête en bas de l'histoire, 400 mètres la margoulette inversée, et devant son patron Louis Blériot.
11: Quelle histoire ça aussi.
4: Le 21 septembre 1913, moins d'un mois après cette performance, le bougre accélère. Adolphe Pégou réalise cette fois tout un programme de figures acrobatiques qui se termine par le désormais célèbre loupé.
5: Attends que je t'explique mon idée, enfin.
4: Adolphe Pégou est-il le premier à l'avoir réalisé? Les historiens n'arrivent pas à trancher entre lui et le russe Piotr Nesterov. Mais ça n'empêchera pas la légende de l'Isérois de naître à ce moment.
6: Impeccable, non?
4: Toute la presse relate sa démonstration. Il est demandé de partout. En Europe, en Russie, même en Allemagne, où on n'est normalement pas très fan des Français à l'époque. Cette star de la voltige se produit devant parfois des dizaines de milliers de personnes. Et alors que les États-Unis réclament aussi de voir Adolphe dans leurs cieux, la Première Guerre mondiale éclate. Adolphe Pégou est affecté au 2e groupe d'aviation de Reims et rapidement, le professionnel des acrobaties aériennes utilise son savoir-faire pour s'imposer dans les airs. Premier pilote à remporter 5 combats aériens de l'histoire, Adolphe Pégou devient donc le premier as de l'histoire de l'armée française.
8: Les Verboten aussi.
4: Pégou, pionnier, jusqu'au bout. Sa légende prendra fin le 31 août 1915. Il rencontre dans le ciel Otto Kandulski, l'un de ses anciens élèves et pilotes allemands, là-bas dans les airs, pas loin de Belfort. L'aviateur germain et son mitrailleur lui rendront hommage quelques jours plus tard en déposant une couronne de fleurs ornée de l'inscription « À Pégou, mort en héros pour sa patrie ». Ses inventions ne furent pas suffisantes pour lui sauver la vie. Adolphe Pégou, le pionnier de la voltige aérienne, est un Isérois, illustre Isérois.
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10: Arnaud Fromage est avec nous chaque matin. C'est l'heure de la nécessaire minute comtoise. Mon cher Arnaud, bonjour.
11: Bonjour.
10: Du côté des radars, il y a des petites surprises. On donne vraiment des drôles de noms aux choses, parfois, chez nous, en Franche-Comté.
11: Oui, et en voici un nouvel exemple. Alors, petite mise en situation. Vous êtes en voiture, vous venez de Belfort et vous roulez en direction de la chapelle sous Rougemont. Bref, vous êtes sur la départementale 83. Vous passez de nez avant d'arriver à Rop. Là, vous passez devant la mairie, sur l'avenue Charles de Gaulle. Il y a Céline Coiffure, mais vous continuez. La petite patte d'oie à la Vermenoncourt, vous restez sur la route principale et vous avancez encore un petit peu. Il y a les jolies maisons typiques là sur le côté. Et c'est là, dans le virage, qu'il faut freiner, tout simplement parce qu'il y a un radar.
10: Bon, bah, pas mal la petite balade là autour de Belfort. Je vois pas vraiment. Vous voulez en venir, Arnaud?
11: Eh bien, exactement à cet endroit précis, là, sous le radar, en face de la boîte aux lettres. Parce que ce n'est pas n'importe quel radar. C'est celui qui est surnommé le radar Johnny Hallyday. Mais alors, pourquoi, allez-vous me demander, maintenant que j'ai réussi à capter votre attention?
10: Eh bien oui, pourquoi le radar de Johnny Hallyday, Arnaud? Oui.
11: Pour comprendre, il faut remonter à février 1970. L'idole des jeunes a donné la veille un concert à Strasbourg et doit se rendre à Besançon. 3000 personnes l'y attendent et il est 18h passé. Dans la DS Palace Citroën, qui roule à fond parce que, bah, années 70, il y a donc Johnny Hallyday et Sylvie Vartan, mais aussi Mickey Jones, le guitariste de Johnny, Jean Ponce, son manager, et Sacha Rull, son secrétaire. On est en février, il fait nuit, il fait froid, il y a du verglas et ça roule vite, bref, Johnny perd le contrôle de sa voiture. Il glisse et se retrouve dans le fossé. Alors il parvient à reprendre le contrôle de son véhicule, parce que, ne l'oublions pas, Johnny Hallyday est un pilote, mais malheureusement, il y a un bloc de béton qui bloque le fossé, et la voiture finit par s'y écraser. À bord, Johnny et son guitariste n'ont rien, mais son secrétaire et son manager sont blessés. Sylvie Vartan, elle, a carrément traversé le pare-brise, elle a le visage en sang. En 1970, la ceinture de sécurité est censée être obligatoire, mais dans les faits, personne ne la met vraiment. Les voisins viennent au secours des blessés. Alors au départ, ils avouent ne pas vraiment avoir reconnu Johnny et Sylvie Vartan parce qu'ils sont sous le choc. Et les blessés sont conduits à l'hôpital de Belfort. Johnny s'empare du téléphone d'un riverain pour annoncer qu'il n'y aura pas de concert à Besançon ce soir-là. Sylvie Vartan, elle, s'exile quelques mois à New York dans une clinique de chirurgie esthétique où elle subira des dizaines d'opérations de reconstruction pour effacer les traces de l'accident. Alors voilà pour la petite histoire. Et c'est donc dans ce même virage, toujours à la sortie d'Europe et toujours aussi dangereux, qu'a été installé en 2019 un radar, le radar Johnny Hallyday, pour nous rappeler que, star ou pas, il ne faudrait pas oublier de...

0: Johnny Hallyday, voilà, on sait désormais où il est grâce à vous, Arnaud Fromage, pour la nécessaire minute comptoise. Vous menez les enquêtes dans tous les sens et vous nous faites revivre avec un superbe podcast La vie incroyable de Paul-Émile Victor, un jurassien qui, pour sa première expérience et sa première expédition, est parti au Groenland. On a entendu le premier épisode jeudi, à partir de 10h. Et le numéro 2 est déjà disponible en ce moment sur l'application ICI. Vous allez véritablement découvrir ce qu'a enduré l'équipe autour de Paul-Émile Victor, une équipée qui a été véritablement sans danger, mais ô combien importante pour l'avancée de la science. Un podcast passionnant avec vous, mon cher Arnaud Fromage. Je vous dis à demain.
1: À demain.
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1: Les gens d'ici, tous les jours, une rencontre quelque part sur le territoire. Et quand deux surfeurs très joyeux rencontrent Valérie Delos, réputée comme très joyeuse, ça donne un sacré trio qui vous réveille. Ils se sont rencontrés à Tarnos, à la plage de la Digue.
2: Bonjour, je m'appelle Max, je suis de Boucau, je surfe au Boucau depuis les années 1970. Et j'ai donc 65 ans fait, voilà.
3: Mais vous n'êtes pas tout seul, vous êtes avec, bonjour.
4: Yes, moi c'est Michel, j'ai arrêté de surfer il y a 10 ans. Et puis je m'en porte pas mal aussi, il y a un peu trop de monde. Et donc je suis très très bien, comme je suis.
3: Et vous êtes de quel endroit?
4: Bayonne, né à Paris, je suis arrivé il y a 50 ans ici.
3: Bon alors les gars, moi je ne savais pas, c'est Max et Michel, mais vous avez fait référence à Jacques. Comment il s'appelait déjà?
4: Jacques et Michel.
3: Oui, Jacques et Michel, il paraît qu'il sévissait dans les buts là-bas.
4: La butte de tir, oui, ouais, absolument, ouais. Comme son nom l'indique. Ouais. Ça, vous pouvez la passer, celle-là, elle est mignonne, et c'est la vérité.
3: Oui, elle est mignonne, je ne sais pas si c'est le terme, Max.
2: Bon, écoutez, oui, c'est pas mal quand même.
4: Elle a dû depuis le temps, Marc.
3: Je ne sais pas si les nouvelles générations ont la ref, mais bon, on pose ça là.
2: Ils doivent l'avoir, on leur fait confiance.
3: Donc là, tiens, vous pouvez me présenter, puisque vous êtes là depuis très longtemps, un petit peu où on est, là, si les auditeurs ne voient pas les paysages.
4: Ouais. C'est l'embouchure de la Dour, Tarnos. C'est la première localité des Landes.
3: Quel temps vous préférez-vous?
2: Bon, on préfère même la saison, c'est septembre, octobre, sans doute, c'est les meilleurs. Mars, avril, tout ça, c'est des vents de nord assez violents, encore un peu de fraîcheur, voire quelques giboulées, l'eau toujours un peu trouble, avec, comme il pleut, tout ça, les descentes de la Dour, de la rivière, mais toujours agréable. Toutes les saisons, ça, c'est très agréable.
3: Alors vous êtes un surfeur depuis toujours et vous continuez, dis donc à 65 ans, continuez à surfer, moi ça m'épate.
2: Occasionnellement maintenant, je reste toujours en contact avec la mer et à vélo, je vais plus souvent ramer, nager, surfer quand il y a des bonnes conditions, mais depuis un an quand même je ne suis pas trop allé, j'avais quelques blessures à cause de chute à vélo et comme ça, et donc je surfe moins.
3: Ah oui, parce que c'est l'année dernière que vous avez surfé, c'est fait très très occasionnel comme surf.
2: Ouais. Mais l'année dernière, c'était pas si loin que ça, on est qu'au mois de mars.
3: Ouais, c'est vrai.
2: J'ai beaucoup surfé l'année dernière au mois de novembre.
3: C'est un peu un mytho, votre copain Michel.
4: Ouais, complètement, oui, complètement. Je pense qu'il se rêve un peu, oui.
3: Je me promenais sur la digue et on m'a raconté, tout à l'heure, là, quand j'étais là-bas, on m'a raconté que vous avez surfé avec le frère de Lizarratu. C'est vrai ça?
2: Oui, c'est vrai, oui. C'était mon équipier. On était équipier quand on est allé surfer la vague légendaire de Bellara. Voilà, donc on était ouais, tous les deux, toujours ensemble. Ouais.
3: Et c'est quoi votre plus beau souvenir à chacun de surf, Max? Le plus beau souvenir de surf que vous avez, c'était où et quand?
2: Je pense que c'est sur la vague de Safi au Maroc.
3: Et pourquoi elle était magnifique?
2: Parce que c'est déjà un spot de renommée mondiale, parce que toutes les conditions étaient réunies. Et voilà, et la vague était parfaite, longue, extraordinaire.
3: Quoi. Et notre Parisien, c'était où sur la Seine, la plus belle vague?
4: Le Parisien, c'est quand je suis sorti indemne par 4 mètres ici. Et que voilà, et j'ai commencé à boire de l'eau et à marcher sous l'eau même carrément. J'en suis sorti sans me noyer. Voilà.
3: C'est vrai, c'est dingue ça.
4: J'ai résumé un peu de mes forces. Ah, voilà. Oui.
3: La vague de 4 mètres, c'est énorme.
4: Oh, il y avait 3 mètres 50, 4 mètres, oui, c'était énorme.
2: 4 mètres de large. Bon, et nous on va marcher.
3: Bon, allez les gars, merci. Je vous dis au revoir. Merci, au revoir.
4: Ah, ciao.
2: Oui, merci. Au revoir. Bonne journée. Adieu, agour.
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5: Ils sont jeunes et ont un avis sur tout. Ici Picardie donne la parole au Tchou Picard. Annick Bonhomme.
6: Pourquoi appelle-t-on l'eau l'or bleu?
7: En fait, l'eau, ça donne de l'énergie, ça peut donner aussi des bonnes vies aux animaux et ça peut donner des bons trucs à l'environnement. Ça sert à la vie de contenir de l'oxygène et sans l'eau, en fait, à la terre, ça s'en fait une grosse boule de désert.
8: Bah, pour moi, on appelle l'eau l'or bleu parce que bah, l'eau, c'est précieux. Prends par exemple le pays, l'Afrique, au Sahara. Bah, l'eau là-bas, c'est comme de l'or. Si t'en as, c'est magique. Parce que là-bas, ils ont pas beaucoup d'eau. Mais oui, l'eau, c'est précieux et c'est aussi important parce que quand il y a des réchauffements climatiques, il n'y a plus beaucoup d'eau.
9: C'est grâce à ça qu'on vit aujourd'hui. Parce que si on boit pas, si on s'hydrate pas 3 jours, bah, on sera déjà mort. C'est vraiment précieux l'eau, faut qu'on en ait à l'infini.
7: Vous avez vu les usines comme Christine, tout ça? En fait, eux, ils gaspillent l'eau. Ils fabriquent de l'eau qui se périme, donc ça se fait pas.
10: Et aussi, l'eau, c'est censé pas d'être périmée, parce que l'eau, dès qu'il y avait personne dans ce monde, maman, il y avait déjà l'eau. Et cristalline, maintenant, c'est comme si leur but, c'était de construire de l'eau et après, de mettre des dates pour la périmation.
8: En fait, non, les usines cristallines, c'est en fait, ils récupèrent, je pense, de l'eau de mer et après, ils la filtrent, ils enlèvent le sel pour pouvoir en faire de l'eau minérale, de l'eau de source un peu, pour boire.
11: Et alors, chez vous, vous prenez l'eau du robinet ou vous avez des bouteilles d'eau?
9: Moi, je pense que je bois plus au robinet parce que, en fait, on a 3 bouteilles et après, on remplit à l'infini.
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12: Je rêvais d'avoir une maison à la campagne. Cette maison, c'est comme si j'y étais née. C'est ma maison de famille.
13: Ma maison s'appelle l'Ostao de la Mar.
14: C'est une maison un peu envoûtante.
15: Eh bien, vous voyez, des livres et 3 fenêtres qui me donnent le paysage du pays, comme si c'était 3 tableaux.
16: Ils ont vécu ici.
0: Thibaut Gaudry.
17: Ce fut autrefois Montmartre ou Montparnasse. C'est aujourd'hui Saint-Germain-des-Prés, avec ses rendez-vous littéraires, ses silhouettes et ses figures. Avec Juliette Gréco, qui en fut l'enfance et n'y est plus qu'une passante.
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16: Symbole de liberté et de féminité, la jolie môme Juliette Gréco devient à la fin des années 50 la muse de Saint-Germain-des-Prés, avant de devenir une icône de la chanson française à texte. Ce qu'elle n'avait pas prévu, se rêvant plutôt danseuse.
19: Je donne mes textes à Cosma, il aime si tu t'imagines, et l'après-midi même, il en fait la musique. Moi je suis là, maintenant il va me falloir chanter. Et puis tout d'un coup le miracle s'est produit. Pour moi, il y a eu un miracle. Voilà, ça y est, je m'envole, je me mets à chanter. Et depuis, j'ai toujours chanté.
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16: Juliette s'échappe régulièrement de Saint-Germain-des-Prés, fuit le tourbillon de la vie parisienne pour goûter la douceur de vivre du Sud, en virée parfois à Saint-Tropez avec ses copains Boris Vian ou François Sagan. Jusqu'en 1985, où elle est invitée à chanter au festival de Ramatuelle. Et c'est le déclic. C'est là qu'elle veut vivre avec son mari, le musicien Gérard Joannest.
21: Je voulais une maison face à la mer. Je voulais le soleil qui tourne autour de la maison toute la journée, parce que Gérard adore ça. Et je voulais une maison qui me permette de rêver dans le silence.
16: Elle achète un terrain et demande à Serge Meige, l'architecte du théâtre de Verdure où elle a chanté pendant l'été, de lui concevoir son futur havre de paix qu'elle baptise la Maya. Elle va en penser les moindres détails, comme cette table de jardin construite autour d'un mûrier platane ou la tortue en mosaïque au fond de la piscine.
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16: Juliette, contemplative, aime se ressourcer sur la terrasse, avec vue sur la Méditerranée, et dans son jardin constellé de toutes sortes d'espèces méridionales. Elle développe même une passion pour les orchidées blanches. Elle fait de ce jardin et de sa maison son petit coin de paradis, son refuge, celui qu'elle n'a jamais eu petite, et qu'elle partage avec ses chats, ses chiens, un ménate prénommé Goya, et même un bébé panthère. Mais on peut aussi la croiser dans Ramatuelle, au marché ou au café de l'Ormeau. Et puis, femme libre, c'est également une collectionneuse, notamment d'objets érotiques, mais aussi religieux.
23: Déshabillez-moi.
16: Elle était venue, elle aime toujours chanter au festival de Ramatuelle.
21: C'est vrai que ça ressemble un peu à Avignon, quand Avignon a démarré. C'est-à-dire une chose totalement artisanale, faite d'amour, de tendresse et de sueur, de larmes de sang, de larmes de sel, de larmes de miel.

0: C'est dans cette maison, face à sa Méditerranée, le 23 septembre 2020, que la jolie môme quitte la scène.
1: Jolie môme. 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
2: Bon, tout va bien, Sébastien ?
3: Ouais, tout va bien. Oh, ben moi, je fais une belle balade avec vous. Par contre, il va falloir s'arrêter, Claire, pour faire l'interview.
2: Bon, ben attendez, je m'arrête là. J'attends le plat. Ça y est,
4: ah,
2: c'est
4: ça
2: bon.
4: Ça fait bizarre. Hein.
3: Bonjour, Claire Gombeau.
2: Bonjour, Sébastien.
3: Vous faites partie de l'association À Vélo Sans Âge à Toulouse. Et d'abord, on va raconter un peu votre... Avant de raconter ce qu'est l'association, on va raconter votre parcours. Vous êtes retraitée, mais qu'est-ce que vous faisiez dans la vie ?
2: Alors, j'étais institutrice au départ, puis chef d'établissement. Donc, pendant plus de 38 ans, je me suis occupée des pitchounes.
3: Et à la retraite, quand arrive l'heure de la retraite, vous vous dites quoi ?
2: Je me dis, oh, chic, je vais me poser. Et... patatras, je lis un article dans un journal qui raconte l'odyssée d'un vélo sans âge. Et je me dis, mais qu'est-ce que c'est que ce truc ? C'est génial. Je les appelle et ils me disent, il n'y a pas d'antenne entre Bordeaux et Nice. Claire, il faut que tu en montes une.
3: C'est quoi ce slogan ?
2: Du vent dans les cheveux et de la lumière dans les yeux. C'est magique.
3: Ouais. Alors, que fait l'association ?
2: On propose aux personnes à mobilité réduite ou personnes âgées, isolées ou en EHPAD, des balades en triporteur. Figurez-vous que vous avez deux personnes devant et un bénévole derrière qui pédale.
3: Et c'est génial parce que, évidemment, vous mettez des étoiles dans les yeux des personnes que vous transportez, notamment des personnes âgées et ce couple qui pourrait en être un. Émile et Gaston, deux copains.
2: Oh, Émile et Gaston, magique. Quand on a ouvert l'antenne, Gaston a inauguré le premier triporteur. Il avait mis la cravate de son mariage, trop fier, en disant « Aujourd'hui, c'est jour de fête ». On est parti place du Capitole, où on a été accueillis par le maire. Gaston était le roi du jour. Tout le monde voulait monter avec lui pour découvrir ce drôle d'engin. À la suite de cette première balade, il ne ratait jamais, jamais une balade avec son copain Émile.
3: Quel âge tous les deux ?
2: Je pense qu'Émile avait déjà 91 ans et Gaston devait en avoir 92. On a emmené des personnes jusqu'à 104 ans.
3: Ah, magnifique. Il y a aussi la petite Élise.
2: Élise, extraordinaire, une jeune autiste qui, quand elle arrive, elle hurle de joie, de je ne sais. Et à partir du moment où elle s'installe sur le triporteur, elle s'arrête net, les yeux pétillent, elle sourit pendant toute la balade et dès qu'on rentre et qu'on remet le pied à terre, elle se remet à hurler. C'est quand même magique.
3: Et vous alors, le bonheur que ça vous procure, vous nous en parlez ?
2: Honnêtement, ce sont les personnes qui nous le transmettent parce que ce sont que des sourires, que du bonheur. Et j'avoue qu'il y a des jours où on se donne un petit coup de pied dans le derrière pour y aller parce qu'on a la flemme. Mais quand on rentre, on se dit heureusement qu'on y est allé, c'est magique.
3: On repart, Claire ?
2: Allez, on y va, en route !
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5: Bonjour Julie, bonjour tout le monde.
6: Il y a un débat, Lucie, sur l'origine de la Loire. Je ne sais pas si vous qui nous écoutez, vous êtes au courant, mais c'est ce que vous nous racontez en tout cas aujourd'hui.
5: Oui, alors je parle bien du fleuve. Le plus long fleuve qui s'écoule entièrement en France. 1020 km de long. Fleuve légendaire, royal, qui a vu naître ses fameux châteaux. Fleuve sauvage aussi, puisque c'est l'un de ses surnoms. Est-ce que vous savez où la Loire prend sa source, Julie ?
6: Mais oui, carrément, je le sais, Lucie mieux sait qu'elle prend sa source au Mont Gerbier de Jonc.
5: Excellente réponse, bravo, c'est en Ardèche, dans le Massif central. Plus précisément, c'est une montagne, le Mont Gerbier de Jonc, très reconnaissable avec sa forme arrondie. C'est un ancien volcan qui semble avoir été posé là, comme ça, par un géant. La Loire prend apparemment sa source à environ 1400 mètres d'altitude. Et je dis environ parce que, encore une fois, il y a débat. Sur place, il y a trois sources différentes qui sont indiquées comme étant la source de la Loire. Il y a l'authentique source de la Loire, la géographique source de la Loire et la véritable source de la Loire. Les trois sont des filets d'eau ou au mieux des ruisseaux. Et là, c'est le moment de se souvenir de vos cours de primaire. Pour former un fleuve, il faut qu'il y ait une source, rejointe par d'autres sources affluentes, puis par des rivières affluentes, etc., etc., pour finalement que tout ça aille se jeter dans la mer. Mais alors, comment il peut y avoir une source géographique, une source véritable et une source authentique de la Loire? Eh bien, parce que les propriétaires des terrains sur lesquels sont situées ces sources se sont chamaillés pendant longtemps pour savoir lequel était le propriétaire de la source de la Loire, question certainement d'argent et de tourisme.
6: Bien sûr, aujourd'hui, Lucie, c'est fini quand même, les chamailleries, tout le monde s'est mis d'accord.
5: Bien sûr que oui, tout ça c'est terminé. Aujourd'hui, on parle des sources de la Loire. En fait, la Loire prendrait sa source dans la nappe phréatique sous le mont Gerbier de Jonc. Nappe phréatique qui fait jaillir non pas trois sources, mais une trentaine au pied du mont. Alors, il n'y a pas de source officielle en fait. Et cerise sur le gâteau, certains bénévoles se sont mis à chercher quelle était la vraie source de la Loire. Et ils se sont rendus compte que le premier affluent du fleuve prenait sa source plus haut et plus loin que ces fameuses sources dont je vous parlais tout à l'heure. Même si on n'est pas sûr de sa source principale, on est sûr qu'elle se jette à Saint-Nazaire. Et là, il n'y a pas besoin d'investigation.
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4: Quand il y a des prédateurs, bah, mais sa tête dans le sable, au moins ils disent que c'est un pot avec des roses qui dépassent.
7: Pourquoi l'autruche met de temps en temps sa tête dans le sable?
8: Pour peut-être manger les bêtes dans le sable.
9: Pour manger ce qui est dans le sable, pour tout simplement voir ce qu'il y a dans le sable.
10: Pour dormir.
7: Si elle veut voir ce qu'il y a dans le sable et qu'elle met sa tête dans le sable, elle voit plus rien.
9: Peut-être qu'elle résiste au sable.
7: Ou alors elle a une frontale.
9: Je pense pas.
11: C'est peut-être pour manger ce qu'il y a dans le sable, mais plus profondément avec sa bouche.
4: Quand il y a des prédateurs, bah met sa tête dans le sable. Au moins ils disent que c'est un pot avec des roses qui dépassent.
12: Oh les jolies fleurs!
11: Comme ça elle voit pas ce qui se passe autour et elle a plus peur.
7: Qu'est-ce que vous faites si quelqu'un vous court après?
11: Courir. Dire à quelqu'un qu'on a besoin d'aide.
7: Tu vas pas mettre ta tête dans le sable.
11: Bah non, sinon il peut nous attraper facilement.
4: Ou alors sinon on lui met un coup de poing dans la figure, au moins bah c'est lui qui a la tête dans le sable et nous on s'en va.
7: Mais pour l'autruche alors elle?
9: Pour l'autruche c'est facile, elle court plus vite que nous.
7: Et vous savez comment on fait des petits autruches?
9: Une fois qu'ils sont dans l'œuf, bah ils cassent la coquille, ils sortent.
7: Donc c'est avec des œufs?
9: Bah oui.
7: Vous avez déjà vu un œuf d'autruche?
9: J'ai cru en voir un en vidéo, mais non. Il est comme les œufs normaux, mais quand même un peu plus gros.
13: Oh, plus ils sont gros, plus les œufs.
9: Bah l'œuf, je l'ai déjà vu, mais pas en vrai. L'œuf, il est gros comme ça.
7: Il est en effet très gros. Comment est-ce qu'on peut avoir une poêle suffisamment grande pour faire un œuf au plat d'autruche?
9: Tu fabriques soit une grande poêle ou...
12: Non, pas la poêle à frire!
9: Soit... T'essayes de trouver une grande poêle, bah comme ça c'est bien. On a des poêles grandes, mais ça suffit, des poêles comme ça, ça suffit. Ou alors on le fait tout simplement pas cuire, on les laisse vivre.
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1: Un début de conversation pour vous aider dans l'apprentissage de la langue bretonne aujourd'hui et puis après un nom de famille qui permet de faire front.
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1: Alors, c'est pas évident d'apprendre la langue à la radio. J'essaie de vous donner quelques clés chaque jour, mais pour ça encore faut-il être à l'heure pour écouter les chroniques. Donc, pour ne pas rater l'heure, il y a une question que vous devez connaître. Une phrase. Pédere. Je suis sympa, c'est une phrase courte. Trois mots. Pédere. Et ou éo, si vous voulez. C'est facile à traduire, c'est quelle heure est-il? Ped, c'est un mot interrogatif qui signifie combien? Ped, à retenir évidemment, ça sert dans plein d'utilisations. Pedeur, quelle heure? Et à la fin, éo, c'est une des formes du verbe être en breton conjugué. Pedeur éo, pedeuré, quelle heure est-il? Retenir cette phrase vous permettra de ne jamais rater vos rendez-vous de toutes sortes et surtout vos rendez-vous radiophoniques. Pedeur éo, quelle heure est-il? Alors pour répondre s'il est midi par exemple, bah vous répondrez Christeis eo. Midi il est. Et on n'oublie pas le verbe à la phrase, on ne dit pas juste Christeis, on dit Christeis eo. Pedeur eo, quelle heure est-il? Christeis eo. Il est midi. Bon, dites pas ça une autre heure qu'à midi, ça marchera moins bien.
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1: Et un patronyme frontal aujourd'hui, ou un nom qui fait front, comme je vous le disais, ou même plusieurs. Taldir ou Talourne. Deux mots commençant avec le préfixe tal, T-A-L. Et tal, qui n'est pas la chanteuse en breton, a plusieurs sens. En premier, c'est le front humain, évidemment, tal, antal, le front, tal, antal et begarpen, le front en haut de la tête. C'est mieux s'il est là, d'ailleurs. Et donc, si votre nom de famille est Taldir ou Talouarn, eh bien, mieux vaut ne pas donner de coup de tête au risque de casser celle d'en face, car Taldir veut littéralement dire front d'acier. Rien que ça. Et Talouarn, c'est pas en reste non plus. Talouarn, c'est le front de fer. Alors encore un nom ramenant une époque où les hommes se faisaient remarquer sur les champs de bataille ou dans les mêlées. Et les Taldir ou Talouarn n'étaient visiblement pas mauvais pour donner ou amortir les coups. C'est pas une raison pour faire pareil. Moi je vous dis à demain, même heure.
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3: Tôme. Voilà un nom qui ne boude pas ses origines. Ben oui, je me souviens avoir croisé des pièces à Rennes, à Dijon, et toujours à côté de Dôme, il y avait écrit Nancy. Et je vous avoue que j'ai toujours du mal à ne pas être super fier quand je vois ces pièces ailleurs que chez nous. On dit pièce d'ailleurs parce que c'est une œuvre unique à chaque fois. Quand vous possédez un objet dôme, vous possédez une pièce parce que vous possédez un morceau de savoir-faire. Quelque chose d'unique puisque ça n'est pas fabriqué à la chaîne, mais selon des techniques très élaborées pour lesquelles la main de l'homme est indispensable. La main, l'œil, l'esprit de l'homme puisqu'il faut les trois. Les trois en action pour que cet objet magnifique parvienne jusqu'à vous, jusqu'à vos yeux dans la vitrine de la place Stanislas ou même, pourquoi pas, dans votre salon. C'est l'esprit de l'homme qui imagine les couleurs. Ces couleurs qui peuvent être vives, mais qui sont souvent douces, nuancées, comme devrait l'être la vie, au fond. C'est l'esprit des artistes sélectionnés par Dôme qui fait naître l'idée. Des fruits étonnants, ici, le petit prince, là, des animaux exotiques dans cette autre collection. On a beau bien connaître Dôme et savoir que l'imagination est première, mais on s'étonne à chaque fois des idées et de l'audace qui se mettent en marche pour sortir de nouvelles beautés. Ensuite, après le travail de l'esprit, c'est la main de l'homme qui met en œuvre l'étonnante technique de la pâte de verre, technique rarissime que Dôme maîtrise avec brio depuis plus d'un siècle. Le verre est coloré, fondu, coulé dans une sorte de moule, et c'est là que l'alchimie permet la naissance de la pièce. Ensuite, c'est encore la main de l'homme qui va nettoyer, apaiser la matière et lui donner cette patine et ce génie surtout de choper le moindre rayon du soleil pour s'en vêtir et pour briller. L'œil est là aussi pour vérifier qu'il n'y ait justement pas de défaut et l'œil seul juge, décide de l'avenir de ce qui est déjà une suite énorme de savoir-faire, d'efforts et de matières premières. Ben oui, parce que si l'œil détecte un défaut, on casse tout. Et on recommence. Du sable, le feu, des minéraux. Doom, c'est une alchimie unique au monde, née à Nancy. Et ça, c'est fin bien.
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4: Le vin, ça prend du temps. 18 mois en général en Bourgogne avant d'être mis en bouteille. En ce moment, le millésime 2024 finit son élevage en fût comme à Beaune chez Philippe Pacalet. C'est dans le calme de ses caves qu'il nous raconte les notes aromatiques de son Gevrey 2024.
5: Donc là, on a changé de cave. On est plutôt sur du 2024, c'est ça ?
6: On est sur des 2024 rouges.
5: Attendez, vous voulez que je prenne votre micro ? C'est peut-être plus pratique. Hop, voilà. Donc là, vous avez ouvert le tonneau. Vous plongez la...
6: La pipette. Et on se retrouve avec un millésime classique. C'est pour ça qu'on voit une belle robe rubis. Gevrey Village, c'est quatre parcelles différentes. Gevrey, c'est toujours beaucoup de fruits. Hein. Ça fait un vin assez gourmand et toujours beaucoup de structure. Il y a les deux. Si on prend 10 personnes, il y a toujours 7 qui l'apprécient. On va les soutirer pour les mettre en bouteille l'année prochaine.
5: Quand vous dites préparer, ça veut dire que...
6: On a mis un bouchon.
5: Ça, hein. Donc là, c'est le bouchon qui est à l'intérieur du...
6: Voilà, après on met le robinet.
5: D'accord.
6: Parce qu'on n'utilise pas de pompe, on fait par gravité. Ça évite d'aspirer le vin, c'est moins stressant.
5: C'est plus doux.
6: Voilà.
5: Ah, on peut stresser des vins.
6: Ouais, c'est de la matière vivante. Ouais. C'est comme nous, ça évolue. C'est un peu à l'image de l'homme, le vin. C'est un produit culturel. Il y a beaucoup de points communs.
5: Donc il faut lui apporter beaucoup de douceur. Ouais.
6: Même si la forme du vin, là, c'est le tonneau après la bouteille. Nous, on a un squelette, c'est différent. Mais c'est une construction différente.
5: Oui, mais nous, on se trimballe avec le même squelette toute la vie.
6: Voilà.
5: Et eux, ils changent de squelette quand même.
6: Mais on ne grandit plus à partir de 21 ans, normalement.
5: Non.
6: Et les vins, dès qu'on les a mis en bouteille, ils grandissent, mais différemment, parce qu'ils sont aussi coincés dans cette bouteille.
5: C'est pour ça qu'on a cette forme de tonneau, finalement, parce qu'on aurait pu mettre ça dans des cubes, finalement.
6: C'est un œuf coupé au debout. L'œuf sous la terre, la gestation, enfin, il y a toujours une jolie philosophie avec tout ça, mais c'est, hein, il y a un sédiment qui se forme au fond du tonneau, qui s'appelle l'ali, donc quand vous remuez le tonneau, ben, ça remélange, ça dynamise, quoi. C'est un peu comme un bébé avec son placenta, quoi. C'est... Il y a une naissance et ça protège le vin, donc ça dure un certain temps, c'est pour ça qu'on doit soutirer. J'ai un rôle protecteur et nourricier, c'est bien fait quand même.
4: Philippe Pacalet à Beaune est le papa de 50 000 bébés quand même, bouteilles par an, c'est pas rien et ça fait partie de la fierté de notre région.
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1: Me voilà parti en quête de brèves de comptoir. Et pour ça, nous allons rentrer au Zanzibar. Bonjour messieurs, dames.
2: Bonjour.
3: Bonjour.
4: Bonjour.
5: Là, la brève de comptoir, tu sais, c'est la circulation.
1: Et comment dire, le bordel, les bouchons, les vélos sur les trottoirs, les trottinettes sur les trottoirs, qui ne respectent pas. Et puis voilà, c'est le bordel. Ouais. Je me dis qu'à un moment donné, il faudra respecter les codes de la route. Et respecter les piétons. Donc, c'est bien l'heure où on râle. C'est mon surnom, figurez-vous.
3: Non.
1: Si, la râleuse. Moi, j'en ai marre, donc après, voilà, c'est comme hier, tu vois, il y a un vélo électrique qui était sur le trottoir, il m'a à peine bousculé, machin, j'ai... Même les trottinettes, à un moment donné, faut contrôler, quoi. Et comme... Hier, on est parti en voiture, on avait un vélo devant nous qui était sans lumière. Et je l'ai pas vu parce que, à un moment donné, là, quand on descend sur Sidoine, les voitures montantes, on a les lumières en pleine face. Donc, quand les gens viennent pour la piste cyclable ou traversée, on voit en rien. Et il y a une voiture, il y a un vélo qui est sans lumière. Je l'ai pas vu. C'est mon mari qui a dit, attention, j'ai freiné. Ben, mon mari aurait rien dit. Et ben, le vélo sans lumière, sans le voir, j'aurais percuté. Qui c'est qui a tort?
3: Alors, est-ce que vous faites que râler ou est-ce que parfois vous montrez votre mécontentement vis-à-vis d'un cycliste ou un gars en trottinette? Est-ce qu'il entend la suite et le reste?
1: Alors, des fois, on a un petit doigt d'honneur et des fois, la personne s'arrête et on discute. Il y a des gens qui sont bien sympas, qui s'arrêtent en disant, voilà, comme les vélos qui sont sur la route et que je klaxonne en disant que je vais passer. Et que si madame, ben, monsieur le maire fait 10 millions pour une piste cyclable, allez-y, quoi. Il dit, oui, vous n'avez pas faux, madame. Du coup, il va sur piste cyclable et voilà. Et des fois, il y a des gens qui vous emmerdent ou voilà, des bons gros mots. Après, ben, je prends la patience et puis voilà, quoi. Et puis, ouais, je râle d'un bon tour toute seule.
3: Et après, on vient défouler tout ça aux Zanzibar. Et ma râleuse, elle s'appelle comment?
1: Nadine.
3: Au revoir, Nadine.
1: Au revoir, madame.
5: Mais vous, comment, alors?
3: Patricia.
1: Patricia, enfantée, ouais. Patricia.
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6: Bonjour Charlotte.
7: Bonjour.
6: Taxidermiste, c'est un métier alors vraiment pas commun.
7: Non, c'est vrai.
6: Comment on devient taxidermiste?
7: Par passion et par persévérance, beaucoup.
6: Ok, mais comment on se lance dans ce métier? À quel moment on se dit je vais être taxidermiste?
7: Alors, c'est un métier de passion déjà. Depuis toute petite, j'ai toujours été fascinée par les animaux, le monde animal et l'art. Du coup, le mélange des deux, forcément, ça a donné une direction vers la taxidermie.
6: Bon, alors, pour j'ai testé, le but, c'est un petit peu un vie ma vie. Je vais découvrir un peu votre métier. Qu'est-ce que vous nous réservez?
7: Alors, aujourd'hui, on va faire ensemble un jackalope. Donc, c'est un animal du folklore américain. C'est en gros un lièvre avec des bois de chevreuil. Et ben, du coup, on va commencer par placer la peau sur la forme que j'ai préparée en amont. Donc, c'est une forme en mousse polyuréthane très, très dense. Donc là, on a la peau que j'ai aussi préparée en amont.
6: Okay.
7: Et donc, bah voilà, ça ressemble un peu à une chaussette retournée. C'est pas très joli. Et on va essayer de passer de ça à l'aspect du vivant. Okay. Et là, je vais te laisser
6: mettre le lapin
7: essayer la peau pour voir si tout va bien.
6: C'est incroyable. Qui a cru que je ferais ça? T'as fait quoi aujourd'hui au boulot? Bah, j'ai mis un lapin dans son étui, quoi.
7: Donc là, l'étape suivante, ça va être de fixer à l'arrière. Donc là, on va le retourner. Et là, j'espère que tu aimes la couture.
6: Pas du tout.
7: Eh bah, ben, ça tombe bien, parce qu'on va en faire. Hop, on va prendre...
6: C'est du fil de pêche?
7: Ouais, c'est du fil de pêche. Et donc, je fais le premier point et ensuite, tu vas pouvoir t'amuser à faire un petit peu de couture.
6: Allez, ça, c'est le moment. OK.
7: Voilà, délicatement.
6: Ça, c'est pas gagné. Et là, je viens le même côté, voilà. Bon, même truc, mais en face.
7: Voilà, maintenant, tu en as à peu près 350 autres à faire.
6: 350.
7: Donc là, on va lui faire son petit brushing.
6: Ah.

0: Bon, là, on a une base pour bosser. Normalement, il faut continuer encore, mais du coup, on va essayer d'avancer un peu. Et donc là, tu vas pouvoir choisir les yeux. Donc, je vais te proposer plusieurs,
1: eh ben voilà,
0: plusieurs
1: sont
0: teintes.
1: Les verts, ils sont jolis, ceux-là.
0: Les verts sont jolis, hein. Ouais. Eh ben, on va partir sur les verts, alors. Donc là, tu viens avec ton doigt ou un outil venir ressortir toute la peau de l'envers des paupières. Voilà. Et là, tu pousses un peu avec ton doigt pour maintenir le tout. Voilà. Et là, il a un peu plus un profil de lapin.
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0: s'appelle avec autodérision donc les Riguignaires, en gros les râleurs. Hein. Eh bien, la présidente de cette association est bien connue chez nous. Il s'agit de Claudette Ocelli, aussi connue sous le nom de Mamette, dont on a entendu la voix sur notre antenne pour nous apprendre un peu de provençal. Avec ses Riguignaires, elle organise jusqu'au 14 mars à Pertuis, à l'espace de Croze, une exposition appelée Joe et Jugué d'antan, qui propose de retrouver des jeux et jouets d'antan et avec leur petit nom en provençal. Alors autrefois, les minots jouaient à Oda, au dé, au Baouduf, au Toupi ou au Quille. Il y avait les osselets aussi. Alors, je me souviens que mon frère jouait, je trouvais ça bizarre, les osselets. Mais voilà, ça a disparu, j'ai l'impression.
1: Oui, c'est vrai.
0: Ah, voilà, on ne voit plus ça. Jouer aux osselets, c'est Djouga, Djibotrao et Mélisa Ousset. Par contre, les billes, on y joue encore. À mon époque, on prisait les gros galops comme ça et on tirait les soldats Starlux.
1: Ouais, ouais, aussi,
0: voilà.
1: Ouais, ouais.
0: Ou on jouait au pot. Enfin bref, voilà, j'adorais les billes. Dans la cour de récré, je pense qu'on joue encore à la marelle ou à la corde persaouta, je ne traduis pas. Mais probablement plus aux yeux bandas, les yeux bandés, au Colin Maillard, qu'on appelle aussi Kukuruma. On dirait une chanson Kukuruma. En revanche, on fait encore liser Skundai, le jeu de cache-cache, à partir du verbe s'escoudre, se cacher. Et on dit parfois, c'est avatescoudre, on va te cacher. On joue aussi à la poupée, la titeille, dans son ousta ou des titeilles, sa maison de poupée, ou bien avec une poupoune pour Djouga à la mama, là non plus, je traduis pas. Quand j'étais minot, j'adorais jouer avec les taraillettes, la dinette, mais aussi à la marchande. J'avais d'ailleurs un bel établi de marchande et je vendais à ma mère, à ma grand-mère, plein de beaux fruits et légumes en plastique, ou du poulet, ou en plastique, ou du fromage en plastoc. Avant, la malbouffe, vous voyez, avait déjà tout prévu. Tous ces jeux d'enfants d'hier ou d'avant-hier sont présentés à l'exposition Joe et Jugué d'antan à Pertuis jusqu'au 14 mars pour ce, et samedi, donc demain, il y aura en plus un grand jeu de piste sur le double thème du parler provençal et des jeux d'enfants dans les rues de Pertuis, mais aussi du Motus. Tout le t-shirt, toute l'après-midi, nous serons sur place avec mon collègue Bla pour vous faire jouer à Motus en mode démo ou initiation. Mais il y aura aussi un Motus en live, en public avec les meilleurs joueurs de Motus à défier. Alors, de mon temps, on jouait à cache-cache, et celui qui comptait, on disait qu'il pégait. On disait, allez, c'est toi qui pègue. Ouais. Et on joue aussi à faire des moulons dans la cour. Et pour signaler un attroupement, on crie moulons. Donc ce samedi, moulons à Pertuis.
1: Allez, moulons.

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1: 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Pédale.

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1: Ferdinand, le duo Mayennais réinvente la chanson française. 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
0: Zéro.
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4: Bonjour à toutes et tous, bienvenue dans Affaires classées, le podcast. Nous sommes en 1875, au cœur de la Bigorre, dans le petit village de Montousset, pas loin de Bagnères. Un fermier du village est assassiné avec sa fille. La veille, trois inconnus leur avaient rendu visite. Question, qui sont ces étranges visiteurs? La suite, dans un instant.
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4: Nous sommes en l'an 1877. Les gazettes judiciaires de l'époque regorgent de faits divers, de vols, de meurtres. Pour quelques sous, certains n'hésitent guère à frapper, à tuer. Souvent, hélas, ces drames sordides impliquent des ressortissants espagnols sans ressources, des sans domicile fixe, errant de ville en ville, profitant de la quiétude des campagnes pour commettre leurs méfaits. En cette fin de 19e siècle, la France accueille nombre d'immigrés fuyant leur patrie après l'invasion de Napoléon, comme en atteste le procès qui va suivre. Ce matin du 12 mars, une imposante foule de curieux s'est amassée des deux côtés de la petite rue qui conduit de la prison au palais de justice de Tarbes. Tous guettent le passage, dans un instant, du convoi à cheval qui transportera les accusés du crime de Montousset. Voilà plusieurs jours que la presse régionale annonce ce qui sera le procès criminel de l'année dans le coin. Il est 11h. Le président de la cour d'assises, M. Léniel, vêtu de son imposante robe rouge et noire, ordonne aux gardes qu'on introduise les accusés, deux hommes et une femme, dans le box. Ils sont jeunes, une trentaine d'années, de taille moyenne. Les deux hommes sont originaires de la province voisine de l'Aragon, tandis que leur voisine de galère est certes née à Tarbes, mais de parents espagnols. L'affaire a débuté 2 ans plus tôt. Dans la soirée du 25 novembre 1875, le trio arrive d'Auch en diligence à la gare de Lannemezan. Ils vont marcher, à pied, toute la nuit, en direction du petit village de Montousset, dans le canton de Bagnères-de-Bigorre, qu'ils atteignent enfin au matin suivant.
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4: Leur traversée ne passe pas inaperçue. Des paysans, déjà au champ, scrutent ces inconnus. Qui sait s'ils ne sont pas là pour voler? Un petit garçon les voit aiguisant leur couteau au bord d'un sentier. C'est à lui que le trio réclame son chemin.
5: La ferme des Campistrous, tu sais où c'est?
4: Arrivé à destination, il toque à la porte et tombe sur Philippe, le chef de famille. C'est Louise, sa fille, que la dame du trio demande à voir. Elle dit être une ancienne amie. Direction, un champ proche où Louise est à pied d'œuvre. Quand elle aperçoit sa visiteuse, elle se